0: d'avoir une enfance bourgeoise, et donc j'ai eu la chance aussi de vivre dans des maisons, dans le vieux Bordeaux, ces maisons avec cette pierre blonde du 18e siècle qui caractérise Bordeaux, comme d'autres villes en France, comme Aix-en-Provence par exemple, on retrouve un peu cette
1: même architecture. Qui compte pour vous, parce exactement. Que votre papa vous y emmenait souvent, il me semble.
0: Tout à fait. Aix-en-Provence, j'y allais tous les étés pour écouter de la
1: musique,
0: de l'opéra. Voilà, mon père était fan de l'opéra, et voilà, donc j'ai vécu en appartement, en maison, mais toujours dans le centre de Bordeaux.
1: Alors, je vous emmène dans une cour d'école, Pascal, et puis je vous plonge dans votre enfance. Vous allez dans une école de jésuites, oui. Qui a une espèce de particularité, c'est que vous y restez, je ne sais pas si vous allez rester jusqu'au bout, mais en tous les cas, elle fait de la maternelle jusqu'à la fin du lycée, en fait.
0: Jusqu'à la terminale, oui. J'ai fait toute ma scolarité au collège Saint-Joseph de Tivoli, qui existe encore, qui est un très bon lycée. Mais effectivement, j'ai fait, je ne sais plus combien d'années ça fait de la maternelle jusqu'à la terminale, mais un certain nombre, au moins 14 ans, chez les pères jésuites, qui m'ont apporté beaucoup. C'est dans Bordeaux, près d'un très beau parc qui s'appelle le parc Bordelais, que évidemment les Girondins connaissent bien. Et ce premier jour à l'école, je m'en souviens encore.
1: Oui, parce que je vous laisse raconter, voilà. Mais vous avez inventé une nouvelle classe.
0: J'ai inventé une classe parce qu'en fait, j'étais tétanisé, et comme beaucoup de petits-enfants, j'ai eu moi-même des quatre fils, et la première rentrée, c'est jamais très facile. Et donc, j'étais en larmes, en pleurs, et je m'accrochais au basque de ma maman, et je lui dis, mais reste, il y a une classe pour les mamans.
1: Voilà.
0: Et ça me demeure encore, elle m'en parle encore aujourd'hui.
1: Ça donne des idées aux enfants, ça donne, c'est marrant que vous en parliez encore aujourd'hui. Bon, cette cour d'école, voilà, vous allez y passer pas mal d'années, vous l'avez dit. Vous y repensez avec nostalgie, d'ailleurs, c'est une période insouciante, souvent agréable. Vous y repassez en plus devant, vous me dites qu'elle existe encore.
0: Oui, bien sûr, c'est une période magnifique pour moi. Les jésuites, ce sont des... Alors moi, je ne suis pas croyant, mais j'ai été élevé, effectivement, dans la religion catholique, et par des prêtres et des pères. Mais ils ont éveillé mon esprit et ma capacité de réflexion avec cette chose magnifique que Descartes nous a apprise, c'est le doute. Et en fait, je dois aux jésuites de ne pas avoir cru bêtement, de ne pas avoir la foi du charbonnier, parce qu'ils m'ont fait mettre en doute ce qu'ils m'enseignaient. Et voilà, je leur dois ce que je considère comme ma petite ouverture intellectuelle.
1: Mademoiselle Ganivette.
0: Ah, Mademoiselle Ganivette, c'était ma maîtresse en CE2.
1: Il y en a toujours des personnages comme ça qui nous ont marqué. Plus que d'autres.
0: Oui, c'est marrant parce que je me souviens de peu de noms, mais elle, vraiment, je ne sais pas si elle est encore parmi nous, c'est tout à fait possible, et si elle m'entend, je l'embrasse très respectueusement. C'était une maîtresse très sévère, très exigeante, mais en même temps, ce genre de maîtresse qui vous donne envie d'apprendre, qui sait transmettre, voilà, donc à la fois dans l'exigence, mais aussi dans quand même, je dis sévère, mais dans la bienveillance. On parle d'un temps, mon cher Eric.
1: Pas si longtemps, parce que.
0: Mais si, quand même.
1: Vous faites du mal.
0: Où la discipline était peut-être un peu différente.
1: Oui, mais ça vous donne aussi. Je vous trouve très rigoureux aussi dans votre façon d'être. Vous avez un côté didactique, je trouve.
0: C'est vrai. Ça m'a beaucoup. Et donc, Mademoiselle Ganivette. Elle a une importance énorme à l'orthographe. Et j'avais la chance, comme je le disais beaucoup, de pas faire de faute. Et un jour, j'ai fait une faute dans une dictée. Et elle m'a vraiment humilié. J'ai eu honte.
1: Si vous m'en parlez aujourd'hui, c'est qu'il y a un traumatisme.
0: Oui, il y a un traumatisme.
1: Vous l'avez pas oublié.
0: Devant toute la classe, elle a dit, mais Pascal Bataille, vous avez fait une faute.
1: Vous l'avez salué amicalement quand même. Hein.
0: Oui, non, mais je lui en veux pas. Au contraire, elle m'a. Ouais. Mais ça reste un souvenir marquant, d'avoir déçu cette enseignante que j'aimais beaucoup et à qui je dois certainement aussi un peu de cette rigueur, comme vous dites.
1: Pascal, on va parler un petit peu de nature et d'environnement. On va continuer évidemment de suivre votre parcours à Bordeaux. On découvrira aussi que dans ce lycée, à un moment donné, il y a un département de petites caméras qui, je ne sais pas si c'est le début de votre vocation, mais qui va vous permettre tout doucement de vous conduire là où vous irez aujourd'hui. Nature et environnement, en effet, avec la Revue des Merveilles, c'est l'occasion de changer de région et d'aller faire un tour à Bagnoul-sur-Mer. Écoutez, Benoît Prospero qui nous rejoint.
2: Ah, et nous voici en présence d'une méduse qui ne ressemble à aucune autre. Nous sommes avec Issy Roussillon et Pascal Roman, biologiste marin au conservatoire de Bagnoul-sur-Mer. Et cette méduse, c'est la méduse œuf au plat. Et avant quoi que ce soit, pourquoi la méduse œuf au plat s'appelle la méduse œuf au plat?
3: Parce qu'en fait, elle a vraiment la forme d'un œuf au plat. Elle se trouve plutôt en surface. Elle a un disque plutôt blanchâtre, jaunâtre, avec au centre une sorte de zone plus renflée, plus foncée, qui donne vraiment l'impression que quand on la regarde par le dessus, on a affaire à un œuf au plat.
2: Oui, c'est vrai qu'on dirait vraiment un œuf au plat, c'est un peu dingue. Et au-delà de cet aspect,
3: elle a la particularité aussi, au niveau des tentacules, d'avoir des tentacules qui se terminent par des sortes de petites boules, qui sont des boules blanches ou bleues et éclatantes. ce qui fait que vraiment on ne peut pas la confondre avec une autre espèce.
2: Voilà, et là où l'on rentre dans le domaine de l'extraordinaire, c'est que la méduse œuf au plat ne vit pas seule, mais en symbiose, notamment avec des algues.
3: C'est bien ça, tout à fait. Donc cette méduse, comme les coraux des récifs coralliens, en fait, elle va héberger dans ses tissus, à l'intérieur de ses cellules, ces petites algues microscopiques qui font partie du phytoplancton, et avec lesquelles donc elle va collaborer en quelque sorte, puisque la méduse va protéger ses algues, va lui amener aussi du gaz carbonique, elle va les exposer à la lumière, puisqu'elle est près de la surface.
2: Ça, c'est ce qu'apporte la méduse aux algues. Mais qu'apportent les algues à la méduse?
3: Et les algues, en contrepartie, vont faire de la photosynthèse. Et donc, finalement, grâce justement au gaz carbonique, grâce à la lumière, grâce aux nutriments aussi que leur ramène la méduse, va lui amener, en fait, en quelque sorte, de la nourriture. Elle va produire, finalement, l'algue de la matière organique. Ça va faire une vraie collaboration.
2: Eh ben voilà. C'est pas mal, hein, finalement, pour une algue, d'habiter dans une méduse, Pascal Roman.
3: Oui, finalement, ça fait une sorte d'hôtel, hein, puisqu'il y a ces algues à l'intérieur. Et puis, elle vit aussi entourée de petits poissons qui se cachent à l'intérieur des tentacules.
2: Avec des poissons qui, comme les algues, vivent en symbiose avec la méduse œuf au plat.
3: Ce sont des petits poissons, alors généralement des petits chinchards, des petits poissons gris qui vivent en pleine eau, des petites cérioles aussi, qui vont vivre vraiment tout autour de la méduse et quand un prédateur s'approche, qui vont rentrer, donc ces petits poissons, à l'intérieur des bras de la méduse pour se protéger.
2: Et quand on regarde la méduse œuf au plat, du coup, qu'est-ce qu'on voit?
3: Donc quand on les observe, généralement, on voit ces méduses qui flottent près de la surface, très colorées, et on a souvent une couronne de petits poissons comme ça qui vont naviguer autour. C'est vraiment fascinant.
2: Et je dirais même plus, c'est une merveille. Merci Pascal Roman, biologiste marin au conservatoire de Bagnols-sur-Mer. Merci ici Roussillon. Photo de la méduse œuf au plat à retrouver sur ici.fr.
1: Pascal Bataille, vous connaissiez la méduse œuf au plat?
0: Pas du tout, et je vais pas regarder mes œufs au plat de la même façon ce soir, mais je trouve quand même que, bravo pour ce reportage, ça nous redit à chaque fois à quel point la nature est magique et magnifique, cette symbiose entre ces organismes que a priori, pour lesquels on n'a pas forcément beaucoup de sympathie, évidemment. Les algues, les méduses.
1: Et vous en avez pas peur, on m'a dit.
0: Alors j'en ai pas peur, mais je vais pas non plus
1: les algues de l'océan. Vous en avez vu souvent, j'imagine.
0: Oui, il y en a beaucoup. Il y en a eu beaucoup cet été d'ailleurs sur les côtes atlantiques.
1: Pascal Bataille est votre invité jusqu'à 21h. On va continuer de se balader dans le quartier historique, peut-être près de la rue Sainte-Catherine, du côté de Bordeaux. On parlera de sport aussi parce qu'il a fait beaucoup de sport il y a quelques années. Pascal, le tennis, l'athlétisme, le basket. Et puis voilà sa carrière qui va débuter petit à petit, que l'on retrace ce soir sur votre radio ici.

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2: Et avec votre invité qui est animateur, producteur, créateur, chef d'entreprise, auteur, son livre dont nous parlerons d'ailleurs avant 21h est très positif. Petit traité de la jouissance à l'usage de ceux qui en rêvent. Il est sur W9 avec son complice Laurent, que l'on salue chaque jeudi face au rideau le plus célèbre de ce pays dans Il n'y a que la vérité qui compte. Et puis il est sur Ici Gironde désormais chaque samedi de 10h à 11h sur votre radio. Et on salue toute l'équipe d'Ici Gironde. Bon Pascal, on a parlé un petit peu de cette enfance à Bordeaux, dans le quartier Saint-Pierre. Pas seulement, vous avez beaucoup bougé, hein, ça vous l'avez dit. Il n'y a pas de hasard, je l'ai évoqué tout à l'heure, dans cet endroit jésuite, ce collège, lycée, enfin voilà, de la maternelle et de lycée. Je découvre qu'un petit peu sur la fin, hein, où il y a effectivement un département avec des petites caméras et vous allez faire vos premiers reportages.
3: Oui, on avait, effectivement, ils étaient assez précurseurs. On avait un petit laboratoire audiovisuel. Effectivement, on s'est un tout petit peu initié à ce moment-là à la caméra.
2: Et vous pensez à ça déjà ou c'est pas encore vraiment dans votre
3: tête? Non, j'y pense pas encore vraiment. C'est le journalisme, c'est venu un petit peu, pas longtemps après, mais un petit peu après. Et donc, je me rends compte à ce moment-là que j'aime bien être celui qui pose des questions, mais j'aime pas du tout être devant la caméra. Parce qu'à l'époque, il faut le savoir, et ça m'a duré quand même quelques années encore, je suis maladivement timide et je perds beaucoup mes moyens quand je suis exposé. Voilà.
2: Ça va mieux quand même. Après
3: ça va mieux, je suis soigné.
2: Pascal. Bon, je parlais, il y a eu un petit peu de sport, hein, du tennis, de l'athlétisme, du basket, de l'escrime, vous avez essayé plein de choses.
3: Oui, j'aimais le sport, j'adorais le sport, j'avais la chance d'avoir un corps plutôt athlétique, j'étais grand, très grand pour mon âge même, puisque j'ai grandi jeune, et donc oui, j'ai fait beaucoup de basket, j'ai fait de l'escrime aussi, ce qui est un très beau sport dans lequel la France excelle plutôt en général.
2: Ouais.
3: Et puis, j'ai été très sportif jusqu'à ce que je me blesse très gravement il y a 25 ans maintenant et que malheureusement ça réduise beaucoup mes capacités.
2: On a parlé de Bordeaux, mais c'est le Cap Ferry qui compte aussi pour vous parce qu'il y avait une maison familiale. Je crois que vos parents avaient une maison là-bas.
3: Il y avait une maison familiale, il y avait des rendez-vous très très fréquents au Cap Ferry, que ce soit avec mes parents, même on partait en camping avec des copains adolescents sur nos mobilettes depuis Bordeaux. On mettait 2h30 à rejoindre le Cap Ferry, mais on était très motivés. Et c'est vrai que ce Cap Ferret, pour moi, c'est là où sont mes vraies racines. Et tout au long de ma vie, tout au long de ma carrière, même quand j'étais très sollicité à Paris, mais il n'y a pas que Paris dans la vie, Eric, vous le savez. Et
2: bien
3: donc, j'ai fait en sorte de, hiver comme été, comme automne, comme printemps, d'aller un week-end sur deux me ressourcer au Cap Ferret. Voilà, sauf exception, mais voilà, c'était très important pour moi d'aller là-bas, de retrouver un peu mes racines, les gens, les vrais gens authentiques qu'on ne croise pas tous les jours dans les médias non plus.
2: C'est vrai. Et voilà. Votre papa, vous l'avez évoqué tout à l'heure, il est professeur, il est psychiatre, il est psychanalyste. Votre maman, c'est Roselyne, je crois.
3: C'est ça.
2: Qu'est-ce qu'elle faisait d'ailleurs? Bien sûr. Elle faisait quoi, Roselyne, comme métier?
3: Alors, elle s'est occupée de ses quatre enfants.
2: C'est déjà beaucoup de travail.
3: Et puis ensuite, elle a travaillé, elle était agent immobilier. Et avec beaucoup de talent et de passion, elle adorait ça. Elle m'a transmis aussi cette passion pour la pierre, pour la décoration, etc. Et voilà, et je l'embrasse fort parce qu'elle vit à Biarritz, autre coin de France.
2: Votre frère aussi, un de vos frères.
3: J'ai un de mes frères aussi qui a une maison là-bas. Et elle se porte bien malgré ses... Elle va fêter la semaine prochaine, c'est 91 ans. Voilà.
2: Eh bien alors, avec un peu d'avance, même si ça ne se fait pas, je lui souhaite un bon anniversaire. Est-ce que ce son, ça vous parle, Pascal Bataille?
3: C'est une cloche.
2: Ouais.
3: Une église.
2: Oui.
3: Sans doute.
2: Est-ce que c'est pas un souvenir particulier avec votre papa? Qui vous a plu un peu partout en France.
3: Alors, plusieurs souvenirs. D'abord parce que dans Bordeaux, on a habité longtemps en face d'une église, figurez-vous, l'église Saint-Seurin. Et donc, je l'entendais beaucoup.
2: Il était fan des églises.
3: Il était fan des églises et on a passé des week-ends, des dimanches entiers à sillonner les routes de Gironde et d'ailleurs pour visiter des églises romanes, des églises gothiques, etc. Il était fan d'architecture, il était fan de tout ça. Et pas toujours très soucieux de ce qui nous intéressait, nous, mais au moins... Il fallait suivre, monter dans la voiture et puis hop, et on s'arrêtait, allez, une église de plus, regardez comme c'est beau les enfants, et bien finalement ça m'a donné, je pense, le sens du beau. Il faut savoir parfois forcer un peu ses enfants à découvrir des choses.
2: Alors, j'ai des lieux, j'ai Carcassonne, j'ai le Lot-et-Garonne, le Tarn, ça c'est des souvenirs particuliers.
3: Oui, beaucoup de vacances aussi là-bas. On avait ma famille maternelle avait une maison dans le Tarn et donc j'ai découvert. Alors ça s'appelle Saint-Géry, c'est à Rabastens dans le Tarn. Voilà.
2: Ok, mais c'est bien de citer tous les endroits. Parce que j'adore quoi. Alors je change de région et je vous emmène là où la mer est un petit peu plus forte parce qu'on va parler un petit peu de voile. Mm-hmm. Je vais vous emmener en Bretagne parce que vous allez aussi découvrir la Bretagne et d'ailleurs vous allez faire des régates, vous, Pascal Bataille.
3: Oui, j'ai fait aussi beaucoup de voile au chapitre sportif. Moi, je vous l'avez compris, j'ai une passion pour la mer, j'ai même un besoin. Pour moi, habiter une ville où il n'y aurait pas de fleuve, par exemple, ou un lac, ça serait compliqué. Et donc, la Bretagne, j'ai fait des stages de voile, des compétitions aussi. Et puis après, j'ai retrouvé la Bretagne dans ma... puisque j'ai épousé une Bretonne qui est la maman de mes deux fils aînés. Et donc, qui avait des attaches en Ille-et-Vilaine, dans la région de Dinard, Saint-Malo, Saint-Briac, Saint-Lunaire, c'est magnifique. Et donc j'ai mieux découvert la Bretagne ensuite adulte avec Bénédicte, ma première femme.
2: Alors il y a plein d'autres endroits, la Méditerranée, on n'en a pas beaucoup parlé, on a évoqué Aix-en-Provence parce que votre papa vous y emmenait souvent pour des aires classiques. Il y a le camping, vous l'avez évoqué tout à l'heure, votre camping de potes, c'était dans les Landes.
3: Oui. On allait ou au Cap Ferré ou vers Parentis dans les Landes, près du lac. Et moi, j'ai toujours aimé le camping. D'ailleurs, j'ai fait aussi du camping dans d'autres pays que la France. Ce côté, effectivement, un peu route, un peu comme ça à la One Again, où on peut débarquer, se poser n'importe où. Je trouve que c'est une façon hyper sympa, hyper agréable de voyager, surtout quand on est jeune et qu'on a peut-être un peu moins besoin de confort que le vieillard Kakoshim que je suis devenu.
2: Alors après toutes ces belles réflexions que vous faites à l'auberge, qui était votre café, il me semble, à Bordeaux, à 17 ans...
3: On faisait le mur, là.
2: Ah, bah oui. 17 ans, vous partez à Paris, prépa, normal sup, à Henri IV, déracinement, important pour vous, vous découvrez la Paris. Mais vos fenêtres de jeunes étudiants, si j'ai bien compris, données sur la coupole du Panthéon, ce qui vous a permis de rêver un petit peu dans un premier temps.
3: Vous imaginez, vous êtes étudiant en lettres et en philo, et vous êtes dans un dortoir où il y a 100 mecs, sans lits, là, et puis des fenêtres, donc c'est le lycée Henri IV à Paris, et puis votre fenêtre, elle donne sur quoi? Sur la coupole du Panthéon illuminée le soir.
2: Il y a pire.
3: Et vous vous dites, il y a pire comme exemple, aux grands hommes de la patrie reconnaissante. Bon, alors ça vous donne peut-être des idées, j'en sais rien, des ambitions, mais bon, cela dit, les conditions étaient un peu rudes aussi, vous savez, c'est vraiment les dortoirs à l'ancienne, 50 lits d'un côté, 50 lits de l'autre, et au milieu la rangée de lavabo. Et puis voilà, mais très heureux dans cette ambiance et cette émulsion intellectuelle. Et c'est des belles années, ça aussi.
2: Je vais évoquer dans un instant tous les diplômes que vous avez obtenus jusqu'à une rencontre importante qui sera déterminante dans votre vie et puis la suite. Je vous emmène dans une autre région, Pascal, parce qu'ici, ça entreprend, dans toute la France, on entreprend et ça marche. Aujourd'hui, Catherine Quicandon vous propose une idée qui va vous faire aimer ce qui est bien souvent une corvée.
4: À Reims, faire son lit ne ressemble plus à ça.
5: J'ai failli crever une fois en essayant de changer mon lit, c'est pas une blague. J'étais en train de me débattre là dans ma housse avec ma couverture et sans faire exprès avec mon pied, j'ai tapé dans l'énorme miroir en métal de ma chambre, un truc super lourd.
4: Et pour cela, nous pouvons remercier Sophie Barbier qui a créé Housebed, un système breveté qui permet de changer sa housse de couette plus facilement et sans effort.
6: C'est une housse qui est zippée avec des fermetures éclair invisibles qui permet d'être ouverte en portefeuille. Et à l'intérieur, il y a un système de maintien de la couette pour qu'elle reste justement bien dans les coins. En hiver, ça permet de rester bien au chaud et de ne pas avoir la couette qui part en bas de la housse.
4: Et ça, nous sommes tous d'accord, c'est très agaçant. Le système dont parle Sophie, ce sont des petites pinces qui permettent de changer la housse à plat sur le lit avec une ergonomie qui vous garantit zéro effort et zéro douleur. Pour développer son activité, Sophie a plusieurs partenaires.
6: Dans les Vosges, dans les Ardennes. Mais là, ça se restructure un petit peu. Donc, ça va. Voilà, les choses vont évoluer pour permettre aussi de pouvoir produire plus sereinement sur de plus grandes quantités. Il y a déjà une partie de la production qui est délocalisée. Et on va du coup devoir tout délocaliser sur la Tunisie.
4: L'idée est partie de la problématique du handicap et des troubles musculo-squelettiques, notamment dans l'hôtellerie. Mais en fait, Housebed facilite la vie de tout le monde. J'ai bien dit de tout le monde, donc vous n'avez plus d'excuses. Mais comment Sophie, qui a travaillé dans la pharmacie, l'immobilier et l'événementiel, en est arrivée à entreprendre?
6: J'ai fait une petite cascade involontaire à cheval et j'ai eu du coup le bras immobilisé pendant plusieurs semaines. Et puis on se rend compte de choses qu'on percevait pas du tout auparavant. Et c'est vrai que la housse de couette c'était déjà compliqué, mais avec un bras en moins...
4: Eh ben c'est encore plus galère et nous voyons tous de quoi elle parle. Pour acheter une housse de couette qui va vous changer la vie, rendez-vous sur le site internet housebed.fr, housebed.fr. Sophie aimerait développer la vente dans des magasins physiques et équiper des chambres d'hôtes et des gîtes. Merci à Yannick Cusy d'ici Champagne-Ardenne pour cette idée.
7: Housebed.
4: Ici, ça entreprend dans la Marne avec Housebed, une housse de couette vraiment chouette.
2: Bon, je vais pas vous demander, Pascal Bataille, si vous faites votre lit, mais...
3: Ben, ça m'arrive, bien sûr, heureusement.
2: Parler des hôtels et des gîtes, ça tombe bien, parce que vous aussi, vous avez entrepris, vous aussi, vous avez investi, notamment dans le Perche. Mm-hmm. Vous avez encore un bel endroit que vous allez nous faire découvrir d'ici quelques minutes. C'est Pascal Bataille qui est votre invité. L'arrivée à Paris, la maîtrise de philosophie, le diplôme en lettres modernes à la Sorbonne, un DESS en technique d'information. Bon, tout ça, ça avait commencé aussi à Sud-Ouest, à Bordeaux, hein, avec les premiers stages. Qu'en est-il de la suite de son parcours et de sa carrière? Je serai où? Je resterai sur ici.

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17: Et qu'est-ce qu'on se régale hein, depuis 20h avec Pascal Bataille qui a participé à la création de la première agence presse pour les radios privées, qui deviendra journaliste, et puis il va travailler ensuite à l'AFP. C'est un amateur de littérature, d'art, de philosophie. Il est déjà l'auteur d'ailleurs du petit traité du silence, lauréat du prix Jean Nouin l'an passé. Il publie là, ces jours-ci, le petit traité de la jouissance à l'usage de ceux qui en rêvent. On en parlait avant 21h aux éditions Très Daniel. Journaliste et producteur, il a remis au goût du jour l'importance de mettre des rideaux à nos fenêtres et de ne jamais mentir. Je suis avec Pascal Bataille. Pour ceux qui n'auraient pas compris, c'est pour Il n'y a que la vérité qui compte, le jeudi. C'est toute la nuit d'ailleurs, j'ai vu, c'est même pas...
18: Oui, c'est
17: la nouvelle Pascal Bataille dans Fontaine.
18: C'est la télévision d'aujourd'hui, vous savez, on rentabilise, donc on diffuse, on rediffuse, on rediffuse. Mais oui, effectivement, ceux qui, les vrais passionnés, ils peuvent regarder Il n'y a que la vérité qui compte une bonne partie de la nuit.
17: On en dira un mot parce qu'on parlera de Laurent, on ne peut pas ne pas parler de Laurent à un moment donné. Bon, vous avez toujours diversifié vos activités, on a déjà évoqué plein de choses que vous avez fait depuis le début. Vous l'avez fait aussi par rapport à des endroits en France, c'est-à-dire que quand vous allez dans un endroit, vous pouvez tomber amoureux d'un endroit et vous avez aussi parfois envie d'investir. On parlait d'entrepreneuriat tout à l'heure. Vous êtes lancé sur ce projet d'hôtel qui était au Cap Ferret, qui s'appelait Côté Sable. Vous n'avez plus, je crois, aujourd'hui.
18: Je viens de le vendre, oui.
17: Voilà. Et puis, il reste Côté Parc dans le Perche. C'est quoi Côté Parc du côté de Rémalard, si j'ai bien noté?
18: Alors, c'est un petit hôtel, un petit boutique hôtel, comme on les appelle. C'est-à-dire qu'il y a très peu de chambres, il y a moins d'une dizaine de jolies chambres avec un petit spa, etc. C'est un endroit qu'on a créé avec. Mon ex-femme, mais néanmoins meilleure amie,
17: qui
18: le gère en partie avec sa sœur. Ouais. Donc, en plein cœur du Perche, Rémalard, c'est pour vous situer, c'est entre Nogent-le-Rotrou, Mortagne-au-Perche et Belém. Vous voyez,
17: c'est pile le Perche,
18: ce triangle magnifique. Et donc, c'est pile au milieu de tout ça. Et en fait, j'avais ce projet de créer un hôtel au Cap Ferret. Je n'arrivais pas à trouver le bon endroit. C'est compliqué là-bas. Et puis, on s'est dit avec ma femme et son frère, pourquoi on n'en ferait pas un dans le Perche. Et en fait, ce qui est important, c'est que je suis tombé, moi, amoureux de cette région, en tombant amoureux de ma femme.
17: Et comme vous étiez tombé amoureux de la Bretagne,
18: voilà,
17: avec votre première épouse.
18: À l'époque, effectivement. Et je pense que les lieux, les gens, c'est souvent lié. Et j'ai découvert cette campagne magnifique qui est celle du Perche.
17: Ça, c'est vallonné.
18: C'est l'Orne, hein. C'est très vallonné. Ouais. Je savais pas qu'avant d'aller là-bas, je crois qu'il y avait autant de nuances de vert dans la nature. C'est incroyable. Et voilà. Et donc, j'ai eu envie. L'idée. Je pourrais pas investir dans un endroit que j'aime pas.
17: Vous voyez, c'est ce que je vous disais.
18: Voilà,
17: ouais.
18: Mes démarches d'entrepreneur, c'est souvent même essentiellement lié à une nécessité de m'ancrer quelque part et de contribuer un peu à l'économie locale, très modestement à mon petit niveau. Mais voilà, je trouve que quand on aime un endroit, ben c'est important aussi de lui rendre un petit peu de ce qu'il vous donne, créer des emplois, etc. Mais je pourrais pas faire ça dans un endroit où je ne serais pas.
17: Ça s'appelle Côté Parc, j'en parle pas plus, sinon on va m'accuser de publier reportage. C'est vrai que la maison de famille, c'était à Saint-Lunaire et Saint-Briac, ça c'était plus...
18: Première vie, première, ouais, première...

0: Épouse. Première épouse,
1: ça c'est
2: je suis en très bon terme avec les deux.
3: D'ailleurs, c'est marrant parce que pour préparer cette émission, donc la première est en Bretagne, la deuxième est dans le Perche, et vous avez dit à Catherine Quicandon, je cherche quelqu'un à Strasbourg, là, je cherche l'Alsace. C'est vrai ?
2: Non. C'était un joke, mais effectivement.
3: Si je peux rendre service, moi.
2: Écoutez, je suis célibataire, non, je suis un cœur à prendre, mais je suis très heureux dans mon statut de célibataire.
3: Mais vous rencontrez personne au Pays Basque ?
2: Mais on rencontre des gens partout, c'est merveilleux, c'est effectivement. Et puis quand, dans mon émission sur Ici Gironde, je vais aussi à la rencontre de d'hommes et de femmes exceptionnels. Mais
3: j'ai compris pourquoi cette émission.
2: je cherche un futur élu de mon cœur. Non. Mais ce qui est important effectivement dans cette démarche de ce que vous soulignez, c'est que voilà, c'est ce que je disais il y a un instant. Les lieux, c'est aussi des personnes. Les personnes, c'est aussi des lieux. Ils ont des ancrages. Personnes-là, elles ont des en l'occurrence, et découvrir une personne, c'est aussi découvrir les lieux qu'elle aime et s'y attacher aussi. Donc, je parlais de Strasbourg à votre assistante parce que, en préparant l'émission, parce que je connais très mal, par exemple, l'Alsace, c'est l'est de la France, je connais très mal. Et voilà, c'est une envie que j'ai. Voilà.
3: Alors, je sais que vous aimez bien l'arrière-Pays Basque, on a parlé de votre maman et de vos frères qui vivent dans le Pays Basque, on pourrait parler de Guétari, d'Espelette, de Saint-Jean-de-Luz, mais je vais vous emmener ailleurs, là. On va parler de la région d'Annecy. Je crois que vous avez un copain, puisque vous parlez des gens, qui est associé à ça, via une association qui compte. Vous l'avez évoqué tout à l'heure, hein, c'est la recherche de maladies de Charcot, donc vous êtes ambassadeur. Et du coup, c'est un peu comme ça que vous avez découvert la région d'Annecy ?
2: Oui, c'est mon ami Lorraine Vivier, qui est atteinte de la maladie de Charcot depuis 5 ans, qui est une femme magnifique, qui est ambassadrice elle-même de l'ARSLA, l'association pour la recherche sur la maladie de Charcot, sclérose latérale amyotrophique, le nom scientifique, et Lorraine, que je connaissais parce qu'elle avait travaillé notamment dans mon hôtel, est venue me voir en me disant je viens d'être diagnostiqué de la maladie de Charcot, j'ai envie de m'investir, j'ai envie de m'appliquer. Mmh. Et on est partis ensemble, en binôme, dans ce combat qu'elle mène toujours, même si malheureusement son physique décline beaucoup. Et c'est elle qui m'a ensuite amené dans sa région, la région d'Annecy, et j'ai découvert, grâce à elle, la Haute-Savoie et la Savoie.
3: Le lac, vous l'avez dit, l'eau, lac, très très important pour vous.
2: Et j'ai découvert, effectivement, cette ville magnifique, où les gens sont extrêmement sportifs. Vous pouvez pas vous balader dans Annecy sans croiser 150 joggeurs, des gens qui...
3: Ils sont tous fins.
2: Et voilà, ils sont tous sveltes. Et il nous donne des complexes.
3: Parce que la ville, je ne sais pas, moi.
2: Voilà. Mais en tout cas, c'est, là aussi, c'est attaché à une personne, Lorraine, que j'embrasse fort, qui mène ce combat extrêmement compliqué, qui est celui de la maladie de Charcot. Maladie sur laquelle il faut aider, parce qu'on a besoin de trouver à tout prix un remède.
3: L'eau, très important, je l'ai dit pour vous. D'ailleurs, l'eau, il y a la Seine aussi. Hein, vous avez toujours vécu sur la rive gauche. Vous nous expliquerez peut-être pourquoi dans un instant. On change de région. Si vous trouvez qu'il y a trop de pubs, non pas sur W9, mais sur le bord de nos routes, eh bien, à force de les voir, Pascal, on finit parfois à plus vraiment les remarquer. Pourtant, ces panneaux qui occupent une place importante dans nos paysages, que l'on voit avec la carte Michelin sur les genoux quand on se balade, voilà, on peut les voir, ça influence aussi nos habitudes de consommation. Figurez-vous qu'une commune a décidé de remplacer ses publicités par des œuvres d'art. Un reportage de Robin Bernot avec Fabien Leduc et Ici Provence.
4: À Bouc-Bélair, entre Marseille et Aix-en-Provence, la mairie a décidé de faire retirer plusieurs panneaux publicitaires.
5: Je trouve que c'est bien d'en retirer parce qu'il y en a trop, quoi.
4: Vous voyez ces panneaux publicitaires au bord des routes, ceux qui vous annoncent un fast-food dans deux ronds-points ou un magasin de meubles à moins de 5 minutes? Eh bien, à l'entrée de la ville, sur ce grand axe routier, la publicité est devenue trop présente. C'est en tout cas le constat de Lilia, fleuriste, qu'a rencontré notre reporter Fabien Ledu.
6: Regardez devant chez moi combien de panneaux j'ai. Vous commencez par exemple ici, Total, un panneau. Là, on est à la Mounine, 2-3 panneaux. Vous montez en face la boulangerie, il y a 2 panneaux. Ça cache la visibilité, le panorama. Il y a trop de panneaux.
4: Alors, face à cette situation, la mairie a d'ores et déjà décidé de faire retirer 14 panneaux publicitaires. Elle annonce également la réalisation d'une cartographie précise de tous les affichages présents sur son territoire. Objectif, vérifier que les panneaux sont conformes à la réglementation, mais aussi réduire la pollution visuelle et les incitations à consommer. Écoutez Mathieu Pietri, le maire d'Hiver Droite de Bouc-Bel-Air.
0: L'idée, c'est d'enlever notamment les grands panneaux publicitaires, les 4x3, et on installe en lieu et place des œuvres d'art, des reproductions, quelque chose de différent de l'ultra-consommation que nous offrent aujourd'hui ces panneaux.
4: Sur place, les habitants rencontrés par Ici Provence semblent plutôt séduits par la mesure. Ici, ça marche, mais vous, qu'en pensez-vous ? Écoutez l'avis d'Adrien.
5: Je trouve que ça gâche un peu l'image de la France, enfin, les paysages, etc. Et ça dénaturalise complètement les villes et tout, quoi.
4: Cela veut-il dire que nous sommes trop exposés à la publicité, parfois même sans nous en rendre compte ?
5: C'est, en vrai, j'ai envie de te dire, c'est le monde dans lequel on vit en ce moment, quoi. Enfin, le 21e siècle, quoi. Et je pense qu'il y en a vraiment beaucoup trop. Même là, on le voit sur Snapchat maintenant, c'est devenu... il y a plein de pubs, faut payer un abonnement pour ne pas avoir de pub, quoi. Donc c'est un peu trop, quoi.
4: Alors supprimer ces panneaux, pourquoi pas, mais n'oublions pas qu'ils permettent aussi aux commerçants locaux de se faire connaître, eux qui ne disposent pas des mêmes moyens que les grandes enseignes. Alors, plutôt que de tout supprimer, pourquoi ne pas chercher un juste équilibre, moins de panneaux, mais toujours une place pour les commerces de proximité.
3: Robin Bernot, avec les équipes d'Ici Provence, ça vous inspire, Pascal Bataille, ces pubs sur la route, ces panneaux?
2: Je trouve l'idée géniale. Alors évidemment, ça va peut-être pas faire plaisir ni aux publicitaires, ni aux afficheurs et ni aux marques, mais je trouve ça sublime. Et l'idée de remplacer ça par des œuvres d'art, très très belle idée. Et ça me fait penser à une marque de téléviseur qui fait ça aussi, parce qu'il n'y a rien de plus moche qu'une télé. On ne va pas faire de pub, mais je trouve ça très beau, cette idée. L'idée de mettre une œuvre d'art dans l'écran de la télé quand elle n'est pas allumée.
3: Voilà. C'est pas mal. On a beaucoup parlé du Café Ré, qui est un endroit qui a compté durant votre enfance et encore aujourd'hui, puisque vous y vivez en alternance avec Paris. Est-ce qu'il y a une plage en particulier que vous aimeriez mettre à l'honneur de votre région, Pascal ?
2: Oui, la plage du Mimbeau, pour ceux qui connaissent, c'est sur la Conche et en plein cœur du Cap Ferret. C'est une sorte de la Conche est une sorte de mini bassin d'Arcachon dans le bassin d'Arcachon. C'est délimité par un joli banc de sable qu'on appelle le Mimbeau. Et cette plage là, j'essaie d'y passer tous les jours, moi, quand je suis au Cap Ferret, quelle que soit l'heure, quel que soit le moment. Je m'arrête 10 secondes, parfois je reste un quart d'heure. Et à chaque fois, c'est des paysages, des couleurs, des points de vue différents. C'est selon la marée, selon la météo, évidemment. Et je ne m'en lasse jamais. Il ne faut jamais être blasé, en fait.
3: Il n'y a pas photo, quoi.
2: Il n'y a pas photo.
3: Pour le petit clin d'œil. J'essaie toujours de faire des petits clins d'œil. Vous l'avez la référence, vous qui nous écoutez? Oui, il n'y a pas photo. C'est une des émissions, entre autres, que Pascal a animée avec Laurent.
2: Vous savez que c'est très bien, toutes les émissions qui commencent par IA, elles ont un grand succès.
3: Je l'espère. Et je vous en remercie. Je ne vois pas du tout à quoi vous faites allusion. On se retrouve dans Il n'y a pas que Paris, dans la vie avec Pascal Bataille, pour la dernière ligne droite. Encore plein de lieux à visiter. Vous restez avec nous sur votre radio ici. Salut encore à Ici Jérôme, parce que Pascal, il y est tous les samedis, c'est-à-dire dès demain, 10h, 11h. Et c'est

0: jusqu'à 21h.
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2: Avec Pascal Bataille, votre invité qui a travaillé sur Canal Jimmy. Il a fait ses débuts à la télévision en 1991. Et ouais, il a travaillé aux côtés de Jean-Pierre Pernaut, même produit Christophe de Chavannes pour Coucou, produit la méthode Coé. Ça, c'était sur TF1. Il a créé des sociétés de production. J'oublie pas que vous avez produit des fictions, des dessins animés, des films, fait de la radio. Et on ne peut pas oublier votre rencontre avec votre jumeau lors d'un concours de grands reporters. Il reste indissociable de votre vie. D'ailleurs, il suffit d'écouter ça pour savoir de qui on parle. Je crois que je vous ai pris le générique d'Intel. Je crois que c'est le premier celui-là, même s'il a un peu évolué. Il n'y a que la vérité qui compte tous les jeudis sur WDAF. C'est Pascal Bataille qui est notre invité. Bon, c'est vrai que Laurent, c'est une rencontre qui est capitale. Et très vite, c'est le guide de la combine.
3: Oui, très vite. Avec... en fait, les gens ne le savent pas forcément, mais on a d'abord écrit des livres avec Laurent et un premier livre qui a fait un énorme succès, alors qu'on n'était absolument pas connu, qui était une enquête sur les démerdards. Vous savez,
2: tous ces bons plans, tous,
3: voilà, dans notre entourage, c'est le monsieur bon plan. Ouais, il a toujours des bons plans sur tout. Et on a fait une enquête là-dessus et on a écrit ça de façon un peu humoristique et ça a fait un carton et c'est ce qui nous a amené à la télé.
2: Pierre Lescure
3: qui tombe sur le livre ou quelqu'un le lui met entre les mains en tout cas, et qui a l'idée d'adapter ça en programme télé, et c'est la naissance de Canal Jimmy dans le groupe Canal, et on est donc, Laurent et moi, on n'avait jamais fait de télé, et puis on fait nos armes comme ça, et puis tout s'enchaîne.
2: Et puis voilà, on connaît votre succès, on ne va pas le citer, parce que voilà, on est là aussi pour parler de plein d'autres choses et des lieux, et puis de ce livre, et on peut citer, il n'y a pas photo, il n'y a que la vérité qui compte, il y a eu plein d'autres projets, je l'ai évoqué, la méthode Coé, il y a le retour sur W9, il y a un projet sur M6. Hein.
3: Il y a un projet sur M6, on est en train d'y travailler très activement pour 2027.
2: Voilà, réponse voilà. De l'anguille. J'ai aperçu votre comparse à la conf d'M6 de rentrée.
3: Voilà. On va remettre au goût du jour un ancien format, comme ça se fait beaucoup ces temps-ci, mais un format qui nous ressemble et qui nous tient à cœur.
2: Ding. J'essaie. Non, c'est très bien. Votre France culinaire, elle est où? Elle est dans votre région? Qu'est-ce que vous aimez bien manger en fonction des régions?
3: Oui, j'avoue que je suis assez chauvin là-dessus. Bon, je suis assez gourmand, ça se voit un petit peu. Oui, j'avoue que la cuisine du Sud-Ouest, elle est vraiment chère à mon cœur. Il y a tout ce qu'il faut pour régaler les papilles et pour séduire les gourmands.
2: On parlait de Laurent. Vous lui avez fait découvrir votre France?
3: Oui, bien sûr. Laurent est venu souvent, notamment dans ma région. Alors Laurent, il a des origines italiennes, donc il a aussi ça dans le sang et dans le cœur. Et puis sinon, il est très très parisien. Il se balade pas énormément en France. Il est vraiment très attaché à Paris. Et j'ai beau lui dire qu'il n'y a pas que Paris dans la vie.
2: Oui,
3: j'ai beau lui répéter ça tous les jours.
2: Mais oui. Merci d'être avec nous en tous les cas, Pascal. Et on le salue évidemment, Laurent, avec beaucoup d'amitié. Et s'il va venir, il viendra. Je suis sûr qu'on découvrira autre chose que Paris. Petit traité de la jouissance à l'usage de ceux qui en rêvent. Quand j'ai vu ça, je me suis dit, mais dans quoi il parle, Pascal Bataille? Je savais que vous avez déjà fait un petit traité
3: du
2: silence. Et il paraît, alors, en lisant, je découvre que ça fait des années que vous pensez à la jouissance.
3: Oui,
2: avec le sous-entendu qui
3: voilà, c'est mon petit livre rose à moi.
2: Il est rose. Hein.
3: Oui, rose comme la jouissance. En fait, ça fait des années que je réfléchis sur le bonheur, notre capacité à savoir savourer ce qu'on est en train de vivre et chose dont je me suis très longtemps empêché, comme beaucoup d'entre nous, parce que on nous apprend pas être dans le présent, on nous apprend pas à habiter l'instant, on nous apprend à être en permanence en train de nous projeter dans le futur.
2: Alors, on n'est pas aidé avec les réseaux sociaux non plus,
3: bien sûr.
2: De la vie.
3: Un futur qu'on ne contrôle absolument pas, dont on ne sait rien en fait. Alors pourquoi s'angoisser pour quelque chose qu'on ne maîtrise pas
2: ou à on peut pas s'en empêcher. Pardon, je me fais l'avocat du diable.
3: On peut s'en empêcher. C'est un vrai travail. C'est ce que j'essaie de raconter en allant convoquer pour m'aider tout un tas de philosophes, de penseurs, mais aussi de biologistes qui travaillent sur le fonctionnement du cerveau et du plaisir et des mécanismes de plaisir, on peut vraiment travailler là-dessus, à essayer d'être vraiment dans l'instant qu'on vit, vous voyez, être là, on est tous les deux ce soir, on passe une heure ensemble, et s'attacher à être extrêmement concentré sur ce qu'on est en train de vivre, et à ne pas laisser les pensées trop s'égarer.
2: Là, ça marche. Oui. Ah, moi, je ne pense qu'à vous depuis 20 heures.
3: C'est gentil, moi aussi. Et vous savez, vous avez comme moi, on m'a entraîné, des acouphènes, Eric.
2: Oui.
3: C'est-à-dire, on est nombreux, hein, les Français.
2: On est, je crois, c'est
3: parmi ceux qui nous écoutent, à en avoir. part, malheureusement, bon, c'est très perturbant, mais vous êtes, vous savez à quel point vous pouvez aussi les oublier. Eh bien, c'est pareil pour le futur et le passé. Se concentrer sur le présent, se dire à quel point on est en train de vivre un bon moment, et se dire dans une sorte de mise en abîme, quelle chance on a de vivre un bon moment, c'est quelque chose, c'est une vraie technique, et ça permet, je vous l'assure, moi je travaille ça depuis quelques années, notamment depuis que j'étais malade, j'en ai parlé, donc il n'y a pas de tabou là-dessus. Voilà, essayez d'être vraiment dans l'instant que je vis, au maximum, avec la personne que je suis en train de rencontrer, avec le paysage que je suis en train de regarder, la musique que je suis en train d'écouter, la petite gourmandise que je suis en train de savourer, et pas et le moins possible dans le passé ou dans le futur.
2: Non mais c'est, on en parle sans tabou, puisqu'on se l'est même dit, effectivement, vous avez largement d'ailleurs parlé dans les médias, vous avez eu raison de la maladie qui vous a touché, qui est le cancer du poumon. Oui. Voilà, vous êtes toujours suivi, vous l'avez pris avec une espèce de philosophie qui... On ne peut pas s'empêcher de faire un lien, si vous voulez, Pascal, avec ce petit traité de la jouissance et le fait de vouloir profiter de l'instant, vous venez bien de l'expliquer, du moment présent.
3: Oui, bien sûr que quand on est malade et sérieusement malade, comme malheureusement beaucoup de Français et de Françaises, puisqu'il y a rien que pour le cancer du poumon, plus de 35 000 personnes qui en meurent chaque année, c'est encore énorme, c'est beaucoup trop, bien évidemment. On a quelque part cette tentation de la double peine, c'est-à-dire qu'on est malade et en plus on s'angoisse. Et quand on arrive à sortir de ça, c'est-à-dire finalement à prendre les choses un petit peu comme elles viennent. Alors c'est compliqué, je suis le premier à échouer là-dedans régulièrement, mais il faut vraiment essayer de travailler là-dessus. C'est le but de ce petit traité de la jouissance, c'est vraiment d'essayer de donner quelques clés pour être plus heureux, finalement.
2: Choisir, c'est jouir. On découvre aussi qu'il faut accepter ses démons, qu'il faut remercier ses bourreaux, le terme est fort, mais quand on fait un travail de réflexion...
3: Pardonner.
2: Jouir de ne rien faire.
3: Aussi. être dans le loisir pur.
2: Les yeux, les oreilles. Jouir de, voilà, des plaisirs que l'on a...
3: Il y a mille et une façons d'être dans le plaisir et dans le bonheur, en essayant de profiter de la chose qu'on est en train de faire et d'y être vraiment concentré, d'être vraiment là-dedans, comme je le dis, c'est pas simplement vivre, c'est exister. Et moi, je m'en suis très longtemps empêché. Je paraphrase Proust au début du livre en disant, longtemps, je me suis couché avant le bonheur. Parce que j'ai été très heureux, j'ai été aimé, j'ai des enfants formidables, j'ai eu des femmes que j'ai passionnément aimées, et qui me l'ont bien rendu. Mais j'étais tout le temps en train de me projeter, d'imaginer ce qui allait suivre, au lieu de savourer simplement ce que j'étais en train de vivre. Et voilà, je pense que quand on est malade, on comprend encore mieux l'importance de chaque seconde. Pour moi, chaque matin est un cadeau. Chaque jour qui se lève, c'est un cadeau que la vie me fait, et j'ai envie de savourer ça au maximum.
2: Vivre et exister, avec la conclusion autour de la jouissance comme éthique. Alors pas assez pour en parler, mais je vous invite vraiment à ne plus simplement vivre, mais exister, comme vous le dites, et à vous procurer ce petit traité de la jouissance à l'usage de ceux qui en rêvent, chez Guy Trédaniel. Ça, c'est votre éditeur, et vous l'avez sorti récemment, et c'est signé Pascal Bataille. Ici Gironde, un mot, puisque c'est demain, on l'a un petit peu évoqué, quel plaisir de pouvoir rencontrer des Girondins, voilà, des gens que vous mettez à l'honneur. Encore une fois, rendez-vous demain à 10h, vous savez déjà les gens que vous allez rencontrer prochainement, Pascal ?
3: Oui, bien sûr, je vais rencontrer notamment une femme incroyable qui a eu mille et une vies, elle a été aussi bien Miss France que stripteaseuse ou chauffeur-livreur, et aujourd'hui elle est ce qu'on appelle Michel Morin. Vous savez ce que c'est un Michel Morin ?
2: Alors
3: un Michel Morin dans notre région, c'est quelqu'un qui sait tout faire, c'est un bricoleur.
2: Michel Morin, voilà. D'où ça vient, qui est Michel Morin?
3: Alors ça vient du Canada, parce qu'en fait c'est au Canada, c'est un personnage un peu emblématique, voilà, le personnage d'hyper bricoleur qui sait tout faire à votre place. Et donc cette femme incroyable qui vit à Sauveterre de Guyenne, au cœur de la Gironde, dans cette jolie bastide du 13e siècle, elle a été aussi bien Miss France qu'aujourd'hui bricoleuse et jardinière pour ses concitoyens.
2: Je salue tous ceux qui s'appellent Michel Morin pour de vrai, parce qu'il doit y en avoir aussi. On s'est beaucoup baladé, on a découvert votre cartographie. Si on devait garder un lieu central, on resterait en Gironde. Le lieu central finalement de votre vie, Pascal Bataille.
3: Ah, je crois que
2: je
3: crois que ça reste ma presqu'île, mon petit paradis du Cap Ferré. N'en déplaise à ceux qui disent que j'en fais trop la publicité, mais oui, c'est vraiment on a tellement de beaux endroits en France. Chacun, je pense, a le cœur quelque part. Le mien, il est vraiment là.
2: Pascal, une dernière question. Si vous ouvrez le rideau et qu'en face de vous, il y a un petit Pascal Bataille, comme ça, qui a 10 ans. Qu'est-ce que vous lui diriez comme conseil? Qu'est-ce que vous pourriez lui donner pour que sa vie soit belle?
3: Je lui dirais de ne jamais renoncer à ses rêves. Je lui dirais d'essayer de garder son âme d'enfance, que je n'ai pas forcément su faire à une période de ma vie, ce que j'essaie de retrouver là. Et je lui dirais d'être profondément dans la bienveillance et dans l'amour des autres.
2: Donc vous ouvrez le rideau.
3: J'ouvre le rideau.
2: Merci Pascal Bataille. Petit traité de la jouissance à l'usage de ceux qui en rêvent, c'est en librairie. W9 donc la semaine prochaine, jeudi, et puis en replay évidemment. Il n'y a que la vérité qui compte à la télévision. Et puis demain, sur ICI Gironde, de 10h à 11h, le podcast est disponible sur ICI.fr. J'étais ravi de vous
3: recevoir. J'ai adoré ce moment, Eric.
2: Eh ben, j'ai profité pleinement de ce moment. Je vais vous inviter presque très souvent, voire tous les jours. Merci sérieusement à Pascal d'avoir été avec nous. ICI.fr pour réécouter l'émission. Je vous souhaite un excellent week-end. Le meilleur, c'est samedi et dimanche, le meilleur de la semaine, avec tous ceux et celles qui sont venus à votre place. Et puis on se retrouve également lundi avec d'autres invités. Portez-vous bien. Salut.
3: À bientôt à tous.

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2: Salut à toutes, salut à tous et bienvenue, c'est Décibel, on est ensemble en direct jusqu'à 20h. On est votre petit rancard de tous les soirs et pour celles et ceux qui n'étaient pas encore au courant, on est aussi là demain et après-demain. Oui, Décibel, ça continue le week-end, toujours à 19h avec des émissions un peu spéciales. Le samedi, on donne les clés de la programmation musicale à un ou une invitée. Demain, c'est Bilal Hassani qui choisira la musique entre 19h et 20h. Et le dimanche, eh ben c'est vous, et oui, à vous de choisir les amis. Vous avez le bon goût d'écouter cette radio, donc évidemment on vous fait parfaitement confiance. Les chansons préférées des auditrices et des auditeurs présentées par eux et elles-mêmes, c'est le dimanche à 19h, donc ne le ratez pas. Ce soir, avec mon invité Éric Bureau, nous allons vous raconter tout sur le retour de Céline Dion. Bureau est journaliste au Parisien aujourd'hui en France et il co-signe un hors-série incroyable qui est en ce moment dans les kiosques qui s'appelle Le Miracle Céline, les coulisses d'un incroyable retour. Je vais lui poser toutes les questions parce que moi je n'ai pas vu le concert mais lui, oui, il a interviewé Céline Dion, il est même allé voir sa maison à côté de Las Vegas. Bref, il est très bien renseigné, Éric Bureau est ce soir notre invité. Son arrivée, je voulais râler un petit coup. Oui, parce que j'avais envie de dire pas merci aux Spice Girls qui ont joué avec nos nerfs et nos petits cœurs fragiles de fans des années 90. Je ne sais pas si vous aviez remarqué, mais le groupe a 30 ans cette année et toutes les Spice Girls ont commencé à poster des mystérieux messages sur les réseaux il y a quelques semaines en promettant une grande annonce. Donc on s'est dit, ça y est, c'est parti, c'est la tournée de reformation des Spice Girls. On les avait pas vus ensemble sur scène depuis les JO de Londres. Eh ben non, c'était pas ça. En fait, leur grande nouvelle, c'était un best-of. Alors j'ai juste envie de dire bof. J'ai juste envie de dire aussi que la planète est prête pour un retour des Spice Girls et qu'en attendant, on va écouter Wannabe très fort et chanter très faux. Bienvenue.
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0: dans plus de 37 pays et il se vendra à 14 millions d'exemplaires dans le monde en 96. C'était les Spice Girls.
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0: À 19h11, je vous annonce une bonne nouvelle, le retour de Bernard Lavillier. Oh, mon Dieu, notre chanteur, auteur, compositeur et baroudeur préféré. Une toute nouvelle chanson qui s'appelle Coriace. C'est le premier extrait du prochain album de Bernard, pas loin de 60 ans après son premier disque. C'est incroyable, il a une carrière de fou et un bonheur n'arrivant jamais seul. Je suis en mesure de vous annoncer que Bernard Lavillier fera une grande tournée des Zéniths, une trentaine de dates entre janvier et juin prochain. Les places sont déjà en vente et dès que j'en sais plus sur l'album, promis, je vous raconte tout. Bernard

0: alias notre cher Bernard Lavillier est de retour. On espère pouvoir vous donner très très bientôt des nouvelles de son nouvel album. Restez dans le coin les amis, on va passer en mode événement. Je serai Céline et mon invité Éric Bureau sera Garou.
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0: Le miracle Céline, les coulisses d'un incroyable retour. C'est le nom du hors-série du Parisien. Aujourd'hui en France, disponible absolument partout en France. À l'occasion des retours sur scène de Céline Dion, Éric Bureau, extrêmement bien informé sur le sujet, va tout vous dire. Alors restez dans le coin.

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1: Le miracle Céline Dion, les coulisses de son incroyable retour, c'est à lire dans un numéro spécial, un hors-série du Parisien, aujourd'hui en France, près de chez vous. C'est dans tous les kiosques pendant les semaines qui arrivent. Éric Bureau, mon invité de ce soir, co-signe avec Emmanuel Marolle la plupart des articles de ce très beau hors-série. Bonsoir Éric Bureau.
2: Bonsoir Émilie, merci de nous recevoir, le Parisien.
1: Franchement, alors moi déjà, le Parisien, aujourd'hui en France, je vous adore, mais en plus, ce hors-série sur Céline Dion est une mine d'or. D'ailleurs, on vous l'offre, tiens, au blind test, les amis. Si vous nous appelez maintenant pour jouer avec nous tout à l'heure, jouer en musique, eh bien c'est le hors-série qui sera à gagner. 0810 055 056. Alexandra vous attend au standard 0810 055 056. Alors, ce qu'il faut dire, c'est que vous êtes très très bien informé, mon cher Éric Bureau, déjà parce que ça fait de nombreuses années que vous suivez l'actu de Céline Dion et aussi parce que le Parisien est partenaire du retour en concert de Céline.
2: Oui.
1: Voilà, donc vous avez eu l'accès, vous avez eu des places, vous, par exemple, contrairement à moi.
2: C'est sûr.
1: Voilà, vous avez vu le concert.
2: On y est tous les soirs.
1: Ah oui.
2: Donc ça, c'est vraiment très agréable. Mais on n'a pas eu un accès privilégié Céline, parce que si on avait eu un accès privilégié, on aurait eu une interview, par exemple.
1: Ah ouais.
2: Et on ne l'a pas encore, ce que je comprends tout à fait, parce que son entourage la protège depuis des mois, des années maintenant. La protège parce qu'elle est malade, et puis parce que ce retour, pour eux, a une valeur à la fois vitale et commercial immense.
1: Ouais.
2: Et donc voilà, ne pas prendre de risques. On espère tous qu'elle donnera des interviews. Enfin, elle en donne déjà tous les jours quasiment de ses concerts
1: devant son hôtel
2: à ses fans, ce qui est génial. Enfin, c'est télé Céline, et on espère qu'elle en donnera aux médias un petit peu plus tard. Mais il faut laisser passer les premiers concerts, évidemment.
1: Alors, les premiers concerts, c'était samedi dernier, mercredi. Ce soir, il y en a un. Demain, il y en a un. Et puis, encore la semaine prochaine et tout, jusqu'au 17 octobre. Elle fait 2-3 concerts par semaine, Céline Dion. On se met en ambiance américaine parce que c'est un show à l'américaine.

0: Et c'est pas innocent, hein, l'ambiance américaine, parce que même si c'est effectivement cette grande arena aux portes de Paris, c'est l'Amérique tous les soirs. Dans les célébrités qui ont pris l'avion, qui ont traversé l'Atlantique pour aller applaudir Céline Dion, on a repéré Michelle Obama ou encore Rihanna. On s'attendait, Éric Bureau, à un tel engouement. Alors en France, oui, mais même aux États-Unis, ils ont eu Céline pendant des années en résidence. Ils pouvaient aller la voir quand ils voulaient à Las Vegas.
1: Oui, oui, c'est sûr. Je pense qu'on est surpris quand même de voir effectivement arriver toutes ces... Et c'est pas fini. C'est pas fini.
0: Vous avez des tuyaux. Qui va venir ?
1: Il y aura encore pas mal de stars jusqu'à preuve du contraire.
0: Oui.
1: C'est pour ça qu'on annonce jamais rien.
0: Vous misez sur qui ?
1: Non, mais on mise sur les grandes pop stars du moment.
0: Oui, donc, les Gaga et compagnie.
1: Ouais, je pense que c'est pas impossible.
0: D'accord.
1: Parce que ce n'est pas qu'une histoire de voix. C'est une des plus grandes voix du monde, certes, mais c'est aussi une histoire humaine qui, je pense, a tout changé. Depuis que son documentaire I Am Céline Dion est sorti il y a 2 ans.
0: Où elle parlait de sa maladie.
1: Où elle dévoilait sa maladie, enfin, l'impact qu'elle avait au quotidien sur elle. Un documentaire qui était assez bouleversant. On se demandait vraiment si un jour elle rechanterait. Je pense que le monde s'est mis à se passionner. Enfin bon, c'était déjà un livre ouvert. On connaissait déjà tout de son histoire. Mais je pense que le monde vraiment s'est inquiété pour elle. Ensuite, il y a eu les JO, évidemment.
0: Ça, il y a eu un effet.
1: Évidemment, un impact.
0: L'hymne à l'amour, la Tour Eiffel.
1: Un impact planétaire. Ouais, ouais. Planétaire.
0: Parce que c'est vrai qu'il y a 10 ans, quand elle venait chanter à Paris, évidemment, c'était la fête, évidemment, c'était complet, mais c'était pas un phénomène mondial.
1: J'étais au premier de ses concerts à Bercy, qui était à l'époque l'hôtel Accor Arena, je crois.
0: Ouais, en 2016.
1: Oui.
0: Ouais.
1: Et effectivement, c'était pourtant les premiers concerts après la mort de René. Donc il y avait quand même quelque chose aussi de très émouvant, de très sentimental pour ses fans. Et effectivement, bon, la salle était pleine, elle a joué je crois une dizaine de dates ouais. là-bas. Mais je sentais pas un engouement fou.
0: Le
1: soir, j'y suis allé le premier soir et le soir où j'y suis allé, je n'ai pas vu d'autres confrères journalistes.
0: Donc ça, c'était
1: il y en avait
0: ans.
1: Certainement. Mais oui, il y a 10 ans,
0: là,
1: c'était pas la folie. Quoi.
0: La semaine dernière, quand vous y êtes allé, c'était...
1: Là, on était tous là. Ouais. Il y avait 100 journalistes accrédités.
0: C'est ça.
1: Donc du monde entier.
0: Et
1: donc,
0: je crois 9 millions de connexions pour essayer d'avoir des tickets.
1: 9 millions de connexions le jour de l'ouverture de la billetterie. Ouais, c'est fou.
0: Voilà, hein. Ouais.
1: Donc oui, je pense que c'est une histoire de cœur aujourd'hui, une histoire d'émotion. Et effectivement, tout le monde... Ce samedi dernier, tout le monde voulait être à ce premier concert pour savoir où en était sa voix, où elle en était elle, pour ressentir son émotion.
0: Vous allez nous le raconter, Éric Bureau, ce premier concert. Mais là, on va écouter Céline avec Jean-Jacques, qui n'est pas venu encore, mais on compte sur lui. J'irai où tu iras, tiré de l'album 2 en 1995.

0: L'album le plus vendu en France, c'est celui de Céline Dion. Et ici en duo avec Jean-Jacques Goldman, qui était évidemment présent pendant tout cet album. Alors, Éric Bureau, Jean-Jacques Goldman brille par son absence. On aurait adoré le voir sur scène avec Céline Dion pour ses concerts de retour. Qu'en est-il ?
1: Je pense qu'il ne viendra pas sur scène avec elle. Et je pense que c'est d'abord, il n'est jamais apparu depuis une dizaine d'années, depuis qu'il a laissé Les Enfoirés. Et je pense qu'il ne, enfin, s'il vient sur scène un soir, c'est voler la vedette à Céline.
0: Oui.
1: Puisque tout le monde ne parlera que de ça.
0: Oui, c'est vrai. Sauf Rihanna, parce qu'elle ne sait pas qui c'est, elle s'en fiche. Mais sinon, oui, effectivement.
1: Et je pense que c'est pas du tout dans sa personnalité. Ouais. D'après ce que je sais, il viendra évidemment la voir sur scène,
0: concert,
1: bien sûr.
0: Ouais.
1: Mais de là à monter sur scène avec elle, alors j'ai lu aussi chez des confrères qu'il avait des problèmes d'arthrite aux mains. Ça, je ne sais pas.
0: Ah, donc il peut même pas venir faire un petit coup de guitare.
1: Mais je n'en ai aucune idée.
0: Bon.
1: Mais de toute façon, il n'y aura. Enfin, d'abord, il n'y a pas de première partie, ce qui a été envisagé à une époque. D'ailleurs, je crois qu'il voulait faire jouer juste des chanteuses francophones en première partie pour la sororité, pour le soutien. Et puis, en fait, ils se sont dit que les fans avaient envie de voir Céline. Voilà.
0: C'est vrai que c'est un cadeau empoisonné pour la fille qui chante avant Céline Dion. C'est pas facile.
1: On a envie de la voir, elle.
0: Oui.
1: Et des invités. Peut-être qu'il y en aura vers la fin.
0: D'accord. Mais là, vraiment, on est encore sur les tout premiers concerts.
1: Oui, mais bien sûr. Il faut que tout se cale.
0: Est-ce qu'elle est sereine, Céline ? Est-ce qu'elle est contente ? C'est pas forcément, d'ailleurs...
1: Les deux sont pas forcément liés.
0: Ouais, exactement.
1: Non, elle a l'air. Elle a l'air sur scène. Alors, évidemment, très émue, bien sûr. Mais aussi, quand elle surmonte ça... Moi, je l'ai vu que samedi dernier.
0: Ouais.
1: Mais donc, des collègues sont allés la voir mercredi. Et j'ai un collègue qui va la voir ce soir pour voir un peu l'évolution des choses. Et effectivement, quand on la voit, quand on lit leur papier, on se dit qu'elle est heureuse. Ouais, il y a des moments de grand bonheur, de grande... Même dans sa façon de sourire, de ses mimiques, ses poings serrés à la fin de All By Myself,
0: oui.
1: Même si elle le chante avec deux tons en dessous, mais...
0: Ah, alors,
1: bon,
0: on y est.
1: Peu importe.
0: La voix de Céline Dion.
1: Et peu importe.
0: Certains disent, ah, j'ai vu des vidéos sur Instagram, elle chante moins bien qu'avant, elle chante plus bas, il y a certaines notes qu'elle ne tape pas. Est-ce que vous vous êtes dit, en sortant de là, elle chante comme une patate ?
1: Alors moi, très franchement, sur la première date... En plus, on est le nez dans le guidon,
0: bah oui.
1: Parce qu'on écrit en même temps que le concert, et donc forcément...
0: Oh, c'est dur votre métier, Éric Bureau.
1: Non, mais c'est dur pour ressentir parfois les émotions, parce qu'on n'est pas tout le temps à regarder ce qui se passe sur scène, malheureusement, parce qu'il faut bien écrire sur son smartphone. Mais c'est aussi dur pour parfois bien entendre la voix.
0: Donc vous, qu'est-ce que vous en avez pensé en deux mots ?
1: Et alors, en fait, effectivement, sur le début du concert, la voix était très fragile. Il y a eu des faussetés. Il y en a eu même plus tard dans le concert. Mais bon, il y a une production aussi qui fait que ça passe. Elle a quatre choristes qui l'accompagnent. Il y a un moment, il y a une chorale parisienne aussi. Donc forcément, les choses passent mieux quand c'est bien produit. Mais au moins, et je pense qu'on attendait tout ça et on aurait été déçus du contraire. C'est elle qui chante.
0: Voilà.
1: Voilà.
0: Ouais, c'est ça.
1: Voilà.
0: Il y a pas un brin de playback.
1: Après, peut-être qu'il y en a peut-être un petit peu. Je ne suis pas le spécialiste ingénieur du son pour être capable de l'affirmer.
0: Ouais.
1: Mais en tout cas, non. L'impression qu'on a, et tant mieux. S'il y a des faussetés, si sa voix est moins puissante et moins assurée qu'à la grande époque, il y a 30 ans, pourquoi pas? Mais au moins, c'est elle. Et c'est ça qu'on attend.
0: Ouais, puis nous aussi, on est moins bien gaulés qu'il y a 30 ans. Le miracle, Céline, les coulisses d'un incroyable retour, c'est le hors-série du Parisien. On continue à en parler avec mon invité, Éric Bureau. À tout de suite.

0: chanteuse originaire de Valence et révélée par la Star Academy 2024. Maya avec Tout ira bien.
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2: Avec le journaliste Éric Bureau du Parisien qui a vu Céline Dion sur scène la semaine dernière et qui co-signe un hors-série consacré à Céline. Hors-série qui sera à gagner tout à l'heure au Blind Test. Il vous reste encore quelques petites minutes pour vous inscrire. Vous pouvez appeler Alexandra au standard 0810 055 056. Alors dans ce hors-série, il y a évidemment un retour, Éric Bureau, sur la carrière de Céline Dion. Il y a des articles incroyables. Et alors il y en a un, mon préféré, où vous partez tel Tintin à Las Vegas pour essayer de trouver la maison de Céline, voir son quartier, etc. Vous pouvez nous raconter en quelques mots dans quelles conditions elle vit Céline Dion?
3: Alors, en fait, je suis parti du principe que on a plein d'infos,
2: oui.
3: Mais on ne sait rien.
2: Ben, c'est-à-dire, on n'y va fait. Pas. Oui.
3: Donc, elle habite à Las Vegas, ok, mais où?
2: Oui.
3: C'est quoi sa maison? On voit plein de maisons sur les sites. Et est-ce que c'est vraiment la... Moi, j'étais persuadé que c'était une grande hacienda qu'on voit sur tous les réseaux.
2: Et en fait, c'est pas ça.
3: Mais pas du tout, en fait. Mais pour le savoir, il faut y aller. Et évidemment, c'est un quartier ultra sécurisé, c'est une communauté fermée, privée, donc il faut passer deux portes, une première où il faut montrer patte blanche et une deuxième où il faut avoir déjà montré qu'on était bien les bienvenus et
2: oui.
3: Qu'on était invité à rentrer surtout. Donc j'ai eu beaucoup de chance, j'ai rencontré la personne qu'il fallait pour me faire rentrer à South Shore, donc c'est dans cette communauté de gens qui ont envie d'être tranquilles.
2: Ça vous dit 400 familles qui vivent à l'abri des regards, il y a un des Jackson 5, il y a des sportifs de haut niveau, et donc il y a Céline.
3: Mais en fait elle s'est installée là-bas au moment où elle a commencé ses résidences au César Palace à Las Vegas, et elle avait besoin d'être à la fois proche de la salle, donc une trentaine de kilomètres à peu près du centre de Las Vegas. Et elle avait besoin d'être tranquille, ce qui se comprend. C'est ouais. Une des plus grandes chanteuses au monde, donc elle n'avait pas envie que des fans viennent la déranger tout le temps. Et donc en fait, elle a une maison qu'on voit d'ailleurs dans son documentaire, qui est assez humble, en plein pied, avec une piscine, mais enfin je suis pas rentré dedans du tout, mais je suis passé devant.
2: Je t'ai laissé baigner, Éric Bureau.
3: Voilà.
2: Elle est pas très chaude. Franchement, Céline, elle pourrait chauffer.
3: Non, mais ce qui est génial et ce qui était extrêmement frustrant pour moi ce jour-là, c'est que je savais qu'en fait elle était en studio avec Jean-Jacques Goldman.
2: Ah oui.
3: Elle était à Las Vegas ce jour-là. Dans le studio qu'elle loue depuis un an et demi pour enregistrer l'album, pour le préparer et pour faire toutes ses séances aussi de pilates,
2: ouais.
3: De danse contemporaine, etc. Elle a travaillé comme une athlète de haut niveau, vraiment, pour revenir.
2: Alors, ce nouvel album, justement, avant d'écouter le premier extrait, Bonjour, pardon, merci, une chanson signée Icar, j'ai quelques petites rumeurs à vérifier avec vous. Éric Bureau, est-ce que c'est vrai que Stromae fait partie des artistes sollicités pour écrire des chansons?
3: C'est ce que j'entends aussi.
2: Ce que vous entendez aussi. Charlotte Cardin.
3: D'après elle, elle lui a proposé des chansons, mais ça n'a pas marché.
2: Ah, Santa.
3: Peut-être.
2: Oh là là, il fait une tête.
3: Non, parce que j'en suis pas tout à fait sûr, mais
2: d'accord.
3: En tout cas, je peux pas dire non.
2: Grand Corps Malade.
3: Oui.
2: Ah,
3: ça, j'en
2: oui.
3: suis sûr.
2: Oui.
3: Je suis sûr qu'il a fait une chanson, voire deux, avec Quentin Mosiman.
2: Oh.
3: Donc paroles et musique.
2: Et musique.
3: Tous les deux.
2: Angèle.
3: Je ne crois pas.
2: Non. Et Jean-Jacques alors?
3: Ah ben Jean-Jacques deux.
2: Deux.
3: Ouais, au moins deux.
2: Au moins deux.
3: Au
2: et
3: moins
2: donc
3: deux.
2: Il était en studio
3: là-bas.
2: Avec elle là-bas,
3: donc
2: à Las
3: c'était
2: Vegas.
3: C'était début juillet, je crois, pour enregistrer cette deuxième chanson.
2: D'après vous, l'album, il est prêt?

0: Enfin, à mes dernières nouvelles, c'était à des nouvelles d'il y a un mois. Elle avait enregistré 6 chansons.
1: Ouais.
0: Et il en restait donc autant à enregistrer.
1: C'est ça.
0: Et le fait d'être à Paris, c'était un moyen aussi d'en enregistrer de nouvelles à Paris ou en France.
1: Donc on peut compter sur un album tout en français.
0: Je pense.
1: Ah, ça c'est une bonne nouvelle.
0: Ouais. Et en 2027.
1: C'est bientôt. Voilà. Ça aussi c'est une bonne
0: nouvelle. Oui, non mais c'est intéressant.
1: Allez, bonjour, pardon, merci. Céline Dion, premier extrait de l'album à venir. Il n'est pas prêt, mais en bonne voie. Éric Bureau est mon invité ce soir. Et on continue à parler du miracle, Céline.
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0: Moi, je dis pardon, pardon, pardon. J'ai complètement oublié le premier extrait du nouvel album de Céline Dion. C'est pas celui-là. C'est Dansons, la chanson signée Jean-Jacques Goldman. Et heureusement, mon invité Éric Bureau me l'a glissé à l'oreille. Bah oui, on a eu Dansons avant d'avoir Bonjour, pardon, bon. Merci. Mais Dansons, on va dire que tout le monde était un poil déçu par la voix, parce qu'il n'y avait pas d'envolée lyrique.
1: On était surtout content de la réentendre, oui, voilà, après tout ce temps, en fait. En fait, ce que Eric Benzi, qui est un collaborateur de Jean-Jacques Goldman et qui a travaillé sur 4 albums de Céline Dion, me racontait
0: Et que vous mettez dans le hors-série, oui, une belle interview.
1: C'est que c'était, en fait, c'est avec cette chanson qu'elle a réappris à chanter.
0: D'accord.
1: Donc elle tenait à ce que ça soit la première chanson qui soit dévoilée, et puis bon. Voilà, une chanson avec Jean-Jacques, c'était aussi extrêmement symbolique et sentimental de sa part.
0: Donc, mon invité Éric Bureau, Emmanuel Marolles et aussi Pauline Conradson, que j'ai pas encore citée, mais qui dans ce hors-série interviewe le médecin de Céline Dion, parce que c'est important aussi d'avoir des nouvelles de ce côté-là. Voilà, la belle équipe de ce hors-série dispo partout, coûte un petit peu moins de 5 euros. Alors, pour le moment, sur ce comeback, vous n'avez pas interviewé Céline Dion, Éric, mais vous l'avez déjà interviewée, évidemment, dans votre carrière. Alors, est-ce que c'est vrai qu'elle est archi sympa? Tous les gens qui l'ont croisée ont dit, mais c'est pas du tout une star. Elle est hyper gentille, hyper simple.
1: Ouais, non, mais c'est vrai. J'ai mis longtemps avant de l'interviewer parce que, voilà, ça se mérite.
0: Hein. Elle est difficile d'accès.
1: Oui, ouais. Oui. Elle préfère aujourd'hui, je pense, et puis comme beaucoup d'autres stars, la télé.
0: Oui.
1: Bon. Que la presse écrite, même si on n'est plus vraiment presse écrite, on est presse audiovisuelle aussi maintenant.
0: Ah tiens.
1: Voilà. Mais donc 2019, c'était le jour de la sortie de son album Courage. C'était à côté de New York et c'était assez drôle parce que en fait, c'était dans un tout petit hôtel à côté d'un aéroport. Enfin, c'était pas génial. Ça s'appelait Renaissance. Donc en plus, avec son histoire et tout, oui, c'était vraiment voilà.
0: Ouais, spécial.
1: Et en fait, on s'est retrouvés dans une chambre d'hôtel et on s'est assis l'un à côté de l'autre sur un lit. Et puis, on a fait l'interview comme ça. Elle m'a serré la main hyper fermement. Elle m'a remercié d'être venue de si loin, ce qui n'arrive jamais.
0: Oui.
1: Et puis voilà, c'était la première interview depuis la mort de René. Et c'était à la fois très joyeux, très émouvant. Enfin. Oui, elle me parlait comme si je l'avais rencontrée déjà 10 fois.
0: Ah, c'est génial. Est-ce que c'est vrai, à l'inverse, qu'elle peut se taire pendant des semaines pour protéger sa voix et qu'elle communique avec ses proches sur des post-it?
1: Oui, c'est depuis qu'elle a perdu sa voix dans les années 90, fin des années 80, début 90, où elle avait des polypes sur les cordes vocales, etc. Le médecin lui avait dit, vous parlez plus pendant 3 semaines, sinon vous allez perdre votre voix.
0: Ah ouais.
1: Et donc, elle a pris cette habitude, à une époque en tout cas, de ne plus rien dire et de communiquer comme ça. En général, c'était le jour du concert, ou c'était pas 3 semaines, heureusement. Ouais. Là, je ne sais pas. Franchement.
0: Parce qu'elle discute avec ses fans tous les soirs,
1: oui,
0: quand même.
1: Alors, est-ce
0: et puis
1: que
0: elle
1: le
0: chante.
1: Reste... Oui, est-ce ouais. que le reste du temps, elle ne parle pas, ouais. Je ne sais pas. Mais je pense que justement cet exercice qu'elle a de parler avec ses fans avant, de parler après, je pense que ça fait partie de tout ça.
0: Du coaching,
1: c'est-à-dire
0: de sa voix.
1: De son auto-coaching, ouais. De sa voix et de sa confiance en elle avant de monter sur scène et après. Je pense que ça y participe aussi.
0: Est-ce que vous pensez que c'est vrai qu'elle a assuré sa voix? On parle d'un contrat d'assurance de 37 millions de dollars.
1: Oui, je pense que c'est vrai.
0: C'est fou quand même.
1: Mais... Oui, mais moi, la question que je me pose aujourd'hui, c'est plutôt, est-ce que ces concerts sont assurés par rapport à sa maladie?
0: Alors, qu'est-ce que vous avez comme info, puisque donc, vous avez pu avoir une interview du médecin, etc.
1: Oui, mais ça, c'est beaucoup trop touchy.
0: Oui, donc ça, ils n'en parlent pas.
1: C'est beaucoup trop touchy, ça.
0: Non. Est-ce qu'on sait si elle a une routine, des choses qu'elle doit faire, qu'elle ne doit pas faire? Est-ce qu'elle a le droit d'aller au resto? Est-ce qu'elle a le droit de fumer des clopes?
1: Ah ben là, elle ne... Non, de toute façon, elle a jamais fumé et bu d'alcool, justement, pour préserver sa voix.
0: Bien sûr.
1: Enfin, et puis parce que je pense qu'elle aime pas trop ça.
0: Ouais.
1: Mais non, je pense qu'elle a une routine au Royal Monceau. Je suppose qu'elle fait des exercices avec une coach vocale. Je suppose qu'elle fait de la danse, du pilates, comme elle fait depuis 2 ans. Ouais. Parce que ça fait partie de sa routine de travail.
0: De sa guérison.
1: Oui, de sa guérison. Et c'est ce que son manager nous dit dans le hors-série, c'est que sa maladie est sous contrôle, gérée, Mais d'ailleurs, elle a une équipe médicale avec elle, hein, bien sûr, à Paris. Mais effectivement, ça nécessite aussi qu'elle, elle fasse très attention et ne sorte jamais. Elle ne sort jamais, sauf pour aller au concert.
0: Allez, j'en ai une petite dernière. Est-ce que c'est vrai que les riverains du Royal Monceau, qui est quand même dans un quartier très chic à Paris, se plaignent désormais du tapage nocturne?
1: Oui, c'est bon, on l'a constaté aux Parisiens.
0: Eh, bienvenue à Paris, hein. Nous, dès qu'on peut râler, vous savez.
1: Mais oui, mais bon, 2h du matin, avec tout le monde qui chante pour que tu m'aimes encore.
0: Mais oui, c'est ça.
1: Voilà, ça leur arrive pas très souvent au Royal Monceau. Hein.
0: Ah là là.
1: Ça, c'est sûr.
0: Bon, eh ben, je vous souhaite une belle interview de Céline Dion. Soit là, donc, en septembre-octobre, ou alors au mois de mai prochain.
1: Mais je vous la souhaite aussi.
0: Merci Eric, et bravo aux Parisiens pour ce très beau hors-série.
1: Merci.
0: Qu'on vous offre tout de suite au Blind Test. À bientôt.

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1: Décibel qui continue avec le blind test. Et puis dans vos petites oreilles, entre Jimi Hendrix et Joe Dassin, oui, on remonte le temps dans des styles très différents et on se régale. Au blind test, donc à gagner, c'est le fameux hors-série dont nous parlions à l'instant avec mon invité Éric Bureau. Un hors-série du Parisien consacré exclusivement à Céline Dion, sa vie, son œuvre et son retour. Et Marielle est avec nous pour le gagner. Bonsoir Marielle.
2: Bonsoir Émilie.
1: Bienvenue, comment ça va?
2: Ben ça va très bien, je vous écoute et ça va très bien. Je prends beaucoup de plaisir à écouter Céline Dion. Et...
1: Ah oui, ça fait plaisir. Eh bien ma chère Marielle, ça s'entend parce que vous avez le sourire dans la voix. Marie-Brigitte est aussi avec nous pour jouer. Bonsoir Marie-Brigitte.
3: Bonsoir Émilie, bonsoir Éric s'il est encore là et bonsoir à Marielle.
1: Bonsoir. Merci beaucoup. Bon. Bah oui, Éric, il est dans le couloir, je pense, Éric Bureau, mais voilà, il est pas loin. En tout cas, il nous a laissé les exemplaires du hors-série sur Céline Dion. Et vous savez quoi? Vous en avez gagné un chacune. Avant de jouer, vous gagnez. Voilà, bravo.
3: Magnifique.
1: Bon, c'est normal, c'est normal. Moi, je préfère vous faire gagner avant de jouer. C'est plus sympa.
3: C'est gentil.
1: Parce que maintenant que vous savez que vous ne repartez pas bredouille et que vous allez pouvoir tout apprendre sur Céline Dion, vous allez être parfaitement détendu pour jouer avec moi au blind test. Alors le principe, c'est que je vais vous passer trois chansons. Elles sont toutes sur le même thème, c'est le thème des fleurs. C'est des chansons françaises et il va falloir retrouver le plus rapidement le nom des interprètes de ces chansons. Ok ?
3: D'accord.
1: Voilà. Marielle et Marie-Brigitte, vu qu'on n'est pas à la télé et que vous ne pouvez pas appuyer sur le buzzer comme dans Question pour un champion, je vous propose de donner votre prénom avant de donner la réponse. Voilà, ça nous servira de signal pour savoir que vous y êtes et que vous êtes prête à proposer une réponse. D'accord ?
3: D'accord.
1: Okay. Marie-Brigitte et Marielle, voici une première chanson fleurie. Dites-moi, qui chante ça ? Pour le moment, il joue de la guitare, mais il va chanter dans 3 secondes.
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3: Marielle,
1: oui.

0: Georges Brassens, une jolie fleur dans une peau de vache. Bravo, vous aviez toutes les deux la bonne réponse, mais c'est Marielle qui a été un tout petit peu plus rapide. Allez, on continue. Vous avez pigé le principe, les amis, à la maison. Vous pouvez jouer aussi. Vous n'aurez pas de cadeau, mais voilà, ça vous entraînera. Puis vous nous appellerez. On joue au blind test, nous, tous les soirs du lundi au vendredi. Alors, qui chante celle-ci, cette chanson de fleurs?
1: Brigitte.
0: Brigitte.
1: Laurent Voulzy.
0: Oui, bravo!

0: Tiens, d'ailleurs, si vous n'avez pas encore lu sa biographie, eh ben, lisez-la, parce qu'elle est super bien. Un point pour Marie-Brigitte, un point pour Marielle. Tout le monde gagne, de toute façon, vous l'avez compris. Mais pour le plaisir, une petite dernière chanson fleurie. Qui chante ça ?
1: Marie-Brigitte, Dalida ?
0: Oui !
1: Dalida, oui.

0: toutes les deux, meilleures candidates, franchement, très très fortes. Merci beaucoup.
1: Avec plaisir, Marie-Brigitte.
0: Toutes les deux, vous avez été parfaites, Marielle et Marie-Brigitte. Je vous envoie le hors-série consacré au retour de Céline Dion, hors-série du Parisien aujourd'hui en France, que vous trouvez aussi dans tous les kiosques près de chez vous. Et puisqu'on est sur les chansons fleuries, pour Marielle, pour Marie-Brigitte, et pour toutes celles et tous ceux qui aiment la belle chanson, voici Jonassin.

0: aux dents. Quelle merveille, cette chanson de 1970. Jolie collaboration entre Joe Dassin et le grand parolier Claude Lemel, qui avait été notre invité dans Décibel. C'est disponible en podcast, hein. C'était il y a un petit peu plus d'un an, mais voilà, il n'y a pas de problème. Vous pouvez tout réécouter, soit sur l'appli ICI, l'appli Radio France, le site ICI.fr. Enfin voilà, elle est quelque part cette émission et elle était vraiment chouette parce que Claude Lemel, c'est juste un génie. Il a travaillé avec Joe Dassin, mais pas que. Et c'est en plus un type absolument charmant. Donc, si vous n'avez pas écouté l'émission à l'époque, n'hésitez pas à la chercher.
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0: Nous sommes le 18 septembre, alors forcément, moi, ça me fait penser à Jimi Hendrix qui nous a quittés le 18 septembre 1970. C'était à Londres et c'était l'année de ses 27 ans. Du coup, il fait partie de ce terrible club des 27, vous savez, comme Amy Winehouse ou Kurt Cobain ou Brian Jones, des artistes qui sont morts à 27 ans. Alors, Jimi Hendrix, franchement, je me souviens quand j'étais en quatrième, j'ai fait un exposé sur lui en classe d'anglais, tellement j'étais amoureuse de lui parce que en plus d'être guitare héros, voix de velours, auteur-compositeur quand même de génie, enfin surdoué à faire des trucs que personne n'avait fait avant, en plus il était beau, mais incroyable. Et c'est pas Nicoletta qui dira le contraire, parce qu'il paraît qu'ils étaient très très copains. Copine, quand Jimmy venait jouer à Paris, grâce à Johnny Hallyday, qui lui-même était un soir à Londres, dans un café musical, et avait vu jouer Jimi Hendrix, il s'était dit, il faut que je le ramène à Évreux, à mon concert d'Évreux. Et donc Jimi Hendrix, son premier concert en France, était à Évreux, c'est quand même fou. Et ensuite, évidemment, il a fait l'Olympia en première partie de Johnny. Tout ça pour vous dire que, pour l'anniversaire de la mort de Jimi Hendrix, évidemment, on va l'écouter, mais aussi que vous pouvez noter dans vos tablettes que le 6 octobre prochain, aux éditions Éric Bonnier, va sortir une nouvelle biographie de Jimi Hendrix, absolument excellente biographie française, et en français donc, signée Yazid Manou, qui est le plus grand connaisseur de Jimi Hendrix de l'hémisphère nord. Il sera bientôt notre invité d'ailleurs. Écoutons Castles Made of Sand, parce que c'est beau, et c'est déjà pas mal.

0: C'est sur Access Bold as Love, le deuxième album du Jimi Hendrix Experience en 67. Il en avait sorti deux en 67. Enfin, c'était un génie. Ceci dit, il a bien fait d'en sortir très rapidement tant qu'il était encore là, hein, puisque il a eu que 3 ans de carrière dans la lumière. Jimi Hendrix, ça lui a suffi pour changer le monde de la musique, hein. Mais que 3 ans. Il a été connu en 67. Il est mort en 1970. Une carrière éclair, mais pleine de lumière. Allez, après avoir écouté Hendrix, on remercie l'équipe de l'émission. Antoine Greffin, Alexandra Sackberg, Iris Guitoni, Thomas Demol et Mélodie Chaïb. Et venez demain à 19h pour les chansons préférées de Bilal Hassani.
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0: Et bonjour à tous, il est midi 5 sur votre radio Ici. Je suis en direct jusqu'à 13h avec vous et je suis dans les locaux de Ici Héros à Montpellier. Voilà, depuis le début de la semaine, je voudrais les embrasser très très fort. On a été reçus comme des reines parce que je suis avec Aude Razo. Je voudrais faire un gros bisou à Philippe Moati qui est un peu le patron d'Ici Héros. Merci beaucoup les amis et gros bisou aussi à tout le réseau Ici partout en France. Alors, bienvenue dans ce nouveau numéro. On parle de bons plans ici, de vie quotidienne, d'arnaques à éviter, de santé. Nous sommes là pour vous rendre service parce qu'on vous doit bien ça. C'est le titre de ce nouveau rendez-vous quotidien. Nous sommes ensemble, je vous l'ai dit, jusqu'à 13h. Moi, je m'appelle Enora Malagré. Voici la joyeuse bande qui m'accompagne. Aude Razo, madame anti-arnaque. Bonjour Aude.
2: Bonjour, bonjour tout le monde.
0: Valère Coréard, le premier de la classe avec ses bons plans conso. Coucou Valère.
3: Salut Enora, bonjour à toutes et tous.
0: Pierre Fabin, notre vétérinaire préféré. Bonjour Pierre.
4: Bonjour Enora, bonjour à tous.
0: Nordine Attab, notre coach sportif, parce que le vendredi, on parle sport. Coucou Nordine.
5: Bonjour Enora.
0: Oh là là, c'est pas vrai. Le vendredi, il craint complètement, c'est Franck Sinatra. J'adore, quelle voix. Alors, aujourd'hui, je me réjouis. On va parler, entre autres, bien sûr, journée du patrimoine. Ça démarre ce week-end. Et puis, rien à voir, on parlera aussi race de chiens à la mode. Faut faire attention. Vous avez des questions, appelez-nous, laissez-nous un vocal sur notre WhatsApp gratuit 0810 055 056. Nous sommes là pour vous. Et puis laissez-nous des messages vocaux comme l'a fait Erwan aujourd'hui.
6: J'ai reçu un mail qui me dit que je suis abonné à la plateforme Prime Video et que je vais être débité de 69€. Et donc, je ne sais pas comment réagir face à ça.
0: Eh bien, vous avez bien fait de nous laisser ce message. C'est une question pour Aude, ça.
2: Oui, c'est l'arnaque du moment, le faux mail Prime Video. Je vais vous dire quoi faire, de jeter le mail, déjà, pour commencer.
0: Oh, pas mal, déjà. On y répond dans une trentaine de minutes. Et puis, je garde le meilleur pour la fin. 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Midi 7 sur votre radio. Ici, on est ensemble jusqu'à 13h. C'est votre nouveau rendez-vous quotidien. Je voudrais vous présenter un petit nouveau qui intègre la bande exceptionnellement ce vendredi parce qu'il anime la matinale de Montpellier. Il vient d'Ici Héros. Il s'appelle Arthur des plantes. Bonjour Arthur.
7: Bonjour Enora, bonjour à toutes et tous.
0: On est bien content de vous recevoir chez nous.
7: Mais moi aussi je suis content. Vous avez bronzé depuis le début de la semaine.
0: Ah bah voilà, le prétentieux, tout ça parce qu'il fait un temps de rêve ici.
2: Il fait chaud encore.
0: Il fait bon, qu'est-ce qu'on aime Montpellier et ses alentours. Alors, on va démarrer carrément avec vous Arthur. On va parler journée du patrimoine, je vous l'ai dit dans le sommaire. Ça démarre ce week-end. Alors d'abord Aude, vous avez évidemment des infos, enfin des chiffres.
2: Journée du patrimoine samedi dimanche. Et ça, c'est très chouette. Ça donne plein de super idées de sorties. Ouais. Journée du patrimoine, près de 7,4 millions de visiteurs l'an dernier.
0: Wow.
2: Ça fait un carton. Alors, bon plan, on y va direct. Un bon plan que je vous donne, si vous ne savez pas ce qui est ouvert, ce qui ne l'est pas pendant ces journées du patrimoine, que vous n'avez pas envie de tout éplucher, il y a une carte interactive sur journeedupatrimoine.culture.gouv.fr. J'ai testé ça ce matin. En fait, vous zoomez sur votre commune, sur votre département, sur votre région, et hop, ça vous donne tout ce qui ouvre ses portes ce week-end. Petite mise au point, parce que je parlais des journées du patrimoine avec des copains l'autre jour, ils pensaient qu'il n'y avait que des châteaux, des vieilles pierres, etc. Pas du tout.
0: Et ce qui est très bien aussi, pardonnez-moi.
2: Et on va en parler largement. Vous avez des tribunaux, des théâtres, des opéras, des laboratoires, des anciennes usines, des clochers, des souterrains. L'offre, elle est absolument pléthorique. J'ai un deuxième bon plan, la Fondation du patrimoine qui vient d'annoncer le lancement d'un pass patrimoine. Vous avez entendu parler de
0: oui,
2: ça?
0: Oui, absolument.
2: C'est un abonnement, plus de 500 sites culturels accessibles partout en France. Ça vous revient entre 6,50€ et 14,50€ par an. C'est plutôt sympa et vous pouvez visiter comme ça Château de Versailles, Domaine de Chambord, Écomusée d'Alsace, les Arènes de Saintes, etc. Donc, deuxième bon plan patrimoine.
0: Et en parlant bon plan, donc Arthur des plantes, qu'est-ce qui se passe ici à Montpellier?
7: On a fait une belle découverte cette année, c'est la Costumothèque de Montpellier. En fait, c'est leur première participation aux journées du patrimoine, on ne les connaissait pas. C'est une costumerie qui est unique dans toute la moitié sud de la France, que vous pourrez visiter lors des journées du patrimoine demain. Il y a 15 000 costumes. et accessoires.
0: C'est énorme.
7: Disponible à location, à la création. C'est installé dans un local de 300 mètres carrés. On est à Montpellier. Et en fait, c'est une association. C'est Perrine Angers-Michelet qui a créé ce lieu il y a 10 ans, lorsqu'une compagnie de spectacle vivant a dû déménager sans pouvoir emporter tous ses costumes. Et donc, ils ont créé cette costumerie. L'association est un organisme de formation professionnelle agréée, spécialisée dans le domaine du costume et de l'habillage. Et ils animent aussi des petits cours de couture et des ateliers de revisite de la mode dans les maisons de retraite. Alors ça, c'est totalement fou. Ils prennent des costumes de 1900 à aujourd'hui et font un défilé pour les résidents. Oh, et là, il y a plein de souvenirs qui remontent. Ça délie les liens. C'est trop, trop bien.
0: Mais c'est un super bon plan, ça, Arthur. On adore. Et en plus, ici, c'est un peu le costume, je pense, au cinéma, etc. C'est un peu le Hollywood ici chez vous, j'ai l'impression maintenant. Tous les tournages, j'ai l'impression, se passent à Montpellier, dans la région.
7: Il y a plein de studios qui s'installent ici, des séries TV tournées au quotidien. On a Ainsi Grand Soleil, on a Demain nous appartient, on a Ici tout commence aussi. Donc les sociétés de production, quand elles n'ont pas dans leur collection le costume qu'elles recherchent, elles vont à la Costumothèque de Montpellier et elles trouvent toujours la pépite qu'il faut.
0: Bon allez, moi je quitte tout, je m'installe à Montpellier. Allez, ça part. Alors Valère,
4: oui.
0: Le Siloche, ça vous parle, mon petit acteur?
4: Et non seulement ça me parle, mais je lance un appel solennel à toutes celles et ceux qui nous écoutent. Dites-nous quels sont vos bons plans pour aller au ciné pas trop cher.
0: Non, mais 0810 055 056.
4: C'est un vrai sujet parce que si vous allez dans une grande salle classique avec les enfants, vous allez à 4 au ciné et que vous vous dites aller un peu bonbon popcorn, il y en a pour quasiment 100 euros. Enfin, c'est une folie furieuse. Donc, voici quelques bons plans pour aller au ciné pas cher, mais vous en avez d'ailleurs peut-être d'autres. Bon, déjà, il faut aller sur les salles qui proposent des horaires en décalé. Le dimanche matin, c'est souvent un bon plan. En famille, on peut avoir des places à 5 euros. Sur des gros réseaux. Donc ça, il faut regarder les horaires et les offres. Regardez aussi les cartes de réduction et les cartes d'abonnement. Si vous êtes cinéphile, c'est très très vite rentabilisé, mais uniquement si vous y allez souvent. Il ne faut pas prendre une carte d'abonnement à l'année ou même au mois si vous y allez une fois de temps en temps. Par contre, si vous y allez souvent, c'est l'énorme bon plan pour se retrouver avec des places, là pareil, à 5-6 euros. Et puis, moi, il y a toujours un truc que je dis, que je trouve très important, parce qu'il y a aussi là derrière de la conviction, c'est les cinémas indépendants. Il y en a partout en France. Moi, je pense par exemple au Vox à Avignon. Hein, je suis avignonnais. Là-bas, on a un cinéma. C'est 4,50 euros pour les enfants. 7,50 euros, c'est un tarif social. J'adore. Et c'est 9 euros pour les adultes. Et surtout, ils ont du pop-corn. Et il y a beaucoup de cinémas indépendants qui ont du pop-corn. Et ça, je trouve que c'est essentiel.
0: Non, mais c'est vrai qu'il a raison, Valère. Il y a plein de petits cinémas de quartier formidables. J'en ai un dans le 93 aussi chez moi à Saint-Ouen. C'est 7 euros la place, pardonnez-moi. Mais avec une programmation merveilleuse, pensez aussi à ça. On va continuer de parler Journée du patrimoine. Dites-nous d'ailleurs, les amis, ce que vous allez voir en famille, tout seul ou en couple ce week-end. Écrivez-nous, appelez-nous 0810 055 056.
2: Et je fais un tout petit rectificatif parce que j'ai fourché et heureusement il y a des gens très attentifs qui m'écoutent. Le pass patrimoine dont je vous parlais, c'est 6,50 par mois, pas par an, excusez-moi. Heureusement qu'il y a des gens qui m'écoutent et qui me corrigent.
0: C'est vendredi, on vous pardonnera aisément, Audrazo. On continue cette émission merveilleuse. On est ensemble jusqu'à 13h. Pour l'heure, on s'écoute Francis Cabrel, Les Mueurs de Poussière sur votre radio. Ici,

0: à la fois.
1: Ah, j'adore. Francis Cabrel, Les Murs de Poussière sur votre radio. Ici, on est ensemble jusqu'à 13h.
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1: C'est votre nouveau rendez-vous quotidien, ça s'appelle On vous doit bien ça. Avec toute la bande, on accueille d'ailleurs aujourd'hui un petit nouveau, Arthur hey. Deplante, qui nous vient de Ici Héros, qui anime la merveilleuse matinale de Montpellier.
0: C'est vrai,
1: bravo pour toute votre œuvre, Arthur.
0: Merci.
1: Il reste avec nous, il nous distille des bons plans, parce qu'on parle journée du patrimoine aujourd'hui, entre autres dans l'émission. Un peu plus tard, on parlera des races de chiens à la mode. Et croyez-moi, il faut faire attention, c'est notre vétérinaire qui nous en parlera. Appelez-nous, témoignez. 0810 055 056 et on a déjà des auditeurs qui ont envie de nous raconter ce qu'ils vont aller voir ce week-end en l'honneur de cette journée du patrimoine. On accueille Jean-Pierre.
4: Oui,
1: bonjour Jean-Pierre,
4: bonjour.
1: Coucou.
4: Bonjour et toute équipe.
1: Quelle belle voix de radio Jean-Pierre, alors, dis donc.
4: C'est mon Michel Drucker quelquefois.
1: Oh dis donc, voyez-vous ça. Vous habitez à Combloux-les-Bains, c'est où ça?
4: Combeau, une vingtaine de kilomètres de Bayonne.
1: Très bien, on embrasse ici Gascogne. Voilà, on leur fait un très très gros bisou.
0: Bisous.
1: Dites-nous, j'adore le petit bisou de Valère. Jean-Pierre, vous allez voir quoi ce week-end pour les Journées du Patrimoine?
4: Eh bien, je vais avec mon ami qui a un appartement près de Labène, Océan, donc c'est entre Bayonne et Osgore.
1: Ouais.
4: Moi, je suis jamais allé sur la plage, une chapelle dans les dunes, et donc voilà, il sera beau, donc on ira sur la plage et voir cette chapelle que moi je ne connais pas.
1: Mais c'est super. Vous aviez déjà fait les Journées du Patrimoine avant ou ça va être bien sûr.
4: Et si, alors pas trop sur le secteur, parce que moi je suis dans le Pays Basque que depuis un an, donc moi je viens des Vosges.
1: Ouais.
4: Oui, c'est assez régulier, des choses qu'on n'a pas l'habitude de voir.
1: Et puis c'est gratuit, on le répète, donc c'est l'occasion d'aller avec votre compagne, votre compagnon, vos enfants, vous sortez aussi la grande tata si elle a envie, voilà, vous lui faites prendre l'air et vous allez voilà visiter des merveilleux monuments dans toute la France. On a quand même un pays, pardonnez-moi, sublimissime. On vous embrasse très très fort Jean-Pierre, prenez grand soin de vous.
4: Merci.
1: À bon tout jour. Bientôt. On va continuer à distiller des bons plans avec notre Valère Coréard.
5: Bah oui, si vous voulez. Est-ce que vous êtes d'accord pour qu'on parle musée, mais toute l'année, parce qu'il y a les Journées du Patrimoine, mais ouais. On a aussi de belles offres pour visiter des musées. Alors, il y a des collections permanentes. Souvent, ils sont d'ailleurs tout le temps gratuits dans certaines villes.
1: Ouais.
5: Et ça, il faut se renseigner tout simplement sur le site de l'Office de Tourisme ou de votre ville. Mais sachez que le premier dimanche du mois, il y a beaucoup de musées nationaux qui sont gratuits, parfois seulement pour les collections permanentes, mais aussi parfois seulement sur certaines périodes. On se renseigne. Mais si je vous dis, par exemple, musée zoologique, musée Tommy Ungerer, archéologique, tout ça, c'est à Strasbourg, par exemple. Le musée des Beaux-Arts aussi, le musée d'art moderne, ben voilà, ça c'est gratuit tous les premiers dimanches du mois. Donc c'est vraiment top de le savoir. Et puis aussi pour les moins de 26 ans qui résident dans l'Union européenne, les collections permanentes des musées nationaux sont gratuites toute l'année. Donc c'est aussi une manière de se familiariser avec tout le patrimoine extraordinaire qu'il y a dans notre pays sans débourser un centime. Noir.
1: Je peux vous poser une question, les amis, qui n'a rien à voir. Est-ce que vous aussi, vous êtes rendu compte que vous avez un peu vieilli parce que vous visitez les musées les mains dans le dos? Moi, je marche et je me mets les mains dans le dos. Et c'est à ce moment-là que je me suis dit, ça y est, ma fille, on est passé de l'autre côté. Si vous aussi, vous baladez les mains dans le dos quand vous faites
5: absolument
1: des visites.
5: Absolument pas, ça n'est pas du tout mon cas, en tout cas, Nora.
1: Allez, Nora, appelez-nous.
6: Il m'arrive de faire du coaching sportif les mains dans le dos comme ça.
1: Oh là là. On est dans la même équipe,
7: cher
1: Nordine.
7: Et moi, je consulte les mains dans le dos pour
1: Team main dans le dos. Si vous êtes team main dans le dos, écrivez-nous 0810 055 056 et puis dites-nous surtout ce que vous allez voir ce week-end pendant ces merveilleuses journées du patrimoine. Audrazo qui va péter l'ambiance.
8: Oui, je suis désolée.
1: On va encore se faire arnaquer ou pas?
8: Non. Alors non, on va pas se faire arnaquer parce que on va bien m'écouter, donc on va pas se faire arnaquer. Non, un tout petit conseil quand vous réservez une sortie sur internet, vérifiez bien l'URL du site. L'URL c'est quoi? C'est l'adresse en haut, c'est l'adresse du site. Pourquoi je vous dis ça? Parce que j'ai très très souvent des alertes sur des faux sites. On appelle ça des sites miroirs. Ce sont des copier-coller des vrais sites, des vraies billetteries. Donc vous avez le parc Astérix par exemple. Il y en a eu Disneyland Paris qui en a été victime aussi. Le musée d'Orsay aussi.
1: Ouais.
8: Vous pensez acheter un billet, vous payez, vous retrouvez sans rien ou avec des faux billets. Donc pour un parc d'attractions par exemple, sortie parc d'attractions, vous vérifiez que vous êtes bien sur DisneylandParis.com, parcastérix.com, futuroscope.com, europapark.de pour ceux qui vivent dans l'Est et qui vont jusqu'en Allemagne. Je sais qu'on aime beaucoup Europa Park. débarque dans l'Est. Ouais. Donc voilà, faites juste petite vigilance quand vous réservez, c'est important.
1: Merci Audrazo, on continue à parler de journée du patrimoine, on parlera aussi race de chien, Nordine nous dira aussi comment faire du sport avec à peu près n'importe quoi, posez-lui vos questions, 0810 055 056. Mais pour l'heure, c'est la nouveauté, Vianney, d'or et d'étain, sur ICI.

0: d'or et d'étain. C'est la nouveauté et c'est Vianney. Jusqu'à 13h.
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0: On est ensemble jusqu'à 13h, il est midi 24 sur Ici. Dans votre nouveau rendez-vous, on vous doit bien ça, on parlait journée du patrimoine. Entre autres, tout à l'heure, on va parler des races de chiens à la mode. Moi personnellement, ça m'agace un peu, il faut faire très attention. À un moment, c'était la mode des teckels, après ça a été la mode des corgis, maintenant ça va être la mode des bouviers bernois. Bon, ça suffit, notre vétérinaire nous fera un point là-dessus. Si vous avez envie de réagir, 0810 055 056. Mais pour l'heure, on accueille une auditrice, bonjour.
2: Bonjour, ici
3: bonjour.
2: France.
3: Bonjour.
0: J'adore. Quel est votre prénom, pardon?
2: Roseline.
0: Bonjour Roseline, bienvenue.
2: Bonjour. Alors, à toute l'équipe.
3: Bonjour.
0: Bonjour. Bonjour. Qu'est-ce que vous allez visiter, Roseline, vous, ce week-end?
2: Eh bien, samedi matin, je vais visiter le théâtre d'Orléans avec une visite guidée.
0: J'ai le droit de... ça va parler à Nordina Tab.
3: Je vous aime déjà.
2: Oui, bah, j'ai fait une marche avec lui. C'était super bien en bord de Loire.
4: Dites-nous tout, là, on veut tout savoir.
3: Enfin, vous n'avez pas mon 06, Roselyne.
2: Sur votre projet, le marché.
3: Ah oui, de traverser de la France, vous êtes venu me faire gagner des kilomètres.
0: Alors, ça, voilà, ça sera l'occasion. Comment d'en parler, on va en parler de la marche que fait Nordine en ce moment toute la France dans une autre émission. C'est tellement bouleversant, c'est tellement passionnant. Je suis ravie de voir que vous êtes donc la nouvelle compagne de Nordine Attar.
2: Avec plaisir.
3: Bah écoutez, on se donne revue du poirier tout à l'heure.
4: Maintenant. Il est tout rouge.
0: Il est tout rouge. Alors très sérieusement, Roselyne, donc vous allez visiter, rappelez-moi, à Orléans.
2: Le théâtre le matin et l'après-midi le Centre chorégraphique national.
0: Super.
2: Ah oui, bah c'est une découverte. Hein. Le théâtre, j'y suis déjà allée, mais le centre chorégraphique, je ne connais pas du tout. Donc j'en profite, c'est ces journées-là qui permettent de découvrir plein de choses nouvelles.
0: Formidable. Je rebondis du coup, Nordina Tab, parce que vous connaissez évidemment très bien Orléans, c'est chez vous. Un bon plan, journée du patrimoine là-bas.
3: Bah, Roselyne, j'ai envie de vous inviter chez moi.
0: Attention,
3: quand je dis chez moi, c'est dans ma salle de sport. Parce qu'en fait, ma salle de sport, elle est dans la maison Pierre Dulys. C'est la maison, il y a 600 ans, du frère de Jeanne d'Arc. Voilà, Pierre d'Arc, qui après a été fait noble et est devenu Pierre Dulys. Et donc au final, de Pierre Dulys à Nordina Tab, voilà, il y a cette bâtisse aujourd'hui qui est magnifique et qui est malheureusement n'est plus protégée.
0: D'accord.
3: Et par contre, je laisse les portails grands ouverts. Donc à chaque fois, il y a plein de monde qui viennent voir. Et dès que je peux, je sors pendant le coaching et puis je raconte un petit bout de l'histoire du bâtiment, parce que ça m'anime. Et si en plus, Roselyne, vous dites on vous doit bien ça, il y a café gratuit et chocolat chaud.
0: Oh, c'est trop mignon. On a aussi Arthur Deplante, notre animateur d'ici Héros, qui anime la matinale, qui a encore des bons plans pour vous, c'est sur Montpellier.
5: Absolument, une belle bâtisse, là aussi, c'est à La Vérune, dans la métropole de Montpellier. Mm-hmm. C'est un château qui est une folie montpelliéraine du 18e siècle, qui avait des grandes demeures comme ça, construites en périphérie de la ville.
0: Ouais.
5: On s'éloignait du monde, un petit peu de la chaleur, etc.
0: Ouais.
5: Et ce château, il est très réputé parce qu'il est dans le film Le Comte de Monte Cristo, avec Pierre Niney. Voilà. Énorme succès du cinéma il y a 2 ans. César des meilleurs décors, évidemment, puisqu'il y a le château de Langaran.
0: Il est très tendu avec sa région.
5: Et il sert à représenter la demeure parisienne de la famille de Morcef, là où il planifie son plan Edmond Dantès dans les jardins. Donc il se visite, ce château de Langaran, pour les journées européennes du patrimoine.
0: Merci Arthur. Et alors, on a même notre vétérinaire qui s'y met, dis donc. Il a un bon plan, notre Pierre Fabin.
6: Et oui, moi, il y a un endroit en Alsace, parce que je suis Lorrain de base. Je viens du pays de Beach, mais il y a un endroit en Alsace. Donc c'est très dur pour un Lorrain de dire ça en plus, mais il y a un endroit en Alsace que j'adore, qui est l'éco-musée d'Alsace, à côté de Mulhouse. C'est l'endroit où je me suis marié avec ma femme. Et justement, ce week-end, ils font une entrée, une place achetée, une place offerte. C'est un endroit où on va pouvoir voir tous les métiers du patrimoine alsacien au fil des derniers siècles, donc à partir du Moyen-Âge. Et il va y avoir des contes en alsacien qui seront racontés toute la journée ce week-end, et aussi une rencontre avec les distilleurs d'Alsace, qui est plutôt sympa.
3: Et Nora ?
0: Merci, Pierre. Oui, Nordina Tab.
3: J'ai envie de rajouter un petit peu, de parler du sud. C'est possible ?
0: Oui, bien sûr, rapidement.
3: Allez, rapidement. Châteauneuf, Villevieille, dans les hauteurs de Nice. Vous êtes à 4 minutes, allez, 10 minutes un peu plus de Nice, vers le Vins.
0: C'est pour Stéphane Bern,
3: et en fait, c'est là où Oxmo Puccino a tourné un clip. Vous allez voir, vous avez vu sur la baie, c'est un endroit où vous êtes tout seul, vous avez rendez-vous avec vous-même. Le lieu, il est magnifique. Châteauneuf, Villevieille.
0: Merci beaucoup pour tous vos bons plans, chers amis. On continue de dérouler l'émission jusqu'à 13h. 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
7: 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Et
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7: en plus, vous touchez notre pouvoir d'achat.
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3: Midi 32 sur votre radio. Ici, on est ensemble jusqu'à 13h. Bienvenue dans ce nouveau rendez-vous. Ici, on parle bon plan, vie quotidienne, arnaque à éviter. On parle animaux, santé, on parle de tout, quoi. Nous sommes là pour vous rendre service parce qu'on vous doit bien ça. C'est le titre de ce nouveau rendez-vous quotidien. Je suis Nora Malagré, je suis avec Aude Razo, Valère Coréard, Pierre Fabin qui va nous parler des races de chiens à la mode et de ses excès. Nordine Attab, notre coach sportif qui va nous dire qu'on peut faire du sport à peu près avec n'importe quoi. Défiez-le, tiens. Écrivez-nous 0810 055 056. Et puis on est aussi avec Arthur Deplante, qui est l'animateur de la matinale d'Ici Héros. Coucou Arthur.
4: Coucou, quel bonheur d'être là.
3: Merci d'être avec nous en ce midi. Et puis on va répondre au vocal d'un auditeur qui nous a appelé au 0810 055 056.
5: Bonjour, Erwan des Côtes d'Armor. J'ai reçu un mail qui me

0: fustigé. C'est un faux mail Prime Video qui vous dit confirmation de commande, 69 € pour l'année, etc. Alors qu'en fait, vous êtes abonné à rien du tout. Et le mail vous incite à cliquer quelque part pour contester l'abonnement. Et il est là le piège, évidemment. Alors, Erwan, quoi faire de ce mail? Conseil numéro 1, vous ne faites rien. Voilà.
1: J'aime bien ce genre de conseil.
0: Non, en fait, jeter le mail, un point, c'est tout. J'insiste là-dessus parce que j'ai souvent des auditeurs qui comprennent, comme Erwan, que c'est une arnaque, mais qui paniquent et qui, en fait, pensent que le fait de recevoir le mail les met en danger leur compte en banque. Non, en fait, tant que vous n'avez cliqué sur rien du tout, tant que vous n'avez suivi aucune instruction...
1: Je comprends, j'ai la même panique, moi.
0: Tant que vous n'avez pas rendu votre numéro de carte bleue, vos coordonnées ou je sais pas quoi,
1: il ne va rien
0: se passer. Donc, le mail, on fait rien du tout, puis on le met à la poubelle et tout va bien se passer. Vous n'allez pas être prélevé parce que des fois il y a cette inquiétude. Je sais que c'est une arnaque, mais je vais être prélevé. Non, si vous n'avez rien fait, si vous n'avez pas ouvert ce mail, pas cliqué, etc., tout va bien. Si vous voulez faire les choses bien, vous pouvez signaler le mail.
1: Alors je vais être. J'adore quand elle prend sa voix de maîtresse. Voilà, ça me plaît.
0: Ça va pas mettre fin, évidemment, à ces mails. Il y en a quand même énormément, mais ça peut un peu enrayer le truc, sauver quelques personnes. Bon voilà, pour signaler le mail, vous allez sur Signal Spam. Mais ce que je veux que vous reteniez vraiment, c'est le conseil numéro 1. Vous ne touchez à rien, vous ne cliquez pas, vous mettez tout ça à la poubelle. Et si vous avez quand même cliqué, vous avez entré vos données personnelles, vous appelez la banque tout de suite pour les avertir.
1: Merci Audrazo. Dans un instant, on parle race de chien. Et si vous avez envie de défier un ordinateur, ça se passe au 0810-055-056. On peut faire du sport avec, je sais pas, une poubelle, un ours en peluche, et ben il va vous répondre. Mais pour l'heure, on écoute un peu de musique. Amy Stewart, Knock on Wood sur votre radio. Ici, on est ensemble jusqu'à 13h. On vous doit bien ça.

0: Dernière goutte de ce titre que j'adore à Amy Stewart. Knock on Wood sur votre radio ici.
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0: 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Et continuez de réagir au 0810 055 056. Vous l'avez sans doute compris maintenant. On est là pour vous rendre

0: service parce qu'on vous doit bien ça. Et c'est notre Pierre Fabin, notre vétérinaire, qui va parler d'un sujet qui me met moi aussi un peu colère. Pierre Fabin.
1: Effectivement, et moi justement, c'est un des sujets qui peut me faire sortir de mes gonds.
0: Oula.
1: Et là, je vois une petite catastrophe arriver. En fait, la semaine prochaine au cinéma, il y a un nouveau film qui a l'air génial qui va sortir, qui s'appelle, désolé de mon anglais, il est aussi bon que le vôtre, Enora, Earth of the Beast, avec Brad Pitt. Et en fait, la star à ses côtés, c'est un berger allemand. L'histoire, ouais, elle est incroyable. Ils se crashent en avion en Alaska et puis ils vont se sauver l'un l'autre pendant tout le film. Mais pourquoi je vous dis ça? Parce qu'en fait, le cinéma a souvent eu un effet dévastateur. On l'a déjà vu dans le passé. Il y a des refuges qui ont débordé de Dalmatiens après le film de Disney.
0: Absolument.
1: Qui ont débordé d'Akita Inu après Hachi avec Richard Gere et de Husky après la série Games of Thrones.
0: Et je me permets, et de Corgi après le dessin animé Corgi Royal.
1: Effectivement.
0: Parce que voilà, ma maman travaille là-dedans, donc je sais, c'est horrible.
1: À chaque fois, c'est la même chose. Et dès mercredi prochain, quand le film va sortir, tout le monde va vouloir avoir son berger allemand parce que c'est stylé, c'est le chien de Brad Pitt. Et à l'écran, il obéit au doigt et à l'œil. Alors, je ne dis pas que l'histoire n'est pas belle et que ce n'est pas possible d'avoir cette relation avec son chien, mais je rappelle que c'est quand même une fiction. Le chien du film, il a des dresseurs professionnels qui s'occupent de lui 24 heures sur 24 et il a été dressé pour ce film. Et pour moi, ce genre de film, ça mériterait même une petite mention au début, à la fin, comme sur les paquets de cigarettes. Attention, adopter de façon responsable. C'est ce message que je veux faire passer aujourd'hui. On ne choisit pas un animal sur catalogue parce qu'il rend bien à l'écran ou sur Instagram, parce qu'on a ce phénomène-là aussi aujourd'hui. Par exemple, le berger allemand, c'est un chien de travail, c'est exceptionnel comme chien. Il est taillé pour la garde, pour la défense, pour le pistage. Sauf que si vous ne savez pas le gérer, eh ben, ça peut aller droit dans le mur. S'il n'est pas canalisé physiquement, mais mentalement aussi, il peut s'ennuyer, il peut devenir hyper anxieux, réactif, voire un peu agressif, aboyer tout le temps et finir à la SPA. On a eu ce phénomène énormément ces dernières années avec les Malinois. Le Malinois, c'est le chien le plus abandonné aujourd'hui. C'est des chiens de travail. Les gens ne savent pas les gérer. C'est des chiens qui ont besoin de courir 10 à 15 km par jour si on veut s'en occuper. Et ça n'a rien à faire enfermé dans un jardin. On a eu le même problème avec les bergers australiens. C'est des chiens de troupeau. C'est fait pour garder un troupeau de 200 moutons et de courir 10 à 15 km par jour.
0: C'est pas fait pour être dans un 20 mètres carrés.
1: Alors, on peut l'avoir dans un 20 mètres carrés, détrompez-vous.
0: Oui, ou alors il faut faire
1: sortir,
0: des grandes balades.
1: Il faut sortir, se promener, il faut qu'il renifle. Et on a même le même problème avec les chats aujourd'hui. J'ai un des chroniqueurs autour de la table qui m'a dit « Regarde-moi ce chat comme il est magnifique !»
0: Non, j'adore, c'est un
1: félin sauvage.
0: Vous pouvez balancer
1: Non, je balance.
2: J'ai l'impression d'avoir une cible sur le front, Enora.
1: Non, mais on a cette mode des savanas, des bengales en ce moment.
0: Ouais, c'est vrai.
1: J'ai un bengale à la maison, je sais ce que c'est. Elle me réveille à 3h du matin, toutes les nuits, si je ne m'en occupe pas assez. Donc, on fait attention à tout ça. Mais il y a aussi un autre phénomène de mode, c'est les chiens qui ont des problèmes de santé. Les bulldogs, les teckels, les carlins, les bulldogs et les carlins, ils ont des problèmes respiratoires. Si on n'a pas le budget, parce qu'il va y avoir des problèmes de santé sur ces animaux, c'est pas une bonne idée d'en adopter.
0: Merci.
1: Parce que je vois des animaux être abandonnés à cause de ça.
0: Merci infiniment Pierre Fabin, c'est très important ce que vous devez nous dire. Et d'ailleurs, il y a une femme, Catherine, une merveilleuse bénévole de la SPA, qui a réagi tout de suite à votre chronique et qu'on a en ligne. Bonjour chère Catherine, bienvenue dans l'émission.
3: Bonjour.
0: Merci d'avoir réagi. Je crois que vous êtes entièrement d'accord avec notre vétérinaire, hein, Catherine. Vous êtes bien placée pour le savoir.
3: Tout à fait, les effets de mode sur les races de chiens ou les races de chats, c'est catastrophique.
1: Ouais. Catherine, c'est quoi la race la plus abandonnée que vous avez en refuge aujourd'hui?
3: Le Malinois, on a beaucoup de Malinois, de Kangal et de bergers australiens.
1: Effectivement, c'est les trois dont on a parlé, enfin pas le Kangal parce que c'est un chien qui est très gros, mais voilà, c'est des races qui sont problématiques parce qu'il faut savoir les canaliser. On n'adopte pas l'animal pour son esthétique, mais par rapport à son mode de vie.
0: Et Catherine, vous voyez que c'est selon des moments, comme l'a dit Pierre, des sorties de films ou des modes, vous le constatez ça aussi de votre côté?
3: Ah oui, tout à fait, oui. Oui, tout à fait. Dès qu'il y a un chien mignon qui passe à la télé ou une pub mignonne, les gens les prennent alors qu'ils sont pas forcément adaptés à leur vie, quoi.
0: Eh ben voilà.
3: C'est-à-dire, il faut connaître la race et puis surtout voir si notre mode de vie s'y adapte.
0: Absolument.
3: C'est pas un meuble, c'est pas une peluche et ça grandit. Et ça vieillit et ça a besoin de soins et d'alimentation adaptée et des choses comme ça.
1: Et c'est une magnifique
3: conclusion
1: pour ma chronique.
3: Les gens n'en ont pas toujours conscience, c'est une catastrophe.
0: Exactement, vous avez tout dit Pierre, c'est une merveilleuse conclusion. Merci infiniment Catherine, on voudrait embrasser très fort tous les bénévoles de la SPA qui font un travail impressionnant et remarquable partout en France. Merci beaucoup Pierre Fabin pour ce coup de gueule vraiment ô combien important. On continue d'en parler avec vous. C'est votre émission, hein, 0810 055 056. Marc Lavoine et Bambou, c'est ce qu'on écoute tout de suite. Dis-moi que l'amour sur votre radio ici, dans On vous doit bien ça. On est ensemble jusqu'à 13h.
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0: Dis-moi que l'amour. La douce voix de Marc Lavoine et Bambou sur votre radio ici dans On vous doit bien ça.
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0: On vous doit bien ça. Ça passe beaucoup trop vite cette émission, c'est insupportable. Il est déjà midi 46, les amis, on est ensemble jusqu'à 13h. C'est votre nouveau rendez-vous quotidien sur Ici. On vous doit bien ça, c'est le titre de ce rendez-vous quotidien. C'est une émission pour vous rendre service. On répond à vos questions, on a toujours des solutions. Appelez-nous, écrivez-nous au 0810 055 056 comme l'ont fait des auditeurs, ma chère Audrazo.
2: Oui, beaucoup de réactions à ce que vient nous dire Pierre sur les races de chiens à la mode et Catherine également qui alertait sur cette mode des races de chiens. On a une la réaction de Rémi qui nous écoute sur Ici Normandie. Il nous dit malheureusement tout est basé sur la mode. Les personnes ne gardent plus leur choix et suivent une mouvance qui souvent se termine au bout de quelques mois. D'où certainement les abandons. C'est là-dessus effectivement que Pierre et Catherine nous alertaient. Il dit les gens prennent des animaux sans se renseigner sur les spécifications de la race. Et au bout de quelques temps, on se retrouve avec un animal qui ne nous correspond pas. Donc merci Rémi, effectivement. Et puis on a aussi une réaction de Sonia. Alors c'est un autre sujet et on pourra peut-être faire une émission là-dessus parce que ça concerne beaucoup de gens.
0: C'est quoi ?
2: Sonia nous parle des chiens d'assistance et des difficultés pour avoir des chiens d'assistance. Elle dit qu'elle a du mal elle-même à en avoir un. Donc là, ce sera pour vous, Pierre, sur une autre émission.
3: Bah,
2: vous
3: préparez ça, avec plaisir. Pierre, hein. Oui, on va le faire avec plaisir parce que c'est des super-héros au quotidien, ces chiens-là. Oui, mais on en manque énormément. On a besoin de familles d'accueil pour les accueillir, donc on va en parler.
0: C'est le moins qu'on puisse dire. On continue aussi à vous prendre avec nous à l'antenne puisqu'on a eu une réaction tout à l'heure de notre Bernadette. Elle nous appelle de Haute-Savoie parce qu'on a parlé des journées du patrimoine aussi en début d'émission. Une très riche émission aujourd'hui. Bonjour, bienvenue Bernadette.
4: Oui, bonjour.
0: Comment allez-vous ?
4: Oh, très bien, très bien.
0: On est ravis de vous accueillir chez nous, chez vous, j'ai envie de dire. Alors Bernadette, qu'allez-vous faire, vous ?
4: Alors, moi, je suis sur les bords du Léman, là, j'habite, hein. Donc, d'accord. Je vais aller visiter demain la buvette de la source Cacha.
0: Oh, ça, c'est pour Valère, il va vous accompagner.
3: Mais pourquoi ? Qu'est-ce que j'ai fait ?
5: On boit de l'eau à Evian, hein, ça l'intéresse pas trop,
4: oui,
5: je crois.
4: Oui, oui, oui.
0: Ah, c'est super comme plan.
3: C'est génial.
0: La buvette donc, de la source.
4: Oui, j'irai au monastère, visiter le monastère de la Visitation à Thonon.
0: Wow. Oh, j'adore, c'est génial. Ouais. Oh, ça, c'est des bons plans qu'on vous distille. Ouais, c'est un très joli cloître. Merci aussi à nos auditeurs qui nous ont donné plein de bons plans, dis donc, aujourd'hui, pour ces journées du patrimoine. Merci beaucoup, Bernadette. On vous embrasse très fort.
4: Merci à vous. Au revoir.
0: Au revoir, on a Arthur qui a encore un bon plan.
3: Mais toujours.
0: Le gars est un tiroir. C'est merveilleux, Arthur de Plante qui anime la matinale de Ici Héros. On vous écoute, Arthur.
6: La médecine, c'est hyper important à Montpellier. La faculté de médecine de Montpellier, elle a été créée au XIIe siècle et c'est la plus ancienne faculté de médecine au monde encore en activité. Résultat, pour faire des médocs, il faut des plantes. Et bien, juste à côté de la fac, qui est magnifique en plein centre-ville, on a le plus ancien jardin botanique de France. Il se visite tout le temps, mais là, il y a des visites guidées demain. Et puis, vous avez aussi le drogué de la faculté de pharmacie de Montpellier. Et là, c'est comme dans le livre et dessin animé pour les enfants, les labos de sorcières. Ouais. Donc, il y a plein de plantes d'animaux dans des bocaux. C'est un véritable apothicaire d'époque. Visite demain matin.
0: Merci beaucoup. Merci à tous. On attend avec impatience la chronique de Nordine qui va nous dire qu'on peut faire du sport avec n'importe quoi, dis donc. À tout de suite.
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0: Encore quelques minutes à passer en votre compagnie, sur votre radio ici. On est ensemble jusqu'à 13h, c'est votre nouveau rendez-vous quotidien, on vous doit bien ça. On attend avec impatience la chronique de Nordine qui va nous dire qu'on peut faire du sport n'importe comment, avec n'importe qui. Non, pas du tout, pas avec n'importe quoi. C'est la fin de semaine, ça sent. Nordine, on vous écoute.
8: Oh là là, j'ai un peu les mains moites aujourd'hui là, hein. Il y a une petite pression, mais bon, j'aime bien les challenges. Alors, en effet, on peut, j'ai envie de dire, on peut s'entretenir avec... peu importe le lieu, peu importe l'objet, parce qu'aujourd'hui déjà ça a un coût, et que souvent il faut se donner rendez-vous dans une salle de sport avec tel appareil pour pouvoir s'entretenir, alors qu'au final, dans notre quotidien, que ce soit dehors ou même chez soi, on peut s'entretenir. Alors, je vous donne deux possibilités. La première, en extérieur, sur du sable. C'est l'un des endroits sur lequel vous pouvez vous entretenir, notamment sur la prévention des chutes. Lorsque vous êtes sur un sol un petit peu mouvant comme du sable, imaginez, tout à l'heure on parlait de chiens, imaginez vous êtes en train de, avec vos pieds, d'enterrer votre crotte. Voyez un petit peu le mouvement en train de gratter.
3: Non, pas très bien.
8: Vous savez, il gratte comme ça dans le sol en poussant le sable vers l'arrière, vous voyez. Grâce à ce petit geste-là, sur place ou en avançant, vous allez pouvoir solliciter ou re-solliciter tous les muscles du pied qui vont permettre permettre d'obtenir un bon équilibre. Donc là, dès que vous pouvez, eh ben, pensez à la petite crotte et puis hop, hop, vous grattez.
3: Sans
8: en avance.
0: J'ai l'image de Valère en train de faire ça.
3: Oui, moi aussi.
8: Il est en train de le faire. Il est en train de le faire. Non, mais ce qui se passe, c'est que surtout avec les chaussures aujourd'hui qui sont créées et qui nous accompagnent un peu trop, eh ben, ça permet de réveiller les pieds. Et pour les personnes qui auraient une difficulté au niveau du maintien de la cheville, du genou ou des hanches, eh ben, derrière, c'est un super exercice. Ça, c'est bon pour dehors.
0: Super.
8: Après, un objet, un crayon. Un crayon. Vous avez, Nora, un crayon? Là,
0: oui, allez, je sais écrire, c'est assez fou.
8: Vous prenez votre crayon, surtout qu'hier, en plus, il me semble qu'on a parlé d'arthrose.
0: Oui.
8: Donc, vous prenez votre crayon et vous le tenez entre le pouce et le majeur.
0: D'accord.
8: Vous l'avez ?
0: Je l'ai.
8: Super, le bras tendu. Et là, donc, vous le serrez avec une pince. Et vous allez changer de pince, c'est-à-dire qu'ensuite, le pouce et l'annulaire.
0: J'ai capté.
8: Le
0: pouce, je fais ça avec tous les doigts.
8: Et l'auriculaire, d'accord.
0: Okay.
8: Et vous jouez comme ça. Et ce qui est intéressant avec ce petit exercice,
0: c'est hyper bien, les amis. En vrai, je suis en train de le faire, c'est canon.
8: Mais
0: moi,
8: en fait,
0: des vieilles mains là, des vieux doigts, c'est super.
8: Et justement sur la prévention, parce que petit à petit, on perd de la force musculaire et grâce à cette astuce-là, que ce soit avec une cuillère, un stylo ou autre, pour les personnes qui perdraient justement de la force de préhension, ça permet d'entretenir tous les muscles de doigts et notamment pour les personnes qui auraient du mal à ouvrir un bocal.
0: Je viens d'être jugée par Arthur, notre animateur de Montpellier qui doit avoir quoi, 20 balais et qui m'a regardé genre...
6: Je me suis dit, quand est-ce qu'on va enterrer notre crotte avec notre crayon?
8: Mais ce qui est intéressant, c'est que là, bien sûr que c'est du ludique et ça prête à rigoler, mais derrière cette petite astuce-là, et notamment pour des personnes qui pourraient nous écouter, n'hésitez pas à prendre un objet un peu plus lourd, par exemple un livre ou un dictionnaire, et vous essayez de jouer avec les pinces et vous allez voir, ça va vous permettre de travailler les flisseurs ou les extenseurs. Alors là, maintenant c'est bon. Là, je commence à être vraiment moite parce que, ben, en effet, je vous avais demandé de me donner un objet et je ne suis pas au courant. Et donc là, il y a Valère qui attend.
3: Ah, j'attends, j'en peux plus.
8: Valère,
0: c'est votre moment. Vous avez défié Nordine, vous avez ramené quoi comme objet?
3: Alors surtout, moi j'ai pensé à toutes celles et ceux qui nous écoutent. Et on a tous, enfin tous, bien souvent, vous savez, la boule de Noël. Est-ce que vous voyez cette boule de Noël, ça, où il y a les... Voilà. Donc je suis venu avec ma boule de Noël, moi.
0: Oui.
3: Alors, elle est à l'effigie d'un club de foot que je nommerai pas, sinon j'aurai plein d'ennemis, trop d'ailleurs, même si c'est mon club de foot préféré. Et donc voilà, Nordine, une boule de Noël que je vous remets. Et maintenant, dites-moi ce que je peux faire avec ça. Et me faites pas un truc minable, genre lever le bras ou quoi. Je veux un truc comme les crottes de chien.
8: Alors,
3: vraiment audacieux.
8: Ça tombe bien. Alors, en effet, là, j'ai une belle boule. Ce qui est intéressant au final, c'est que l'exercice que j'ai expliqué tout à l'heure avec le crayon, on peut le reprendre avec la boule. Et là, vous allez pouvoir jouer justement avec vos doigts en essayant de décoller les pinces.
3: Les mains moites, attention.
8: Ça, c'est la première chose. La deuxième, pour les personnes qui auraient justement un souci d'équilibre ou autre, vous êtes debout. Vous avez le bras le long du corps. Valère, vous allez pouvoir le faire en même temps. Donc, le bras le long du corps, voilà. Vous mettez en appui sur la jambe gauche. Donc, il se met en équilibre sur un pied. Il tient la boule dans l'autre main. Donc, bras opposé. Et à partir de là, l'objectif, c'est de venir poser tranquillement la boule par terre. D'accord? Vous l'avez.
3: C'est hyper dur.
8: Ici dit. Voilà. Et vous revenez.
3: Il va tomber.
8: Ce qui est intéressant, c'est qu'avec la neige qu'il y a dedans, s'il perd l'équilibre, la neige va bouger. Et s'il réussit justement à pouvoir l'objet à bien stabiliser le pied par terre, la neige ne bougera pas.
3: Il est
8: Et ça, ça peut être un indicateur.
3: Bon,
8: c'est-à-dire, dès que la neige, si vous voyez que la neige commence à être dans tous les sens, il y aura nécessité d'effectuer des exercices spécifiques.
3: Respect.
0: Merci Nordine. Arthur de Ici Héro qui est avec nous dans le studio. Vous voulez défier Nordine?
6: Est-ce qu'avec un cône de chantier, on peut faire du sport, cher coach sportif?
8: Un cône de chantier? Trouvé dans la rue? Alors, carrément. C'est-à-dire, il fait quelle hauteur? Il fait quelle hauteur?
6: Ça arrive aux genoux généralement, un cône de chantier.
3: 40 cm.
0: Ça fait ma taille à peu près. Hein.
8: Très bien. Donc, ce que vous pouvez faire, Arthur, alors attention, parce que si vous trompez, c'est dans les fesses le cône.
0: Oh, wow.
8: C'est
0: vendredi.
8: Vous placez le cône derrière vous, d'accord? Juste au niveau des talons. Vous l'avez? Et en fonction de la hauteur, alors ce que je vais vous demander, c'est de faire un premier squat. Vous descendez, vous fléchissez avec vos fesses, vous venez toucher le cône. Et vous revenez. C'est bon?
6: Oui.
8: Ensuite, l'idée, c'est de travailler la force des jambes. Et là, je vais vous demander de le faire en dissocié. C'est-à-dire, vous allez vous mettre sur un pied, but du jeu. Par exemple, vous mettez en appui sur un pied sur la jambe droite. Et vous allez fléchir la jambe droite pour essayer de venir toucher le cône avec le fessier droit. Et vous remontez.
6: Faut pas tomber.
3: Et vous le faites là ou pas?
8: Exactement. Et après, même chose de la jambe gauche. Et ce qui est intéressant dessus, c'est que vous allez pouvoir la différence de force. D'accord?
0: Okay.
8: Si à deux jambes, vous réussissez à vous relever, pas de souci. Jambe droite, si ça galère, c'est dur. Et puis vous refaites un peu de renforcement. Et si c'est jambe gauche, si ça marche, il n'y a pas de souci.
0: Merci Nordinatab, la chronique la plus lunaire depuis
8: Le call, je l'avais pas.
0: Formidable. Merci à Arthur Deplante, que je remercie tout particulièrement d'avoir été avec nous aujourd'hui.
6: Avec grand plaisir.
0: Vous pouvez retrouver dans la matinale d'ici Héros tous les matins. On accueille la gagnante de notre jeu, parce que tous les jours je booste votre pouvoir d'achat. Elle s'appelle Sabine. Coucou Sabine.
9: Oui, bonjour Enora.
0: Bonjour. Appelez-moi Paulette. Bonjour Sabine. Oui.
9: J'aime beaucoup Nordine aussi, donc je suis un peu émue de vous avoir, voilà.
8: Je suis honorée, merci beaucoup.
0: Nordine, c'est le chouchou de ces dames.
8: Il faudra
0: vraiment, une émission spéciale Nordine. Vous avez gagné, Sabine.
8: Ah ouais.
9: Je suis ravie.
8: Sabine, vous habitez où? Vous habitez pas Orléans, par hasard?
0: Arrêtez de draguer, Nordine. Arrêtez de draguer, on arrête tout. Dans les Yvelines.
8: Je vous dépose le chèque chez vous.
0: Voilà, merci beaucoup. Merci. Pardonnez-nous, c'était très agité aujourd'hui. On est tellement heureux de passer tout ces midis en votre compagnie. Merci à toute l'équipe à Paris qui veillait au grain. Merci à Théo, notre technicien ici à Montpellier. Merci à l'accueil de toute l'équipe de Ici Héros. C'était fantastique d'être avec nous, avec vous, pardon, toute la semaine. J'en perds mon latin. Je vous embrasse du fond du cœur. Je vous dis à lundi. Bon week-end. Prenez grand soin de vous, les amis.

0: Excellent réveil avec Nino Ferrer sur ICI, c'est vendredi. Bonjour tout le monde, je suis ravi de vous retrouver, vous et toute l'équipe d'ICI dès 5h.
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0: Bonjour Valentin.
2: Bonjour Louis, bonjour à tous.
0: C'est une visite historique qui commence ce vendredi 25 septembre. Le pape Léon XIV arrive en France pour 4 jours avec des étapes à Paris, Lourdes et Metz. Alors, avec Valentin ce matin, on recherche un auditeur qui
2: a déjà vu de ses propres yeux un pape et qui s'apprête à voir Léon XIV pendant cette visite en France.
0: Peut-être que vous avez déjà aperçu Jean-Paul II par exemple, Benoît XVI, François, à moins que vous soyez déjà en route ce matin pour voir Léon XIV, venez nous le raconter au 0810 055 056.
2: Nous serons bien sûr dans les coulisses de cette visite papale aux côtés des 15 000 bénévoles mobilisés. On les entendra dans le journal de 5h et auprès des fidèles, notamment du diocèse d'Orléans, qui se préparent à chanter lors de la messe géante sur les Champs-Élysées demain dans l'info du jour à 5h30.
0: Et pour vous accompagner jusqu'à 6h, Saveria au standard, Fred à la technique, Clément à la rédaction en chef. ICI, dès 5h, ça commence maintenant. Non.
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0: Vendredi 25 septembre, excellent réveil, il est 5h. Tout de suite, le tour de l'actualité à vos côtés. Valentin, cela faisait 18 ans que l'on n'avait plus vu un pape en visite officielle à Paris.
2: Début aujourd'hui d'une visite de 4 jours, dont 2 dans la capitale pour Léon XIV. Un déplacement dont la logistique donne le tournis. 1 million de fidèles attendus, 1 tonne d'hosties livrées pour la messe sur les Champs-Élysées, ou encore 15 000 bénévoles désormais fin prêts, Joséphine Ortuno.
3: Oui, la file d'attente s'étire sur le parvis de l'église de la Madeleine. C'est ici, sous ces voûtes en pierre, que 15 000 bénévoles viennent chercher leur badge.
4: Ah, ça va être exceptionnel, donc c'est super. Je pense que j'ai hâte, mais je suis sûre que je ne suis pas la seule.
3: Mais alors, d'où vient cette mobilisation massive de l'envie de représenter la religion, selon Chantal?
4: Montrer qu'on existe et qu'on est bien présent. Et puis ça a l'air d'être un gène intergénérationnel, pardon. Je trouve ça génial de pouvoir montrer que, ben, en fait, l'église, elle est représentative de tout le monde, en fait.
3: Justement, derrière elle, Louise et Sixtine ont 21 ans.
5: Nous, on sera essentiellement à la messe.
3: Léon XIV, elles l'ont déjà vu, ce sont même de grandes fans.
5: Moi, j'ai été vachement touchée, en tout cas, pendant le jubilé, parce que je trouve qu'il avait une proximité avec les jeunes, en tout cas. Il nous a beaucoup touchés. Enfin, il a pris la parole sur des sujets qui étaient très intéressants.
3: En plus d'une rencontre des générations, Laurent, responsable des bénévoles, remarque aussi un mélange de toutes les vocations.
6: Oui, il y a tout type de population, des prêtres, des laïcs, des diacres, et c'est un flux continu sur tous les créneaux horaires de la semaine. Donc on a des volontaires qui servent des volontaires.
3: Ces volontaires interviennent partout, sécurité, équipe médicale, logistique, chacun selon la mission choisie lors de l'inscription.
2: Le pape doit atterrir ce matin à 10h, il doit s'entretenir avec Emmanuel Macron, prononcer un discours au siège de l'UNESCO avant de déambuler en papa mobile dans les rues de la capitale jusqu'à Notre-Dame de Paris. Dernier rendez-vous de cette première journée, une veillée pour les jeunes au Stade de France devant 80 000 fidèles. L'heure du verdict aujourd'hui pour les 2 militants d'ultra-droite soupçonnés d'avoir tué le rugbyman international argentin Federico Martin Aramburu sur une terrasse de brasserie parisienne en mars 2022. L'accusation réclame 27 ans de prison contre l'auteur des deux tirs mortels, 20 ans contre l'autre homme à l'origine des premiers tirs. Des files d'attente à rallonge et des restaurants universitaires qui ne suivent pas la cadence. Le Crous, victime de son succès depuis la généralisation des repas à 1 euro, demande à chaque établissement de définir sa capacité maximale. Leur fréquentation a bondi de près de 50%, bien au-delà des 10% attendus.
0: La situation est grave.
2: Les mots d'Emmanuel Macron hier soir, interviewé sur TF1 et France 2 sur les guerres en cours en Ukraine, au Moyen-Orient, et les conséquences, notamment chez nous, sur les prix des carburants. Principale annonce, l'envoi de soldats français en Arabie Saoudite pour protéger le site stratégique de Yanbu, principal terminal pétrolier saoudien. Une réponse pas suffisante pour Eric, chauffeur de taxi de 36 ans installé à Mende en Lozère, avec qui vous avez suivi cette allocution, Saïd Makhloufi.
7: Bonsoir, monsieur le président.
8: Ça commence.
9: Bonsoir.
10: Est-ce qui intéresse, Eric?
7: Revenons aux Français. Ils se demandent ce soir.
10: Vous êtes attentif?
8: Oui.
7: Combien de temps ils vont payer le samplon 95, le gazole?
8: À quel prix?
7: Et donc pour baisser les prix?
8: À quand s'attendre à une baisse des prix à la pompe?
7: D'essayer de recréer de la fluidité à Hormuz, en mer Rouge, etc.
8: Mais bon. ça peut durer combien de temps?
9: On n'a pas de réponse en fait.
7: Si les choses s'améliorent dans les prochains jours.
9: Oui, c'est lui qui le dit ça.
7: Les prix baisseront vite.
9: On va aider. Si ça s'améliore, les prix vont baisser. Oui, merci.
7: Ceux qui disent qu'il faudrait baisser les taxes.
9: Oui, c'est sûr que ça peut être une option. Mais bon, ça ne veut pas dire qu'il fera non plus.
10: Il a dit qu'il ne fallait rien exclure.
9: Si on peut le faire maintenant, pourquoi attendre?
10: Et c'est maintenant que c'est difficile pour sa femme et son fils de 6 ans.
11: Il faut savoir que tout pèse. Et on a aussi à notre foyer une cuve à fioul. Et là aussi, on se pose beaucoup de questions. On essaie de faire attention en fait, au quotidien, dans tout. On réduit au minimum.
7: Ensuite, il y a des mouvements sociaux qui émergent.
9: C'est pas impossible qu'on en revienne là. Ouais.
10: Gilets jaunes 2026, c'est possible, Eric?
9: Ah oui, complètement. Complètement. Ça me rend fou.
10: Avant la locution, vous m'avez dit ne pas vous attendre à grand chose, mais je vous sens quand même déçu, Eric.
9: Oui, puisqu'on n'a finalement pas de réponse.
7: Et très bonne soirée à tous. Merci à vous.
2: C'est Macloufi d'ici Gare-Lozère. Une nouvelle confirmation de cet été exceptionnel sur le front des incendies. 98 000 hectares ont brûlé depuis le début de l'été. Un niveau 5 fois supérieur à la moyenne des 20 dernières années, du jamais vu aussi depuis le record établi en 1976, bilan dressé par l'Office National des Forêts.
0: C'est une première pour Zizou.
2: Première dans le costume d'entraîneur de l'équipe de France de foot. Les Bleus affrontent aujourd'hui la Turquie en ouverture de la Ligue des Nations. Une première sur le banc de touche des Bleus avec une attente et une émotion au moins aussi fortes pour le champion du monde 98 que lors de sa première sélection en équipe de France comme joueur. C'était il y a 32 ans.
12: Même plus peut-être. Même plus peut-être, je dirais. Parce que c'est vrai que 32 ans, c'était loin. Et aujourd'hui, je ressens une immense émotion de pouvoir être là à la tête de cette équipe de France. L'idée, c'est de pouvoir faire des choses intéressantes sur le terrain. Alors, on va pas parler de Pat Zidane, c'est pas le truc. L'important, c'est qu'on soit prêt. Et c'est vrai qu'on a fait trois entraînements et demi. On a voyagé, donc on a mis 2-3 choses en place et il va falloir être brun pour faire un bon match en tous les cas parce qu'on a une équipe en face qui sera une équipe compétitive et avec des très bons joueurs.
2: Et coup d'envoi de ce Turquie-France à 20h45, heure française. La météo, Louis, et c'est du soleil qui s'annonce pour aujourd'hui.
0: Oui, il va faire beau ce vendredi et j'ai même envie de vous dire qu'il fera chaud. 25 degrés de moyenne attendue cet après-midi sur tout le pays. Au petit matin, on a encore quelques nuages, toujours dans le nord, mais qui vont rapidement se dissiper. Pour les températures de bonne heure, à 5h06, on a déjà 13 degrés à Limoges, nous dit Lionel, sur notre page Facebook. 8 à Nancy, nous dit Hervé. Puis en milieu de matinée, les températures vont monter progressivement. À Reims, on aura 13 degrés, Paris 15 degrés. Pour La Rochelle et Limoges, 16 degrés. Marseille, déjà 22 degrés ce matin. Cet après-midi, pas de changement dans le ciel. On va conserver ce joli soleil. Les températures, elles, en hausse pour les maximales. Ce vendredi, dans le nord, on attend 28 degrés à Amiens. Dans le sud, 29 degrés à Toulouse et Perpignan.

0: Bonne fête au Hermont qui se réveille avec nous ce vendredi matin. C'est le dernier jour avant le week-end. Et quel week-end qui se prépare. Plusieurs événements en France. On a la venue du pape.
1: La suite des concerts de Céline Dion, hein, 16 concerts. Oui. Et puis la Fashion Week.
0: Exactement, à Paris. Alors je vous laisse deviner le prix des hôtels dans la capitale ce samedi soir.
1: Ça va grimper.
0: On est sur une hausse de 50% par rapport à l'année dernière, à la même période. La nuitée, en moyenne, s'élevait à 191 euros. C'est déjà pas mal. Et là, pour la nuit de ce samedi, le prix moyen est monté 288 euros pour un taux d'occupation de 96%. Autant vous dire que ce week-end, pour se loger à Paris, bon courage. 5h07, on profite ensemble, on se réveille, c'est vendredi. Je vous souhaite à tous une excellente journée à l'écoute d'ici. Tout de suite, la musique aux côtés de The Weeknd. Chanson qui tombe à pic, j'ai envie de vous dire, avec ce titre, Blinding Lights.

0: The Weeknd sur ICI. Soyez les bienvenus si vous nous rejoignez à l'instant. On commence la journée avec vous tous les jours dès 5h.
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0: Vous n'avez pas pu passer à côté, le pape Léon XIV est en France, l'occasion parfaite de remonter le temps avec Stéphane Bern à Avignon. 14e siècle, le pape Jean XXII découvre Valentin qu'on cherche à le tuer.
3: Et oui, à l'aide de sortilèges et au cœur de ce complot, on retrouve de mystérieuses figurines de cire.
0: Oui, qui se cache plus précisément, en tout cas, qui est-ce qui a orchestré ce complot? Réponse à 5h25 avec Stéphane Bern et la réponse sera à vous surprendre.
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0: Et oui, c'est tous les jours à l'heure du petit déjeuner. Vous avez rendez-vous avec Catherine Quicandon pour Ici, ça entreprend. Et si vous aimez le chocolat, cette idée devrait vous plaire. Direction le Pays Basque.
4: À Tarnos, à moins de 10 km de Bayonne, la pâte à tartiner, c'est toute une histoire.
5: Oh, c'est bon, cette petite sensation. Ça vaut mieux qu'un million. Tellement, tellement c'est bon.
4: Et c'est celle de Théo Barroso qui, un jour de fin 2024, décide de créer dans la cuisine de sa maman une pâte à tartiner.
6: Quand j'ai eu cette idée en tête, c'était un projet fou que ma mère m'a dit. Mais je me suis dit, on va y aller. Et du coup, j'ai fait toute la recherche développement en partant de rien sur l'agroalimentaire à la maison.
4: Pour cette pâte à tartiner qu'il a appelée gourmandise, il choisit uniquement des ingrédients naturels. Des amandes, des noisettes, des cacahuètes, du sucre de coco, de la protéine de riz, du cacao en poudre, sans oublier le chocolat noir, le sel de Guérande et la vanille de Madagascar. Il mélange tout ça et après plein d'essais, on imagine que ça a été très dur, il trouve la recette de sa pâte à tartiner qui peut se vanter d'être 5 fois moins sucrée et sans huile de palme. Pour les premiers pots, il met en place une campagne de financement participatif qui cartonne. La production est lancée, évidemment, ailleurs que dans les casseroles de sa maman.
6: J'ai la production en Normandie avec un artisan. J'ai un logisticien qui travaille avec moi pour la préparation des commandes à Toulouse. Et après, tout est expédié depuis Toulouse pour les commandes, les gens qui commandent sur le site.
4: Et il y en a. Théo vend entre 8000 et 12000 pots par mois. Depuis le début, il a régalé près de 20000 gourmands avec un peu plus de 80000 pots. C'est une affaire qui marche, même si par choix, il ne se verse pas encore de salaire.
6: Je privilégie du coup la croissance d'entreprise. Donc, ce qui est bien, c'est d'avoir France Travail, en fait, seulement qui me permet de croître l'entreprise. Et c'est très chouette parce que d'ailleurs, les gens ne se rendent pas compte à quel point c'est dur dans le milieu entrepreneurial, justement, de vivre dans son entreprise et surtout de financer une croissance. On se dit c'est tout beau tout rose de faire beaucoup plus de ventes, de chiffre d'affaires, mais la réalité c'est surtout la rentabilité derrière. Mais plus tard ce sera le cas, donc j'ai pas de là-dessus.
4: Et nous non plus, tellement Théo est investi dans son entreprise. Aujourd'hui, il propose plusieurs saveurs sur son site internet gourmandise.co, gourmandise avec un Z. Merci à Priscilla d'ici Pays Basque pour cette idée qui se mange. Ici, ça entreprend dans les Landes avec gourmandise, une pâte à tartiner qui ne fait pas culpabiliser quand tu plonges ta cuillère dedans une fois, deux fois ou trois fois. Oui, je suis gourmande et alors?
0: Vous avez bien raison, Catherine, on ne juge pas et merci en tout cas pour cette belle idée savoureuse pour le petit déjeuner.
3: Et on espère que les Bleus de l'équipe de France de foot, eux, ils n'en sont pas encore au petit déjeuner, qu'ils dorment, qu'ils prennent des forces avant leur premier match de Ligue des Nations. Une première aussi pour leur nouveau coach, un certain Zinedine Zidane.
0: Reportage à suivre dans moins d'une minute.
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0: Évidemment, soyez tous les bienvenus ce vendredi matin, 5h15. C'est une nouvelle ère pour l'équipe de France de foot.
3: Zinedine Zidane, pour la première fois aux commandes des Bleus. Ils affrontent ce soir la Turquie en Ligue des Nations. Ce retour de Zizou au premier plan est forcément scruté par les supporters de la Coupe du Monde 98, mais aussi, peut-être plus surprenant, par les plus jeunes, comme vous l'avez constaté, Philippe Popper, avec votre micro ici Vaucluse, au club de foot de Véden, près d'Avignon.
8: Sur le terrain, les enfants ont 7 ou 8 ans. Alors évidemment, l'époque de Zidane, pour eux, c'est comme le Moyen-Âge. Mais la légende n'est pas inconnue.
9: Oui. Zidane, vous connaissez?
10: Oui, c'est le coach de France.
9: Et vous l'avez jamais vu jouer?
10: Si, je m'en réfléchis, attends.
8: Heureusement, il y a Noan. Il s'est bien documenté sur la carrière du nouveau sélectionneur.
9: J'ai regardé beaucoup, beaucoup de vidéos de foot, les matchs, beaucoup.
10: Zina, il a fait un coup de tête un jour à l'Italie en 2006.
11: Il s'appelle Materazzi.
12: Oui, parce qu'il a dit « Je préfère ta sœur ».
8: Petit silence, car on ne dit pas de gros mots sur la pelouse.
13: Vas-y, dis dans le rouge, vas-y.
8: Mais le coup de boule de Zizou fait partie de sa légende.
14: Si Zidane aurait continué à jouer, on aurait peut-être gagné la troisième Coupe du Monde. Je ne sais pas s'il a bien fait de le faire ou il n'a pas bien fait.
8: L'éducateur du club, Samuel, n'a pas 20 ans. Lui non plus n'a pas vu Zidane sur un terrain.
15: Moi, je ne suis pas né aussi à cette période-là, mais je l'ai vu jouer en vidéo plusieurs fois. Je l'ai vu en replay. Ce coup de tête-là, ouais, il a fait tâche et tout. Et c'est un exemple à tous les enfants pour leur apprendre, pour leur dire en gros qu'un comportement peut faire tout basculer.
8: Le retour de Zinedine Zidane en équipe de France, ça rajeunirait Rémi, un papa en tribune.
16: C'est notre époque à nous, donc avant ils ont eu plus de Platini et tout ça, nous on a eu Zidane. Mon fils là, il a vu France-Turquie, il m'a dit Zidane joue en Turquie, il m'a dit. Donc ils connaissent pas.
8: La finale de 98, Mohamed, lui s'en souvient, cet ancien footballeur voudrait retrouver un peu de cet esprit autour de Monsieur Zidane, c'est comme ça qu'il l'appelle.
17: Monsieur, oui, c'est un monsieur, et j'ai du respect. Hein. Bah, c'est quelqu'un quand même qui véhicule une image qui est quand même de cette équipe de 98, Black Number, et au-delà, hein, de melting pot, de solidarité, de vivre ensemble, c'était quelque chose.
18: Hein. Bravo, Noan!
8: Monsieur Zidane, premier match comme sélectionneur de l'équipe de France, c'est ce soir, Turquie-France.
3: Mais c'est à 20h45, heure française, à vivre sur notre chaîne YouTube ici et puis sur notre application ici.
0: Merci Valentin, tous derrière les Bleus et tous derrière Patrice Gascoigne dans quelques minutes dans ses coulisses TV, direction la Bretagne. Ce vendredi, France 3 diffuse ce soir les secrets du Finistère avec notamment Evelyne Wix qui va nous raconter les coulisses du tournage. C'est juste après Téléphone sur ICI. À 5h18, une guitare suivie de la voix, bien entendu, de Jean-Louis Aubert. Et cette chanson qui va nous donner un petit peu d'élan ce vendredi matin pour bien commencer la journée. On est ravis d'être à vos côtés. Voici pour vous Téléphone, un autre monde sur ICI. Excellent réveil.

0: un autre monde, bien sûr, avec téléphone sur ici. Bon début de journée avec nous. C'est vendredi et le vendredi, il ne déroge pas à la règle. 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Tous les matins, vous avez rendez-vous avec nous à 5h38. 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
0: C'est Saveria qui attend vos appels ce matin au 0810 055 056. Bonne chance à tous.
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0: On retrouve Patrice Gascoin tout de suite avec ses coulisses TV. Aujourd'hui, Patrice, vous nous proposez de prendre la direction du Finistère en se branchant sur France 3.
3: Je ne sais pas si vous croyez aux sirènes, mais il y en a une dans le Finistère qui a bu la tasse.
4: On a retrouvé le corps d'une femme.
5: Une originale, parce que toute sa vie tournait autour des sirènes.
6: On dirait une vraie. Elle est morte de quoi ?
7: Ma flèche a été tirée d'un harpon puissant.
8: Bon débarras.
3: Bon débarras, c'est pas très gentil tout ça. Et en même temps, avec les secrets du Finistère, on est dans une enquête policière ce soir sur France 3. On se retrouve sur une plage du Finistère, ça va, vous suivez, où l'on retrouve morte une femme déguisée en sirène et avec un indice mystérieux rédigé en breton à côté d'elle. Pour mener l'enquête, il y a le commandant de gendarmerie Jérémy Laubier, joué par Jérémy Bonster, et il appelle à ses côtés une ancienne collègue partie à la retraite, Morgane Le Dantec, incarnée par Evelyn Bouix, un personnage qui a une très forte intuition, une sorte de capacité à prévoir les événements à venir. Ça s'appelle la prescience. Et j'ai demandé à la comédienne de nous en dire plus sur cette prescience, Evelyn Bouix.
9: C'est indépendant de sa volonté, en fait. C'est quelque chose qui la submerge pendant son sommeil ou qui la... D'un seul coup, elle a un flash qui la tétanise. Elle voit des choses prémonitoires. Elle voit des meurtres, elle voit des assassinats, elle voit les meurtriers. Et voilà, avant même que la police le sache, en fait, avant même que son ancienne coéquipier ait affaire à elle, elle lui dit « Bon, je viens », pour elle dit « Je sais pourquoi vous venez ». Donc elle a vu les choses juste avant. Donc c'est un grand soutien pour eux, parce que des fois ça piétine les avances, mais elle sait. Puis elle est bretonne, donc elle a vécu là-bas, elle connaît les gens de là-bas, elle connaît les mythologies bretonnes. Il y en a beaucoup. Elle est très respectée dans ce qu'elle fait. C'est quelqu'un qui s'y connaît beaucoup.
3: C'est un parti pris qui est pas facile de faire admettre aux téléspectateurs que vous êtes doué de ce don-là.
9: Alors moi j'y crois. Très sincèrement, et j'y crois d'autant plus que j'ai adoré une série qui s'appelait Medium avec Patricia Arquette. Je sais pas si vous l'avez vue. Et j'ai adoré cette série. Et donc, j'étais très accro. J'y croyais, en fait. Puis ça me plaisait comment le regroupement après avec la police allait se faire. Comment? Parce qu'au début, on la croit pas, quoi. En fait, on se dit, ouais, c'est un rêve, quoi. Donc, et petit à petit, on voit qu'elle a raison. Le cheminement de la police qui se rejoignent, c'est vraiment très intéressant. Vraiment, ça me plaît beaucoup.
3: Evelyn Bouix y croit dans Les Secrets du Finistère ce soir sur France 3.
0: Rendez-vous à 21h10. En revanche, son horaire à lui est nettement plus matinal. 5h28, vous avez rendez-vous avec Stéphane Bern et sa chronique Voyage dans le temps, consacrée aujourd'hui à un pape, Jean XXII. Quelqu'un a essayé de l'assassiner au XVIe siècle, mais qui? Eh bien, pour le savoir, restez avec nous. La réponse après cette nouveauté musicale. Voici Jennifer qui s'apprête à sortir un nouveau projet. Un projet de reprise festif aux couleurs disco consacré à Dalida. Mourir sur scène, c'est sur ici.

0: nouveauté musicale de cette rentrée avec Jennifer qui reprend Dalida. C'est sur ici. Bonjour à vous, si vous nous rejoignez à l'instant. Nous sommes le vendredi 25 septembre à l'occasion de la visite du pape Léon XIV en France. Ce matin, Stéphane Bern nous fait voyager. Un voyage au temps où la sorcellerie bien faisait vraiment peur à l'église.
1: Quand un pape installé en Avignon pense qu'on essaye de le tuer avec des figurines de cire. Comme quoi, bien avant Internet, certains voyaient déjà des complots partout. Avignon, 1317. Jean 22 vient d'être élu pape. Les cardinaux l'ont choisi parce qu'il a 72 ans et qu'il pense tenir un pape de transition. Raté. Le Jeannot est coriace et régnera 18 ans.
2: Et si on avait eu besoin du vieux monsieur malade dans ton absence, hein ? Qui l'aurait fait à ta place, le vieux monsieur malade ? Pas moi, bien sûr !
1: Quelques mois après son arrivée, un complot est découvert.
2: Encore un complot, cette fois, ils veulent tuer Blas. Il faut absolument que je le prévienne, sinon c'est mon complot à moi qui s'effondre.
1: Au centre de l'affaire, Hugues Géraud, évêque de Cahors. Persuadé qu'il va être condamné dans un dossier judiciaire, il décide de supprimer le pape.
3: Alors t'approuves ces saloperies ?
4: Saloperie, admettons qu'il est un peu excessif.
1: Pour cela, il fait fabriquer des figurines de cire représentant Jean 22 et plusieurs de ses proches. La version médiévale du vaudou. Les statuettes sont cachées dans des pains façon hot-dog et envoyées vers le palais pontifical.
5: Décidément, les mystères de la poste sont insondables.
1: L'attitude étrange des voyageurs attire l'attention de la police pontificale. Oui, parce que avant les experts Miami, il y avait les experts Vatican, avec moins de lunettes de soleil, mais beaucoup plus d'encens. Les voyageurs sont arrêtés, les figurines sont découvertes, l'enquête remonte jusqu'à l'évêque. Il finit sur le bûcher. L'affaire marque profondément le pape. En 1326, il publie la bulle Super Ilius Specula, qui assimile la sorcellerie à l'hérésie. Au Moyen-Âge, la menace du futur ressemblait à une figurine de cire. Pour les chefs d'État aujourd'hui, elle ressemble davantage à un hacker derrière un écran. Les figurines ont disparu, les paranoïas beaucoup moins.
0: Merci beaucoup Stéphane Bern. Il est 5h30, tout de suite voici l'actualité en France et dans le monde en 90 secondes. C'est avec vous, Valentin Bertrand.
6: Paris, Lourdes et Metz se parent de blanc et de jaune, les couleurs du Vatican. Début aujourd'hui de la visite officielle du pape Léon XIV dans la capitale. Atterrissage du souverain à 10h. Rencontre avec Emmanuel Macron. Discours devant l'UNESCO. Une déambulation en papa mobile jusqu'à Notre-Dame de Paris. Et une veillée ce soir au Stade de France devant 80 000 fidèles. Une journée à vivre sur

0: de malfaiteurs. Au total, 14 suspects sont maintenant poursuivis, dont plusieurs proches du député insoumis Raphaël Arnaud. Égérie du cinéma français, lauréate du prix d'interprétation lors du Festival de Cannes 1963 pour Le lit conjugal, la famille de Marina Viadi a annoncé hier le décès de l'actrice, écrivaine et chanteuse à 88 ans.
1: L'info du jour, Valentin Bertrand, c'est bien sûr l'arrivée du pape en France.
0: Une visite officielle de 4 jours et sur la route de Léon XIV. 1 million de fidèles venus des 4 coins de la France. 800 membres du diocèse d'Orléans font notamment le déplacement pour chanter lors de la grande messe sur les Champs-Élysées. L'heure est maintenant au dernier préparatif. Camille Salcedo-Ruiz.
2: Oui, dernière en date, c'est...
0: Et donc, on va retrouver dans un instant Camille Salcedo-Ruiz qui a suivi les derniers préparatifs de ces membres du diocèse d'Orléans qui vont chanter demain sur les Champs-Élysées lors de la grande messe donnée par le pape.
3: C'est toi, Seigneur.
2: Bertrand fait partie des 26 Loiretains sélectionnés pour chanter devant le pape pendant la messe.
3: Seigneur, notre unité.
4: Voilà, donc ce sont les paroles que l'on chantera devant le pape.
2: Rien que d'y penser, le sapeur-pompier de 35 ans a des étoiles dans les yeux.
4: Bah c'est de l'émotion là, c'est de l'émotion. J'avoue que je suis assez pressé, c'est un prêtre qui a l'air très généreux, très ouvert, il a un regard qui touche, il adresse des bénédictions à grand volume quoi. Tous ceux qui l'écouteront seront bénis par lui.
2: Pascal s'attend à une ferveur spectaculaire, elle imagine déjà la foule acclamant le pape.
5: J'entends déjà tous les cris qui vont jaillir à ce moment-là, et c'est vrai, très très émouvant toujours. Hein.
2: C'est la troisième fois que Pascal verra un pape, elle s'était déplacée à Longchamp pour voir Jean-Paul II en 1997, et à Rome pour voir le pape François. Cette fidèle de 67 ans vit chacun de ses déplacements vers les souverains pontifs comme un pèlerinage.
5: Ce pape qui vient au-devant de nous, bien, c'est pour nous provoquer au déplacement, de ne pas rester dans notre canapé, déplacer physiquement, puis déplacer aussi en nous, parce que je pense qu'il va avoir un message très fort à nous dire. On est tout en attente de cette écoute.
2: Elle confie également sa hâte de voir chanter son mari, qui fait partie de la chorale, comme Bertrand.
0: Camille Salcedo-Ruiz d'ici Orléans, et cette visite du pape, elle va résonner partout en France à 10h, à l'heure où le pape va atterrir à Paris-Orly, puisque toutes les cloches de France, des églises de France, vont retentir pendant 7 minutes.
1: La météo tout de suite, merci Valentin, de ce vendredi 25 septembre. Eh bien c'est du soleil, il va faire beau sur tout le pays, il va même faire chaud j'ai envie de vous dire, avec 25 degrés de moyenne attendus cet après-midi. Au petit matin, quelques nuages toujours présents dans le nord mais qui vont rapidement se dissiper. Côté température, nous avons 12 degrés dans l'Allier, nous dit Claudine ce matin sur notre page Facebook. 13 du côté de Limoges, nous dit Lionel. 8 à Nancy, nous dit Hervé. Et puis en milieu de matinée, les températures, elles vont monter doucement. À Reims, on attend 13 degrés. À Paris, 15 degrés. Pour La Rochelle et Limoges, 16 degrés ce matin. À Marseille, déjà 22 degrés. Cet après-midi, les températures, elles, sont en hausse pour les maximales. 28 dans le nord à Amiens. Dans le sud, 29 degrés localement à Toulouse et Perpignan.
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1: Et à 5h38, c'est le duel des auditeurs autour de l'actu. Les inscriptions se font 0810 055 056. Une question, votre réponse. À vous d'être le meilleur pour gagner votre radio ici. Et ce vendredi, on parlera bien entendu du pape. 5h35, je vous souhaite à tous un excellent réveil à l'écoute d'ici. Bien entendu, accompagné par vos chansons préférées. Voici tout de suite pour vous Louise Attaque avec « Je t'emmène au vent ».
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0: Les attaques à 5h38 sur ICI. Un mot sur votre rendez-vous anti-arnaque, c'est pas vrai. Vous recevez par exemple un mail pour un abonnement Canal que vous n'aurez jamais souscrit. Eh bien alors là, méfiance.
1: Oui, puisque le mail peut afficher votre IBAN. Alors forcément, ça prête à confusion, mais surtout, ne cliquez sur aucun lien. Audrey Azo nous explique pourquoi dans moins de 5 minutes sur ICI.
0: Il faut être extrêmement vigilant. Merci Valentin, c'est l'heure du duel des auditeurs.
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0: Une question autour de l'actualité, un chiffre à trouver pour gagner un très beau cadeau.
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0: Évidemment, et on dit bonjour Valentin à Marilyn qui est avec nous.
1: Bonjour Marilyn.
0: Bonjour Marilyn.
4: Bonjour les garçons.
0: Marilyn des Pyrénées-Atlantiques, ça va bien
1: très très bien.
4: Oui.
0: J'entends un petit peu de bruit, vous êtes déjà en vadrouille.
4: Ouais, je roule pour aller embaucher. Ouais.
0: Vous travaillez dans quoi, Marilyn?
4: Habituellement, je suis animatrice.
0: Très bien.
4: Et là, je travaille pour une boîte intérim où je suis la sirène au rayon marée.
0: Très bien. Eh bien, c'est joliment dit. Marilyn, restez avec nous, puisqu'on va dire tout de suite bonjour à Jean-François.
1: Bonjour, bonjour Jean-François. François.
5: Bonjour.
0: Jean-François qui nous passe un petit coup de fil des Bouches-du-Rhône ce matin. Vous allez bien, Jean-François?
5: Tout à fait, je vais super bien, oui.
0: On est ravis de vous avoir. C'est parti pour la question du jour. Une question autour de l'actu. On va parler, bien entendu, du pape Léon XIV. Début de sa visite en France, dès ce soir. Il a rendez-vous avec plusieurs jeunes pour une immense veillée de prière au Stade de France. C'est une première historique dans cette enceinte. Selon vous, combien de personnes sont attendues ce soir au Stade de France? Marilyn, il me faut un chiffre. 3 600 000.
1: Ça fait du monde.
0: 3 600 10 pour Marilyn au Stade de France.
1: C'est noté.
0: Jean-François.
5: Allez, je vais dire 95 000.
0: 95 000 pour Jean-François. La réponse étant Valentin.
1: 80 000, c'est donc Jean-François.
5: Super.
1: Et oui, cette soirée, elle est réservée aux 17-35 ans et malheureusement, évidemment, on est limité par la jauge du Stade de France autour de 80 000 personnes et toutes les places, ces 80 000 invitations, elles sont parties en à peine une demi-heure.
0: Et Marilyn, vous êtes d'humeur généreuse ce matin, 3 610 000. Hop.
4: Mais moi, je pensais qu'il poussait les portes.
0: Ouais, ben pourquoi pas, Marilyn, avec vous, on y va, quoi. On rentre tout le monde profite.
4: Voilà.
0: C'est
4: comme
0: la fête.
4: Patrick Sébastien dans les sardines. Bon, ça fait rien, j'aurais un t-shirt quand même.
0: Ah, ben écoutez, pourquoi pas. Vous voulez lequel? Le mien, il sent pas très bon. Hein.
4: Ah ouais?
0: Non, mais non, c'est
4: ça,
0: pas
4: ça
0: terrible.
4: Sent la marée.
0: On va essayer de trouver mieux. Marilyn, merci pour votre sourire. J'espère qu'on aura l'occasion de rejouer ensemble très bientôt, franchement.
4: Ah, effectivement, bisous, bisous.
0: Bisous, belle journée à vous. Jean-François, un mot sur votre boulot. Je vois inspecteur en chimie.
5: Oui, je fais de l'inspection sur des sites pétrochimie. Donc, en fait, je contrôle les équipements pour voir si c'est en bon état, s'il y a des réparations.
1: Et c'est vrai que vous avez du travail dans les Bouches-du-Rhône, beaucoup de sites, justement, autour de chez vous.
5: Oui, autour de l'étang de Berre et puis sur Marseille aussi.
0: Eh bien, écoutez, Jean-François, je vous souhaite une très belle journée à vous et un bon week-end, un petit peu en avance, avant que ce vendredi, là. Dans quelques instants, votre rendez-vous à 5h57, c'est Je recherche un auditeur. Qui, ce matin, on recherche un auditeur qui a déjà vu un pape de ses propres yeux ou qui compte voir Léon XIV pendant sa visite en France? Si c'est vous, appelez-nous 0810 055 056.
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0: Dans dans quelques instants, nous irons en Normandie aux côtés de Robin Bernot pour parler des protections périodiques. Ça représente encore un vrai budget pour certaines femmes. Et en Normandie, eh bien, une ville teste une solution.
1: Un dispositif pour faciliter l'accès à ces protections et lutter aussi contre la précarité menstruelle.
0: Alors, comment ça marche concrètement? Robin Bernot nous raconte à 5h55 sur ICI. Pour l'heure, il est à 6h15. La musique et vos chansons préférées pour vous réveiller et commencer la journée aux côtés de Patricia Cass et cette fameuse chanson qui s'intitule « Quand Jimmy dit » et Jimmy vous réveille ce matin.

0: Patricia Cass avec Georgie Midi, c'est à l'écoute d'ici 5h46. Tout de suite, place à votre rendez-vous en Tiernac.
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0: Aude Razo, à vos côtés, on va parler une nouvelle fois d'un sujet fâcheux. Ce sont les faux mails d'abonnement qui pullulent depuis la rentrée. Vous recevez beaucoup de signalements.
3: Oui, dernière en date, c'est Christine, une auditrice qui m'a prévenue cette semaine. Grand merci à elle. Nous vous confirmons que votre abonnement Canal Plus a été renouvelé avec succès. Adhésion annuelle, 79,93 €. Christine m'écrit, cela semble être une arnaque. Et c'en est une, effectivement. Énormément d'internautes signalent avoir reçu exactement le même message, pas plus tard que cette semaine. Là où l'arnaque est crédible, attention, c'est que le mail contient un numéro IBAN. Alors, en partie masqué, avec des petites étoiles entre le début et la fin, mais les personnes ciblées confirment, cela correspond bien à leur IBAN, pareil d'ailleurs pour le code BIC qui est écrit juste en dessous. Le piège c'est quoi? C'est le bouton « Gérer mon abonnement », vous cliquez parce que vous voulez contester, puisque vous n'êtes pas abonné, et vous vous retrouvez sur un site qui vous demande votre numéro de carte bleue. Si vous êtes tombé dans le piège, appelez vite la banque pour faire opposition et pour lui demander la marche à suivre.
0: Et Aude, vous nous avez alerté l'autre jour sur un faux mail Prime Video. Est-ce qu'il existe toujours celui-là?
3: Oui, malheureusement, et celui-là, clairement, je lui décerne le prix de l'arnaque du mois de septembre avec, tenez attention, une nouvelle version là que je vois en train d'apparaître. Alors, la plus classique, la plus répandue, c'est fin de votre période d'essai Prime Video, votre formule annuelle à 69,90 € prend le relais. Et puis, nouvelle formule donc que Emmanuel a reçue, une autre auditrice. On lui parle aussi d'un renouvellement d'abonnement, mais là, dans le mail, il y a carrément son nom, prénom, et on lui met un bouton « le remboursement ». Est possible. Et oui, petite variante. Le piège est le même, en fait. Demander un remboursement, gérer mon abonnement. Dans tous les cas, vous vous retrouvez sur un site qui veut piquer votre numéro de carte bleue. Donc, n'y allez pas, ne cliquez pas.
0: Merci beaucoup, Aude. 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
0: 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Soyez là dès midi avec Willy, Nicolas et Fabien Hémo. 5h49, avant de retrouver Robin Bernot. Voici la musique d'ici, et c'est avec Lewis Capaldi.

0: C'était Lewis Capaldi ce vendredi à 5h52 sur ICI. Soyez les bienvenus si vous nous rejoignez à l'instant et bon réveil. Là-bas, ça marche. Alors, pourquoi pas ici? Chaque matin, Robin Bernot nous fait découvrir des solutions testées près de chez vous.
1: Et aujourd'hui, direction la Normandie, où une ville expérimente un dispositif pour lutter contre la précarité menstruelle. Alors, Robin Bernot, où êtes-vous?
2: Dans l'Orne, plus précisément à Alençon, 6 lieux publics sont désormais équipés de distributeurs de protection périodique gratuite.
3: C'est vraiment une bonne initiative de mettre ça à disposition de tout le monde de la même façon.
2: La ville expérimente l'installation de 6 distributeurs en libre service dans différents quartiers de la commune, comme par exemple à la Maison des Solidarités, dans les deux médiathèques, au gymnase ou encore au centre social de la commune. Une initiative qui vise notamment les personnes qui rencontrent des difficultés pour acheter régulièrement ces protections périodiques. Alors ici à Alençon, ça marche, et vous? Qu'en pensez-vous? Je suis allé en discuter avec deux amies, Pauline et Hélène.
4: Bah plutôt positif, ça permet aux femmes de tout âge, avec tout budget, entre guillemets, de pouvoir accéder à la même protection que toutes, donc plutôt positif.
2: Pour rappel, aujourd'hui en France, la précarité menstruelle concernerait environ 4 millions de personnes dans le pays.
3: Oui, concrètement, c'est vrai que c'est quelque chose que j'ai jamais chiffré, mais oui, c'est maintenant il y a de plus en plus de solutions plus durables comme les culottes menstruelles ou ce genre de choses qui existent, mais c'est vrai que ça a quand même un coût, donc tout le monde franchit pas ce pas-là, et donc oui, c'est un budget que je pense certaines qui ont moins les moyens ont bien connaissance parce qu'elles ont dû chiffrer ça.
2: Mais alors, une fois ce dispositif installé dans des médiathèques ou encore des gymnases, comment pourrions-nous aller plus loin et peut-être aider encore un peu plus?
4: Sur le principe, je dirais forcément plus de disponibilité pour plus de femmes, donc dans plus d'environnements, d'endroits publics.
3: Dans tout ce qui va être les entreprises, les entreprises où il y a beaucoup d'employés concernés, ou tout ce qui va être les gares, les endroits publics un peu accessibles à tous. Moi, je pense que les gares, ça pourrait être intéressant. Les mairies, pourquoi pas, dans une entrée de mairie de façon assez discrète, parce qu'il y a toujours aussi ce problème qui est... C'est toujours un peu gênant, alors qu'en soi, ça devrait pas l'être, mais on en parle de plus en plus librement, bien heureusement, mais c'est vrai que c'est le genre de truc qu'on aime bien se cacher un peu pour... pour acheter ça, ou voilà.
2: Désormais, à Alençon, en Normandie, la commune souhaite mesurer et quantifier l'utilisation de ces 6 distributeurs avant une éventuelle extension du dispositif.
0: Merci beaucoup, Robin Bernot, en compagnie de Philippe Thomas. Et notre Tour de France continue, mais cette fois-ci, en musique. On quitte la Normandie pour retrouver les routes de campagne et les souvenirs de famille. Avec qui? Avec Michel Delpech, qui nous invite dans sa campagne et ses souvenirs.

0: Michel Delpech, à l'écoute d'ici avec le Loir-et-Cher. Nous sommes le vendredi 25 septembre. Et aujourd'hui, Valentin, on s'apprête à vivre une journée, même un week-end, j'ai envie de vous dire, historique, avec l'arrivée du pape ici en France pendant plusieurs jours, avec en plus tout un parcours extrêmement chargé et donc plusieurs temps forts.
1: Mais oui, le Léon XIV est attendu ce matin à 10h pétante à l'aéroport d'Orly. Et pour l'accueillir, les cloches des églises vont retentir partout en France. Elles vont sonner pendant 7 minutes en signe de bienvenue pour cette première visite officielle du pape, qui est aussi le chef d'État du Vatican, reçu à Paris. C'est une première depuis 18 ans et la dernière visite, c'était celle de Benoît XVI en 2008. Direction donc, puisque c'est une visite officielle, l'Élysée pour une entrevue avec Emmanuel Macron, un discours dans l'après-midi à l'UNESCO et puis le premier grand bain de foule de 15h à 17h. La Papa Mobile va traverser les rues de la capitale direction Notre-Dame de Paris avant une veillée. Ce soir, 80 000 jeunes attendus au Stade de France. Voilà, pour écouter cette veillée du pape Léon XIV.
0: Et plus d'un million de personnes qui vont pouvoir voir le pape pendant tout son séjour ici en France. Merci à tous d'avoir été là. À 6h, vous avez rendez-vous avec l'actualité de vos régions. À 6h30, vous retrouvez Valentin Bertrand
1: pour l'essentiel de l'actualité en France et dans le monde.
0: Et tout de suite, voici les équipes d'ici matin qui sont là ce vendredi. Je vous souhaite une belle journée à tous qui commence ici.
2: Merci beaucoup, Louis. Bon week-end, bien sûr. 5h59. L'équipe d'ici matin sur Ici Azur vous dit bonjour. Et encore du tube avec Cyndi Lauper que vous allez chanter juste après les infos de 6h. En même temps, c'est la musique, la bonne humeur, c'est notre promesse. C'est de vous réveiller de toute façon avec ça et vous sortir du lit avec la patate. Bonjour, cher Sébastien Riglet.
3: Ah, bonjour, Quentin. Le week-end approche.
2: Et un week-end qui approche. Alors, certains vont peut-être bouger, d'autres moins, pas seulement à cause de la flemme, hein, parce que en vrai, côté météo, ça devrait aller. En revanche, c'est plus à cause du prix du carburant qu'on bouge un peu moins aujourd'hui.
3: Ça, c'est sûr. Et puis, on va en reparler toute la matinée.
2: Ouais, longuement, ensemble, bien sûr.
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2: Nous sommes vendredi 25 septembre 2026, il est 6h.
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2: Et d'abord cette question dans l'actu, Sébastien, des drones russes pourraient-ils viser le sud de la France ?
3: L'information a circulé hier avant d'être fermement démentie par Emmanuel Macron. Selon le quotidien espagnol El Mundo, un rapport attribué aux renseignements américains aurait alerté plusieurs pays européens sur un possible projet d'attaque de drones lancés depuis des navires en Méditerranée, notamment contre la France, l'Italie ou l'Espagne. Mais hier soir sur TF1 et France 2, le président de la République a assuré que la CIA n'avait pas informé les services secrets français d'une telle menace. Emmanuel Macron reconnaît en revanche une montée des tensions et une situation inquiétante pour l'Europe. Le chef de l'État, qui a également évoqué la crise du carburant et les prix à la pompe qui s'envolent, il assure que le gouvernement fera tout ce qu'il faut pour aider les Français si les prix continuent de grimper. Mais pour le moment, il préfère, je cite, faire baisser les prix de ces carburants plutôt que de baisser les taxes. Son objectif, c'est donc dans un premier temps de faire baisser la tension au Moyen-Orient et rouvrir le détroit d'Ormuz. Et dans ce contexte, certains Azuréens se tournent vers le bioéthanol. Les garagistes qui font la conversion de votre voiture essence enchaînent les rendez-vous. Et il faut dire qu'à 0,85€ le litre et de bioéthanol contre plus de 2€ le litre de samplon 95, c'est plutôt très tentant, Laurent Vareille.
6: Il y a quelques mois, Béatrice a fait le pas. Elle a installé un petit boîtier sur sa voiture essence, lui permettant désormais de rouler au bioéthanol. Et comme on dit, quand elle fait le plein, il n'y a pas photo.
7: 0,85 en ce moment, forcément. Ça fait plaisir. En fait, je voulais changer de voiture électrique, une hybride, une essence. Et puis, je n'arrivais pas à me décider. J'ai tout simplement choisi de mettre un boîtier éthanol. Et j'avais calculé que j'allais l'amortir sur à peu près 2 ans.
6: Sauf qu'avec les prix désormais qui s'envolent, la rentabilité est encore plus rapide. D'où l'engouement chez les garagistes. Manu Pizol tient un garage à Vence.
8: Ça sonne toute la journée. Toute la journée, tout le monde nous demande un devis, tout le monde veut savoir combien ça coûte, tout le monde veut savoir comment ça s'installe et si ça s'installe sur leur véhicule. La vue comme ça a monté, je pense qu'on amortit son boîtier en même pas un an, donc c'est très intéressant.
6: Si votre voiture est compatible, un petit boîtier, quelques durites spéciales et le tour est joué. Mais alors pourquoi les constructeurs ne le prévoient pas dès le départ ?
8: Effectivement, je ne comprends pas, je vais pas polémiquer là-dessus, mais il y a bien quelque chose de louche parce que il y a rien qui pourrait empêcher de rouler à l'éthanol. Il y a quoi ? Il y a un capteur en plus à mettre et un programme grammes à rajouter dans le calculateur.
6: Aujourd'hui, les prix de ces boîtiers varient entre 700 et 1400 euros, pose comprise. Les demandes sont en hausse et les temps d'installation commencent très fortement à s'allonger.
3: Merci Laurent. Et face à la hausse du prix des carburants, les auto-écoles des Alpes-Maritimes vont devoir augmenter leurs tarifs. Le gouvernement a pourtant élargi mardi dernier son aide aux grands rouleurs. Mais les auto-écoles n'en font toujours pas partie. Résultat pour ces professionnels, la facture s'alourdit fortement. Dans une auto-école niçoise, le budget carburant a bondi par exemple de près de 900 euros par mois pour seulement 5 véhicules. Une hausse que ces auto-écoles disent ne plus pouvoir absorber. C'est le cas de Jennifer Musico. Elle est responsable de l'auto-école des lycées au Parc Impérial à Nice et présidente de la branche auto-école de Mobilience dans les Alpes-Maritimes.
9: Alors, une augmentation de combien, ça dépendra chaque structure, mais on peut dire, si on va sur un coût de l'heure, une augmentation entre 1 voire 5 euros pour certaines structures. Et puis, si on parle en forfait, ça sera une augmentation de l'ordre de 100 à 200 euros sur un forfait 20 heures, oui. C'est une grosse augmentation d'un coût. Pour autant, les écoles de conduite ont attendu, finalement, emmagasiné cette hausse, elles ont pris sur elles. Ce qui n'est plus possible, ça n'est plus tenable.
3: Et il faut savoir que le permis de conduire coûte aujourd'hui 1400 euros avec 20 euros de conduite, avec 20 heures de conduite, pardon. Il pourrait donc passer, selon les auto-écoles, de 1500 à 1600 euros.
2: 5 ans de prison, dont 4 avec sursis, c'est la peine requise contre le pilote de l'avion de tourisme qui s'était écrasé à Barcelonnette il y a 4 ans.
3: On vous en parlait hier, le couple de rescapés niçois a témoigné devant le tribunal de Digne-les-Bains. Grièvement brûlé dans l'accident, Barbara ne peut plus exercer son métier d'infirmière. Le pilote poursuivi pour homicide et blessures involontaires a reconnu en larmes se sentir responsable. La défense demande sa relaxe. Le jugement sera rendu le 22 octobre. Vous retrouvez le témoignage de Barbara et Xavier sur ici.fr. Ce vendredi, c'est la journée nationale d'hommage aux harkis. Ces Algériens ont combattu aux côtés de l'armée française pendant la guerre d'Algérie. Après l'indépendance en 1962, des dizaines de milliers de harkis et leurs familles ont été victimes de représailles. Ceux qui ont pu rejoindre la France ont notamment été installés dans des camps. À Valbonne, la ville pose aujourd'hui la première pierre de la maison de la mémoire harkis, un lieu dédié à l'histoire des harkis avec des expositions, mais aussi un espace de réunion pour leur association locale. Une initiative saluée par Nourdine Kermash et Ali Amran. Ils sont de l'association des harkis des Alpes-Maritimes.
10: Ça fait plaisir parce que je pense que nous, la deuxième génération, parce que la troisième et quatrième génération, ils sont pas trop concernés parce qu'ils ont pas vraiment vécu comme ça. Moi, je pense que nous, la deuxième génération, on a quand même un devoir de mémoire. Faut pas qu'on nous oublie, quoi. Il faut pas qu'on soit les oubliés d'une histoire enfouie, les harkis. Hein. On a un véritable devoir de mémoire.
11: Il y a des gens qui ne connaissent pas encore à ce jour l'existence des harkis, le rôle des harkis dans la guerre d'Algérie, mais il y a une demande de comprendre et de connaître, parce que dans les lycées et les collèges, on entend autour de nous des enfants qui disent « j'ai jamais entendu parler des harkis, je ne savais pas que les harkis s'étaient engagés auprès de l'armée française et l'accueil que leur avait réservé le gouvernement français de l'époque ».
3: Des propos recueillis par Thomas Douéré.
2: Enfin, Nice accueille ce week-end un trail labellisé UTMB, la célèbre franchise de courses en montagne.
3: Ouais, 5 courses au programme avec plus de 7500 coureurs, de la plus longue, 160 km et près de 9000 mètres de dénivelé positif quand même, à la plus courte, 23 km entre Saint-Jean-Cap-Ferrat et Nice. Il y aura aussi des parcours de 150 et 39 km et ce dernier s'élancera d'ailleurs de Levens ce soir à 22h15. Des distances qui peuvent donner le vertige et pourtant elles attirent de plus en plus de coureurs. Alors est-ce que le trail a banalisé ces distances hors normes? Anne, venue de Paris, s'est inscrite sur le 50 km.
12: Oui, c'est un peu le risque, mais je pense que c'est le risque dans les gens qui pratiquent, parce que les gens qui pratiquent pas du tout, on peut pas se lancer sur un 50 comme ça un matin en se disant, ah, tiens, j'ai vu tout ce retentissement sur l'UTMB 2026, ouais, et l'année prochaine je m'inscris sur un 50. Non, il faut commencer par faire un 10 km et puis voir comment ça se passe, et puis après aller découvrir le trail. Il y a des petits trails de 12 km, donc je pense que c'est une évolution. Par contre, enfin, moi je sais que j'ai jamais été au-delà, sans 100 km ou 170. Je sais que c'est autre chose, c'est vraiment une autre épreuve. Il faut gérer le sommeil, il faut gérer l'alimentation de façon différente. Là, c'est pas à la portée de tout le monde. Donc, je pense qu'il faut être humble et il faut savoir s'écouter et être conscient qu'on a des limites.
3: Et si vous devez prendre la route ce week-end, attention aux perturbations liées à l'UTMB. Les courses traversent une vingtaine de communes des Alpes-Maritimes avec des restrictions de circulation et de stationnement, notamment dans le Haut et le Moyen Pays. À Nice, la promenade des Anglais, le quai des États-Unis, le port et le Mont-Boron seront également concernés. Le réseau de transport en commun sera lui aussi adapté sur certaines lignes.
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3: Et Quentin, est-ce qu'on va pouvoir courir avec le soleil, c'est la question?
2: Oui, alors le soleil oui, mais encore quelques nuages. Hier, c'était plus ou moins nuageux, ce sera encore le cas aujourd'hui. Et puis en termes de température, on n'a pas beaucoup bougé le mercure, hein. 17 degrés toujours dans les paillons à Cantaron. Cathy est une des premières à avoir réagi sur le Facebook d'ici Azur et justement, elle nous rappelle qu'il y a l'UTMB qui passe hein, aussi bien à Nice que dans les paillons. Bonne journée à tous, merci Cathy. Revenons sur le littoral où il fera 26 degrés à Nice, 27 à Menton, ce sera le maximum hein, d'ailleurs sur le littoral. Il fera 24 degrés à Saint-Sauveur-sur-Tinée, même chose à Grasse ou à Vence, et entre 16 et 18 dans le Mercantour. On n'a rien à signaler de supplémentaire jusqu'à lundi, peut-être un petit peu de vent cela dit cet après-midi, jusqu'à 40 km/h en bord de mer. Rien à signaler sur la route à cette heure-ci. On vous a parlé donc des conséquences de circulation liées à l'UTMB. Tout va bien au niveau des trains ce matin.
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2: 6h09, c'est ici matin. Ici matin, c'est quoi? C'est un peu comme l'équipage d'un avion, finalement. Avec Aveline qui pilote, finalement, l'émission, elle réalise. Sébastien Riglet, c'est celui qui vous propose le journal. Et puis nous, on vous apporte la petite collation avec un grand sourire. En vous souhaitant un agréable voyage, PNC, armement de toboggan, vérification de la porte opposée, quoi.

0: ça, si ça vous sort pas du lit avec la banane, franchement, j'y connais rien. Cyndi Lauper, Girl Just Want to Have Fun sur ICI Azure. Et puis Florent Pagny aussi qui sera là tout à l'heure.
1: Est-ce qu'on ne serait pas mieux d'aller dans le jardin?
0: Pagny là en fait hein. C'est peut-être la première fois que vous allez l'entendre. En tout cas sur ICI Azure, on vous le passe depuis quelques jours. Et ce sera dans 10 minutes, bienvenue.
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0: Tiens, un petit coucou à ceux qui iront voir les régates de Cannes aujourd'hui vers la baie. Alors ça, c'est peut-être un événement qui peut plaire à notre authentique du jour. On va vous présenter Eric, ce sera à 6h20. Et puis ce week-end, si vous voulez vous faire un petit plateau télé, on vous conseille vivement de regarder La Une demain. On vous dit pourquoi dans une seconde.
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6: Et de qui prend-on des nouvelles? Forcément de quelque chose ou quelqu'un qui a réussi. C'est la promesse d'ici, ça marche le vendredi.
0: Et on repart au 1er septembre dernier, où nous faisions connaissance avec un jeune Azuréen vu à la télé. Et ça, c'est Richard Marcovecchio qui nous en parlait.
7: Voilà 2 semaines que le télécrochet révélateur de jeunes talents a repris sur TF1. Et puis il y a eu Titouan, carton plein, puisque les 4 coachs se sont retournés. Titouan, qui lui est du côté de Villefranche-sur-Mer, il a réussi. Et évidemment, on va continuer de suivre son parcours.
0: Et Titouan qui avait chanté un titre du rappeur Orelsan, La Quête, c'est ça.
8: À 5 ans, je voulais juste en avoir 7. À 7 ans, j'étais pressée de voir le reste.
0: 4 coachs conquis et Titouan qui avait choisi d'être dans l'équipe de M. Pokora.
6: Et il a donc réussi les auditions à l'aveugle. Et qu'est-ce qu'il vient, Titouan, 3 semaines après?
0: Eh bien, 3 semaines après. Voilà. On passe toujours le samedi soir avec lui. Voilà. À noter que c'est la 2e année que Titouan tente l'aventure The Voice, il nous le rappelle d'ailleurs.
9: C'est plus de stress et plus de pression quand on est tout seul. Et aussi, comme c'est la 2e fois, ça rajoute encore du stress. Mais en même temps, le fait de connaître le plateau, d'avoir déjà vécu ça, ça aide et ça rassure un peu. Et j'étais vraiment hyper content d'avoir la chance de pouvoir refaire The Voice Kids seul l'année d'après.
0: Oui, parce que l'an dernier, il était en groupe avec les 5, mais cette année, donc tout seul avec son piano. Il faut persévérer et Titouan, ça, il l'a bien compris.
6: Et demain, c'est donc l'épreuve des groupes pour lui.
0: Voilà, c'est une épreuve éliminatoire hein, où chaque coach répartit les talents de son équipe en sous-groupe, on va dire.
9: Pour l'étape des groupes, on répète la chanson avec les autres participants. Et Matt Pokora, il est là pour gérer la mise en scène, pour nous conseiller sur la justesse. Mais surtout, il est là pour nous motiver et nous pousser à donner le meilleur de nous.
0: M. Pokora, qui l'a invité carrément à son concert à Marseille il y a 15 jours. Il est sur un petit nuage, notre Titouan.
6: Et on est d'accord, Quentin, que l'étape d'après, c'est la finale.
0: Ouais, le samedi d'après. Et alors, c'est pas un secret, les émissions de The Voice Kids sont enregistrées. Donc, on a quand même essayé de demander à Titouan ce qui allait se passer dans l'émission de demain.
9: Je vais chanter la chanson que Matt Pokora a choisie pour notre groupe. On est 5 et je peux pas en dire plus. Donc je vous laisse deviner si c'est une chanson qui bouge ou non, si on va danser ou non, parce que Matt Pokora, c'est un bon danseur, tout le monde le sait. En tout cas, je vais tout donner. Et en plus, y aura Marine comme super coach. Et moi, j'étais trop content de voir Marine, je l'adore.
0: Et demain soir, 21h10 sur TF1, on sera tous derrière notre ado de Villefranche. Titouan, 13 ans, qui joue sa place en finale de The Voice Kids. À noter qu'en juin dernier, il était déjà soliste dans un opéra rock qui s'appelle Un Monde Ensemble, qu'il a joué notamment à l'Opéra de Nice. Puis à l'avenir, il aimerait se tourner vers les métiers de la musique, du spectacle. Logique, hein. Bravo à Titouan, parce que pour lui, ça marche toujours. Et à demain avec lui. Vendredi 25 septembre, il a 58 ans aujourd'hui, bon anniversaire à Will Smith. On est d'accord que depuis 35
6: déjà
0: ans...
6: Déjà 58 ans.
0: On est d'accord qu'il a la même tête depuis toujours.
6: Il ne les fait pas.
0: Je crois qu'il dort dans du formol. Voilà. Ou alors c'est un clone. Je vois que ça comme solution. Hein. Bon bref. On vous réveille avec l'équipe 100% azurienne d'ici matin. Cela dit, vous en faites partie. Même la tête dans le brouillard, encore en pyjama, pas coiffé, il n'y a aucun problème. Nous-mêmes, on est un peu comme ça hein, à 6h16. Voici Indochine pour chanter.

0: Indochine l'aventurier, 6h20, c'est ici matin, bon vendredi. Emmène dans un jardin, celui de notre authentique du jour ce matin. C'est là qu'Hérite Van Hout peint, un atelier à ciel ouvert et une nouvelle passion pour celui qui a passé 40 ans de sa vie comme navigateur, skipper et capitaine. Alias Egaoula est allé à sa rencontre, hein, un sexagénaire qui commence par se définir en trois mots, bien sûr.
1: La franchise, la curiosité, j'ai soif d'apprendre. La réalité, c'est vrai, hein, c'est les amis, les gens de tous mes voyages, ce qui a été le plus important, c'est ça.
2: Ce lien avec la mer, il vient d'où ?
1: Ça a commencé à l'âge de 10 ans, quand un jour, un copain, son père, avait une petite école de voile sur Cannes. Ce monsieur, un jour, il m'a dit « Mais qu'est-ce que tu fais au bord de la plage, là ? Monte dans la caisse à savon et va faire du bateau. » Je dis « Mais moi, je sais pas. Tu sais nager ? » ?»« Oui, bah alors ça suffit. » J'ai mis une semaine à essayer de sortir du petit port. Et une fois que je suis sorti, j'ai dit « C'est ça ma liberté. » C'est là que j'ai vu qu'on avait la possibilité de partir. Et puis, fur et à mesure, j'ai pas quitté le domaine de la voile. À partir de 16 ans, j'ai commencé à faire avec une personne qui s'appelait un capitaine au long cours. Et il me dit, il s'appelait Jacques Lehaneur. Et il vient me voir, il me fait, tu fais quoi ce week-end? Je dis, je sais pas, bon, tu es là demain matin, je vais t'expliquer la règle CRA et tu vas aller en Corse. La règle CRA, c'est une règle qui vous permet de calculer les angles et qui vous dit que pour aller en Corse, c'est l'eau 120. Je me suis retrouvé sur un bateau tout transpirant en disant on y va, on quitte les îles de Lérins, on commence plus à rien à voir. Et puis le lendemain matin, vers 8h du matin, on voit de la terre, on dit ok, on ne s'est pas planté. Et ça a commencé comme ça.
2: Donc ça, c'est le milieu amateur, c'est le début, c'est le plaisir. C'est que très tardivement, en fait, que vous renouez de façon plus professionnelle avec ce même milieu.
1: Exactement. C'est là que j'ai découvert l'aventure des gens qui voyagent et qui sont sur les voiliers. J'ai décidé de passer à l'âge de 50 ans mes diplômes à l'INSET à Nice, et ce qui m'a permis de naviguer sur des belles unités autant à la voile que sur des moteurs yachts. Et là, j'en ai fait un métier. Quand vous êtes sur un bateau, on est toujours des gamins dans la tête. On a toujours 25 ans, 20 ans. On a 66 ans, mais on a toujours 20 ans. Le corps ne suit plus, les réflexes ne suivent plus, mais on a toujours 20 ans dans la tête. Toujours prêt à partir. Je pense que c'est propre aux gens qui n'ont pas peur. Regardez, je fais de la peinture. Il y a 3-4 ans, personne n'aurait misé 1 euro sur moi sur la peinture. Et pourtant, j'expose maintenant. Et ça fait plaisir, quoi. Ça donne du baume au cœur, quoi. Parce que ça me dit, vas-y, continue. En fait, je suis pas très photo ni appareil photo. Tout est dans la tête. Toutes les images, je les ai dans la tête. Ma femme m'a aidé en me disant, fais de la peinture, vas-y. Moi, je te suis. Et ça m'a vraiment donner envie de le faire. Mes tableaux sont très colorés. C'est la couleur de la mer, la couleur des poissons, la couleur... C'est mon thème, en fait. Hein. Toute l'énergie. Quand vous voyez sous les oliviers, je peins dehors, moi. Voilà, vous êtes dans mon atelier. Je vois la mer, je vois les oiseaux. Je me sens plus de la mer, mais je suis à terre maintenant. Maintenant, je m'adapte. Est-ce que j'ai envie de retourner à la mer? Non, maintenant, je suis bien dans ma maison. La peinture, j'ai la mer en face, donc on continue dans ce sens-là. Mais on a beaucoup de jolies choses à voir. Il faut voyager. Lâchez vos téléphones, c'est pas le vrai monde. Le monde, il est devant vos chaussures. Chaque fois que vous faites un pas, c'est ça le monde.
0: Alors si vous voulez voir l'univers des peintures d'Éric, ça se passe sur ici.fr et l'appli ici. 6h23, je salue Vladimir de Villefranche qui nous dit « Je vous souhaite une excellente journée et de bien la commencer par le bon bout ». Bonne journée Vladimir. L'horoscope, c'est dans 3 minutes.

0: Braquage des sentiments, ça c'est le nouveau Florent Panier, c'est sur Ici Azur. L'horoscope arrive sur Ici Matin, à tout de suite.
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0: 6h27, bonjour Catherine Viguier.
7: Bonjour Quentin, bonjour à tous.
0: Pour l'horoscope de ce vendredi 25 septembre.
7: Bélier, vous vous mettez en veille, en tout cas vous avez besoin de reprendre des forces. Taureau, journée pleine de promesses, tenues ou pas, rendez-vous dans quelques jours. Gémeaux, ce vendredi laisse présager une journée chargée, mais vous avancez. Cancer, vos combats, l'un en particulier abouti, vous y voyez plus clair. Lion, grâce à votre intuition, vous parvenez à de meilleurs rapports avec les autres. Vierge, vous serez un brin chamboulé par un être cher qui vous demande d'évoluer. Balance, vous êtes adaptable, mais si l'on vous tient tête, vous allez réagir. Scorpion, de belles dispositions si déplacement professionnel ou si envie de discuter. Sagittaire, cette journée n'est pas de tout repos, vous saurez vous adapter. Capricorne, on vole à votre secours pour alléger votre vie, vous êtes trop stressé. Verseau, essayez, malgré des doutes existentiels, de rester serein. Poisson, c'est votre jour, riche en émotions fortes, alors ménagez-vous.
0: Merci Catherine, et à demain.
7: À demain.
0: Ce sera avec Adrien Mangano dès 7h.
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0: Et il est 6h29, bonjour.
8: Que le monde saute et ce n'est pas.
0: Petit running gag, imitation des
9: Tudor.
0: On vous réveille, une équipe 100% azurienne qui vous dit bonjour. Et bonjour Richard Marcovecchio.
10: Et bonjour Quentin Lacroume. Oui, on a des talents de mauvais imitateurs finalement. Et hein, c'est des Jean-Michel à peu près. Ouais.
0: Et quand on tient un mauvais filon, ben on le tire jusqu'au bout, jusqu'à la petite ligne rouge, vous voyez.
10: Ouais, jusqu'à la ligne.
0: Voilà. On salue toute l'équipe. Bonjour Sébastien Riglet.
11: Bonjour Quentin, bonjour à tous.
0: Aveline qui réalise l'émission ce matin. Marie-Chantal qui décroche le téléphone.
10: Et vous, surtout ce matin, parce qu'on a envie de vous entendre, de vous lire et de rentrer un petit peu dans le vif du sujet de ce qui est compliqué en ce moment.
0: Et l'actu en ce moment, ce serait pas le prix du carburant qui explose ?
10: 2,20€ pour le sans-plomb, 2,36€ même pour le gasoil. Alors qu'est-ce que ça change finalement pour vous ? Bah, dites-le nous directement en commentaire sur la page Facebook d'Ici Azur ou en nous envoyant un petit message sur le WhatsApp.
0: Il est 6h30, aujourd'hui nous sommes vendredi le 25 septembre 2026. L'actu dans les Alpes-Maritimes, Sébastien Riglet.
11: Emmanuel Macron dément toute alerte américaine concernant une possible attaque de drones russes dans le sud de la France. Interviewé par TF1 et France 2 hier soir, le chef de l'État a reconnu en revanche une montée des tensions avec la Russie en Europe. 5 ans de prison, dont 4 avec sursis, c'est la peine requise contre le pilote de l'avion de tourisme qui s'était écrasé à Barcelonnette en décembre 2022. Le couple niçois, grièvement blessé dans le crash, a témoigné devant le tribunal de Digne-les-Bains. Le jugement sera rendu le 22 octobre. Et puis le Nice-Côte d'Azur, UTMB, c'est dès ce soir et tout le week-end. Plus de 7500 coureurs sont engagés sur 5 courses de 23 à 160 km. Des restrictions de circulation sont également prévues dans plusieurs communes des Alpes-Maritimes. Place maintenant à l'actu en français dans le monde. C'est avec vous, Valentin Bertrand.
12: 18 ans après Benoît XVI, le pape Léon XIV attendu aujourd'hui à Paris. Première étape d'une visite officielle de 4 jours marquée par une rencontre avec Emmanuel Macron, un discours au siège de l'UNESCO, une procession en papa mobile et une veillée ce soir au Stade de France devant 80 000 fidèles. L'heure du verdict aujourd'hui pour les 2 militants d'ultra-droite soupçonnés d'avoir tué le rugbyman international argentin Federico Martín Aramburu sur une terrasse de brasserie parisienne.

0: tarification des repas à 1 euro. Les Crous demandent à chaque établissement de fixer une jauge, une limite. Le nombre de repas servis a bondi de près de 50% depuis la rentrée, bien au-delà des 10% attendus. 98 000 hectares ont brûlé depuis le début de l'année. Le bilan alarmant de l'Office national des forêts, c'est 5 fois plus que la moyenne de ces 20 dernières années et aussi un record depuis 1976. Et puis, il va tenter de renouveler la performance de Loup Deleuze à l'Eurovision Junior. Le jeune Alec 12 ans représentera la France lors du prochain concours du chant le 24 octobre prochain.
1: Et dans l'info d'ici, du hockey sur glace et les Aigles de Nice retrouvent la Ligue Magnus ce soir à la patinoire Jean Bouin pour cette quatrième journée de championnat. Les Niçois, sixième avec 2 victoires en 3 matchs, reçoivent Briançon, actuellement deuxième. Les Aigles sortent d'une saison historique, sixième du championnat. L'an dernier, ils s'étaient qualifiés pour les playoffs pour la première fois depuis leur montée dans l'élite. C'était il y a 10 ans. Alors peuvent-ils faire encore mieux cette saison? Quelles sont leurs ambitions? Arthur Fradin était à l'entraînement avant le match à la rencontre des joueurs et du coach niçois.
2: Les patins crissent et les crosses claquent sur la glace de la patinoire Jean Bouin où Timo Loiseau retrouve nombre de ses coéquipiers de la saison dernière.
3: Toujours plus simple de s'adapter avec des joueurs qu'on connaît, donc pour le début de saison c'est sûr que normalement ça devrait nous aider.
2: L'assistant capitaine des Aigles de Nice qui a en effet avec lui à l'entraînement un effectif qui a peu bougé cet été après le profond renouvellement de l'été 2025. Le club de hockey de l'élite a misé sur la stabilité avec tout de même de légers réglages.
3: On a essayé de se renforcer au maximum avec les joueurs qui partaient, qu'on ne pouvait pas garder ou pour d'autres raisons, donc pour l'instant tout se passe très bien. Tout le monde travaille très fort, on a un groupe super qui vit super bien, donc pour l'instant très content des nouveaux renforts et j'espère que ça va continuer comme ça.
2: Et parmi les quelques renforts marquants, justement les frères Gagnon, les frangins québécois arrivés du championnat universitaire canadien, réputés pour leur complicité et leur esprit d'équipe. L'autre grande recrue phare, c'est le letton Roland Vignière, s'attaquant arrivé des Dragons de Rouen, où il a passé 6 saisons et glané 2 titres de champion. C'est une décision familiale, j'ai joué dans beaucoup de clubs et ma famille m'a suivi partout. Alors cette fois, je voulais leur offrir la possibilité de vivre dans une si jolie ville. Un Roland Vignière se nommé capitaine est convaincu de la qualité du groupe niçois. L'équipe a beaucoup d'énergie. On a de nombreux jeunes qui amènent leur fraîcheur et leur détermination. L'ambition, c'est de monter plus haut que la saison dernière. On va tout faire pour ça. C'est notre objectif. Le joueur letton qui ne se cache donc pas, Nice a signé une 6e place l'an dernier, plus haute position jamais atteinte par le club, seulement défait en quart de finale des playoffs par Angers.
4: On est ambitieux. On a vu l'an dernier qu'on est capable de rivaliser avec tout le monde.
2: Le coach niçois, le Québécois Marc-André Lévesque, entraîneur-chef des Aigles depuis janvier 2025.
4: Maintenant qu'on y a goûté un peu, touché un peu, j'ai envie de dire, c'est de faire mieux. Les gars sont au courant, tout le monde est au courant, les ambitions sont plus hautes de tout le monde, des partisans, des propriétaires, du manager, de moi, des joueurs, tout le monde. Donc on a mérité ce statut un peu d'être pris au sérieux, je pense, ce qui était peut-être moins le cas les années précédentes. C'est un beau challenge, mais pour l'instant, extrêmement motivant. Je pense qu'on a tous les éléments pour avoir du succès encore cette saison. Je suis convaincu que les résultats seront là.
2: Les Aigles de Nice qui devront de nouveau avancer un peu face au vent puisqu'ils partent avec l'un des plus petits budgets de Ligue Magnus, environ 1 500 000 euros, pas aidé par la plus petite capacité de patinoire du championnat avec les 1100 à 1200 places de Jean Bouin. Mais on l'a bien entendu, les hockeyeurs niçois aiment les défis et feront tout pour renverser les montagnes.
1: Et les Aigles de Nice nourrissent toujours le projet de déménager et de bénéficier d'une nouvelle patinoire après l'abandon du projet qui devait prendre place à Nice pour les JO d'hiver 2030, des avancées qui pourraient être présentées dans les prochains mois. Notre reportage avec les Aigles de Nice est à retrouver en vidéo sur tous les réseaux sociaux d'ici Azur. On jette un coup d'œil au ciel de ce week-end, un ciel dégagé.
5: Oui, un ciel dégagé, enfin en tout cas ensoleillé. Quelques nuages quand même qui résistent, aussi bien aujourd'hui que samedi et dimanche. Un peu de vent à noter pour cet après-midi, mais côté température, ça fait encore du bien ce matin, Richard.
6: Et par exemple dans la vallée des Paillons, 17 degrés nous indique Cathy à Cantaron avec un ciel voilé et étoilé. Brigitte, elle est à Péménade et c'est 20,8 degrés, toujours très précise. Brigitte avec un ciel étoilé, pas de vent. Et le Champ des Grillons, excellent vendredi, prenez soin de vous et des bisous.
5: Littoral, ça va être entre 25 et 26 cet après-midi à Nice, à Menton ou à Cannes. 24 en revanche dans la vallée du Var. Un petit 23 entre guillemets à Lantosc ou la Bolène-Vésubie. Et 16 degrés à Valberg. On va avoir les mêmes tendances et le même ciel jusqu'à lundi inclus, je vous le disais. Côté circulation, on parlera tout à l'heure des restrictions liées à l'UTMB évidemment à partir d'aujourd'hui et tout le week-end. On vous rappelle aussi que le tunnel de Tende en direction de l'Italie est fermé jusqu'à fin octobre. Côté circuit, c'est en direction de Monaco, surtout que ça commence à freiner quel que soit l'axe. Pour les trains, Richard.
6: Alors Cannes, tout va bien. Nice, on a un petit retard de 20 minutes pour le 6h44 à destination de Grasse. En revanche, à Menton, tous les trains de

0: La prochaine demi-heure, on entre 5, 10 et 25 minutes de retard. Donc prudence, patience. Et si jamais vous avez des infos en plus, bah nous on est preneurs. 04 93 82 03 04, que ce soit en gare ou sur la route, vous restez les patrouilleurs d'ici Azur.
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3: Et bon vendredi, bon retour du boulot pour certains, peut-être à cette heure-ci. On partage tout ce qu'il faut ensemble.
0: Et oui, avec aussi des bons plans pour cette fin de semaine. Si vous êtes dans le secteur entre Nice et Monaco, passez une tête à Villefranche. Tout ce week-end se tient la braderie des commerçants. L'occasion encore de faire de bonnes affaires et profiter de l'une des plus belles rades du monde, tout simplement, par la même occasion.
3: Et voilà, des idées, des infos, on en a plein, comme des tubes à chanter de bon matin. Étienne Dao, Le Grand Sommeil par exemple, c'est avec ici Azur.

0: vous proposer un grand réveil. Etienne Dao sur Ici Azur.
1: Et une bonne nouvelle aussi hein, pour les fans. Antea à Antibes qui accueille l'artiste les 5 et 6 janvier prochains pour célébrer les 40 ans de l'album culte Pop Satori, les 30 ans d'Eden. Il y a une dizaine de concerts seulement donnés partout en France et il y en a deux ici sur la Côte d'Azur. Ça a été annoncé hier sur le compte Facebook de l'artiste. Et donc les places sont déjà en vente. Rendez-vous sur le site d'Antea.
0: Les passages, les artistes de passage chez nous, ça c'est une bonne raison d'aimer la Côte d'Azur.
1: En plein dans l'île.
0: Oh, on rappelle quelque chose ça.
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0: 6h41. Dis donc, encore un week-end bien chargé sur le territoire azuréen. Il y a des festins là dans le moyen pays. Bon, des galères aussi.
1: La métropole Nice-Côte d'Azur qui accueille une très grosse compétition sportive avec des milliers de coureurs venus pour l'UTMB. Beaucoup de monde et l'occasion forcément d'entraîner quelques fermetures de route. Je vous donne les infos avant 7h.
0: Eh ben, on fait ça. Aussi maintenant avec la minute rouge et noire de ce vendredi, on s'intéresse à un ancien joueur du gym qui n'a pas beaucoup marqué de son empreinte, son passage chez nous, mais qui pourrait ce soir vivre ses premières minutes avec l'équipe de France. Bonjour Arthur Fradin.
4: Bonjour à tous.
0: Il s'agit de Lucas Dacunha, appelé chez les Bleus pour le nouveau sélectionneur, Monsieur Zidane.
4: Et oui, il fait partie des 5 nouveaux venus, retenus par la légende du foot français, Zizou, qui a donc pour sa toute première liste couché le nom de Lucas Dacunha. Arrivé au gym en 2020 en provenance de Rennes, à l'époque c'était un petit ailier prometteur, sorti du centre de formation breton et acheté 1 million. Certains au club auraient bien aimé qu'il reste s'acclimater un peu, mais il est dans la foulée prêté à Lausanne en Suisse, où il fait une saison plutôt pleine. Malheureusement, à son retour, Dacunha ne s'impose pas sous les ordres de Christophe Galtier, pas fan du profil du joueur. Son prêt à Clermont ne va pas redorer son blason à son retour, car c'est cette fois Lucien Favre qui n'est pas séduit. Le Rouennais file donc en janvier 2023 du côté de Côme, transféré pour un prix inférieur au montant payé par le gym à l'achat. Et c'est à Côme, finalement, en effet, que Dacunha se révèle, pris sous l'aile du maestro Cesc Fabregas, l'Espagnol, qui va choisir de le replacer au milieu de terrain, la décision d'une vie pour l'ex ailier qui explose en deuxième division italienne et joue aujourd'hui la Ligue des Champions dans la peau d'un capitaine de Côme avec des statistiques qui impressionnent. Il fait partie des meilleurs dribbleurs de Serie A, a une très bonne qualité sur les coups de pied arrêtés et réputé toujours jouer vers l'avant. Il faudra voir combien de temps de jeu Zidane lui accordera sur ce rassemblement face à la Turquie ce soir en Belgique lundi au Stade de France face à l'Italie dans une semaine. Mais la trajectoire du joueur fait rêver, c'est sûr, forcément aussi du côté du gym où on n'a pas su déceler tout son potentiel. À Nice, il laisse le souvenir d'un garçon sérieux, stable, bien entouré. Bonne chance à lui dans sa nouvelle grande aventure où son passage en rouge et noir a forcément joué un petit rôle à une certaine échelle.
0: Et Lucas Dacunha qui n'aura joué au total que 11 matchs, c'est vrai, sous les couleurs des Aiglons. 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
0: Il est 6h44. Là, notre vétérinaire, le veto de la radio, arrive. Mais avant ça, qui est-ce qu'on aide ce matin, Richard?
1: Alors, pour celles et ceux qui regardent ici Côte d'Azur sur la 3 de la TNT, eh bien, vous pouvez voir une petite photo, 4 petites photos en l'occurrence, de Hubert. D'ailleurs, elle pourra vous emmener là où vous le souhaitez, et même vous faire des livraisons si vous le souhaitez. Hubert, c'est un griffon qui est à l'adoption auprès du refuge au service des animaux de Mougins. C'est un beau loulou de 2 ans et demi, croisé. Il a été abandonné dans la rue, récupéré par la fourrière et il est peureux. Mais depuis, il a un bon caractère. Il est joueur, il vaut mieux lui éviter quand même les chats et les jeunes enfants. Et si vous avez le temps, assez d'amour à donner et que vous êtes à l'aise financièrement parce qu'un chien, ça coûte. Allez-y, ce brave chien ne mérite que ça.
0: Ouais, allez voir sur le site auserviceDesAnimaux06.fr pour retrouver sa fiche d'adoption. Ouais. Alors, vous savez, on a parlé d'un acte de vandalisme d'ailleurs à ce refuge il y a pas longtemps. Il manquait une femelle, une chienne. Elle a été retrouvée.
1: Oui.
0: Ça y est, elle va bien. Il est 6h45. Donc, docteur Fabin est justement là. Monsieur Leveto, bonjour.
7: Bonjour à toute l'équipe.
0: Alors, on sait que les humains sont très majoritairement droitiers dans la vie de tous les jours. Mais qu'en est-il des animaux? Tiens, est-ce que les chiens ou les chats ont une préférence?
1: Eh ben oui, la latéralisation motrice, ça existe aussi chez nos compagnons. Mais la grande différence avec l'humain, c'est la proportion. Chez nous, 90% des gens sont droitiers. Chez les chiens et les chats, c'est beaucoup plus équilibré. On compte environ un tiers de droitiers, un tiers de gauchers et un tiers d'ambidextres qui peuvent utiliser les deux pattes indifféremment. Ce qui est fascinant, c'est que les études scientifiques prouvent que cette préférence est fortement liée aux hormones et au sexe de l'animal. Les mâles ont une forte tendance à être gauchers, tandis que les femelles sont très majoritairement droitière. Mais la stérilisation va un peu lisser ces différences.
0: C'est génial quand même. Est-ce qu'il y a un test simple et concret qu'on peut faire à la maison ce soir pour découvrir si notre animal est droitier ou gaucher?
1: Alors c'est très facile à tester dans votre salon. Le premier test, c'est celui de la friandise. Vous placez un morceau de fromage sous un meuble bas ou sous le canapé, juste assez loin pour qu'il ne puisse pas l'attraper avec sa gueule. Et vous observez bien avec quelle patte avant il va chercher à gratter en premier. Et un autre test très parlant, c'est le départ de la marche. Placez-le en position assise parfaite, vous l'appelez et vous filmez au ralenti quelle est la toute première patte qui se lève pour initier le mouvement. Le test de la première marche de l'escalier fonctionne aussi. Et pour que le résultat soit fiable, bien sûr, vous devez répéter le même exercice au moins une trentaine de fois et noter les statistiques.
0: Merci beaucoup docteur. Des conseils dans ce genre-là, il en existe toute une série. Ça se passe sur l'appli ICI ou sur ICI.fr. Le week-end approche, Richard.
1: Complètement. Alors profitez-en pour vous évader en mer. Vous évader en mer. Tout en restant à terre les plus beaux et majestueux voiliers du monde. Saint-Enrade de Cannes et de la baie de l'Hérins finalement. Vous avez jusqu'à demain pour voir les régates royales avec en plus des spectacles gratuits. Ouais.
0: Ce qui est gratuit aussi, c'est de profiter de la musique d'ICI Azur. LP Lost on You, bon vendredi aujourd'hui, nous sommes le 25 septembre.

0: 8000 km qui nous séparent avec cette chanteuse australienne, hein, LP, et on l'écoute avec plaisir. Lost on You sur Ici Azur. Retour dans les Alpes-Maritimes.
1: Avec la météo du côté de Tanneron, écrite par Christiane sur la page Facebook d'Ici Azur. Déjà 18 degrés, pas d'étoiles ce matin. Ce qui veut donc dire que c'est nuageux.
0: Voilà, il y aura quand même du soleil aujourd'hui, hein, on va en profiter. 04 93 82 03 04. Vos messages passent aussi par WhatsApp. À 7h06, 6h53, infos essentielles pour retenir ce qu'il faut ce week-end. Et on vous a déniché pas mal de choses, mais ça commence par des galères, hein, Richard.
1: Avec le retour des compétitions sportives, et en l'occurrence d'une course d'ultra-trail, le Nice-Côte d'Azur by UTMB, et ses milliers de coureurs qui provoquent forcément des restrictions, hein, sur tout le territoire de la métropole. L'événement qui traverse quand même 20 communes, depuis les sommets du Mercantour jusqu'à la promenade des Anglais. Des ralentissements, notamment dans le haut et le moyen pays. Ça commence dès aujourd'hui, 13h. Avec notamment le secteur d'Oron, d'Isola, de Val-de-Blore, d'Utel ou encore de Levens. Pour le secteur des collines S et du littoral Drape, la Trinité S, Villefranche ou encore Saint-Jean-Cap-Ferrat, les restrictions auront lieu à partir de demain matin, 8h. Et puis l'arrivée à Nice, promenade des Anglais, c'est à partir de cet après-midi, 16h que ça se passe. Bon courage, évidemment dans le détail, vous retrouvez tout ça sur ici.fr.
0: Et là, heureusement, il y a un bel événement à Cagnes-sur-Mer qui arrive. Ah, ça nous permet de réécouter le générique de Casimir, L'île aux enfants.
1: Et comme ça, on l'a en tête toute la journée.
0: Merci. Ici Azur, l'hippodrome, en fait, qui fait la part belle à l'enfance avec son festival de l'enfance. C'est deux jours, première édition, en plus d'un grand événement familial, avec plein d'animations, des activités dédiées aux enfants, mais aux parents aussi quand même. Et donc, pendant deux jours, on va découvrir plein de choses. Il y aura des ateliers, des démonstrations, des spécialistes aussi de la parentalité. On pourra tester aussi plein d'activités. Et en même temps, ça permet d'anticiper sur les prochaines sorties en famille. On va terminer par un verre à boire.
1: Ouais, avec modération, comme toujours. Mais du côté de Grasse, c'est la fête des vendanges libres ce samedi. Rendez-vous dans le centre historique. On est place Auxerre et place Morel, les traditions viticoles qui sont à l'honneur, avec du foulage de raisin à l'ancienne. Donc on va pouvoir marcher dessus, forcément. Mmh. On aura largement de quoi voilà, pour se nettoyer les pieds. On aura également des dégustations et des animations au cœur de la ville de Grasse. Donc profitez-en. C'est ce samedi.
0: Et sur l'appli ici, ce qui est bien, c'est que vous retrouvez encore plein d'autres idées de sorties qu'on a sélectionnées pour ce week-end à Grasse, Cagnes-sur-Mer, Valoris, Menton, pour ce dernier week-end de septembre.
1: Et à 6h53, on chante Paul Nain. Bon vendredi et en route pour cette fin de semaine.

0: Michel Polnareff à 6h57 sur ICI Azur.
1: Amen. Il est 6h57 effectivement et dans les toutes prochaines minutes, on va parler du pape sans transition qui arrive à Paris et on va même tenter d'en rire avec l'humour en tube et Fred Ballard.
0: Et c'est possible.
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0: Vous vous souvenez en mars dernier de la venue du pape à Monaco? Là, il vient en France, vous le savez, pour quelques jours. Ça fait des années qu'un pape n'était pas venu dans l'Hexagone. Alors pour ça, Fred Ballard a convoqué les apôtres du rire pour un discours papal en latin ou presque.
5: Et c'est alors que Jésus dit à l'étranger, In nomine Patris, petit bonhomme en mousse.
6: Oui, bon, on ne peut pas tout demander à Artus non plus. Rendre hommage au pape, ok, mais pour le latin, il a fait avec les moyens du bord. Et sur un malentendu, ça peut marcher. En tout cas, nul doute que pendant sa tournée française, le pape va déclencher ovation sur ovation.
7: Et je les ai éclatés, là. T'as vu comment ils étaient? Non, mais à peine je suis arrivé, ils étaient là. Alléluia! Alléluia! Oh, ils étaient au taquet, t'as vu? Ah non, mais moi ils m'ont chauffé hein. Ah, il y a un moment je voulais sauter dans la foule comme ça, je te jure. Ils étaient combien alors, t'as compté? Un million. Pouah, ce que je lui ai mis à Mat Pokora.
6: Ah oui, c'est sûr que du côté de Metz va y avoir une petite concurrence avec les stars du Grand Est. Et à Lourdes, Léon XIV pourrait bien tomber sur Ilyes Jadel au premier rang.
8: J'ai rencontré le pape, le vrai pape. Parce qu'il y a deux papes. Moi je me souviens quand j'étais petit, je disais à ma mère, maman, c'est qui a fait à manger? Elle me disait, c'est le pape. Donc là le gars quand il est arrivé, moi je l'ai pas pris au sérieux. Je dis, c'est qui? On me dit, c'est le pape. Je dis, je le connais. Il venait faire à manger chez moi quand j'étais petit.
6: Ben bien sûr, on a tous eu un pape petit à la maison qui s'occupait des tâches les plus ingrates et les plus chronophages du monde. Toutes les mères de famille le savent, Léon XIV est une fée du logis doublée d'un cordon bleu. Alors, humour épais et gloire au pape.
0: N'est-ce pas? Merci beaucoup Fred Ballard, l'humour en tube sur ici.fr, l'appli ici. On l'entend en entier.
1: Goldman.
0: On l'écoutera en entier juste après les infos de 7h. Et puis on pose une question ce matin, Richard, liée à l'actu pour le coup.
1: Complètement. Depuis que l'essence est à plus de 2 euros, qu'est-ce que ça a changé pour vous? Est-ce que vous roulez moins? Est-ce que vous avez complètement mis la voiture au garage et que vous prenez du coup les transports en commun? Venez nous le dire. Vous passez par le 04 93 82 0304, soit par le WhatsApp en nous laissant un message vocal, soit en nous appelant en direct. On compte sur vous.
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0: Bon vendredi aujourd'hui, nous sommes le 25 septembre 2026, il est 7h.
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0: Et Sébastien Riglet, justement, face à la hausse du prix des carburants, les auto-écoles des Alpes-Maritimes vont devoir augmenter les prix des permis de conduire.
9: Le gouvernement a élargi mardi l'aide destinée aux grands rouleurs, mais les auto-écoles en restent exclues. Une situation qui passe mal chez les professionnels. Hier, sur TF1 et France 2, Emmanuel Macron a justement parlé de la flambée des prix du carburant et annoncé que le gouvernement continuerait d'agir. Mais le chef de l'État n'a pas évoqué le cas particulier des auto-écoles. Un secteur qui estime pourtant rouler des milliers de kilomètres chaque année pour faire travailler ses élèves. Jennifer Musico, elle est responsable d'une auto-école niçoise et présidente de la branche auto-école de Mobilience dans les Alpes-Maritimes. Et elle regrette ne pas être considérée comme une grande rouleuse.
10: On attendait du respect, de l'honnêteté aussi du gouvernement. C'est oui ou c'est non. On nous balade depuis le mois de mai en nous demandant maintes et maintes choses, des enquêtes, des dossiers, etc. On a tout rempli. Et clairement, ce qu'on demandait initialement, c'était une aide de 35 centimes par litre. Donc voilà, on va pas rentrer dans le débat de on l'a eu, on l'a pas eu, quel métier peut plus l'obtenir ou pas. Mais en attendant, les écoles de conduite sans carburant ne peuvent pas tourner. Donc on doit forcément faire partie des gros rouleurs et surtout en cas de pénurie, faire partie de ceux qui pourront continuer à se servir en essence.
9: Un des propos recueillis par Mélodie Vialet. Je vous parlais de l'interview d'Emmanuel Macron ce jeudi soir. Le chef de l'État a notamment été interrogé sur une possible menace de drones russes dans le sud de la France. Des informations de plusieurs médias évoquent une alerte de la CIA concernant notre pays, mais aussi l'Italie et l'Espagne. Emmanuel Macron a démenti. Selon lui, les services américains n'ont pas alerté les services secrets français d'une telle attaque. Le président reconnaît en revanche une montée des tensions et la multiplication d'actions russes en Europe. Il estime qu'une attaque contre des intérêts européens reste possible.
0: 5 ans de prison, dont 4 avec sursis.
9: Et c'est la peine qui a été requise contre le pilote de l'avion de tourisme qui s'était écrasé à Barcelonnette en décembre 2022. On vous en parlait avant le procès. Xavier et Barbara avaient raconté comment ils s'étaient retrouvés bloqués dans l'appareil en flammes. 4 ans après le crash, le couple niçois a de nouveau témoigné hier, cette fois devant le tribunal de Digne-les-Bains. Barbara, grièvement brûlée, ne peut plus exercer son métier d'infirmière. Le pilote poursuivi pour homicide et blessures involontaires a reconnu se sentir responsable. La défense conteste toute faute pénale. Le jugement sera rendu le 22 octobre et le témoignage du couple est à retrouver sur ici.fr. Ce vendredi, c'est la journée nationale d'hommage aux harkis. Ces Algériens ont combattu aux côtés de l'armée française pendant la guerre d'Algérie. Après l'indépendance en 1962, ceux qui sont restés en Algérie ont été victimes de représailles et de massacres. D'autres ont pu rejoindre la France, où beaucoup ont été installés dans des camps, comme celui de Valbonne. C'est justement à Valbonne que la ville pose aujourd'hui la première pierre de la maison de la mémoire harkis, un lieu pour transmettre cette histoire, car la vie de ces harkis arrivés en France dans les années 60 a été particulièrement difficile, Thomas Douéré.
11: À leur arrivée au camp de la cité des Mimosas de la Boca à Cannes en 1962, Nourdine Kermache et sa famille ont senti qu'en tant qu'harkis, ils auraient droit à un traitement à part.
12: Ils avaient choisi de les mettre dans des campements à l'abri des populations et des habitants, donc des endroits isolés, dans des préfabriqués où il y avait un gardien à l'époque qui les empêchait de sortir. Donc c'était vraiment particulier, quoi. C'était pas une prison, mais presque.
11: Les conditions de vie étaient rudimentaires. Dans le camp de Valbonne, Ali Amran, président du collectif des harkis des Alpes-Maritimes, se souvient que les familles harkis, souvent nombreuses, vivaient dans des logements inadaptés.
13: Les sanitaires étaient à l'extérieur. La pièce de vie, c'était une seule pièce où on pouvait faire la cuisine en même temps que manger. Et il y avait 3 à 4 chambres. Nous, on était une famille de 11 enfants.
11: Les harkis ont importé d'Algérie leur culture, ce qui a pu occasionner quelques tensions avec leur voisinage, comme l'explique Nourdine Kermache du camp de Cannes-la-Boca. Il se rappelle de la violence de certains de leurs voisins à l'égard de sa communauté.
12: Ils avaient tiré en direction des regroupements. Il y a une personne qui a été visée à la cuisse. Il y avait plusieurs plombs sur la cuisse. Les pompiers étaient intervenus. On avait été un peu traumatisés là-bas, cette affaire.
11: 7 camps de harkis ont été reconnus dans les Alpes-Maritimes dans le décret promulgué par le gouvernement pour fixer les réparations envers ces familles en 2022.
9: Et on évoquera tout à l'heure ce projet de maison de la mémoire harkis à Valbonne avec le maire de la commune. Joseph Césaro sera l'invité d'ici matin, ce sera à 7h45. 2 épiceries fermées à Caen-sur-Mer, avenue de la Gare. Les policiers et les douaniers ont constaté plusieurs infractions. Vente de cigarettes de contrebande, vente d'alcool après 22h, mais aussi vente de boissons alcoolisées aux abords d'un établissement scolaire, ce qui est interdit. La sous-préfecture de Grasse a donc ordonné leur fermeture administrative. 2 mois pour la première épicerie, 1 mois pour la seconde.
0: Plus de 7500 coureurs vont s'élancer ce week-end sur les sentiers des Alpes-Maritimes pour le fameux Nice-Côte d'Azur by UTMB.
9: 5 courses sont organisées avec des distances impressionnantes de 23 km jusqu'à 160 km pour près de 9000 mètres de dénivelé positif. Ce vendredi soir, le 39 km partira notamment de Levens. Ce sera à 22h15. Des milliers de participants sur les sentiers du Haut et du Moyen Pays. Un événement qui attire les amateurs de trail, mais qui suscite aussi des interrogations sur son impact environnemental, notamment dans des espaces naturels fragiles. Alors comment ces coureurs perçoivent les critiques ? Hugo et Vincent viennent de Normandie pour participer à la course.
14: Ça a vachement évolué, maintenant ça s'est très démocratisé, donc tout le monde s'y met un petit peu, donc ça je trouve ça bien parce que c'est important de s'entretenir sportivement tout ça. Après il y a le côté naturel où il faut quand même préserver l'environnement, mais du coup il faut faire attention et c'est bien de sensibiliser les gens, mais du coup je pense que c'est globalement une bonne chose. Après il faut faire attention et profiter pour pouvoir le faire le plus longtemps possible dans de bonnes conditions, quoi. Donc,
15: ouais, effectivement ça, j'ai l'impression que ça a explosé depuis quelques temps, c'est plutôt positif quand même, de manière globale. Effectivement ça demande
16: quand même un cadre, surtout sur les courses où il y a beaucoup de participants, pour respecter le milieu naturel. Mais ouais, c'est une bonne chose.
9: Voilà, et puis si vous n'êtes pas trop UTMB, mais que vous souhaitez rester au frais, direction la patinoire Jean Bouin ce soir, quatrième journée de Ligue Magnus. Les Aigles de Nice, sixième du championnat avec 2 victoires en 3 matchs, reçoivent Briançon, deuxième. Des hockeyeurs niçois qui ont signé une saison record l'an dernier en terminant sixième et en se qualifiant pour les playoffs, ce qu'ils n'avaient jamais fait depuis leur montée dans l'élite il y a 10 ans. Alors pour faire mieux cette année, il va falloir trouver une régularité, éviter les défaites comme celle de mardi à Cergy et gagner des matchs même dans le dur. Nous dit le coach québécois des Aigles, il s'appelle Marc-André Lévesque.
17: On a un bon début de saison avec 2 victoires. C'est pas parfait, c'est sûr. La façon de gagner, c'est pas la plus belle. L'important, comme j'ai dit aux gars, c'est d'avoir réussi à gagner quand même ces matchs. Il y a eu des remontées, il y a eu beaucoup de caractère, ça c'est le positif. Bon, on a vu le résultat du dernier match, c'est pas ce qu'on veut comme genre de match. Après, encore une fois, j'aime le caractère des gars, j'aime la réponse. Et par contre, ce que je leur ai dit, ce qui est important, c'est de pas jouer comme ça 44 matchs parce qu'on va se tirer une balle dans le pied. À toujours jouer du hockey de rattrapage, on va se tirer une balle dans les pieds. Donc voilà. Donc, en général, il y a beaucoup de positifs, mais faut prendre le dernier match comme apprentissage.
9: Et le coup d'envoi de ce Nice-Briançon, c'est donc ce soir à la patinoire Jean Bouin à 20h.
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9: Alors si on va à la patinoire, la météo, on s'en fichera un peu ce soir, mais en tout cas ce qui est sûr c'est que le ciel lui est pas trop mal aujourd'hui.
0: Ça va, ouais. Il y a quelques nuages, un petit peu de vent sur le littoral, mais rien de bien méchant. De la douceur, Richard.
1: 15 degrés du côté de Coaraz, on vient de recevoir un message avec même la photo du thermomètre de Patricia à l'instant sur le WhatsApp de la radio au 04 93 82 03 04. Et partout effectivement c'est de la douceur, on a une 20aine de degrés, hein, sur la bande littorale, Quentin.
0: Voilà, et puis cet après-midi 25, c'est vrai, hein, sur le bord de mer, par exemple à Nice, Canou-Menton, on aura 24 à Saint-Dalmas-le-Selvage ou 25 à Cantaron. Notez que ce sera la même chose jusqu'à lundi d'ailleurs. Côté circulation, bon courage, les bouchons qui se forment progressivement vers Nice, Cannes, Monaco également. Sur les trains, Richard?
1: Sur les trains, écoutez, en gare de Cannes, il n'y a pas de souci vraiment, seulement le 7h25 à destination de Grasse, qui a 40 minutes de retard, donc vraiment prenez votre mal en patience. Et ce même train qui avant ça était en gare de Nice n'est toujours pas parti, puisqu'il lui aussi a 40 minutes de retard. On n'a pas forcément d'infos, alors si vous êtes en gare et que vous avez d'autres infos, bah justement déployées par la SNCF, n'hésitez pas, vous nous passez un petit coup de fil. Et je rajoute à cela que le 7h20 à destination de Cannes en gare de Menton, lui, est carrément supprimé.
0: Aïe.
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0: Ici Azur, partout avec vous dans le 06, par exemple à Val-de-Blore, où on presse les pommes en ce moment. Hein. Quelle fréquence, Richard, dans le coin?
1: 91, c'est ça, ouais. Et le pressage des pommes, c'est à Saint-Dalmas, Val-de-Blore, exactement, place de l'église jusqu'à dimanche.

0: Il suffira d'un signe, Jean-Jacques Goldman à 7h11. Bienvenue, c'est ici matin et ici Azur qui vous accompagne. Vous savez qu'à Nice, Grasse ou Tourrette-sur-Loup, entre autres, il y a des jardins potagers, des jardins partagés. C'est vrai que les potagers en ville, ça peut être une bonne idée à condition de savoir où s'installer. On vous dit tout dans Planète d'ici, c'est à 7h16.
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0: En fonction de l'évolution, il ne faut rien exclure quant à une baisse des taxes sur les carburants. Ça, c'est, vous l'avez entendu hier soir hein, de la bouche d'Emmanuel Macron. Le prix de l'essence, plus de 2,30 € chez nous, ça préoccupe tout le monde.
3: Et notamment chez nous, pour ceux qui traversent le littoral, sur la 8 notamment, au ralenti, à cause des bouchons, ça pollue, mais ça consomme aussi.
0: Ouais, sans compter ceux qui montent, qui descendent des vallées pour le boulot. Non, aujourd'hui, c'est galère quand même.
3: Ouais, complètement. Alors, il n'y a qu'à regarder ce que nous disent les auditeurs sur Facebook. Eric qui nous dit, j'utilise de plus en plus le bus, mes jambes et mes pieds.
0: Voilà, c'est justement la question qu'on vous pose ce matin. Avec le prix du carburant, est-ce que vous avez dû changer certaines habitudes, moins utiliser la voiture? On veut vous entendre. Il y a plusieurs options d'ailleurs, pense à Richard.
3: Ouais, le 04 93 82 03 04, c'est tout simple. Vous notez ce numéro, vous l'enregistrez dans votre téléphone, et puis soit vous nous appelez en direct, c'est le grand Mario qui vous accueille au standard d'ici Azur, soit vous passez par le WhatsApp, et là vous nous laissez un petit message vocal et on se fait plaisir à vous écouter.
0: Et on fait de la radio avec vous, quoi.
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0: On vous l'a dit, le pape Léon XIV arrive aujourd'hui pour un voyage de 4 jours en France. David Ossio, vous vouliez nous en parler à travers votre édito, parce que c'est le premier pape américain de l'histoire, mais avec un petit bout de France dans son histoire quand même.
7: Oui, avant qu'il arrive, regardons son arbre généalogique. Et surtout la branche de Suzanne Fontaine, née au Havre en 1894. En 1915, à 21 ans, en pleine Première Guerre mondiale, elle monte seule à bord du paquebot, la Touraine, et traverse l'Atlantique, direction New York, où elle est accueillie dans une maison catholique pour jeunes françaises. Suzanne est une migrante. Elle ne le sait pas, mais son petit-fils deviendra pape. En Amérique, elle rencontre un autre migrant, un Sicilien. Ils auront 2 garçons. L'un d'eux, Louis, portera le nom français de la mère de Suzanne, Prévost. Louis est américain. Il est tellement américain qu'en 1944, officier de l'US Navy, il traverse l'Atlantique dans l'autre sens. Le 6 juin, il participe au débarquement de Normandie. 2 mois plus tard, il est aussi du débarquement de Provence. Et quelques années plus tard, à Chicago, Louis a un fils, Robert Francis Prévost. C'est lui le pape, celui que vous allez voir pendant 4 jours, partout, en vous disant...
8: But alors, you are French?
9: You are not English?
8: Non.
7: Alors oui, on peut sourire en découvrant ce petit côté français du premier pape américain, mais son histoire raconte surtout ce que répétait son prédécesseur François. Nous sommes tous, quelque part, des migrants. Et Léon XIV en est presque l'arbre généalogique vivant. Une grand-mère normande, un grand-père sicilien, et aujourd'hui... Le petit-fils débarque à son tour en soutane blanche. Bienvenue en France, Saint-Père, ou plutôt, bienvenue chez votre grand-mère.
10: Bonjour Paris.
0: Petite note musicale pour terminer cet édito. Merci David Ossio. Mon œil, c'est sur ici.fr et l'appli ici.
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0: La nature azurienne à l'honneur avec Planète d'ici, Richard Chemla qui la connaît par cœur. Bonjour Richard.
8: Bonjour.
0: Alors, on parle souvent des jardins potagers en ville comme une belle façon de se remettre un peu avec la nature au cœur des quartiers, mais derrière les tomates, les carottes et le lien social, il y a des précautions à prendre.
8: Et oui, bien sûr, c'est super. Hein. On a l'impression de créer de la nature à côté de chez nous, à côté de notre habitat. En plus, cela permet une vie relationnelle, hein, se rencontrer, Quentin, parler carottes, tomates. Mais attention, il n'y a pas que des avantages à être jardinier de ville. Aujourd'hui, de nombreuses études démontrent que si les jardins potagers apportent de l'oxygène en ville, du lien social, il faut faire attention à leur implantation. Bien souvent, les légumes et les fruits sont contaminés par des métaux lourds et des particules fines, des voitures qui sont présentes juste à côté de ces plantations.
0: Alors concrètement, Richard, quels sont les légumes concernés et comment on peut limiter cette exposition ?
8: Eh bien, on va retrouver en particulier des tomates, des carottes, ces particules en quantité non négligeable qui font que ces légumes présentent quelques dangers pour être mangés. Alors, je le répète, qu'ils sont un lien social incroyable. Donc, il faut bien réfléchir à l'implantation de ces jardins partagés. Cela ne s'improvise pas loin des routes, loin de voies de circulation. Il faut créer, entre ce jardin qu'on a installé et les voitures, une barrière végétale. Souvent, des buissons, des arbres. On appelle cela une masse de végétaux. Cette étude a été faite par l'Université de Berlin qui va bloquer en tout cas pour une grande part les particules fines de nos voitures.
0: Et des potagers urbains qui ont aussi de nombreux bénéfices pour la ville et les habitants.
8: Oui, bien sûr, il n'est pas facile de ramener la nature en ville, de jouer aux jardiniers par rapport à nos agriculteurs et nos potagers de la campagne qui, eux, nous apportent des produits et des nourritures de qualité. Mais demain, lorsque vous allez créer un jardin potager à côté de chez vous, en milieu urbain, avec des amis, pensez à tout cela. Car s'il est agréable de ramasser ses tomates, ses radis ou ses carottes, il faut faire attention à leur implantation. Il s'agit, vous l'avez compris, de véritables filtres. C'est un des intérêts d'ailleurs des jardins potagers. La végétalisation de la ville, récupération de la pollution due à notre circulation, création de sources d'oxygène, récupération de CO2, éducation même des enfants à la terre nourricière et surtout, bien sûr, du lien social.
0: Et finalement, ça permet de végétaliser la ville, créer du lien et puis l'implantation quand même doit être soigneusement pensée.
8: Et oui, cela, ça ne va pas nous faire ignorer leur grande capacité à récupérer ces particules et à quelquefois ne pas avoir une qualité alimentaire souhaitée.
0: Merci beaucoup Richard Chemla, Planète d'ici, c'est sur ici.fr, l'appli ici, puis bon week-end à lundi Richard. 7h19, c'est ici matin, un petit coucou tiens à ceux qui iront à la braderie.
3: Oui, celle de Juan-les-Pins aujourd'hui et jusqu'à dimanche d'ailleurs. Voilà.
0: Et dans 3 minutes, nous, on navigue à Cannes et on vous expliquera pourquoi après Monsieur Souchon. Voici.

0: Bidon, un des premiers grands succès d'Alain Souchon, bien sûr. 7h22, c'est ici matin. Faire de la voile avec un handicap, c'est possible. Aujourd'hui et demain, 48 équipages sont attendus pour la première régate internationale en divoile des moins de 18 ans dans la baie de la Salisse à Antibes. C'est la 4e édition d'Ipsa Regatta, un beau projet, une belle leçon de courage aussi. Pour en parler avec nous en studio, le directeur général du laboratoire pharmaceutique Ipsa en France.
1: Bonjour Fabrice Jovert.
2: Bonjour.
1: Alors d'abord, qu'est-ce que c'est exactement l'Ipsa Regatta ?
2: Alors c'est une régate qui est née il y a 4 ans. Cette régate est née d'une idée qui est que l'handivoile globalement n'existe plus dans le cadre des Jeux Olympiques, et ce depuis les Jeux de Rio. Et en fait, l'idée c'était de mobiliser en fait différents pays sur la voile, de façon à ce qu'on puisse médiatiser ce sport, et qui est un sport qui est assez extraordinaire pour les personnes qui sont avec un handicap physique et ou mental, de pouvoir faire de la voile comme des valides. L'exemple type est que la personne qui est le parrain de cette régate, qui s'appelle Nathan, qui est ici, qui est à Beaulieu-sur-Mer.
1: Nathan Mesiano.
2: Exactement, Nathan Mesiano, que vous connaissez, alors donc c'est très bien.
1: On a mené l'enquête.
2: Parfait, donc Nathan, qui est le parrain, ce que je voulais dire simplement, c'est que cette personne, en fait, quand elle m'explique qu'elle a été vice-champion du monde dans sa catégorie, alors qu'elle est la personne étant dit avec un handicap, donc elle a l'ensemble du bras qui lui manque, vice-champion du monde des moins de 25 ans avec les valides, et troisième au championnat d'Europe avec les valides à moins de 25 ans, vous dites quand même qu'on peut essayer de voir des talents avec l'handicap qui puissent régater.
1: Alors cette régate, qu'est-ce qu'elle a de particulier? Qu'est-ce qui la rend différente d'une régate classique? Je crois qu'on a notamment une personne valide avec une personne handicapée, c'est ça?
2: Alors c'est vrai, oui. Alors il y a des couples valides et avec des personnes avec un handicap. Nous avons aussi des couples handi-handi. On a handi valide ou handi-handi. Lorsque l'handicap est trop important, on a une personne qui est valide à côté. Mais quand on parle d'handicap important, c'est pas des personnes avec l'handicap qui ne font rien.
1: Oui,
2: elles font toujours quelque chose. Qu'elles soient malvoyantes, sourdes ou avec une déficience mentale, elles ont une activité à l'intérieur de ce bateau.
1: Et ce sont des voiliers particuliers, c'est pas dangereux pour ces personnes?
2: Vous avez raison, et c'est la question principale. Nous avons acheté deux bateaux Hansa 303, c'est des bateaux de 3 mètres 03 pour être exact, et de 1m30 de largeur, qui permettent d'accueillir deux enfants. Ces bateaux, nous avons récupéré en Australie.
1: Ah oui.
2: Il n'y en a pas en Europe. Il n'y a pas vraiment de bateau pour que les enfants avec handicap puissent véritablement naviguer. Donc, ce que l'on a fait, c'est qu'on a fait venir ces bateaux directement d'Australie. La personne qui a créé ces bateaux s'appelle Chris Mitchell. Et cette personne qui maintenant a 80 ans, qui avait fait ce bateau pour sa femme, qui était avec un handicap lourd, va venir ici pendant les 2 jours de Ipsa Regatta, venir les rencontrer. Il faut savoir une chose, c'est que la quille fait 32 kilos.
1: D'accord.
2: Avec une quille de 32 kilos, vous gitez, mais vous pouvez pas vous renverser. Donc, vraiment en toute sécurité.
1: Et quels sont les types de handicaps les personnes qui viennent participer à cet événement, quel type d'handicap elles ont?
2: Tout type d'handicap. Nous avons des personnes qui sont tétraplégiques, des personnes avec des déficiences mentales, nous avons des trisomiques, nous avons des personnes avec des maladies dites de l'os en verre. Donc on a vraiment tout type d'handicap, c'est complètement ouvert. Ensuite, nous avons la World Sailing qui vient dans cette régate sélectionner les enfants qui pourront après, parce que c'est en fonction des catégories, pouvoir naviguer sur d'autres types de challenge et pouvoir aller même sur la Coupe du Monde, etc. C'est-à-dire qu'en fait, désormais, mais Ipsa Regatta est ce qu'on appelle une régate de classe 4, et ce qui veut dire que tout enfant qui est sur cette régate va pouvoir être challengé.
1: Dernière question, si j'ai envie de venir voir ces jeunes régater, je peux les retrouver où?
2: Alors, plage des Salisses, sur la base nautique de la société régate d'Antibes qui nous offre toute sa possibilité justement de régater.
1: Et c'est donc aujourd'hui et demain. Merci
2: demain.
1: Fabrice Jovert, je rappelle que vous êtes directeur général du laboratoire pharmaceutique IBSA en France.
2: Merci.
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0: On retrouve tout sur ici.fr et l'appli ici, comme la météo des Alpes-Maritimes d'ailleurs, hein, que vous retrouvez. 21 degrés à Villefranche, sous un ciel nuageux, dit Vladimir.
4: Complètement. Et à Antibes, on demande ce matin à Christophe qui est en ligne avec nous. Bonjour Christophe.
5: Bonjour.
4: Alors, sous quel ciel ce matin ?
5: Bah écoutez, là il est un peu voilé, mais bon, ça va, je pense que le soleil va sortir.
0: Bon, c'est ce qu'on espère aussi. De toute façon, le temps va rester doux. Christophe, vous êtes jardinier, paysagiste, c'est quoi votre quotidien ? Vous faites beaucoup de trajets, vous, par exemple ?
5: Bah ça m'arrive, parce que bon, on se déplace dans tout le 06 et aussi dans le 83.
4: Eh ouais.
5: Donc, mais bon, avec l'inflation de l'essence, on est en train de réduire un peu ça, quoi.
4: Eh ben, c'est justement la question qu'on vous pose. Vous faites bien les choses, Christophe. là, avec 2 euros, un peu plus de 2 euros, même le plein d'essence, enfin le litre d'essence, qu'est-ce que ça change dans votre quotidien, à vous, professionnel et personnel ?
5: Ça change que déjà, ben, ça me fait le double du prix au niveau du gasoil. Avant, je tournais à peu près à 400 euros par mois. Là, je suis à 700 euros parce que bon, j'ai deux camions.
4: Ouais, ouais.
5: Ça commence à faire un trou.
0: C'est-à-dire que là, vous pouvez, évidemment, pour le boulot, c'est difficile d'économiser de l'essence, mais est-ce que du coup, parce que ça coûte plus cher aujourd'hui, est-ce que vous faites des économies ailleurs ?
5: Non.
4: Pardon. Non, là, c'est juste la galère.
0: C'est le budget qui creuse, quoi.
5: Je peux pas, ouais. Parce que le problème, c'est que si on essaie d'augmenter un peu les clients, ben, ils ont aussi l'inflation de l'essence, donc bon, on essaie de comprendre un peu tout le monde. Donc, c'est un peu compliqué.
0: Bon. Ça se limite aussi au niveau de la clientèle. Est-ce que ça apporte moins de clientèle, justement, directement, cette hausse du carburant ?
5: Bah, vous savez, après, dans notre métier, il y a beaucoup de concurrence. Donc, déjà, même sans l'essence, c'est déjà
0: facteurs.
5: Compliqué. Donc, si on commence à augmenter par rapport à l'essence, c'est vrai que ça devient très, très, très, très compliqué.
0: On va dire que ça n'arrange pas les choses, effectivement. Merci en tout cas.
4: Merci Christophe. Et évidemment, bah, vous qui nous écoutez, que ce soit en voiture, que ce soit à la maison ce matin, derrière votre écran de télé ou à la radio, bah, tout simplement, vous réagissez, vous intervenez, vous nous expliquez bah, qu'est-ce que ça change finalement pour vous avec ce litre d'essence à plus de 2 euros. Eh bien, vous nous passez un petit coup de fil au 04 93 82 03 04.
0: En vous souhaitant une belle journée, Christophe, jardinier Antibes.
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0: Il est 7h30, bon vendredi. Nous sommes le 25 septembre 2026. Les titres dans l'actu des Alpes-Maritimes, Sébastien Riglet.
1: Des drones russes pourraient-ils viser le sud de la France ? L'information a circulé hier avant d'être démentie par Emmanuel Macron. Interrogé par nos confrères de TF1 et France 2, le chef de l'État assure que les services français n'ont pas été alertés d'une telle menace. Vous l'entendrez à 8h, face à la flambée des prix des carburants, les Azuréens cherchent des solutions. Certains se tournent vers le bioéthanol, vendu autour de 85 centimes. Le litre contre plus de 2 euros pour le samplon 95. Les garagistes spécialisés enchaînent les rendez-vous. Et puis ce vendredi, c'est la journée nationale d'hommage aux Harkis. À Valbonne, la première pierre de la maison de la mémoire Harkis sera posée aujourd'hui. On en parlera à 7h45 avec le maire de Valbonne. Place maintenant à l'actu en France et dans le monde. C'est avec vous, Valentin Bertrand.
12: Paris, Lourdes et Metz se parent de blanc et de jaune, les couleurs du Vatican. Début aujourd'hui de la visite officielle du pape Léon XIV dans la capitale. Un voyage dont les chiffres donnent le tournis. 80 000 jeunes sont attendus ce soir au Stade de France pour une veillée. Une tonne d'hosties livrées pour la messe prévue demain sur les Champs-Élysées devant 600 000 fidèles. Des soldats français, des radars et du matériel de défense envoyés en Arabie Saoudite. La réponse d'Emmanuel Macron face à l'envolée des prix du carburant. Le chef de l'État souhaite relancer les exportations depuis le site stratégique de Yanbu, le principal terminal pétrolier saoudien en mer Rouge. Il est accusé d'avoir violé et agressé sexuellement 22 enfants d'une école maternelle privée à Paris. Un intervenant en anglais de 31 ans est mis en examen et placé en détention provisoire, annonce le parquet de Paris après un signalement effectué par l'école en juin dernier. Quatre suspects devant la justice après le vol de plus de 200 carpes koi fin juillet dans une entreprise de pisciculture de l'Oise. Un préjudice estimé à 80

0: cherche des solutions pour faire baisser la facture. En ce moment, les garagistes proposent de convertir les voitures essence au bioéthanol et ils enchaînent les rendez-vous. Une demande qui explose. Il faut dire qu'à environ 85 centimes le litre contre plus de 2 euros pour le samplon 95, eh bien la différence est particulièrement importante. Alors pourquoi de plus en plus d'Azuréens franchissent le pas ? Le reportage de Laurent Vareille.
1: Ça sonne toute la journée. Toute la journée, tout le monde nous demande un devis, tout le monde veut savoir combien ça coûte, tout le monde veut savoir comment ça s'installe et si ça s'installe sur leur véhicule.
2: Manu Pizol tient un garage Avance. Depuis des semaines, il n'y a donc pas un jour sans que le téléphone sonne plus ou moins fort en fonction du prix du baril.
1: Complètement, le téléphone sonne en fonction du prix de l'essence, on est tout à fait d'accord. En tout cas, sonne pour ses boîtiers. La vue comme ça a monté, je pense qu'on amortit son boîtier en même pas un an, donc c'est très intéressant. Tous, ils sont tous autant pressés, ils le veulent tous tout de suite, et oui, je les comprends, moi le premier, je roule à l'éthanol, donc je peux rien dire contre ça.
2: Mais comment fonctionne ce système, cet outil miracle ?
1: Dans la boîte qu'on reçoit, on a un petit boîtier qu'on va raccorder au moteur, on va dire le calculateur moteur parle au boîtier, et le boîtier parle aux injecteurs. Il leur donne une information différente que l'essence et il ajuste l'injection.
2: Béatrice habite Saint-Paul. Elle est passée au bioéthanol. Un choix forcément qu'aujourd'hui, elle ne regrette surtout pas, vu le prix qu'elle paye quand elle fait le plein.
3: 0,85 en ce moment, forcément. Ça fait plaisir. En fait, je voulais changer de voiture. Donc, j'étais dans la réflexion, une voiture électrique, une hybride, une essence. Et puis, j'arrivais pas à me décider. Et comme j'ai une Mini Countryman que j'adore, j'ai tout simplement choisi de mettre un boîtier éthanol, dont je suis très contente. Moi, j'avais payé l'installation un peu cher et j'avais calculé que j'allais l'amortir sur à peu près 2 ans, vu le nombre de kilomètres que je fais sur à peu près 2 ans.
2: Mais attention, avec un peu de recul, Manu Pizol est prudent.
1: Donc, il y a certains modèles plus complexes que d'autres. Il faut quand même que ce soit une injection assez rudimentaire, on va le dire comme ça. Même sur une voiture récente, hein, c'est pas parce qu'elle est récente ou pas qu'on peut pas le poser. Mais il y a des injections qui l'acceptent et d'autres qui l'acceptent beaucoup moins. Donc, maintenant, avec l'expérience, voilà, je filtre les voitures avec qui ça va marcher et d'autres, avec qui ça va moins bien marcher, je ne les pose plus.
2: Et pas de diesel.
1: Et surtout pas de diesel, bien évidemment.
2: Un petit boîtier, quelques durites supplémentaires et le tour est joué. Alors, pourquoi n'est-ce pas installé dès le départ dans votre voiture essence ?
1: Je suis tout à fait d'accord. Je comprends pas non plus pourquoi. Certaines Ford sont équipées d'origine à l'éthanol. Certaines vieilles Renault aussi, j'en ai croisé des scéniques qui étaient flex-fuel, voilà, FE sur la carte grise. Effectivement, je ne comprends pas, je vais pas polémiquer là-dessus, mais il y a bien quelque chose de louche, parce que il n'y a rien qui pourrait empêcher de rouler à l'éthanol. Il y a quoi ? Il y a un capteur en plus à mettre et un programme à rajouter dans le calculateur.
2: Aujourd'hui, les prix de ces boîtiers varient entre 700 et 1400 euros, pause comprise. En diminuant de moitié votre facture à la pompe, l'investissement est de plus en plus prisé par les Azuréens, mais avec les demandes en hausse, les temps d'installation commencent très fortement à s'allonger.
0: Et la conversion doit aussi être notée sur la carte grise qui coûte en moyenne à peu près 15 euros. On passe à la météo de ce vendredi, week-end plutôt sympa, vendredi sympa également.
4: Ensoleillé, alors j'allais dire estival, on va dire printanier finalement en ce début d'automne. Quelques nuages qui passeront ici et là, un peu de vent aussi en bord de mer jusqu'à 40 km/h, mais il fait bon.
5: Oui, c'est plutôt sympa. Pour le week-end, comme 21 degrés à Villefranche. Et ça, c'est Vladimir qui nous l'a écrit sur la page Facebook. Sabine, elle est à Comte dans les Paillons avec 15 degrés et des nuages roses. Belle journée. D'ailleurs, vous êtes nombreuses et nombreux à avoir partagé avec nous les photos du lever du jour, mais aussi les photos du coucher du soleil hier soir.
4: Ça, on adore.
5: C'était magnifique. On va vous publier là quelques photos dans les prochaines minutes.
4: Et encore une fois, merci pour ce que vous partagez. Cet après-midi, en bord de mer, on peut noter 25 à 26 degrés à Villefranche, à Nice, à Beaulieu-sur-Mer, Monaco ou Menton ou Cannes. Dans le moyen pays, notez une moyenne de 24 dans la Tinée, 23 degrés à Saint-Martin-Vésubie ou 25 à Touède-lès-Carène. Notez les mêmes tendances pour samedi, dimanche et lundi inclus. Il est 7h36, courage sur la route, les bouchons sont bien formés sur la 8 entre Antibes et Nice, en direction de Monaco, en descendant la pénétrante Cannes-Grasse ou celle des Paillons. Et au niveau des trains, Richard, il y a encore des retards. Hein.
5: Ah, on a une panne de signalisation qui est en cours et qui perturbe le trafic ferroviaire. Alors on n'a pas d'heure de fin a priori, au moins pas avant 9h, et donc on a pas mal de retard. Le 7h25 en gare de Cannes à destination de Grasse, 45 minutes de retard. Le 7h53 pour Grasse également, 30 minutes. Et c'est comme ça également en gare de Nice et de Menton. Prenez votre mal en patience. Si vous êtes à Menton, d'ailleurs, je précise que le 8h2 pour Grasse également est supprimé. Donc en gros, c'est entre Cannes et Grasse que c'est compliqué ce matin. Courage.
4: Ouais, et puis 04 93 82 03 04 pour l'infotrafic avec vous.
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0: Matin pour vous à la télé ou à la radio.
1: Complètement. Et toujours en très très bonne compagnie. À cette heure-ci, il y a forcément une star, un people qui vient boire le café avec vous à cette heure-ci. Et aujourd'hui, deux pour le prix d'une. Deux vedettes, Cadmeyrade, Michel Larocque, ce soir en représentation à Antea.
0: Tournée du patron, ce sera sur Ici Azur juste après La Rousseau. Tu m'oublieras, on est en 98 là.

0: On a tendance à l'oublier, mais c'est quand même Régine, hein, à la base, cette chanson. Comme Je survivrai. Ouais. Mais bon, c'est surtout la Rousseau qui en a fait un carton de ce titre. Tu m'oublieras, bon vendredi aujourd'hui, c'est ici matin. Nous sommes vendredi, le 25 septembre. On repartira quelques années après, je crois, après.
1: Ouais, dans les années 2020, avec Au Chic l'on chante, je partirai. Ça, c'est juste avant 8h.
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1: Est-ce que l'on fait également avant 8h, c'est qu'on vous lit et qu'on vous écoute?
0: Ouais, alors là, avec le prix des carburants qui ne baisse plus, 2,20€ en moyenne pour le samplon 95, 2,36€ pour le gasoil. La question, elle est simple. Qu'est-ce que ça change pour vous dans votre quotidien?
1: Alors, vous utilisez peut-être moins votre véhicule. Vous roulez peut-être plus à l'économie.
0: On s'est roulé dessus.
1: Et ouais, complètement. Alors, vous remettez peut-être de l'essence coup par coup, finalement. Ouais.
0: Bon, en tout cas, on vous attend. On veut en parler. On veut vos réactions, vos astuces peut-être aussi. Ça passe par le standard ou le WhatsApp, dans tous les cas c'est le même numéro ici à Azur, 04 93 82 03 04. On vous l'a dit, tournée du patron aujourd'hui pour le tapis rouge d'Adrien Mangano. Bonjour Adrien.
4: Et bonjour les amis.
0: Pas une mais deux stars carrément. J'ai nommé Michel Larocque et Kad Merad parce qu'ils sont de passage au théâtre d'Antea à Antibes pour le spectacle L'âge bête.
4: À partir de ce soir et tout le week-end, Michel et Kad, c'est une histoire d'amitié évidemment. Ils avaient déjà tourné ensemble dans Monsieur Papa, dans Brillantissime, tourné à Nice, dans 100 millions tout récemment. Mais c'est la toute première fois qu'ils partagent les planches pour L'âge bête, comédie écrite et mise en scène par un certain Olivier Barou. Ah.
5: Il me disait, viens, faisons du théâtre. J'ai dit, non, faisons plutôt des spectacles dans les Zéniths, c'est rock'n'roll, c'est sympa. J'ai dit, alors qui va écrire? Il me dit, Olivier. Voilà, tout s'est fait comme ça.
6: Et Olivier, comme d'habitude, sa facilité à trouver le bon niveau pour nous faire rire, et j'espère faire rire les gens.
0: Alors, plantez-nous un petit peu le décor, Adrien.
4: Ah, L'âge bête, c'est l'histoire de Benoît et Claire, ils viennent de se rencontrer. Ils ne se connaissent pas vraiment, mais ils décident de vivre quand même tout de suite ensemble. Et ils vont comme ça découvrir très rapidement les petits travers de chacun et de chacune.
7: Chérie, je peux te poser une question?
8: Ah oui, bien sûr.
7: Avant moi, t'as eu combien d'aventures? Enfin, je veux dire, entre ton divorce et moi.
8: Trois ou quatre, je m'en souviens pas. C'est à part une.
7: Comment ça, à part une?
8: Une avec qui j'ai eu un coup de cœur.
7: Un coup de cœur?
8: Oui, bon, toi, c'est pas un coup de cœur, hein. Toi, c'est un coup de foudre, c'est pas pareil, mon amour.
7: Non, mais t'inquiète, moi, c'est pareil. Avant toi, j'ai eu aussi un coup de cœur, mais bon, c'était juste une passade, hein, ça a duré 7 mois.
8: Ah, une passade de 7 mois, mais c'est quel genre?
7: On s'en fout.
8: Je veux savoir.
7: Non, mais t'inquiète, rien à voir avec toi, tout l'opposé d'ailleurs, déjà beaucoup plus jeune.
8: Quel âge? Quel âge? Claire, quel âge? Quel âge?
0: Ah, ça part en sucette là-dedans. Michel Larocque, qu'on vient d'entendre, elle retrouve sa côte d'Azur natale.
4: Ah oui, et sa radio ici Azur. Michel Larocque, actrice, réalisatrice, productrice, danseuse, la chanson aussi engagée avec les Restos du Cœur et en plus niçoise, elle a décidément toutes les qualités. Hein.
5: Bonjour, je ne sais pas si c'est toutes les qualités, mais en tout cas, je m'amuse bien. Je suis au théâtre en ce moment, ouais.
0: Et ouais, Michel Larocque, elle fait plein de choses, c'est une femme de plusieurs passions.
4: Mais évidemment, la comédie, la chanson, on l'a dit, mais elle a toujours été passionnée par les performances sportives quand elle était adolescente, le tennis à Nice au Parc Impérial, et puis la natation qu'elle pratiquait avec le prince Albert, en tout cas au même endroit que lui.
5: Oui, oui, vous savez, c'était les compétitions en équipe. Les écoles s'affrontaient de la Côte d'Azur. La Côte d'Azur, c'est quand même étendu, ça va jusqu'à Monaco. Et je me souviens qu'il y avait des compétitions auxquelles participait le prince Albert, absolument. Et moi, c'était la brasse papillon.
4: Ah, la brasse papillon.
0: Ah, c'est vrai. Mais il y a la passion pour la musique aussi.
4: Bah oui, Michel a toujours aimé la musique adolescente. Elle allait voir les concerts, c'est où? Dans les caves du Vieux-Nice.
5: Oh. Alors là, j'avais la chance, j'avais une copine qui sortait avec un guitariste, oui. Norbert l'Allemand. Et du coup, grâce à lui, on était dans les caves du Vieux-Nice et on écoutait Jean-Paul Ceccarelli jouer avec Jean-Marc Jaffé. Ouais. J'ai été très gâtée. J'étais avec des immenses comédiens qui jouaient des heures et c'était magnifique. Sinon, on allait même au théâtre de Verdure. Je me rappelle avoir vu Julien Clerc, Véronique Sanson. J'avais vu Stevie Wonder, Lou Reed, Santana.
4: Voilà, que de beaux souvenirs. Michel Larocque, rendez-vous tout le week-end au théâtre Antea d'Antibes avec Kad Merad dans L'âge bête parce que oui, à 60 ans, on peut repartir à zéro et vivre un amour comme à 30 ans. Et pour celles et ceux qui ne pourraient pas venir en théâtre cette fois-ci, il y aura des séances de rattrapage. Cannes, 12 décembre. Nice, Palais Nicaïa, 3 avril 2027. À très vite, Michel Larocque, c'est toujours un plaisir.
5: À très bientôt. Au revoir, Adrien.
0: Et à demain même, Adrien.
4: Ah,
0: bien sûr.
4: Oui. Hein,
0: voilà. Ici matin, 7h, le week-end. Ciao, Adrien. Merci. Ciao.
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0: Merci d'écouter Ici Azur. Il est 7h46. À Valbonne, une maison de la mémoire Arki va bientôt voir le jour. La première pierre est posée aujourd'hui sur l'ancien site où ont vécu d'ailleurs 35 familles Arki pendant près de 30 ans. Un lieu pour raconter leur histoire, mais aussi pour faire vivre cette mémoire auprès des jeunes générations. On en parle avec l'invité d'ici matin, le maire de Valbonne, Joseph Césarot.
11: Bonjour Joseph Césarot.
12: Bonjour à tous. Eh bien, je suis très heureux de m'exprimer sur ce beau projet qui va prendre date aujourd'hui.
11: Et parlez-nous de cette maison de la mémoire Arki, justement, à quoi ça va ressembler ce lieu ?
12: Alors, au-delà de la commémoration habituelle du 25 septembre qu'on fait tous les ans, aujourd'hui nous posons la première pierre de la maison mémorielle des Arki. Elle va se situer sur le site des hameaux de forestage du Pré de Bâty. Là où le hameau existait, le hameau qui s'appelait Hameau de la Bouillie ou bien Cité des Roses, c'était un hameau qui a accueilli des familles de 67 à 94. Et on va réaliser une maison qui ressemblera un peu aux baraques qui existaient à ce moment-là.
11: Et on retrouvera quoi dans ces maisons ? Alors qu'est-ce qu'on pourra voir ?
12: Alors c'est une maison qui est de dimension modeste, elle va faire 80 mètres carrés au sol. Elle aura une grande salle pour accueillir des manifestations et des panneaux indiquant la vie qui se passait dans ce hameau. Il y aura évidemment une petite cuisine si jamais des habitants voulaient y faire de petites fêtes. Et puis, le site sera organisé avec de la mémoire puisque les dalles existent encore, les routes existent encore dans cette forêt. Et on trouve des escaliers, donc on trouve toutes les traces de la vie des habitants de l'époque.
11: Et pourquoi vous avez lancé ce projet ? Ça vous tenait à cœur, j'imagine ?
12: Alors, quand je suis arrivé en 2020, la communauté Arki, je ne la connaissais pas très bien. Mais je les ai rencontrés, évidemment, hein, pour parler de leur situation. Et il s'est avéré qu'ils avaient été, d'une part, maltraités pendant la période où ils étaient de 67 à 94. Et puis, la commune qui était propriétaire des bois à l'époque a vendu à un promoteur pour réaliser des logements. Et donc, le premier travail qui a été fait, c'est de récupérer la totalité des bois. Donc, la commune est de nouveau propriétaire. Et on a convenu avec la communauté Arki que ce lieu devait être un lieu de mémoire pour les enfants, pour les habitants de Valbonne également, pour qu'ils se souviennent que les Arki ont amené beaucoup de choses aux habitants.
11: Je vous entends.
12: Ils ont été installés pour forester, pour améliorer le site, et c'est eux qui ont, en quelque sorte, contribué à ce que la technopole s'installe. Et donc, c'est la richesse de Valbonne qui est due à une partie de leur travail.
11: Oui, il y en a beaucoup qui travaillaient pour ce qui était l'ONF de l'époque. Vous parliez de maltraités. Dans quelles conditions ils vivaient ? Ils étaient assez pauvres ?
12: Écoutez, ils étaient très pauvres. Ils avaient un logement puisqu'ils étaient logés. Ils avaient un travail puisqu'ils travaillaient pour l'ONF. Mais ils étaient en dehors de tout. Hein. C'est dans une forêt qui était isolée. Les routes actuelles n'existaient pas. Il fallait qu'ils aillent à l'école à 12 km de là, dans l'école du centre de la commune. Bref, c'était une vie qui était assez difficile.
11: Et pour revenir à ce...
12: Les témoignages, on en a beaucoup et on essaiera de les mettre en exergue.
11: Et Joseph Césarot, ce projet va coûter combien, du coup, cette maison ?
12: Alors, actuellement, elle est chiffrée à un montant assez élevé, hein, de l'ordre de 600 000 euros. Je pense qu'on, de toute façon, on leur doit. Mais on va bien sûr essayer de minimiser ce coût, parce que dans les temps actuels, qui sont assez difficiles de façon... monétaire, on a besoin de restreindre un peu les choses. Donc,
11: vous allez faire appel à qui, du coup ?
12: De minimiser.
11: Vous allez faire appel à qui, du coup, pour minimiser les coûts ?
12: Alors, deux choses. On va essayer de réduire l'ampleur du projet en termes de construction. On va essayer de le faire en régie, par exemple. Et ensuite, bah, écoutez, j'ai demandé à l'État et j'ai eu une réponse de la ministre qui m'a dit qu'elle me mettait en relation avec ses services pour étudier la faisabilité d'avoir une subvention de l'État. J'ai demandé à la région qui lance un projet justement sur la mémoire des harkis pour toute la région et qui devrait aboutir au mois de mars. Donc on va candidater et je pense qu'on a de bonnes chances d'aboutir. J'ai le conseiller départemental qui sera présent ce soir et qui, je l'espère, me donnera de nouvelles quant à la contribution du département. Et la CASA va également m'aider avec les fonds de concours. Donc je pense que ce projet sera bien aidé.
11: Et l'ouverture, elle est prévue pour quand ?
12: Alors, le permis de construire a été déposé il y a quelques mois. Il n'est pas encore délivré, c'est toujours très long. Je pense qu'on commencera les travaux dans le courant de l'année 2027. J'ai voulu poser la première pierre aujourd'hui parce que c'est un projet que j'ai promis à la communauté harkie depuis assez longtemps et il y avait un certain nombre d'obstacles à franchir. On a dû modifier le PLU. Bon, il faut qu'ils gardent confiance et pour qu'ils gardent confiance, on fait aujourd'hui une belle fête.
11: Et alors la première pierre, on le rappelle, posée ce soir pour cette maison de la mémoire harkie. Merci Joseph Césaro, je rappelle que vous êtes le maire de Valbonne.
12: Merci.
0: Un entretien à retrouver sur ici.fr et l'appli ici.
1: Et on prend le temps également de vous écouter là dans les toutes prochaines minutes. Avant 8h, vous lire également autour de ces prix du carburant qui ne cessent de grimper. Est-ce que ça change finalement dans votre quotidien ? Prenez le temps de nous appeler 04 93 82 03 04.

0: Et on l'a retrouvé quand même. Oshi, sur Ici Azure, bienvenue à 7h54. On vous accompagne ce matin.
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5: Et pour réagir au prix de l'essence ce matin et à l'adaptation au quotidien, on a reçu quelques messages sur le WhatsApp de la radio 04 93 82 03 04, hein, de Karine notamment.
0: Oui, Karine. Alors, pour elle, ça ne lui change pas grand-chose, écoutez-la.
6: Bonjour à toute la team ici Azure.
7: Bonjour.
6: Ici, c'est vélo électrique pour aller au travail grâce à la participation de mon entreprise et c'est vraiment très agréable dans cette belle ville. Qu'est-ce que t'en penses, Andrea?
7: Bah, c'est bien, et moi, je peux monter derrière, on n'a même pas à pédaler. Donc, ouais, c'est trop bien.
6: Ah oui, c'est sûr. Bon, on leur souhaite une bonne journée.
7: Bonne journée.
6: Bonne journée, ici, Azure, et...
7: Il s'a dit, ça.
0: Allez, hop, tant qu'à faire. Oh, c'est trop cool, c'était deux.
5: Trop mignon. Maryse également, à Mont-Sartoux, on a eu le droit à un petit message vocal et un petit coup de gueule également.
8: L'augmentation du prix du carburant, ça ne limite pas mes déplacements, mais ça réduit encore plus mon petit budget. Cette augmentation me met en colère, surtout à cause des aides qui sont distribuées par-ci, par-là, dont on ne profite jamais. Le prix du carburant limite aussi mes propres achats. Et ce n'est pas pour cela que j'achèterai un véhicule électrique, un véhicule qui est trop cher pour mon budget.
0: C'est pas mal ça aussi comme coup de gueule en tout cas. On vous écoute ce matin, continuez de réagir au 04 93 82 03 04 sur Facebook, des réactions aussi. On y revient dans quelques instants.
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0: Et si on voyageait dans le temps, ou presque? Bonjour Stéphane Bern.
16: Bonjour à tous.
0: Parce qu'on va faire écho à l'actu du pape qui vient en France, mais là, il existait un temps où la sorcellerie faisait vraiment peur à l'église.
16: Quand un pape installé en Avignon pense qu'on essaye de le tuer avec des figurines de cire. Comme quoi, bien avant Internet, certains voyaient déjà des complots partout. Avignon, 1317. Jean 22 vient d'être élu pape. Les cardinaux l'ont choisi parce qu'il a 72 ans et qu'il pense tenir un pape de transition. Raté. Le Jeannot est coriace et régnera 18 ans.
17: Et si on avait eu besoin du vieux monsieur malade en ton absence, hein? Qui l'aurait fait à ta place, le vieux monsieur malade? Pas moi, bien sûr.
16: Quelques mois après son arrivée, un complot est découvert.
17: Encore un complot, cette fois, ils veulent tuer Blas. Il faut absolument que je le prévienne, sinon c'est mon complot à moi qui s'effondre.
16: Au centre de l'affaire, Hugues Géraud, évêque de Cahors. Persuadé qu'il va être condamné dans un dossier judiciaire, il décide de supprimer le pape.
18: Alors t'approuves ces saloperies?
19: Saloperie, admettons qu'il est un peu excessif.
16: Pour cela, il fait fabriquer des figurines de cire représentant Jean 22 et plusieurs de ses proches. La version médiévale du vaudou. Les statuettes sont cachées dans des pains façon hot-dog et envoyées vers le palais pontifical.
20: Décidément, les mystères de la poste sont insondables.
16: L'attitude étrange des voyageurs attire l'attention de la police pontificale. Oui, parce que avant les experts Miami, il y avait les experts Vatican. Avec moins de lunettes de soleil, mais beaucoup plus d'encens. Les voyageurs sont arrêtés, les figurines sont découvertes, l'enquête remonte jusqu'à l'évêque. Il finit sur le bûcher. L'affaire marque profondément le pape. En 1326, il publie la bulle Super Illius Specula, qui assimile la sorcellerie à l'hérésie. Au Moyen-Âge, la menace du futur ressemblait à une figurine de cire. Pour les chefs d'État aujourd'hui, elle ressemble davantage à un hacker derrière un écran. Les figurines ont disparu, les paranoïas beaucoup moins.
0: Merci beaucoup Stéphane Bern. Un voyage dans le temps qu'on écoute sur ici.fr et l'appli ici. On y arrive.
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0: On sait pas vendredi, mais si, nous sommes le 25 septembre 2026 et il est 8h, les infos.
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0: Et l'actu des Alpes-Maritimes, Sébastien Riglet. Cela dit, ça commence par une question. La menace russe jusque dans le sud de la France, c'est une information qui fait beaucoup parler.
18: Oui, elle a fait beaucoup parler hier, notamment le quotidien espagnol El Mundo a affirmé qu'un rapport du renseignement américain évoquait un possible projet d'attaque de drones lancé depuis des navires en Méditerranée. La France, mais aussi l'Italie et l'Espagne auraient été concernées. Une information formellement démentie hier soir par Emmanuel Macron, interrogé sur TF1 et France 2. Le chef de l'État a assuré que la CIA n'avait transmis aucune alerte de ce type aux services français. Emmanuel Macron reconnaît malgré tout une montée des tensions entre la Russie et l'Europe. Le chef de l'État qui a également évoqué la crise du carburant et les prix à la pompe qui s'envolent. Emmanuel Macron assure que le gouvernement fera, je cite, tout ce qu'il faut pour aider les Français si les prix continuent de grimper. Mais pour le moment, il préfère, je cite, faire baisser les prix des carburants plutôt que de baisser les taxes. En attendant une éventuelle baisse des prix, certains Azuréens se tournent vers le bioéthanol. Les garagistes qui proposent de convertir les voitures essence enchaînent les rendez-vous. Il faut dire qu'à environ 85 centimes le litre, contre plus de 2 euros pour le samplon 95, l'économie peut être importante, Laurent Vareille.
21: Il y a quelques mois, Béatrice a fait le pas. Elle a installé un petit boîtier sur sa voiture essence, lui permettant désormais de rouler au bioéthanol. Et comme on dit, quand elle fait le plein, il n'y a pas photo.
22: 0,85 en ce moment, forcément. Ça fait plaisir. En fait, je voulais changer de voiture électrique, une hybride, une essence. Et puis, j'arrivais pas à me décider. J'ai tout simplement choisi de mettre un boîtier éthanol. Et j'avais calculé que j'allais l'amortir sur à peu près 200.
21: Sauf qu'avec les prix désormais qui s'envolent, la rentabilité est encore plus rapide. D'où l'engouement chez les garagistes. Manu Pizol tient un garage à Vence.
23: Ça sonne toute la journée. Toute la journée, tout le monde nous demande un devis, tout le monde veut savoir combien ça coûte, tout le monde veut savoir comment ça s'installe et si ça s'installe sur leur véhicule. La vue comme ça a monté, je pense qu'on amortit son boîtier en même pas un an, donc c'est très intéressant.
21: Si votre voiture est compatible, un petit boîtier, quelques durites spéciales et le tour est joué. Mais alors pourquoi les constructeurs ne le prévoient pas dès le départ ?
23: Effectivement, je ne comprends pas, je vais pas polémiquer là-dessus, mais il y a bien quelque chose de louche parce que il y a rien qui pourrait empêcher de rouler à l'éthanol. Il y a quoi ? Il y a un capteur en plus à mettre et un programme à rajouter dans le calculateur.
21: Aujourd'hui, les prix de ces boîtiers varient entre 700 et 1400 euros, pose comprise. Les demandes sont en hausse et les temps d'installation commencent très fortement à s'allonger.
18: Merci Laurent, le prix du carburant qui flambe donc et les conséquences se font déjà sentir dans les auto-écoles des Alpes-Maritimes. Ces professionnels voient leurs dépenses grimper sans pouvoir bénéficier pour l'instant de l'aide carburant élargie par le gouvernement en grand rouleur. À Nice, une auto-école qui compte 5 véhicules dépensait environ 1500 euros par mois en carburant. Aujourd'hui, sa facture a augmenté de près de 900 euros. Pour sa responsable Jennifer Musico, il n'y a donc plus vraiment le choix. Pour continuer à fonctionner, il va falloir répercuter cette hausse sur le prix du permis de conduire.
24: Alors, une augmentation de combien, ça dépendra chaque structure, mais on peut dire, si on va sur un coût de l'heure, une augmentation entre 1 voire 5 euros pour certaines structures. Et puis, si on parle en forfait, ça sera une augmentation de l'ordre de 100 à 200 euros sur un forfait 20 heures, oui. C'est une grosse augmentation d'un coût. Pour autant, les écoles de conduite ont attendu, finalement, emmagasiné cette hausse, elles ont pris sur elles. Ce qui n'est plus possible, ça n'est plus tenable.
18: Et notez que de 9h à 10h, on donnera la parole à ces professions fortement impactées par ces hausses de prix du carburant. Ce sera le dossier de la rédac dans l'émission. Ici, c'est vous avec Jean Rino et Mélodie Vialet.
0: 5 ans de prison, dont 4 avec sursis, c'est la peine requise contre le pilote de l'avion de tourisme qui s'était écrasé à Barcelonnette il y a 4 ans.
18: Et on vous en parlait hier, le couple de rescapés niçois a témoigné devant le tribunal de Digne-les-Bains. Grièvement brûlé dans l'accident, Barbara ne peut plus exercer son métier d'infirmière. Le pilote poursuivi pour homicide et blessures involontaires a reconnu se sentir responsable. La défense demande sa relaxe et le jugement sera rendu le 22 octobre. Vous retrouvez le témoignage de Barbara et Xavier sur ici.fr. Ce vendredi, la France rend hommage aux harkis, ces Algériens engagés aux côtés de l'armée française pendant la guerre d'Algérie. Après l'indépendance en 1962, beaucoup ont été victimes de représailles. Ceux qui ont rejoint la France ont notamment vécu dans des camps comme celui de Valbonne. Et c'est justement à Valbonne que la ville pose aujourd'hui la première pierre de la maison de la mémoire harkis. Un lieu pour raconter leur histoire, mais aussi pour accueillir l'association des anciens harkis et leurs familles. Un geste apprécié par Nourdine Kermache et Ali Amran, respectivement vice-président et président de l'association des harkis des Alpes-Maritimes.
1: Ça fait plaisir parce que je pense que nous, la deuxième génération, parce que la troisième et quatrième génération, ils sont pas trop concernés parce qu'ils n'ont pas vraiment vécu comme ça. Moi, je pense que nous, la deuxième génération, on a quand même un devoir de mémoire. Faut pas qu'on nous oublie, quoi. Il faut pas qu'on soit les oubliés d'une histoire enfouie, les harkis. Hein. On a un véritable devoir de mémoire.
2: Il y a des gens qui ne connaissent pas encore à ce jour l'existence des harkis, le rôle des harkis dans la guerre d'Algérie. Mais il y a une demande de comprendre et de connaître, parce que dans les lycées et les collèges, on entend autour de nous des enfants qui disent « j'ai jamais entendu parler des harkis, je ne savais pas que les harkis s'étaient engagés auprès de l'armée française et l'accueil que leur avait réservé le gouvernement français de l'époque ».
18: Et le maire de Valbonne, Joseph Césaro, était l'invité d'ici matin, il y a quelques minutes, pour évoquer cette maison de la mémoire harkis. Vous retrouvez son interview sur ici.fr.
0: Enfin ce week-end, les amateurs de trail ont rendez-vous à Nice pour une course labellisée UTMB.
18: Au total, plus de 7500 coureurs vont s'attaquer à 5 distances et certaines sont impressionnantes. 23, 39, 50, 100, jusqu'à 160 km pour le parcours le plus long, avec près de 9000 mètres de dénivelé positif. Des distances qui peuvent sembler énormes pour le grand public, mais qui attire de plus en plus de participants. Alors avec l'explosion du trail, est-ce que courir 50 ou 100 km est devenu presque banal ? Anne, venue de Paris, va justement parcourir les 50 km.
3: Oui, c'est un peu le risque, mais je pense que c'est le risque dans les gens qui pratiquent, parce que les gens qui pratiquent pas du tout, on peut pas se lancer sur un 50 comme ça un matin en se disant « Ah tiens, j'ai vu tout ce retentissement sur l'UTMB 2026, ouais, et l'année prochaine je m'inscris sur un 50 ». Non, il faut commencer par faire un 10 km et puis voir comment ça se passe, et puis après aller découvrir le trail. Il y a des petits trails de 12 km, donc je pense que c'est une évolution. Par contre, enfin moi je sais que j'ai jamais été au-delà, sans kilomètres ou 170. Je sais que c'est autre chose, c'est vraiment une autre épreuve. Il faut gérer le sommeil, il faut gérer l'alimentation de façon différente. Là, c'est pas à la portée de tout le monde. Donc, je pense qu'il faut être humble et il faut savoir s'écouter et être conscient qu'on a des limites.
18: Et si vous devez prendre la route ce week-end, attention aux perturbations liées à l'UTMB. Les courses traverseront une vingtaine de communes des Alpes-Maritimes avec des restrictions de circulation et de stationnement, notamment dans le Haut et le Moyen-Pays. À Nice, la promenade des Anglais, le quai des États-Unis, le port et le Mont-Boron seront également concernés. Des ralentissements et des traversées de chaussées sont à prévoir jusqu'à dimanche après-midi. Enfin, le réseau de transport en commun sera lui aussi adapté sur certaines lignes.
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18: Mais j'ai cru comprendre que le ciel azuréen serait plutôt dégagé aujourd'hui.
0: Oui, il sera de notre côté avec quelques nuages, bon, qui passeront, mais cet après-midi, comme ce week-end d'ailleurs, un peu de vent en bord de mer, mais de la douceur, c'est ce qu'il faut noter, Richard.
5: Même si vous êtes à la frontière varoise, Roquebrune-sur-Argens, 17 degrés, c'est agréable, hein, et ça, c'est Gérard qui nous l'a écrit sur la page Facebook d'Ici Azur, avec un ciel parsemé de nuages. Brigitte, elle est du côté de Péménade avec 20 degrés.
0: C'est pas Brigitte.
5: Et Nathalie dans la vallée des Paillons, un compte 17 degrés. Belle journée à tous, la Bayette.
6: Et cet après-midi, 26 degrés à Nice. Et même chose
5: presque
6: à Menton.
5: La voix de Richard Darbois.
0: Oui, c'est ça. Ouais, c'est ça. 24 degrés dans la vallée du Var, il va faire 25 dans les Paillons. Et pour le matin, on est à ça de remettre la veste, hein, quand même. Hein. On a ces tendances-là jusqu'à lundi inclus, je vous l'ai dit. On vous a parler des restrictions de circulation liées à l'UTMB. Bon courage dans les bouchons vers Nice, Antibes, Cannes par exemple. Un petit mot pour vous dire qu'il y a apparemment la 500 qui est bloquée là vers Monaco. Pareil sur la moyenne corniche, le mont des Mules, la basse corniche. Bref, de gros bouchons. Bon, c'est souvent le cas à Monaco, mais là particulièrement ce matin, nous dit-on un numéro de téléphone justement pour nous informer.
5: Le 04 93 82 03 04.
0: Et rapidement sur les trains, Richard.
5: Grosse galère avec une panne de signalisation entre Grasse et Cannes. Donc tous les trains à destination de Grasse sont en retard, voire n'iront pas jusqu'à Grasse. Hein, c'est le cas pour le 7h25 avec 45 minutes en gare de Cannes. Vous arrêterez seulement au Bosquet.
0: Bon courage en tout cas. Hein, et ici Azur reste avec vous quand même.
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0: Il y a un message de Marie-Jo de Pay qui dit sur Facebook « Bonne journée et merci pour votre bonne humeur ».
5: Ah mais ça, c'est contagieux. Hein. c'est surtout à cause de vos messages qu'on est comme ça, finalement.
0: Ah, voilà. En fait, si on est de bonne humeur, bah, c'est de votre faute, tout simplement. Allez,
5: vous
0: bon
5: êtes
0: début
5: coupable.
0: C'est de votre faute. On vous blâme. Bon début de journée avec Ici Matin, 8h09.

0: Un petit rue Fontaine comme ça qui nous ramène quelques belles années en arrière. Je vous donne l'année, même c'était 1989. Pendant des années, il a pris la mer par Marc Lavoine, mais plutôt un authentique azurien qui s'appelle Eric, qu'on vous présente dans moins de 10 minutes. Aujourd'hui, il a un nouveau moyen de voyager, mais qui est bien plus tranquille. Vous verrez ça.
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0: Il fait toujours rire, moi, cet extrait des tuches. Quand on fait le plein, ça fait clac.
4: 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Hein.
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4: 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Donc, on est pile dans l'actu. 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
0: Bien sûr. 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Hein. 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On redonne le numéro 04 93 82 03 04 avec Mario qui est au standard.
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0: Il est 8h14, vous avez certainement déjà reçu des faux mails d'abonnement par exemple. Eh bien ça pullule depuis la rentrée. Aude Razo, vous vouliez nous en parler, bonjour Aude.
7: Bonjour, bonjour à tous.
0: Avec ce rendez-vous anti-arnaque qui s'appelle C'est pas vrai, on reçoit beaucoup de signalements là-dessus.
7: Oui, dernière en date, c'est Christine, une auditrice qui m'a prévenue cette semaine. Grand merci à elle. Nous vous confirmons que votre abonnement Canal Plus a été renouvelé avec succès. Adhésion annuelle, 79,93 €. Christine m'écrit, cela semble être une arnaque. Et c'en est une, effectivement. Énormément d'internautes signalent avoir reçu exactement le même message, pas plus tard que cette semaine. Là où l'arnaque est crédible, attention, c'est que le mail contient un numéro IBAN. Alors, en partie masqué, avec des petites étoiles entre le début et la fin, mais les personnes ciblées confirment, cela correspond bien à leur IBAN, pareil d'ailleurs pour le code BIC qui est écrit juste en dessous. Le piège c'est quoi? C'est le bouton « Gérer mon abonnement », vous cliquez parce que vous voulez contester, puisque vous n'êtes pas abonné, et vous vous retrouvez sur un site qui vous demande votre numéro de carte bleue. Si vous êtes tombé dans le piège, appelez vite la banque pour faire opposition et pour lui demander la marche à suivre.
0: Et alors Aude, vous nous avez aussi alerté l'autre jour sur un faux mail Prime Vidéo. Est-ce que ça tourne toujours ?
7: Oui, malheureusement, et celui-là, clairement, je lui décerne le prix de l'arnaque du mois de septembre avec, tenez attention, une nouvelle version là que je vois en train d'apparaître. Alors, la plus classique, la plus répandue, c'est fin de votre période d'essai Prime Vidéo, votre formule annuelle à 69,90 € prend le relais. Et puis, nouvelle formule, donc, que Emmanuel a reçue, une autre auditrice. On lui parle aussi d'un renouvellement d'abonnement, mais là, dans le mail, il y a carrément son nom, prénom, et on lui met un bouton « le remboursement ». Est possible. Et oui, petite variante. Le piège est le même, en fait. Demander un remboursement, gérer mon abonnement. Dans tous les cas, vous vous retrouvez sur un site qui veut piquer votre numéro de carte bleue. Donc, n'y allez pas, ne cliquez pas.
0: Merci beaucoup, Aude Razo. Un rendez-vous anti-arnaque qui s'appelle C'est pas vrai. Vous le retrouvez tous les jours sur ici.fr, l'appli ici. Et puis le midi aussi chez Nora Malagré, bien sûr.
4: Non, c'est pas vrai.
0: Mais si. Mais c'est... si, c'est vrai.
4: C'est vrai?
0: C'est pas vrai, mais si, c'est vrai, ah, je voilà. jure. On vous accompagne, il est 8h16, sortie de la 8 à la Turbie avant de descendre vers Monaco. C'est très très chargé, on est là sur le 94.4.
4: Il y a la fête foraine d'ailleurs qui démarre aujourd'hui, Place Neuve à Monaco. Si oui. d'ailleurs vous le souhaitez, vous pouvez emmener vos enfants là ce week-end.
0: Bah ouais, la Turbie c'est cool. Tu m'offres une pomme d'amour, Richard?
4: On verra, si t'es sage. On la mange.

0: Ouais, Charles Michael Jackson, il a été quand même le mentor d'un paquet de gens. Hein. Quincy Jones, I Know Corrida, 8h20, c'est ici matin. Et là, on vous emmène dans un jardin, le jardin de notre authentique du jour. Il s'appelle Eric Van Hout et il peint. C'est un atelier à ciel ouvert, une nouvelle passion pour celui qui a passé 40 ans de sa vie comme navigateur, skipper et capitaine, rien que ça. Alias Egaoula l'a rencontré, ce sexagénaire qui se définit d'abord en trois mots.
1: La franchise, la curiosité et la soif d'apprendre. La réalité, c'est vrai, hein. C'est les amis, les gens de tous mes voyages, ce qui a été le plus important, c'est ça.
2: Ce lien avec la mer, il vient d'où ?
1: Ça a commencé à l'âge de 10 ans, quand un jour, un copain, son père, avait une petite école de voile sur Cannes. Ce monsieur, un jour, il m'a dit « Mais qu'est-ce que tu fais au bord de la plage, là ? Monte dans la caisse à savon et va faire du bateau. » Je dis « Mais moi, je sais pas. Tu sais nager ? » ?»« Oui, bah alors ça suffit. » J'ai mis une semaine à essayer de sortir du petit port. Et une fois que je suis sorti, j'ai dit « C'est ça ma liberté. » C'est là que j'ai vu qu'on avait la possibilité de partir. Et puis, fur et à mesure, j'ai pas quitté le domaine de la voile. À partir de 16 ans, j'ai commencé à faire avec une personne qui s'appelait un capitaine au long cours. Et il me dit, il s'appelait Jacques Lehaneur. Et il vient me voir, il me fait, tu fais quoi ce week-end? Je dis, je sais pas, bon, tu es là demain matin, je vais t'expliquer la règle CRA et tu vas aller en Corse. La règle CRA, c'est une règle qui vous permet de calculer les angles et qui vous dit que pour aller en Corse, c'est l'eau 120. Je me suis retrouvé sur un bateau tout transpirant en disant on y va, on quitte les îles de Lérins, on commence plus à rien avoir. Et puis le lendemain matin, vers 8h du matin, on voit de la terre, on dit ok, on ne s'est pas planté. Et ça a commencé comme ça.
2: Donc ça, c'est le milieu amateur, c'est le début, c'est le plaisir. C'est que très tardivement, en fait, que vous renouez de façon plus professionnelle avec ce même milieu.
1: Exactement. C'est là que j'ai découvert l'aventure des gens qui voyagent et qui sont sur les voiliers. J'ai décidé de passer à l'âge de 50 ans mes diplômes à l'INSET à Nice, et ce qui m'a permis de naviguer sur des belles unités autant à la voile que sur des moteurs yachts. Et là, j'en ai fait un métier. Quand vous êtes sur un bateau, on est toujours des gamins dans la tête. On a toujours 25 ans, 20 ans. On a 66 ans, mais on a toujours 20 ans. Le corps ne suit plus, les réflexes ne suivent plus, mais on a toujours 20 ans dans la tête. Toujours prêt à partir. Je pense que c'est propre aux gens qui n'ont pas peur. Regardez, je fais de la peinture. Il y a 3-4 ans, personne n'aurait misé 1 euro sur moi sur la peinture. Et pourtant, j'expose maintenant, et ça fait plaisir, quoi. Ça donne du baume au cœur, quoi, parce que ça me dit, vas-y, continue. En fait, je ne suis pas très photo, ni appareil photo. Tout est dans la tête, toutes les images, je les ai dans la tête. Ma femme m'a aidé en me disant, fais de la peinture, vas-y, moi je te suis. Et ça m'a vraiment donné envie de le faire. Mes tableaux sont très colorés. C'est la couleur de la mer, la couleur des poissons, la couleur... C'est mon thème, en fait. Hein. Toute l'énergie. Quand vous voyez sous les oliviers, je peins dehors, moi. Voilà, vous êtes dans mon atelier. Je vois la mer, je vois les oiseaux. Je me sens plus de la mer, mais je suis à terre, maintenant. Maintenant, je m'adapte. Est-ce que j'ai envie de retourner à la mer? Non, maintenant, je suis bien dans ma maison. La peinture, j'ai la mer en face, donc on continue qu'en ce sens-là. Mais on a beaucoup de jolies choses à voir. Il faut voyager. Lâchez vos téléphones, c'est pas le vrai monde. Le monde, il est devant vos chaussures. Chaque fois que vous faites un pas, c'est ça le monde.
0: Et ça, c'est un joli portrait d'authentique. Vous découvrez tout l'univers, les peintures d'Eric sur ici.fr et l'appli ici. Il est 8h24. Allez, on joue, ça y est. On joue, on essaye de gagner surtout. Hein.
3: 50 euros. Quand il n'y a plus de sous pour faire le plein d'essence, c'est ICI Azur qui intervient. Vous nous appelez, vous êtes sélectionné ce matin par Mario. Et dans les toutes prochaines minutes, on saura qui de Martine ou de Philippe repartira avec ses 50 euros pour compléter le plein et enfin entendre le clac.
0: Le fameux clac quand on fait le plein.
3: Bonjour Martine.
4: Bonjour, comment ça?
0: La dernière fois que vous avez fait le clac pour faire le plein, c'était il y a combien de temps?
4: Mercredi.
3: Ça va.
0: À la limite, on rembourse quoi, finalement une partie. Hein. Martine de Bain-des-Gins, et face à vous, Martine, il y a
3: Philippe de Saint-Laurent-du-Var. Bonjour Philippe.
5: Bonjour Martine, bonjour Quentin, bonjour Richard.
3: Et bienvenue. Bonjour, et même question pour vous, Philippe, de quand date la dernière fois que vous avez fait le plein complet du véhicule?
5: Oula, ça fait très longtemps.
3: Ouais.
0: Ah, en fait, vous n'avez pas besoin des 50 euros.
5: Un petit peu. Pardon? Ah oui.
0: Bon, en tout cas, l'un d'entre vous va forcément gagner sa carburant, à condition évidemment de deviner les morceaux que je vais vous jouer. C'est de la chanson française, évidemment. Vous me donnez le titre ou l'artiste au choix, mais surtout, vous me donnez votre prénom avant de prendre la parole, c'est important. Êtes-vous prêts tous les deux?
5: D'accord, ça marche.
0: Allez, c'est parti.
3: Martine.
6: Renaud.
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3: Ça fait 1-0 pour Martine.
0: Philippe, vous l'aviez ?
5: Je l'avais au bout de la langue, mais j'arrivais pas à le sortir comme ça.
3: Et vous savez, parfois, le fait d'être en direct, ça peut stresser.
6: Ouais, c'est vrai, à chaque fois, je vous trouve quand je joue, je sais pas, je suis plus émotive ou je sais pas.
3: Mais c'est ce que tout le monde nous dit, finalement. Alors, Philippe, pour l'instant, vous n'avez pas de point, mais déstress, pas de tranquille. Ouais. Et on a un deuxième extrait.
0: C'est parti.
5: Philippe. C'est France Gall.
3: Même.
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0: C'est ça qui a fait qu'ils se sont mis ensemble, France Gall et Berger. Ils n'étaient pas ensemble à l'époque où ils ont fait cette chanson.
5: Michel Berger.
3: J'adore quand c'est comme ça.
0: Ouais, là c'est le dilemme. On sait que c'est le but en or qui arrive. Voilà.
3: C'est un peu le pénalty, quoi. Voilà. Le cinquième, quand on ne sait pas.
0: La mort subite, comme on dit.
5: Le iso time.
0: Le climax.
3: Bon, on en a plein finalement.
0: D'autres. Alors, nouveau morceau. On est dans les années 80, petit indice.
3: Martine!
6: Peter et Sloan!
3: Allez! J'avais envie de personne!
6: Ah oui, là!
3: Bon, Martine, depuis Bernéjean, vous aurez vos 50 euros de carburant. Faudra peut-être passer à la radio d'ailleurs, on vous les donnera en personne. Hein. Enfin, on viendra faire plein avec vous directement.
6: Allez, je vais voir Mario quel jour alors, dites-moi.
0: Je sais pas, quand ça vous arrange et nous on viendra faire claque avec la pompe.
3: C'est ça.
0: Voilà.
3: Okay. Bon, Philippe.
6: Je peux passer vous voir.
3: Sans rancune, vous revenez jouer avec nous quand vous le souhaitez.
5: Oui, volontiers. Merci à vous tous.
0: Merci avec de votre bonne humeur, plaisir. Philippe et Martine de Bain-des-Jarts, en vous souhaitant une très belle journée et puis un bon claque.
6: Belle journée à vous, merci beaucoup.
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0: On reste dans la thématique justement, puisque la question qu'on vous pose ce matin et qu'on évoquera aussi longuement à 9h dans le dossier de la rédaction, c'est le carburant, le prix qui explose bien sûr. Qu'est-ce que ça change dans votre quotidien ? On a justement des réactions sur les réseaux sociaux, par exemple Richard aussi. Hein.
3: Les conséquences, complètement. Vous pouvez les partager avec nous à tout moment. Il y a toujours deux possibilités. Soit vous nous envoyez un message sur WhatsApp, soit vous allez sur Facebook et vous nous écrivez.
0: Je ne me déplace que si nécessaire, en tout cas, nous dit Christophe. Je me déplace moins, nous répond Eric. Et puis il y en a qui préfèrent utiliser le vélo. J'utilise de plus en plus mes jambes, mes pieds. Ça, c'est Eric qui nous l'a envoyé. Mais beaucoup, effectivement, se déplacent moins, tout simplement. Et vous, qu'en pensez-vous ? On le rappelle, il y a WhatsApp aussi pour réagir. Le numéro
3: 04 93 82 03 04. Jusqu'à 10h, on vous donne la parole.
0: Allez, à 8h30, les infos. À tout de suite.
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0: Et pour rester sur la thématique du prix du carburant, ce que ça change pour vous, il y a aussi Jack sur Facebook qui nous dit « Je prends le train, 47 euros par mois, mais mon employeur me rembourse la moitié. » Ça aussi, c'est une belle astuce pour faire des économies. Bienvenue dans Ici Matin et bon vendredi. Nous sommes le 25 septembre, 8h30. L'actu dans les Alpes-Maritimes, Sébastien Réglé.
14: Emmanuel Macron dément toute alerte américaine concernant une possible attaque de drones russes dans le sud de la France. Interviewé par TF1 et France 2 hier soir, le chef de l'État a reconnu en revanche une montée des tensions avec la Russie en Europe. 5 ans de prison, dont 4 avec sursis, c'est la peine requise contre le pilote de l'avion de tourisme qui s'était écrasé à Barcelonnette en décembre 2022. Le couple niçois, grièvement blessé dans le crash, a témoigné devant le tribunal de Digne-les-Bains. Le jugement sera rendu le 22 octobre. Et puis le Nice Côte d'Azur by UTMB, c'est dès ce soir et tout le week-end. Plus de 7500 coureurs sont engagés sur 5 courses de 23 à 160 km. Des restrictions de circulation sont également prévues dans plusieurs communes des Alpes-Maritimes. Place maintenant à l'actu en France et dans le monde, c'est avec vous Valentin Bertrand.
21: Les dons affluent, mais la visite du pape Léon XIV qui débute aujourd'hui n'est pas encore financée ce matin. Sur les 27 millions d'euros nécessaires, 12 ont été récoltés. L'église mise sur l'engouement autour de cette venue. 80 000 jeunes attendus ce soir au Stade de France et 600 000 fidèles sur les Champs-Élysées pour compléter cette somme. Lors du verdict aujourd'hui pour les deux militants d'ultra-droite soupçonnés d'avoir tué le rugbyman international argentin Federico Martín Aramburu sur une terrasse de brasserie parisienne en mars 2022. L'accusation réclame 27 ans de prison contre Éric Le Priol, auteur présumé des deux tirs mortels, 20 ans contre Romain Bouvier. Pour éviter les pénuries dans les stations-service où l'essence est la moins chère, les camions-citernes sont autorisés à livrer 7 jours sur 7, y compris le dimanche jusqu'au 12 octobre. Un arrêté est publié ce matin au journal officiel. Une station sur 10 manque en ce moment d'au moins un carburant. Après la grève mardi dans les restaurants universitaires, victimes de leur succès depuis la généralisation du repas à 1 euro, les Crous demandent à chaque établissement de fixer une jauge, une limite. Le nombre de repas servis a bondi de près de 50% depuis la rentrée, bien au-delà des 10% attendus. 98 000 hectares ont brûlé depuis le début de l'année. Le bilan alarmant de l'Office national des forêts, c'est 5 fois plus que la moyenne de ces 20 dernières années et aussi un record depuis 1976. Et puis, un nouveau chapitre s'ouvre ce soir pour l'équipe de France de foot. Premier match en tant qu'entraîneur pour Zinedine Zidane avec ce déplacement en Turquie en ouverture de la Ligue des Nations à 20h45.
14: Et si vous n'aimez pas le foot, il y a aussi le hockey sur glace et dans l'info d'ici.

0: De ses coéquipiers de la saison dernière.
1: Toujours plus simple de s'adapter avec des joueurs qu'on connaît. Donc pour le début de saison, c'est sûr que normalement ça devrait nous aider.
0: L'assistant capitaine des Aigles de Nice, qui a en effet avec lui à l'entraînement un effectif qui a peu bougé cet été après le profond renouvellement de l'été 2025. Le club de hockey de l'élite a misé sur la stabilité avec tout de même de légers réglages.
1: On a essayé de se renforcer au maximum avec les joueurs qui partaient, qu'on pouvait pas garder ou pour d'autres raisons. Donc pour l'instant tout se passe très bien. Tout le monde travaille très fort. On a un groupe super qui vit super bien. Donc pour l'instant très content des nouveaux renforts. Et j'espère que ça va continuer comme ça.
0: Et parmi les quelques renforts marquants, justement, les frères Gagnon, les frangins québécois arrivés du championnat universitaire canadien, réputés pour leur complicité et leur esprit d'équipe. L'autre grande recrue phare, c'est le letton Roland Vignière, s'attaquant arrivé des Dragons de Rouen, où il a passé 6 saisons et glané 2 titres de champion. C'est une décision familiale. J'ai joué dans beaucoup de clubs et ma famille m'a suivi partout. Alors cette fois, je voulais leur offrir la possibilité de vivre dans une si jolie ville. Un Roland Vignière, nommé capitaine, est convaincu de la qualité du groupe niçois. L'équipe a beaucoup d'énergie. On a de nombreux jeunes qui amènent leur fraîcheur et leur détermination. L'ambition, c'est de monter plus haut que la saison dernière. On va tout faire pour ça. C'est notre objectif. Le joueur letton qui ne se cache donc pas. Nice a signé une 6e place l'an dernier, plus haute position jamais atteinte par le club, seulement défait en quart de finale des playoffs par Angers.
2: On est ambitieux. On a vu l'an dernier qu'on est capable de rivaliser avec tout le monde.
0: Le coach niçois, le Québécois Marc-André Lévesque, entraîneur-chef des Aigles depuis janvier 2025.
2: Maintenant qu'on y a goûté un peu, touché un peu, j'ai envie de dire, c'est de faire mieux. Les gars sont au courant, tout le monde est au courant, les ambitions sont plus hautes de tout le monde, des partisans, des propriétaires, du manager, de moi, des joueurs, tout le monde. Donc on a mérité ce statut un peu d'être pris au sérieux, je pense, ce qui était peut-être moins le cas les années précédentes. C'est un beau challenge, mais pour l'instant... C'est extrêmement motivant. Je pense qu'on a tous les éléments pour avoir du succès encore cette saison. Je suis convaincu que les résultats seront là.
0: Les Aigles de Nice, qui devront de nouveau avancer un peu face au vent, puisqu'ils partent avec l'un des plus petits budgets de Ligue Magnus, environ 1 500 000 euros, pas aidés par la plus petite capacité de patinoire du championnat, avec les 1100 à 1200 places de Jean Bouin. Mais on l'a bien entendu, les hockeyeurs niçois aiment les défis et feront tout pour renverser les montagnes.
3: Voilà, et les Aigles de Nice nourrissent toujours le projet de déménager et de bénéficier d'une nouvelle patinoire. C'est après l'abandon du projet qui devait prendre place à Nice pour les JO d'hiver 2030, des avancées qui pourraient être présentées dans les prochains mois. On passe à la météo, et bon bah c'est pas mal aujourd'hui.
4: C'est un peu le principe, oui.
5: Il y a de moins en moins d'efforts sur la route.
3: Alors c'est pas ça, mais j'ai pas envie de prendre trop de texte à Quentin, voilà, on va pas
4: c'est
3: se mentir.
4: Avant c'était, météo. On a peut-être quelques éclaircies, mais attends, météo ça va aujourd'hui, c'est cool.
5: Le ciel.
4: Monsieur, c'est cool. Il fait bon sinon. Non, en vrai, c'est ça finalement. Il fait encore bon aujourd'hui. Du soleil, un peu de nuages, un peu de vent aussi en bord de mer, mais rien de bien alarmant. Quand on parle de douceur, Richard, les températures et les commentaires font foi.
5: Et complètement. Du côté de Montalegne, 18 degrés, nous a écrit Isabelle, avec un beau ciel bleu azur. Ouf. Et.
3: Finalement, vaut mieux ne pas dire trop de mots, je crois.
4: Un ciel bleu, je connais pas.
5: Marie-Paul, elle est à Roquefort-les-Pins, 17 degrés, et elle nous souhaite un bon vendredi.
4: Si vous voyez un ciel bleu, ne prenez pas la route après. Il est 8h36 pour la météo des maximales, surtout 26 degrés à Nice. Même chose à Menton, à Cannes, en fait, sur tout le bord de mer. Un peu moins dans les vallées de l'Estéron, par exemple, où il fera 24, 25 à Lucéram ou Gourdon. Notez que sur les hauteurs, la d'Isola 2000, il y aura 16 degrés. On garde les mêmes tendances, côté ciel, côté température, samedi, dimanche, lundi. On vous accompagne sur la route. Il y a pas mal de bouchons, comme d'habitude, mais là, c'est particulièrement concentré, là, en direction de Monaco. Et quel que soit l'axe, basse, moyenne, grande corniche, la 8, c'est-à-dire le tunnel de la 500. Là, vous roulez pratiquement pas, en fait. Vous
5: c'est
4: êtes à l'arrêt.
5: C'est le Monaco Yocho qui va vous et compliquer la tâche tout le week-end. Voilà, au moins vous êtes prévenus.
4: Et au niveau des trains, Richard?
5: Au niveau des trains, faut pas prendre le train non plus. Super. Parce qu'il y a pas mal de retards, que ce soit en gare de Cannes, de Nice, de Monaco ou de Menton. Des retards allant de 5 à 15, 20 minutes, voire les plus grosses sont passées. Mais parfois, certains trains ne vont pas jusqu'à destination. C'est le cas notamment pour le 8h42 en gare de Nice, la destination de Grasse, qui s'arrêtera avant à Moinsartou. Vos infos à partager sur la route ou en gare, vous passez par le 04 93 82 03 04. Et comme toujours, on vous souhaite bon courage.
4: Ouais, mais restez à la maison en fait. À quoi bon?
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4: Avec un peu d'avance, bon début de week-end. Retour, tiens, au début des années 2000.
5: Avec une tresse, un sourcil déjà découpé, un jeune chanteur avant de devenir une figure incontournable de la chanson française.
4: Je crois qu'il s'appelle Pascal Obispo. Le voici.

0: Et voilà, l'envolée lyrique d'Obispo. C'était le titre d'un film aussi avec Jacques Dutronc, Romy Schneider, l'importance de mieux. Voilà, petite info culture. Et puis avant 9h, événement.
1: Grande journée hein, pour celles et ceux qui adorent la chanson française. Il y a un nouveau Julien Clerc qui vient de sortir et on le découvre ensemble juste avant 9h.
0: C'est ça. C'est un soleil. Ça s'appelle C'est un soleil. Voilà. Le titre est là. Hein. Bienvenue sur Ici Matin, on vous accompagne là. La tension est un peu palpable sur la moyenne corniche. Pour retrouver Monaco, c'est très compliqué. Et au port aussi de Nice, nous dit-on, avec un arbre qui est tombé sur un véhicule qui provoque de gros bouchons. Bon courage. Hein.
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0: Richard, il y a une sortie que tu voulais partager avec nous, avec les auditeurs ce matin.
1: Un anniversaire même. Oh. 600 bougies à souffler. Il va falloir du monde. Alors, il faudra que vous soyez au rendez-vous. Et en 120 secondes, montre en main, je vous convainc d'y passer une tête ce week-end.
0: Eh bien, Paris à relever juste après la Minute Rouge et Noire. Alors, une Minute Rouge et Noire qui s'intéresse ce matin à un ancien du gym, qui n'a pas beaucoup marqué, c'est vrai, de son empreinte, son passage sur la Côte d'Azur, mais qui pourrait ce soir vivre ses premières minutes avec l'équipe de France. Bonjour Arthur Fradin.
4: Bonjour à tous.
0: Il s'agit de Lucas Dacunha, qui est appelé donc chez les Bleus par le nouveau sélectionneur Zizou.
4: Et oui, il fait partie des 5 nouveaux venus retenus par la légende du foot français, Zizou, qui a donc pour sa toute première liste couché le nom de Lucas Dacunha, arrivé au gym en 2020 en provenance de Rennes. À l'époque, c'était un petit ailier prometteur, sorti du centre de formation breton et acheté 1 million. Certains au club auraient bien aimé qu'il reste s'acclimater un peu, mais il est dans la foulée prêté à Lausanne en Suisse, où il fait une saison plutôt pleine. Malheureusement, à son retour, Dacunha ne s'impose pas sous les ordres de Christophe Galtier, pas fan du profil du joueur. Son prêt à Clermont ne va pas redorer son blason à son retour, car c'est cette fois Lucien Favre qui n'est pas séduit. Le Rouennais file donc en janvier 2023 du côté de Côme, transféré pour un prix inférieur au montant payé par le gym à l'achat. Et c'est à Côme finalement en effet que Dacunha se révèle, pris sous l'aile du maestro Cesc Fabregas, l'Espagnol qui va choisir de le replacer au milieu de terrain. La décision d'une vie pour l'ex-ailier qui explose en deuxième division italienne et joue aujourd'hui la Ligue des Champions dans la peau d'un capitaine de Côme. Avec des statistiques qui impressionnent, il fait partie des meilleurs dribbleurs de Serie A, a une très bonne qualité sur les coups de pied arrêtés et réputé toujours jouer vers l'avant. Il faudra voir combien de temps de jeu Zidane lui accordera sur ce rassemblement face à la Turquie ce soir, en Belgique lundi, au Stade de France face à l'Italie dans une semaine. Mais la trajectoire du joueur fait rêver, c'est sûr, forcément aussi du côté du gym, où on n'a pas su déceler tout son potentiel. À Nice, il laisse le souvenir d'un garçon sérieux, stable, bien entouré. Bonne chance à lui dans sa nouvelle grande aventure où son passage en rouge et noir a forcément joué un petit rôle à une certaine échelle.
0: Lucas Dacunha qui n'aura joué au total, c'est vrai que 11 matchs sous les couleurs des Aiglons, mais donc peut-être avec les Bleus. Une Minute Rouge et Noir, Arthur Fradin qu'on retrouve sur ici.fr et l'appli Ici.
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0: Et il est 8h46, tous les jours, à cette heure-ci, c'est 2 minutes, montre en main, pour vous proposer une sortie, un rendez-vous, un contenu à regarder ou à écouter, et c'est l'ami Richard qui s'en occupe. 120 secondes pour nous convaincre
1: de souffler un paquet de bougies. Finalement, comme disait l'autre, tu peux souffler une bougie, mais pas 600. Spoiler, c'est bien 600 qu'on va souffler pour la fête du Moulin d'Opio, emblématique moulin des Alpes-Maritimes. C'est une histoire qui ne date pas d'hier.
10: Depuis 1426, on fait de l'huile sur le site du Moulin d'Opio. Ça fait donc cette année 600 ans que l'homme apporte ses olives et repart avec son huile. Et on a trouvé que 600 ans, ça se fêtait dignement. Donc pour cet événement exceptionnel, journée de partage, en famille, entre amis, pour expliquer le rôle du moulin et de notre coopérative et qu'on profite tous des fruits.
1: Et particulièrement nombreux d'ailleurs cette année, ces fruits. Celui que vous venez d'entendre s'appelle Jean-Philippe Alfonzi, c'est le président de la SCCIC, les Ferrages, c'est la coopérative citoyenne en gros, qui gère le moulin d'Opio. 6 siècles d'histoire maralpine, ça mérite bien qu'on s'y intéresse.
0: Oui, mais qu'est-ce que tu nous proposes?
1: Tout simplement de profiter et surtout...
0: De mettre de l'huile.
1: Ah oui, mais de l'huile d'olive, produite sur place. D'ailleurs, avec cet anniversaire, c'est un peu la fête de l'olive aussi. Pas mal de stands autour de la culture de ce fruit méditerranéen et emblématique de l'agriculture maralpine. Dégustation, rencontre, découverte vous attendent tout ce samedi.
0: Il y a des animations en grand public.
1: Également, notamment, des jeux dans la culture de l'olive. On utilise même encore aujourd'hui les scourtins. Alors, je ne sais pas si vous connaissez.
0: C'est quoi les scourtins ?
1: Ce sont des poches filtrantes, finalement, qui permettent depuis des siècles d'extraire l'huile d'olive. Et depuis 2017, dans la région, on organise des championnats de lancer de scourtins. Ce sera l'occasion de découvrir cette activité étonnante. Je ne vous détaille pas tous les concerts, les conférences, les repas et autres ateliers de cuisine. Mais sachez quand même que depuis 1426, on produit de l'huile sur le site du Moulin d'Opio. Et alors ce samedi, j'espère que vous y serez nombreux pour souffler les 600 bougies de ce Moulin d'Opio.
0: Et bravo, 120 secondes pour convaincre justement d'aller souffler 600 bougies. C'est
1: un événement quand même.
0: C'est patrimonial, c'est génial. À propos de patrimoine, justement, il y a une autre chose à découvrir, mais là, gourmande aussi. Pas d'huile d'olive, pas de soca.
1: Non, c'est Julien Clerc qu'on découvre là tout de suite maintenant avec son tout nouveau titre, C'est un soleil.
0: Voilà, à tout de suite.

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1: Et dimanche dernier, il y en a qui ont chanté ce nouveau titre avec lui, Julien Clerc. C'est un soleil sur Ici Azur. Lui aussi, c'est notre soleil à nous, le soleil du patrimoine de la Côte d'Azur. Salut Tom Aubry.
2: Salut, bonjour à tous.
1: Est-ce que la soca est dans ton livre des 1000 raisons d'aimer la Côte d'Azur? Je peux pas croire que non.
2: Là,
1: allez.
2: Moi non plus, je peux pas y croire.
1: Fouille ça.
2: Je lui donne faim de bon matin. Ah bah oui, la raison 25.
1: Ah voilà.
2: La soca. Alors aujourd'hui, on part sur une chronique gourmande et on va parler gastronomie. Et en particulier d'une spécialité bien connue des Niçois, la soca.
1: Bien sûr. Ça vient d'où la soca?
2: Alors vous le savez tous, la soca est une fine galette à base de farine de...
1: pois chiche.
2: Eh bien, il y en a qui suivent.
1: Même Hubert qui réalise l'émission, il est au taquet.
2: Bon, désolé de vous décevoir, mais on n'a pas inventé la galette de pois chiche.
1: Oh.
2: Bon, là je viens de poser une bombe, mais rassurez-vous.
1: Oula.
2: En fait, c'est une recette aussi vieille que le monde et notamment autour du bassin méditerranéen. Les premières traces de ce plat remontent à l'Égypte ancienne il y a plus de 8000 ans. Ça date. Mmh. Et c'est au Moyen-Âge, notamment avec les croisades, que la culture du pois chiche se répand massivement en Europe.
1: Mais alors, où est-ce qu'on commence à faire de la soca, vraiment?
2: Alors, ce légumineux, en tout cas, il arrive à pousser, même sur des sols assez pauvres. Et on le retrouve notamment au nord comme au sud de l'Italie, où là, la culture va se développer. Et c'est aux alentours du 15e siècle que l'on voit à Gênes apparaître cette forme de galette.
1: Ah, donc c'est originaire de Gênes?
2: Pas si vite. Ah. Il ne faut pas enlever la soca de la bouche des Niçois.
1: N'est-ce pas ?
2: Car c'est au XVIIe siècle, à Nice, que la recette va être perfectionnée. En fait, on verse la pâte dans une couche très fine, dans un plat en cuivre bien huilé, avant de la cuire dans un four à bois. Et c'est là qu'on touche à l'essence de la véritable soca.
1: Mmh.
2: Mais c'est surtout dans les années 1900 que ce plat va devenir célèbre, grâce aux marchands ambulants qui la vendent aux ouvriers et aux dockers du port. En fait, la soca va devenir alors le casse-croûte emblématique des Niçois qui travaillent, ce qui va fixer dans les mémoires la soca comme la nourriture des classes populaires et des Niçois. Alors aujourd'hui, bien que la soca soit servie un peu partout, y compris dans les restaurants les plus raffinés, elle reste un plat symbolique. Cette galette jaune, à la fois simple et savoureuse, est donc un emblème culinaire de la région.
1: Et ça, indéniablement, c'est une bonne raison d'aimer la Côte d'Azur.
2: En plein dans le mille.
1: Et on a faim déjà. Merci Tom Aubry. On pose une question ce matin qui sera développée également à 9h avec Jean Rino et la rédaction. Le prix du carburant qui explose.
3: Et qu'est-ce que ça change pour vous finalement dans votre quotidien? Peut-être rien, peut-être tout, et ça impacte forcément nos budgets pour celles et ceux qui ont une voiture. On vous invite à réagir au 04 93 82 03 04 et avec ce numéro, deux possibilités. Soit vous nous passez un coup de fil en direct, soit vous passez par WhatsApp, vous enregistrez un message vocal et on écoute Florence.
4: On essaie de laisser la voiture le plus possible au profit des transports en commun. Donc on a de la chance que notre région est assez bien desservie. Et quand on part en vacances, eh bien on fait du covoiturage. Et par contre, si on n'a pas de covoitureur, ce qui arrive de temps en temps, eh bien nous ne prenons plus l'autoroute parce que essence plus péage, ça devient hors de prix, et évidemment, en tant que retraité, nos retraites n'augmentent pas. Voilà, bonne journée.
3: Merci
1: bonne journée, Florence.
3: Et merci pour ce message. On a également reçu un autre message, Quentin.
1: Oui, celui de Patricia, justement, un message un peu plus court.
5: Moi, je pense qu'ils font exprès pour qu'on achète des voitures électriques, ils font exprès pour qu'on prenne le tramway et le bus, ils font exprès, et ils font exprès de nous rendre pauvres.
1: Ah. Il y aurait peut-être une question d'exprès, de volonté, justement. Bah, ça peut être votre avis, c'est celui en tout cas de Patricia qu'on vient d'entendre. On vous laisse réagir encore ce matin et entre 9 et 10 heures, bien sûr, plus que jamais, vous aurez la parole. WhatsApp, coup de fil en direct, on redonne une dernière fois le numéro de téléphone.
3: Le 04 93 82 03 04, c'est votre radio, vous intervenez, vous êtes à la maison, tout simplement.
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1: Docteur Kierzek est là, bonjour docteur.
8: Bonjour à tous.
1: La consultation gratuite que vous nous proposez comme chaque jour. Alors aujourd'hui, il y a de plus en plus d'adultes qui découvrent, même après 40 ans, qu'ils sont TDAH, autistes ou 10. Et ça, est-ce que c'est une mode, un vrai phénomène de société ou autre chose?
0: Ce n'est pas une mode, c'est un immense rattrapage. Pendant des décennies, beaucoup de personnes ont dû s'adapter à une école, puis à un monde du travail qui n'était pas conçu pour eux, qui était conçu pour une autre manière de réfléchir, de communiquer ou de s'organiser qu'un cerveau d'une personne qui a un TDAH ou qui a un trouble du spectre autistique. En fait, on appuie sur tous les boutons, on recommence plusieurs fois, on se demande pourquoi rien ne fonctionne comme prévu, et l'entourage finit par conclure, cet appareil ne fait vraiment aucun effort. Et oui, vous êtes souvent en échec scolaire ou en échec professionnel. Et en France, une personne sur six serait concernée par au moins un trouble du neurodéveloppement. L'autisme touche 1 à 2% de la population, les troubles 10 comme la dyslexie ou la dyspraxie environ 8%, et le TDAH c'est 6% des enfants et 3% des adultes. Et ces troubles étaient déjà présents auparavant, simplement on les repérait beaucoup moins bien. Et pendant des années, les personnes concernées ont donc pu être qualifiées de paresseuses, de brouillonnes, de désorganisées ou de trop sensibles, alors qu'en réalité, beaucoup fournissaient deux fois plus d'efforts pour obtenir le même résultat. Et là où une personne ouvre tranquillement un logiciel, une autre doit accepter 12 fenêtres, retrouver le mot de passe, fermer une publicité, relancer le système. Bref, c'est un cerveau qui fonctionne complètement différemment et ça peut tenir pendant des années.
1: Et concrètement, comment on obtient ce diagnostic à l'âge adulte ? Ça change quoi dans la vie de tous les jours ?
0: C'est souvent à l'occasion d'un changement de vie, une maternité, une augmentation des responsabilités ou un burn-out. En fait, trop de programmes qui s'ouvrent en même temps et la mémoire vive qui arrive à saturation et l'écran qui finit par afficher. Le système ne répond plus et c'est là que le diagnostic tombe si on consulte. Donc ça commence par une consultation chez le médecin traitant ou auprès d'un psychiatre spécialisé. Le diagnostic ne repose pas sur un simple test retrouvé en ligne. Oubliez tous ces quel personnage de série êtes-vous, découvrez votre âge mental grâce à la couleur que vous préférez. C'est pas comme ça qu'on fait un diagnostic. Il y a des auto-questionnaires médicaux qui existe et puis ensuite la prise en charge dépend du trouble et des besoins de la personne. Pour le TDAH, ça peut être un traitement médicamenteux. Pour l'autisme ou les troubles 10, on s'appuie davantage sur la psychoéducation, l'orthophonie ou l'ergothérapie. Mais ce qui est important, c'est de consulter. Et pour tout savoir, je vous conseille vivement un magazine qui s'appelle Zèbre, le magazine de la neurodiversité. Et vous verrez, vous aurez plein d'infos pratiques. D'ici là, portez-vous bien.
1: Merci docteur Kierzek et on vous retrouve également sur ici.fr, l'appli ici. Ben nous, on va vous souhaiter un bon week-end avec l'ami Richard.
3: Complètement, on va en profiter, j'espère que vous aussi. Et on nous n'oublie pas les 600 ans du moulin d'Opio. Et d'ici là, on se retrouve lundi matin à 6h29.
1: Ciao tout le monde.
3: Bon week-end.
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1: Dans une minute, l'actu des Alpes-Maritimes, 9h, ce sera avec Sébastien Riglet. Forcément, il évoquera ce que vous évoquerez aussi, Jean Rino. Bonjour.
10: Exactement.
1: Jean.
10: Bonjour Quentin, bonjour Richard, bonjour à tous. Faire le plein en Italie, limiter les sorties, compter chaque kilomètre, faut-il en arriver là pour faire face au prix du carburant dans les Alpes-Maritimes? Cette augmentation vous paraît hors norme? On a entendu vos messages ce matin qui ont été relayés. On va continuer à vous donner la parole en direct pendant une heure au 04 93 82 03 04 parce que vous êtes plusieurs à avoir un coup de gueule ce matin. On va notamment entendre Christine juste après la météo. Vous allez voir, ça a complètement changé sa vie. Elle a dû limiter certains déplacements, comme aller voir sa mère. Et c'est vrai qu'on arrive à une situation qui est très compliquée. On sera avec Gérard Molinès pendant une heure. C'est le président de Mobilience, le plus gros syndicat automobile français, pour répondre aussi à vos questions. Ce sera donc notre expert avec Mélodie Viallet de la rédaction d'Ici Azur aussi. Quentin, on vous retrouve à 10h30. Voilà. Dans Ici, ça marche. Et puis sinon, à partir
1: bon week-end.
10: De lundi. Bon voilà. Week-end.
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10: Vendredi 25 septembre, très belle matinée à tous, il est 9h. L'actualité dans les Alpes-Maritimes et l'Est-Var, c'est avec vous Sébastien Réglé. Face à la hausse du prix des carburants, les auto-écoles des Alpes-Maritimes vont devoir augmenter le prix des permis de conduire.
11: Elles sont vent debout. Le gouvernement a élargi mardi son aide carburant aux grands rouleurs, mais les auto-écoles n'en font toujours pas partie. Hier soir, lors de son intervention sur TF1 et France 2, Emmanuel Macron a justement parlé de la hausse des prix à la pompe, mais le chef de l'État n'a pas évoqué le cas des auto-écoles. Et pourtant, les moniteurs passent une grande partie de leur journée sur les routes avec leurs élèves. Une situation que dénonce Jennifer Musico. Elle est responsable de l'auto-école des lycées au Parc Impérial à Nice et présidente de la branche auto-école de Mobiliance dans les Alpes-Maritimes. Elle regrette de ne pas être considérée comme une grande rouleuse et elle dit avoir le sentiment que le secteur est laissé de côté.
12: On attendait du respect, de l'honnêteté aussi du gouvernement. C'est oui ou c'est non. On nous balade depuis le mois de mai en nous demandant maintes et maintes choses, des enquêtes, des dossiers, etc. On a tout rempli. Et clairement, ce qu'on demandait initialement, c'était une aide de 35 centimes par litre. Donc voilà, on ne va pas rentrer dans le débat de on l'a eu, on ne l'a pas eu, quel métier peut plus l'obtenir ou pas. Mais en attendant, les écoles de conduite sans carburant ne peuvent pas tourner. Donc on doit forcément faire partie des gros rouleurs et surtout en cas de pénurie, faire partie de ceux qui pourront continuer à se servir en essence.
11: Et dans un instant, on donnera la parole à ces professions fortement impactées par ces hausses du prix de carburant. Ce sera le dossier de la rédac dans l'émission. Ici, c'est vous avec vous, Jean Rino, et exactement, avec Mélodie Vialet. Je vous parlais de l'interview d'Emmanuel Macron ce jeudi soir. Le chef de l'État a notamment été interrogé sur une possible menace de drones russes dans le sud de la France. Des informations de plusieurs médias évoquaient une alerte de la CIA concernant notre pays, mais aussi l'Italie et l'Espagne. Emmanuel Macron a démenti. Selon lui, les services américains n'ont pas été alertés, ou plutôt n'ont pas alerté les services secrets français d'une telle attaque.
10: 5 ans de prison, dont 4 avec sursis, ont été requis contre le pilote de l'avion de tourisme qui s'était écrasé à Barcelonnette en décembre 2022.
11: Et on vous en parlait avant le procès. Xavier et Barbara avaient raconté comment ils s'étaient retrouvés bloqués dans l'appareil en flammes. 4 ans après le crash, le couple niçois a de nouveau témoigné, cette fois devant le tribunal de Digne-les-Bains. Barbara, grièvement brûlée, ne peut plus exercer son métier d'infirmière. Le pilote, poursuivi pour homicide et blessures involontaires, a reconnu se sentir responsable. La défense conteste toute faute pénale. Le jugement sera rendu le 22 octobre. Le témoignage du couple est à retrouver sur ici.fr. Ce vendredi, c'est la journée nationale d'hommage aux harkis, ces Algériens qui ont combattu aux côtés de l'armée française pendant la guerre d'Algérie. Après l'indépendance en 1962, ceux qui sont restés en Algérie ont été victimes de représailles et de massacres. D'autres ont pu rejoindre la France, où beaucoup ont été installés dans des camps comme celui de Valbonne. Et c'est justement à Valbonne que la ville pose aujourd'hui la première pierre de la maison de la mémoire harkis, un lieu pour transmettre cette histoire, car la vie de ces harkis arrivés en France dans les années 60 a été particulièrement difficile, Thomas Douéré.
13: À leur arrivée au camp de la cité des Mimosas de la Boca à Cannes en 1962, Nourdine Kermache et sa famille ont senti qu'en tant qu'harkis, ils auraient droit à un traitement à part.
14: Ils avaient choisi de les mettre dans des campements à l'abri des populations et des habitants. Donc des endroits isolés, dans des préfabriqués, où il y avait un gardien à l'époque qui les empêchait de sortir. Donc c'était vraiment particulier, quoi. C'était pas une prison, mais presque.
13: Les conditions de vie étaient rudimentaires. Dans le camp de Valbonne, Ali Amran, président du collectif des harkis des Alpes-Maritimes, se souvient que les familles harkis, souvent nombreuses, vivaient dans des logements inadaptés.
15: Les sanitaires étaient à l'extérieur, la pièce de vie, c'était une seule pièce où on pouvait faire la cuisine en même temps que manger. Et il y avait 3 à 4 chambres. Nous, on était une famille de 11 enfants.
13: Les harkis ont importé d'Algérie leur culture, ce qui a pu occasionner quelques tensions avec leur voisinage, comme l'explique Nourdine Kermache du camp de Cannes-la-Boca. Il se rappelle de la violence de certains de leurs voisins à l'égard de sa communauté.
14: Ils avaient tiré en direction des regroupements. Il y a une personne qui a été visée à la cuisse. Il y avait plusieurs plombs sur la cuisse. Les pompiers étaient intervenus. On avait été un peu traumatisés là-bas, cette affaire.
13: 7 camps de harkis ont été reconnus dans les Alpes-Maritimes dans le décret promulgué par le gouvernement pour fixer les réparations envers ces familles en 2022.
11: Merci Thomas. Deux épiceries fermées à Caen-sur-Mer, avenue de la Gare. Les policiers et les douaniers ont constaté plusieurs infractions. Vente de cigarettes, de contrebande, vente d'alcool aussi après 22 heures, mais aussi vente de boissons alcoolisées aux abords d'un établissement scolaire, ce qui est interdit. La sous-préfecture de Grasse a donc ordonné leur fermeture administrative. 2 mois pour la première épicerie, puis 1 mois pour la seconde. À Nice aussi, le maire Éric Ciotti annonce une autre fermeture administrative prochainement, celle de la plage des Canailles. C'est après un contrôle mené hier soir. Il révèle des soucis en termes de sécurité incendie, d'installation électrique et d'hygiène.
16: 9h05 sur votre radio ici à Azur. Ils vont courir 23, 50, 100 et même 160 km dans les Alpes-Maritimes et c'est ce week-end.
11: Ouais, plus de 7500 coureurs participent au Nice Côte d'Azur by UTMB avec 5 courses au programme. Le parcours le plus long affiche près de 9000 mètres de dénivelé positif. Et ce soir à 22h15, les coureurs du 39 km s'élanceront de Levens, un événement qui fait vivre le trail sur tout le territoire, du haut pays jusqu'au littoral. Mais cette forte fréquentation des sentiers pose aussi des questions sur l'impact de ces courses sur les milieux naturels. Certains les critiquent. Alors, quel regard portent les coureurs sur ces accusations? Hugo et Vincent viennent de Normandie pour participer à la course.
17: Ça a vachement évolué. Maintenant, ça s'est très démocratisé. Donc, tout le monde s'y met un petit peu. Donc ça, je trouve ça bien parce que c'est important de s'entretenir sportivement, tout ça. Après, il y a le côté naturel où il faut quand même préserver l'environnement. Mais du coup, il faut faire attention et c'est bien de sensibiliser les gens. Mais du coup, je pense que c'est globalement une bonne chose. Il faut faire attention et profiter pour pouvoir le faire le plus longtemps possible dans de bonnes conditions. Quoi.
18: Bon, effectivement, ça, j'ai l'impression que ça a explosé depuis quelques temps. C'est plutôt positif quand même, de manière globale. Effectivement, ça demande quand même un cadre, surtout sur les courses où il y a beaucoup de participants, pour respecter le milieu naturel. Mais ouais, c'est une bonne chose.
11: Et enfin de l'UTMB, on passe au hockey sur glace, Jean, avec la 4e journée de championnat de Ligue Magnus. Ce soir à la patinoire Jean Bouin, les Aigles de Nice, 6e du championnat, avec 2 victoires en 3 matchs, reçoivent Briançon, 2e des hockeyeurs niçois qui ont signé une saison record l'an dernier en terminant 6e et en se qualifiant pour les playoffs, ce qu'ils n'avaient jamais fait depuis leur montée dans l'élite il y a 10 ans. Pour faire mieux, cette année, il va falloir trouver une régularité, éviter les défaites comme celle de mardi à Cergy et gagner des matchs même dans le dur. C'est ce que nous dit le coach québécois des Aigles, Marc-André Lévesque.
19: On a un bon début de saison avec 2 victoires. C'est pas parfait, c'est sûr. La façon de gagner, c'est pas la plus belle. L'important, comme j'ai dit aux gars, c'est d'avoir réussi à gagner quand même ces matchs. Il y a eu des remontées, il y a eu beaucoup de caractère, ça c'est le positif. Bon, on a vu le résultat du dernier match, c'est pas ce qu'on veut comme genre de match. Après, encore une fois, j'aime le caractère des gars, j'aime la réponse. Mais par contre, ce que je leur ai dit, ce qui est important, c'est de pas jouer comme ça 44 matchs parce qu'on va se tirer une balle dans le pied. À toujours jouer du hockey de rattrapage, on va se tirer une balle dans les pieds. Donc voilà. Donc, en général, il y a beaucoup de positifs, mais faut prendre le dernier match comme apprentissage.
11: Nice-Briançon, c'est un coup d'envoi à 20h à la patinoire Jean Bouin.
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16: Une belle idée de sortie pour toute la famille avec des places à partir de 5€. Donc c'est vraiment accessible pour aller voir le hockey sur glace. Pour ce qui est du ciel, aujourd'hui on va avoir une alternance entre soleil et nuages, que ce soit dans le moyen pays et sur le bord de mer. Seul le haut pays est entièrement sous le soleil ce matin. Cet après-midi, tout le département va faire face à un ciel beaucoup plus voilé et couvert avec quand même quelques éclaircies. En fin d'après-midi, les températures, elles sont agréables. 26 à Antibécane, on aura 25 à Nice, à Monaco, 24 à Puget-Théniers et Grasse, 23 à Saint-Sauveur-sur-Tinée, 21 à Tende. Pour ce week-end, c'est le retour du soleil avec 2 belles journées au programme et des températures printanières. 26 pour les maximales sur le littoral. On regarde aussi ce qu'il se passe sur la route. Quelques ralentissements entre Antibénice, notamment sur la 8 aux alentours de Villeneuve-Loubet, 14 minutes de bouchon ce matin. Et puis pour ce qui est de Nice, c'est évidemment la voie Matisse qui vous pose problème. 7 minutes de temps de trajet supplémentaire, ça bouche au niveau d'Acropolis en direction de Nice-Ouest.
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16: Ici c'est vous, c'est l'émission entre 9h et 10h qui vous donne la parole sur les sujets qui touchent votre quotidien ici dans les Alpes-Maritimes. Et chaque vendredi, on revient ensemble sur un sujet qui fait l'actu avec la rédaction d'Ici Azur. Bonjour Mélodie Vialet.
23: Bonjour Jean Rino, bonjour à tous.
16: Alors, quel sujet en ce vendredi?
23: Eh bien, on va parler des carburants. Vous savez, on en parle en ce moment tous les jours. Jamais les carburants n'ont été aussi chers en France. Le gazole est vendu, alors c'est de la moyenne en France, 2,40€. 2,40 €, le samplon 98, 2,24 €, le samplon 95, 2,14 €, mais ça peut monter beaucoup plus, notamment dans les Alpes-Maritimes. Le prix du baril et la facture pour les automobilistes ont fortement grimpé depuis notamment la fermeture du détroit d'Ormuz et maintenant un autre détroit qui se situe au Yémen. Certaines stations locales dans les Alpes-Maritimes frôlent même la barre des 3 € le litre. Alors face à cette situation d'urgence, le président Emmanuel Macron a annoncé l'envoi de moyens militaires en Arabie Saoudite, il l'a dit hier soir. Dans cette émission, on vous demande comment vous vous adaptez face à ces hausses de carburant. Êtes-vous obligé de faire des économies sur d'autres dépenses? Et puis on s'intéresse à plusieurs professions fortement impactées par ces hausses, avec les gérants des stations essence, les dépanneurs, les taxis ou encore les auto-écoles.
10: Exactement, Mélodie Vialet, avec vos invités évidemment pendant une heure. On vous a d'ailleurs posé la question à vous, est-ce que ça vous a fait changer vos habitudes? Et on voulait absolument passer ce message WhatsApp de Christine qui voulait pousser son coup de gueule ce matin.
0: Bonjour à tous, je m'appelle Christine, j'ai 61 ans et j'habite à Castagnier pour ceux qui connaissent et je travaille à Roquefort-les-Pins. Bon, j'ai toujours fait 30 € d'essence, je mets tout le temps 30 € d'essence. Je ne fais pas le plein, j'ai jamais fait le plein et je m'aperçois que je fais de moins en moins de trajets pour mon travail avec ces 30 €. C'est-à-dire qu'avant avec 30 € je faisais 3 jours d'aller-retour. Et aujourd'hui, je ne fais plus que 2,5 trajets aller-retour. J'essaye de moins faire de détours. Par exemple, pour aller voir ma maman, que j'allais voir tous les jours avant, qui a 90 ans aujourd'hui. Mes courses, je ne fais plus de détours non plus. C'est qu'est-ce que ça change dans notre quotidien? Ben, ça change que ça nous fait péter les plombs.
10: Voilà, péter les plombs. C'est vrai que c'est assez lourd, hein, ce message de Christine. Si vous aussi vous voulez témoigner, eh bien vous pouvez le faire en direct pendant cette émission au 04 93 82 03 04 et puis posez vos questions parce que nous avons un invité en plateau qui connaît bien le sujet.
23: Mélodie, oui, c'est Vialet. Gérard Molinès. Bonjour Gérard Molinès.
2: Bonjour.
23: Vous êtes donc président régional de Mobilian, c'est le plus gros syndicat automobile français. Vous regroupez des concessionnaires auto, des auto-écoles, des réparateurs, des dépanneurs ou encore des station-service. On sera aussi en ligne avec Raphaël Milot, justement, il est dépanneur dans les Alpes-Maritimes, et plus Florent Ravès, c'est le président des taxis de Nice.
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10: Vous aussi, vous voulez prendre la parole sur le sujet, 04 93 82 03 04, on échange ensemble jusqu'à 10h.

0: Le collectif Ensemble avec ce titre, sa raison d'être, sorti en 1998. 9h16.
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0: 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Encore une hausse, encore quelques euros de plus à la pompe, et le ras-le-bol grandit dans les Alpes-Maritimes, cette envolée du prix des carburants. Vous la vivez comment? On vous donne la parole ce matin pendant une heure au 04 93 82 03 04. Et puis on vous apporte aussi des éléments de réponse avec vous, Mélodie Vialet de la rédaction d'Ici Azur.
3: Et notre invité Gérard Molinès, le président régional de Mobilience. C'est le plus gros syndicat automobile français. Est-ce que vous avez les derniers relevés des prix de l'essence dans le département, monsieur Molinès, et est-ce qu'on est plus cher ici qu'ailleurs, ou c'est comme ailleurs en France?
4: Alors effectivement, les tarifs aujourd'hui en moyenne, puisqu'il faut essayer de prendre en compte les tarifs qui sont limités et les tarifs qui ne le sont pas. En moyenne, on est aux alentours de 2,30 pour la partie gasoil et aux alentours de 2,11 à peu près pour la partie sans plomb.
3: Mais parfois, voilà, ça s'envole, ça peut aller. On se rapproche des 3 euros le litre dans
4: Absolument,
3: certaines stations.
4: On se rapproche et on peut effectivement quand même voir des disparités aussi en fonction des volumes et des stations, que vous êtes sur une station indépendante ou que vous êtes effectivement sur des stations qui sont générées par des pétroliers.
3: Et en fonction du territoire, quand on est peut-être dans l'arrière-pays ou sur le littoral, est-ce que c'est différent aussi les
4: prix ?
3: C'est
4: totalement différent, puisqu'effectivement, les indépendants qui se trouvent sur la partie rurale n'ont pas les mêmes volumes et donc pas effectivement la capacité de pouvoir acheter le pétrole au même tarif. Et bien évidemment, en règle générale, comme c'est plutôt des pétitionnaires qui sont plutôt sur contrat de commission, et donc c'est généralement même pas eux qui décident du tarif qui doit être appliqué au moment de la réception du carburant.
3: D'accord, donc eux, ils subissent, c'est la double peine finalement pour eux.
4: Pour eux, c'est la double peine.
3: Et vous êtes très inquiet, votre syndicat, votre organisation patronale, pour toute cette petite station-service.
4: Ben, on est inquiet, effectivement, puisqu'on a plus de 200-300 stations aujourd'hui en France qui sont en difficulté, et on se rend compte, effectivement, que derrière, on risque d'avoir beaucoup plus de stations, et voire même, surtout, des stations qui vont disparaître et qui ne vont plus se retrouver en capacité de pouvoir acheter le carburant.
3: Et risque de pénurie encore plus important si on a moins de stations-service sur le territoire.
4: Risque de pénurie et perte de capillarité aussi au niveau du territoire pour pouvoir s'alimenter au niveau de carburant.
3: En parlant de pénurie, est-ce qu'on a des pénuries pour l'instant dans le département ?
4: Non, on n'a pas de pénurie de carburant. On peut être en rupture d'alimentation de carburant.
3: Chez Total notamment, où les prix sont bloqués à 1,99€.
4: Les prix sont bloqués. Effectivement, il y a eu une recrudescence de demande, ce qui fait que la consommation a augmenté de près de 30 à 40%, ce qui fait que les approvisionnements qui sont prévus habituellement sur un tempo bien, bien particulier sont complètement déréglés. Et donc, effectivement, le temps de pouvoir se réalimenter, on se retrouve comme ça avec des stations qui n'ont pas de carburant actuellement.
3: Et c'est important de le rappeler, il n'y a pas de pénurie. Le président de la République l'a redit hier. Finalement, la pénurie, c'est nous qui la créons. Si on va tous mettre de l'essence, puisqu'on a peur pour la suite, donc ça ne sert à rien d'y aller pour l'instant.
4: Oui, c'est ça, effectivement. On crée nous-mêmes, en fait, ce manque. Simplement parce que vous avez des gens qui vont aller remettre du carburant alors même qu'il leur en manque tout juste un tiers. Et du coup, on crée volontairement cette angoisse et derrière ça, on va créer une pénurie. Donc il n'y a absolument aucune pénurie actuellement de carburant.
3: Pour l'instant, mais le président de la République n'exclut pas qu'on ait des problèmes début d'année 2027 si la crise empire au Moyen-Orient.
4: Ah oui, alors on n'a pas la suite malheureusement qui s'est passée, mais effectivement, pour l'instant, aucune pénurie.
3: Dernière question, est-ce que ça vaut le coup d'aller en Italie en ce moment ?
4: Alors, déjà, aller en Italie, ça veut dire forcément
3: dépenser
4: du carburant pour pouvoir y aller. Donc, est-ce qu'on est intéressé, quand vous êtes au bout du département de l'autre côté, est-ce que véritablement il y a un intérêt à aller faire
3: Alors peut-être quand on habite à Menton, parce que l'essence, elle est à combien en Italie en ce moment ?
4: L'essence en Italie est un peu moins chère, effectivement. Alors, j'ai pas le tarif exact, mais effectivement, le carburant...
3: C'est à peu près 10 centimes de moins.
4: Voilà, à peu près, voilà, aux alentours de 10 centimes de moins. Alors, bien évidemment, pour les frontaliers, mais c'est quelque chose qui a toujours existé, peu importe la frontière.
3: Quand on va faire le marché, quand on va faire ses courses éventuellement
4: Suisse, vous allez effectivement faire des choses en Suisse. Quand vous êtes proche de l'Italie, effectivement, vous y allez. Et c'est vrai aujourd'hui que le gouvernement italien a fait en sorte de baisser le prix du carburant. Bon, on a fait, nous, d'autres choix à un moment donné. Rappelons-nous quand même que pendant la pandémie, nous avions effectivement le quoi qu'il en coûte, ce que les autres pays ne faisaient pas. Aujourd'hui, ce quoi qu'il en coûte nous coûte un peu cher aujourd'hui. Donc, bien évidemment, on n'a pas les mêmes moyens que certains pays qui nous entourent.
0: Moi, je pense notamment à cette phrase, on va continuer d'en parler. Prenez moins la voiture. On l'entend beaucoup, cette phrase, facile à dire. Mais quand on en a besoin tous les jours, comment faire face à cette augmentation du prix de l'essence? C'est la question qu'on vous pose ce matin dans Ici, c'est vous. 04 93 82 03 04. On prend vos témoignages en direct. On sera notamment dans quelques instants avec Tina qui nous appelle depuis Mouans-Sartou. Elle a un fils en situation de handicap qu'elle doit amener avec des pleins réguliers pour sa voiture. Et vous allez voir, bien, c'est pas si facile en ce moment. Pour le moment, on écoute la musique du Belge Pierre Demar. Petite pause musicale avec son titre « Je pense à vous ».

0: Il est belge, il s'appelle Pierre Demar. Son titre c'est Je pense à vous. 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
0: Faire le plein en Italie, limiter les sorties, compter chaque kilomètre. Faut-il en arriver là pour faire face au prix du carburant en hausse en ce moment dans les Alpes-Maritimes? Cette augmentation vous paraît hors norme? Ici, c'est vous donne la parole pendant une heure. On parle du sujet avec vous, Mélodie Vialet, de la rédaction d'Ici Azur. Et puis on prend aussi vos appels en direct, comme celui de Tina depuis Mouans-Sartoux. Bonjour Tina.
16: Bonjour Tina.
17: Bonjour.
0: Merci d'être
17: bonjour
0: avec
17: merci.
0: Nous ce matin. Tina, donc vous avez un fils en situation de polyhandicap et vous devez donc faire face à des déplacements réguliers. Vous le sentez, cette augmentation du prix de l'essence, ça vous impacte dans votre vie?
17: Ah oui, largement. Avant, je mettais un plein d'un montant de 60 euros. Maintenant, si je fais le plein au jour d'aujourd'hui, j'arrive à 100 euros et, par semaine. Parce que je vais 4 à 6 fois par semaine sur Nice. Donc, quand on va à Nice, normalement, un trajet, il faut compter 45 à 60 minutes. Tout dépend si on tombe ou pas sur les bouchons. Donc, c'est vraiment un gros budget aussi pour moi, parce que moi, je n'ai pas des gros revenus. Je vis avec presque 1100 euros par mois. Et là, je me rends compte que c'est une catastrophe. On ne peut pas s'en sortir. Vous savez, je vais vous dire le fond de ma pensée au jour d'aujourd'hui. Le carburant ne baissera pas en dessous de 2 euros. C'est calculé tout ça. Parce que au jour d'aujourd'hui, on arrive à 2,25 €. Le moins cher dans les stations, c'est Total Energy. Je les ai tous faits et le meilleur tarif, c'était à l'énergie. Mais à un moment donné, nous les pauvres gens, parce que c'est toute la France qui est tout. Nous, c'est nous les pauvres gens qui taxons. qui payons pour les gens qui s'enrichissent sur nous. Et c'est ça là, qui est lamentable.
0: Oui, donc, on sent une vraie forme de fatigue, Tina, en effet.
17: Bien sûr, parce que, vous, écoutez, il y a une chose aussi qui est surprenante. Pourquoi dans d'autres pays européens, le carburant est moins cher ? Là, c'est là qu'il faut se poser la question.
16: Eh bien, Tina, on peut demander hein, justement à Gérard Molinès, le président régional de Mobilians, le plus gros syndicat automobile français qui est avec nous en studio. Voilà, Tina, elle a des grandes difficultés tous les mois, vous l'avez entendu, pour mettre de l'essence, mais elle est obligée pour emmener son fils handicapé à un institut notamment. Pourquoi, dans d'autres pays européens, on arrive à avoir l'essence un peu moins chère ? On parlait de l'Italie notamment tout à l'heure, mais on a aussi l'Espagne où là, il y a une vraie différence.
18: Oui, effectivement. Alors, certains pays, que ce que je disais tout à l'heure, certains pays effectivement aujourd'hui ont mis les moyens pour essayer de baisser. Je pense que nous, en tout cas, au niveau de Mobilians, on a pris la mesure des problématiques de l'ensemble des gens qui circulent aujourd'hui, de la difficulté effectivement de ces gens. Et j'écoute avec beaucoup d'attention cette dame. Et il est évident que notre demande, et c'est ce que nous mettons en place avec le gouvernement, c'est de faire en sorte d'élargir les aides au niveau effectivement des automobilistes aujourd'hui, mais d'élargir aussi des aides à la fois au niveau de nos stations pour continuer à pouvoir avoir des tarifs qui soient plus attractifs et surtout leur permettre de continuer à pouvoir avoir du carburant. Mais je pense qu'aujourd'hui, il faut...
16: Mais c'est des choix politiques, finalement.
18: Alors, c'est bien évidemment des choix politiques, mais je pense que le souci qu'on a
16: comment
18: aujourd'hui...
16: Comment ils font l'Espagne pour avoir des prix qui alors, sont beaucoup moins chers quand même que chez nous en France?
18: Je pense qu'aujourd'hui, ils y mettent les moyens parce que ils ont, à un moment donné, pas fait l'effort que nous avons fait, nous. Et aujourd'hui, cet effort nous coûte très cher en termes de dette. Et notre, malheureusement, le gouvernement aujourd'hui a de grandes difficultés pour pouvoir boucler, en fait, leur budget. On voit bien, hein, ils sont à la recherche de 30 milliards. Donc, difficile aujourd'hui de pouvoir donner. Je pense que de toute façon...
16: C'est à cause de la dette.
18: Malheureusement, je pense qu'au départ, c'est la dette qui vient effectivement pénaliser aujourd'hui notre gouvernement et qui nous empêche, le cas échéant, de pouvoir apporter ces aides directes. Mais c'est ce que nous demandons, nous, Mobilians. De toute façon, on élargit non seulement à l'ensemble des automobilistes, mais également à tous les métiers qui sont aujourd'hui en tension.
16: Et d'ailleurs, on va parler de ces métiers en tension. Nous sommes en ligne avec Raphaël Milo. Il est gérant de la société Dépannage Milo. Il gère aussi le groupe GEM Dépannage dans les Alpes-Maritimes. Bonjour Raphaël.
19: Bonjour.
16: Alors, vous utilisez des voitures tous les jours, vous avez 55 chauffeurs, vous faites 230 dépannages chaque jour. Avec la hausse du carburant, vous avez dû voir la facture, vous l'avez vu augmenter de combien cette facture tous les mois ?
19: Ben, la facture, elle augmente en un an, elle a augmenté de presque 35%.
16: 35%, comment vous faites face à cette augmentation ? Est-ce que vous êtes obligé de licencier du monde ? Comment vous faites ?
19: Alors, pour l'instant, non, on licencie pas. Par contre, en effet, on puise dans les ressources et on va pas pouvoir rester comme ça très longtemps. Par contre, ce qui est sûr, c'est que en plus d'une autre hausse de carburant de 30% qui nous coûte cher, les automobilistes, ils roulent de moins en moins. Donc, du coup, on a une perte d'activité.
16: Ah oui, donc les automobilistes prennent moins leur voiture puisque le carburant est cher. Et donc, vous avez moins de dépannage. Et donc, là aussi, vous perdez en moyen.
19: Voilà, donc aujourd'hui, bon, ben, c'est vrai que nous, l'été, juillet, août, c'est des grosses saisons. Mais là, on va rentrer dans la saison où il y a plus de touristes. Et donc, du coup, on va être sur le réel, c'est-à-dire voir si vraiment il faudra licencier ou pas. Moi, je pense pas, mais par contre, ce qui est sûr, c'est que...
16: Est-ce que la conséquence, ça peut être que vos services sont de plus en plus chers ?
19: Oui, mais on n'arrive pas à augmenter le prix. On ne peut pas augmenter le prix. Nous, on travaille avec des administrations, avec des marchés, on travaille avec des assistances qui, aujourd'hui, on a des prix qui sont là depuis déjà un certain nombre d'années, c'est-à-dire le prix de la fourrière, par exemple, quand on facture une fourrière, c'est le même prix depuis 1998. Donc, nous, ça fait 25 ans qu'on a le même prix, et aujourd'hui, en un an, on a une augmentation de charges de carburant de 35%.
16: Oui, c'est énorme. Voilà, bon. Et vous ne faites pas partie des gros rouleurs, comme par exemple les auto-écoles. Vous êtes un peu dans la même situation, vous n'avez pas d'aide spécifique du gouvernement.
19: Ah non, aucune aide. Ah non, on n'a aucune aide.

04 93 82 03 04. Vous avez aussi l'occasion de poser vos questions à notre spécialiste en studio. Dans quelques instants, on sera notamment avec un des responsables des taxis des Alpes-Maritimes. On continue évidemment à échanger donc sur cette thématique qui nous concerne et qui vous concerne pendant une heure. La musique, c'est Supertramp qui vous accompagne à 9h34 avec ce titre It's Running Again. Très belle matinée à tous.

0: Roger Hodgson et toute la bande de Supertramp avec It's Running Again, 9h38.
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0: On parle essence, prix du carburant qui explose dans les Alpes-Maritimes et dans toute la France. Dans votre rendez-vous Ici, c'est vous. Mais juste avant, une petite pause avec votre agenda des sorties. C'est Ici Express.
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0: Pour tous les amoureux du 7e art, j'espère que vous avez encore vos robes de soirée et ne pas pillon, car le festival Ciné-Roman est de retour à Nice à partir du 28 septembre. Donc, c'est à dire à partir de lundi prochain. Daniel Auteuil, Gilles Lelouch,

0: Vincent Lannon, Fabrice Lucchini seront présents pour cette 8e édition. 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Et c'est l'événement coup de cœur du week-end. Le festival Clown Power s'installe au 109 à Nice. Vendredi, samedi et dimanche, 10 spectacles, une fanfare de pompiers. Bah oui, c'est étonnant. 3 projections de films et tout est gratuit. C'est la 6e édition de Clown Power. Vous commencez donc à connaître ce rendez-vous. Et si vous connaissez pas forcément bien, eh bien, on vous le recommande car c'est super sympa. Et c'est à Nice tout le week-end.
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0: Vous raccrochez le pistolet, vous regardez le montant et vous n'en revenez pas. Aujourd'hui dans Ici c'est vous, on parle de cette augmentation du carburant que beaucoup trouvent hors norme, moins de trajets, plein en Italie, budget qui déborde. Comment faites-vous dans les Alpes-Maritimes? On attend vos réactions au 04 93 82 03 04 comme Maryse qui nous a donné son avis sur la question sur le WhatsApp de la radio.
3: L'augmentation du prix du carburant, ça ne limite pas mes déplacements, mais ça réduit encore plus mon petit budget. Cette augmentation me met en colère, surtout à cause des aides qui sont distribuées par-ci par-là, dont on ne profite jamais. Le prix du carburant limite aussi mes propres achats. Et ce n'est pas pour cela que j'achèterai un véhicule électrique, un véhicule qui est trop cher pour mon budget.
0: Et voilà, donc c'est aussi un point de vue, celui de Maryse, donc à la retraite et qui doit donc se serrer la ceinture aussi. Mélodie Vialet, vous êtes avec un invité en plateau qui répond aussi aux questions que tout le monde se pose.
4: Gérard Molinès, président régional de Mobilience, c'est le plus gros syndicat automobile français. Vous regroupez notamment des concessionnaires, des auto-écoles, des réparateurs ou encore des stations-service, et notamment les stations-service indépendantes. On parle de cette hausse des prix de l'essence. Et la question ce matin, on se demande, mais ça va aller jusqu'à où est-ce que vous pensez qu'on va atteindre les 3 euros le litre ?
5: Écoutez, c'est difficile de le dire. On n'a pas non plus la capacité de pouvoir savoir si l'on va continuer à augmenter. Ce qui est important surtout de comprendre, c'est véritablement cette chaîne de valeur qui crée en fait le tarif. Parce que on est tous effectivement à regarder le prix au litre au niveau des stations. Mais il faut comprendre que pour pouvoir créer un prix, il y a une chaîne de valeur. Il y a des productions, il y a du raffinage, de la production, de la logistique, de la distribution. Et c'est l'ensemble de ces chaînes de valeur, plus bien évidemment cerise sur le gâteau, les taxes d'État qui viennent se rajouter, qui véritablement créent en fait le tarif en bout de pompe. Alors quand vous êtes effectivement comme les stations qui sont comme Station Total et autres qui ont cette capacité d'avoir l'ensemble de cette chaîne de valeur, eh bien vous pouvez véritablement pouvoir jouer sur l'ensemble de la chaîne pour pouvoir avoir des prix plafonnés. Quand malheureusement vous êtes une station indépendante, vous êtes livré par des producteurs et autres, là vous ne négociez pas les tarifs, vous n'avez pas la capacité de le faire. Et donc, vous êtes malheureusement tributaire du prix qui va vous être alloué. Je pense que ça, c'est important de comprendre que si on veut baisser, en fait, le tarif au niveau de la station, il faut véritablement qu'on fasse une pression sur l'ensemble de la chaîne de valeur. Et je pense que là-dessus, il faut véritablement insister sur l'ensemble de cette chaîne et insister, bien évidemment, s'il le fallait, sur les taxes d'État. Mais je pense qu'il faut que ce soit un ensemble.
4: Justement, il y a plusieurs élus RN, dont cette semaine, sur notre antenne, on a eu Alexandre Ramasson, la maire de Menton, qui estime que la solution, c'est donc de baisser les taxes sur le carburant. Est-ce que c'est aussi ce que vous pensez aujourd'hui, Gérard Molinès ?
5: Alors nous ne sommes pas véritablement pour la baisse de taxes effectivement directe sur le carburant. Comme je vous ai dit, il faut que l'on ait une baisse qui soit significative sur l'ensemble de la chaîne de valeur. Alors, baisser les taxes, bien évidemment, tout le monde en parle et c'est effectivement le point, c'est le dernier point que tout le monde voit, bien sûr. 60% de taxes sur le carburant, c'est...
4: Non, mais ces taxes, elles servent à quelque chose dans le pays dans un pays extrêmement endetté.
5: Exactement, pays endetté. Alors c'est vrai qu'on peut avoir du mal à comprendre que payer de la TVA sur de la taxe, c'est quand même effectivement une double peine et avoir une fiscalité lourde. Mais au-delà de ça, je pense que certains l'avaient dit, si l'on baisse de trop au niveau des taxes avec les dettes que nous avons aujourd'hui, eh bien notre plein, nous allons le faire payer par nos enfants ou nos petits-enfants. Donc il faut que l'on trouve une solution qui soit adaptée sur l'ensemble de la chaîne de valeur.
4: Les solutions, comme l'a dit l'auditrice juste avant, c'est l'électrique. Mais sauf que ça coûte très cher aujourd'hui, sachez, une voiture électrique. Vous pensez quoi ? Qu'il faut encore plus d'aide pour investir dans ces véhicules ?
5: Moi, je pense que de toute façon, notre objectif terme, c'est effectivement de ne plus être dépendant du pétrole. Pour ne plus être dépendant du pétrole, il faut trouver des solutions qui permettraient effectivement de sortir un petit peu de cette pression. Donc, il y a effectivement les véhicules électriques. Ce que l'on demande, nous, Mobilian, c'est effectivement de continuer à avoir les ZC2E qui vont permettre aux gens de pouvoir avoir un véhicule électrique. Alors, j'ai entendu, les véhicules sont encore très chers, bien évidemment.
4: C'est des aides de l'État pour pouvoir investir.
5: C'est des aides d'État pour pouvoir investir. Alors, Mais c'est des aides qui sont données, effectivement, par les pétroliers. Donc, c'est pour ça que si l'on fait une pression sur les pétroliers, et je ne voudrais pas, comme je l'ai entendu, qu'on enlève ces aides C2E, parce que de toute façon, ça va pénaliser les gens aujourd'hui qui souhaitent passer à l'électrique, et on risque de continuer à être dépendant du pétrole. Donc, ça, c'est un problème majeur.
0: Et un problème, évidemment, que l'on continue d'évoquer jusqu'à 10h dans quelques instants. On sera avec l'un des responsables des taxis niçois, parce que, oui, vous qui nous écoutez peut-être dans votre taxi, on sait que c'est très dur pour vous en ce moment. On vous donne la parole. D'ailleurs, si vous voulez réagir, 04 93 82 03 04, cette émission, on la fait ensemble.
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0: Vous pouvez intervenir par téléphone, en direct, mais aussi sur le WhatsApp de la radio. Nous laisser vos messages vocaux ou écrits. Ici, c'est vous, c'est jusqu'à 10h et c'est avec vous.

0: La fille du motel, Eddie Mitchell, retour en 1976.
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0: Évidemment, il y a le prix affiché sur le panneau de votre station essence. Et puis, il y a aussi ce que ça change réellement une fois rentré chez soi, un budget à recalculer, un déplacement qu'on repousse, une sortie qu'on annule. L'augmentation du prix de l'essence vous indigne, on en parle et vous pouvez réagir au 04 93 82 03 04. Nous, on essaye de vous apporter des réponses concrètes avec vous, Mélodie Vialet de la rédaction d'Ici Azur.
3: Et nos invités, on a notamment Florent Ravez, le président des taxis niçois en ligne avec nous. Bonjour.
4: Bonjour, merci de me prendre.
3: C'est bien normal. Ça vous coûte combien l'essence en ce moment chaque semaine?
4: Généralement un plein nous coûte environ 110-120 euros et aujourd'hui on est autour de 160-170 euros le plein.
3: Et vous mettez combien de pleins par semaine?
4: On est entre 4 et 5 pleins, donc ça fait à peu près 200 euros par semaine.
3: Et 800 euros par mois à peu près en plus sur votre budget. Est-ce que, conséquence, vous augmentez le prix des courses?
4: Pas du tout. Je vous donne un exemple. Pour l'aéroport de Nice, pour descendre en centre-ville, on a un forfait à 32 euros qui n'a pas augmenté depuis 8 ans. Et c'est vrai que l'État, la seule solution qu'il nous propose à chaque fois qu'il y a une augmentation du prix du carburant, c'est d'augmenter nos tarifs. Mais nous, on tient quand même à préserver notre clientèle. C'est pas le client qui doit.
3: Oui, puis après, les gens vont arrêter de prendre le taxi aussi s'ils sont trop chers. Donc, c'est pas forcément gagnant-gagnant pour vous, cette solution. Si vous augmentez les prix, vous aurez peut-être plus de clients.
4: Ah ben, vous savez, on le sent déjà parce que on voit très bien que les gens ils sortent de moins en moins, on les emmène moins au restaurant ou à d'autres activités. Hein.
3: Est-ce que la solution pour les taxis, ce serait pas de tous passer à l'électrique, puisque là, vous m'avez dit que vous avez une grosse voiture, vous mettez 120 euros pour un plein, maintenant 160, ça doit être une grosse voiture. Est-ce qu'elle est pas électrique, je suppose. Pourquoi ne pas tous passer à l'électrique?
4: Parce que l'électrique, c'est bien quand vous faites que du taxi en centre-ville, en intramuros, mais dès que vous faites de l'autoroute, l'autonomie qu'on nous annonce chez les constructeurs n'a rien à voir. Enfin, on nous annonce des 600-700 km d'autonomie, mais si vous faites beaucoup d'autoroutes, vous descendez même pas 400 km. Et c'est pas possible.
3: Aujourd'hui, c'est plus rentable d'être taxi, c'est de plus en plus difficile pour vous?
4: C'est qu'on a nos charges fixes qui augmentent d'année en année. Et donc, notre rémunération en pâtit aussi. Hein.
3: On le sait, les taxis, ils peuvent bloquer toute une ville, un aéroport. C'est déjà arrivé à Nice. Est-ce qu'aujourd'hui, face à cette hausse des carburants, vous envisagez des actions dans le département des Alpes-Maritimes?
4: Tout est envisageable. Parce que la pression cette augmentation du prix du carburant, ça met des tensions même chez nous au niveau des taxis. C'est envisageable. On en discute. En tout cas, pour le moment, on en discute parce qu'on a encore entendu hier le président. En fait, il y aura encore aucun geste pour les professionnels.
3: Oui, puisque vous n'êtes pas vous aussi considéré comme des gros rouleurs par l'État.
4: On a eu des aides de 50 euros par mois avec des petites conditions. Si vous êtes en société, vous n'avez pas le droit aux aides. Il faut être absolument en nom propre, par exemple.
3: Donc envisagez peut-être des actions à venir dans les Alpes-Maritimes. Merci beaucoup Florent Ravez, président des taxis niçois.
4: Merci.
0: Et puis vous continuez aussi à réagir, à nous envoyer vos messages. Je lis celui de Florence notamment qui nous dit « Bonjour à tous, bonjour Mélodie, bonjour Jean, quelle bonne blague. Évidemment que le prix de l'essence influe sur notre vie, il y a des choix à faire. On essaie de laisser la voiture au profit des transports en commun. Quand on part en vacances, on fait du covoiturage pour limiter les frais. Et quand on n'a pas de covoitureur, eh bien faut délaisser l'autoroute, car essence plus péage, ça devient trop cher. Bref, on essaie de s'adapter, car nos retraites n'augmentent pas. Vous aussi, vous voulez réagir ce matin à cette augmentation de l'essence, vous n'en pouvez plus. 04 93 82 03 04, on en parle jusqu'à 10h.
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0: Faire le plan en Italie, limiter les sorties, compter chaque kilomètre, faut-il en arriver là aujourd'hui pour faire face au prix du carburant dans les Alpes-Maritimes? Cette augmentation vous paraît hors norme, vous réagissez et on en parle dans Ici c'est vous avec Mélodie Viallet de la rédaction d'Ici Azur et puis vos appels en direct comme celui d'Antoine depuis Bar-sur-Loup. Bonjour Antoine.
15: Oui, bonjour. Ben, c'est vrai que là, c'est le sujet important hein, de tous les Français, hein, de chaque utilisateur de voiture. Alors moi, pour ma part, j'ai un véhicule GPL.
0: D'accord. Qu'est-ce que c'est un véhicule GPL, Antoine ?
15: Ben ouais, on ne connaît pas trop bien, c'est au gaz, tout simplement. Donc le litre, il est à 0,95 centimes.
0: Ah oui ? Faites des économies, voilà. Là.
15: Donc, la problématique, c'est qu'en France, on n'arrive pas à développer cette énergie qui est propre. Hein. On va dire que c'est une énergie qui est propre. Hein. Elle est hybride. Hein. Elle marche soit à l'essence, soit au gaz. Hein. Donc, moi, j'ai fait un plein d'essence bien avant la crise de
0: du carburant.
15: Du carburant, hein. Voilà.
3: Ah, oui. Donc, mais c'est pas toujours facile de trouver des endroits, Antoine, pour mettre du gaz, du GPL.
15: Voilà, il y a des endroits, malheureusement, pas énormément ici dans le secteur. Mais moi, j'habite à Grasse, donc je vais faire mes courses à Auchan ou à Leclerc. Il y a une station GPL à cet endroit.
3: Et vous faites des économies comme ça. Il y a aussi, par exemple, les boîtiers éthanol. Alors là, on est à 0,89 le litre. Ça coûte entre 700 et 1400 euros les boîtiers. Gérard Molinès, président régional de Mobilience, est-ce que ça, c'est une solution? Pourquoi, d'ailleurs, les concessionnaires ne l'installent pas automatiquement dans toutes les voitures?
16: Alors, sûrement, il y a un problème de garantie sur les véhicules. Et c'est pour ça que les concessionnaires, les constructeurs, surtout, n'ont pas lancé cette opération. Par contre, vous avez effectivement des garages qui sont formés, qui sont agréés pour monter ces boîtiers éthanol. On a vu d'ailleurs une grosse progression d'ailleurs de ces boîtiers éthanol pour pouvoir monter justement le 85. Et par contre, la seule chose que je pourrais dire, c'est ne montez pas vous-même ces boîtiers et faites monter ça par des garages agréés. Ça, c'est quand même le plus important, bien évidemment.
3: Et là, on fait des vraies économies avec ces boîtiers.
16: Et là, actuellement, on fait de vraies économies puisqu'effectivement, on est à moins d'un euro au niveau du carburant. Donc là, oui, on a.
3: Et en plus, on a des aides, notamment de la région, hein, en ce moment pour les installer. On a des aides d'environ 250 euros si on décide d'installer un de ces boîtiers dans nos voitures.
16: Oui, en restant bien évidemment dans les réseaux agréés.
3: On parle aussi d'autres solutions pour faire face à cette hausse des carburants. Vous êtes allé voir du côté de l'Espagne, où là, il y a des choses très intéressantes qui se font en ce moment.
16: Effectivement, alors, bien évidemment, au-delà de l'électrique qu'on prône pour essayer de sortir du pétrole, on a également ce carburant en essai. C'est un carburant qui aujourd'hui... il s'appelle le Nexa 95. Ouais. Il est actuellement en essai en Espagne avec Repsol et avec les marques Toyota et BMW. Et l'idée, effectivement, c'est un carburant qui est à base de biomasse et de déchets. Donc là, on sort complètement du pétrole. Et si les essais deviennent concluants, eh bien, je pense que ça peut être une des solutions aussi qu'on peut apporter pour sortir véritablement du pétrole et ne plus être dépendant comme on l'est aujourd'hui.
3: Ah, c'est ça le problème. Il faut arrêter d'être dépendant du pétrole. En tout cas, vous nous donnez un petit peu d'espoir hein, pour la fin de cette émission, puisqu'on a senti les grandes difficultés que peuvent avoir nos auditeurs, tous les automobilistes, toutes les professions qui sont dépendantes du carburant. Alors, on espère que des solutions seront trouvées à long terme. En tout cas, merci beaucoup Gérard Molinès. Je rappelle que vous êtes le président régional de Mobilience. C'est le plus gros syndicat automobile français. Merci d'avoir été avec nous et d'avoir répondu à ces questions. On pourrait parler encore pendant plus d'une heure hein, de toutes ces hausses des carburants et des solutions. Malheureusement, c'est la fin de cette émission.
0: Oui, une émission que vous pouvez réécouter aussi sur l'application ICI Anglais un jour. Anglais ICI c'est vous, un jour une commune, c'est ce qui arrive dans un instant. On remercie aussi Antoine depuis Bar-sur-Loup pour son témoignage.
15: Merci
0: d'être passé à l'antenne ce matin. Et puis attention aux fausses bonnes idées aussi. On entend beaucoup parler de l'huile de colza par exemple. On sait que c'est très mauvais pour les injecteurs ça va notamment les encrincer. Jean-Claude Lutringer, le garagiste d'ICI Azur, nous en a parlé cette semaine. Mélodie Vialet, à très vite.
3: À très vite
0: pour une nouvelle émission.
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0: Vous l'avez compris, c'est la fin d'ICI c'est vous. Nous on revient à partir de lundi, on parlera notamment d'un festival consacré au bien-être et à la gestion du stress. Ça s'appelle Prana, ça arrive à Valberg avec nos invités donc à partir de lundi. Dans quelques instants, ICI c'est vous donc se termine et c'est un jour une commune qui arrive. On va partir découvrir la magnifique commune de Puget-Théniers et puis on fera aussi un petit tour sur les rails. Mais pour le moment, place aux infos.
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0: Je vous souhaite à tous un très bon vendredi, il est 10h. L'essentiel de l'actualité dans les Alpes-Maritimes et l'Est-Var, c'est avec vous Sébastien Riglet.
19: La menace russe jusque dans le sud de la France. Une information relayée hier par un quotidien espagnol et qui évoquait un possible projet d'attaque de drones lancé depuis des navires en Méditerranée. La France donc, mais aussi l'Italie et l'Espagne auraient été concernés. Une information démentie par Emmanuel Macron hier soir sur TF1 et France 2. Le chef de l'État assure que la CIA n'a transmis aucune alerte de ce type aux services français. Il reconnaît en revanche une montée des tensions entre la Russie et l'Europe. 5 ans de prison, dont 4 avec sursis, c'est la peine requise contre le pilote de l'avion de tourisme qui s'était écrasé à Barcelonnette il y a 4 ans. On vous en parlait hier, le couple de rescapés niçois a témoigné devant le tribunal de Digne-les-Bains. Grièvement brûlé dans l'accident, Barbara ne peut plus exercer son métier d'infirmière. Le pilote, poursuivi pour homicide et blessures involontaires, a reconnu en larmes se sentir responsable. La défense demande sa relaxe. Le jugement sera rendu le 22 octobre. Vous retrouvez le témoignage de Barbara et Xavier sur ici.fr. À Nice, une fermeture administrative prochainement pour la plage des Canailles. Un contrôle mené hier soir a révélé plusieurs problèmes, notamment en matière de sécurité incendie et d'installation électrique. Des manquements ont également été constatés concernant l'hygiène. Et puis à Caen-sur-Mer, 2 épiceries de l'avenue de la Gare viennent elles aussi d'être fermées administrativement. Les policiers et les douaniers y ont constaté plusieurs infractions. Vente de cigarettes de contrebande, vente d'alcool après 22h, mais aussi vente d'alcool à proximité d'un établissement scolaire. Résultat, 2 mois de fermeture pour la première épicerie, 1 mois pour la seconde. Ce week-end, les amateurs de trail ont rendez-vous à Nice pour une course labellisée UTMB. Au total, plus de 7500 coureurs vont s'attaquer à 5 distances et certaines sont impressionnantes. 23, 39, 50, 100 jusqu'à 160 km pour le parcours le plus long avec près de 9000 mètres de dénivelé positif. Enfin, j'en suis sûr, Jean, vous allez assister à l'un de ces rendez-vous sportifs ce soir, et notamment la quatrième journée de Ligue Magnus de hockey sur glace. C'est à 20h du côté de la patinoire Jean Boin. Puis il va falloir voyager un petit peu en rugby. Cinquième journée de Pro D2 aujourd'hui. Nice se déplace à Dax. C'est à 19h30.
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0: Alors il y a plus de chance, Sébastien, que je sois au hockey qu'au rugby.
19: Et encore, plus que Dax, et encore plus que de faire l'UTMB, je pense.
0: Exactement, merci pour mon physique.
19: Je me permettrai pas.
0: La météo de ce vendredi, alternance entre soleil et nuages au programme aujourd'hui. On aura quand même quelques belles éclaircies ce matin, notamment dans le haut pays. Cet après-midi, tout le département va faire face à un ciel beaucoup plus voilé et couvert, avec quand même quelques éclaircies en fin de journée. Les températures, elles sont agréables. 26 degrés à Cannes pour les maximales, 25 à Nice, à Saint-Martin-du-Var, à Castellar, 24 à Grasse, à Valbonne ou encore à Guillaume. Et puis on aura 21 degrés du côté de la Roya, à Breil-sur-Roya. Pour ce week-end, c'est le retour du grand soleil avec deux belles journées au programme et des températures printanières, 26 pour les maximales sur le littoral. Pour ce qui est de la roule, ça roule beaucoup mieux. Quelques ralentissements actuellement, que ce soit au niveau de la voie Matisse depuis Acropolis en direction de Nice-Ouest. On parle de 6 à 10 minutes de temps de trajet en plus. Puis dans la montée du boulevard Carnot à Cannes. Mais pour le reste, tout va bien.
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0: Et je salue aussi notre ami Sébastien Riglet. Bienvenue dans Ici ça marche, l'émission des solutions, des idées innovantes et des talents dans notre département des Alpes-Maritimes. Ce matin, on va prendre des nouvelles d'un petit jeune, il s'appelle Titouan, il est azuréen et a performé dans l'émission The Voice Kids. C'est le coup de cœur de notre ami Quentin Lacrome, on l'écoute à partir de 10h30. Dans les solutions qui font du bien, on va aussi regarder ce qui se passe dans le reste de la France avec Robin Bernot, qui nous emmène dans une ville qui expérimente un dispositif pour lutter contre la précarité menstruelle. Et ça marche, donc c'est top, et surtout on va en parler là cette fois-ci à 10h40. Mais juste avant, on prend des nouvelles de nos communes, on va chercher les bonnes idées dans nos villages du 06, car il y en a. Et il y a surtout des gens vraiment investis. Et ce matin, on part à l'ouest du département en direction Puget-Théniers. C'est Anne-Marie Rudelspeger, adjointe à la culture et au patrimoine, qui sera avec nous dans un court instant.
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0: Juste avant, je vous propose un voyage direction la Suède avec le groupe ABBA et ce titre Take a Chance on Me.

0: Take a Chance on Me, le groupe ABBA sur votre radio locale, ici à suivre pour la musique Benabar qui arrive, ou encore Freddie Mercury.
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0: Ici ça marche, l'émission qui vient chercher les talents, les belles idées dans vos communes. Et ce matin, on part à l'ouest du département, dans la vallée du Var, découvrir Puget-Théniers grâce à l'adjointe à la culture et au patrimoine de la commune, Anne-Marie Redelspeger, qui est avec nous. Bonjour Anne-Marie.
3: Bonjour.
0: Merci d'être avec nous et avec les auditeurs ce matin. Puget-Théniers, ça fait partie, on peut le dire, des plus belles communes des Alpes-Maritimes, on s'en cache pas. On est à une heure de Nice, dans la vallée du Var. Aidez-nous à mieux situer la commune.
3: Eh bien, Puget-Théniers se situe environ à 70 km de Nice et compte un peu moins de 2000 habitants. Notre commune est nichée au confluent du Var et de la Roudoule, à mi-chemin entre la mer et la montagne. C'est pour ça qu'on nous appelle souvent les Maralpins. Voilà.
0: Oui, évidemment. C'est quoi l'histoire, justement, de la commune ?
3: Eh bien, Puget-Théniers, c'est un village chargé d'histoire. Ça a été longtemps une ville frontière entre le Royaume de France et le comté de Savoie, puis sous-préfecture, hein, de 1860 à 1926. Et c'est aussi la ville natale d'Auguste Blanqui, ce célèbre révolutionnaire sous le Second Empire. Je pense qu'il a été emprisonné plus de 30 ans de sa vie.
0: Ah oui, voilà. Quand même, très bien.
3: Oui, quand même, oui.
0: C'est important de le dire, et c'est important aussi ce petit point historique. Si vous deviez nous faire visiter la commune Puget-Théniers sur une après-midi, allez, on passe par quelle rue, quelle place, on va voir quel monument?
3: Bien, on commencerait par admirer les jolies fontaines sur la place Conil. On irait vers la chapelle des Pénitents Blancs, qui a été entièrement rénovée dans les années 2020. Puis on va déboucher aussi sur la place Adolphe Conil, où on a une œuvre d'exception à Puget-Théniers qui s'appelle l'Action Enchaînée.
0: Qu'est-ce que c'est l'Action Enchaînée ?
3: Bien, c'est une statue en bronze sculptée en 1908 par Aristide Maillol, justement en hommage à Auguste Blanqui.
0: Et puis on a un vrai patrimoine médiéval au sein de la commune ?
3: Ah oui, le patrimoine médiéval se révèle dans tous les détails, sur les encadrements des portes gravées, des façades à pans de bois et sculptures murales. Après, on peut passer par la rue du 4 septembre, arriver devant notre église du XIIIe siècle, et pour contempler un remarquable ensemble en bois sculpté, le retable de la Passion attribué à Mathieu d'Anvers, et un triptyque au-dessus de maître-autel attribué à Antoine de Ronzaine. Et puis après, on peut se diriger vers la galerie des Augustins et le four communal qui sont nichés dans l'ancien couvent des Augustins.
0: Bah oui, mais il y a de quoi faire donc chez vous. Puis
3: j'atteignais...
0: C'est une commune pour tous. Il y a ce qu'il faut pour les anciens, mais aussi pour les plus jeunes. Et c'est ce que vous nous dites.
3: Oui, pour les anciens, il y a un club très actif et pour faire du lien intergénérationnel, moi je trouve que c'est super, nous trouvons que c'est super. Et Puget-Théniers, c'est aussi une commune résolument tournée vers la jeunesse, l'éducation et l'avenir, parce que nous avons forcément les écoles, un collège, le Conservatoire de musique des Alpes-Maritimes et, à notre plus grande joie, un campus connecté.
0: Qu'est-ce que c'est que ce campus connecté ?
3: Eh bien, c'est un endroit où on peut continuer à faire des études quand on n'a pas la possibilité de descendre sur le littoral, ou des gens qui ne peuvent pas travailler chez eux, faire du télétravail. C'est ouvert à beaucoup d'étudiants, de personnes qui font du télétravail, et aussi un endroit où on fait régulièrement des conférences.
0: Et c'est évidemment très utile dans une commune du moyen pays comme Puget-Théniers. Anne-Marie Redelspeger, vous êtes adjointe à la culture et au patrimoine avec nous ce matin pour nous faire voyager et redécouvrir la commune de Puget-Théniers, située à la confluence du Var et de la Roudoule. Dans un instant, Anne-Marie, il va falloir mettre en avant un talent, une association, quelque chose qui vous rend fier au sein de la commune, car Puget-Théniers, c'est aussi des citoyens engagés et de belles fiertés.
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0: Toutes les solutions, oui, et puis aussi la musique que vous aimez, comme le tout dernier Benabar que l'on écoute maintenant. Ça s'appelle Elle danse. Très belle matinée à tous, 10h13.
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0: C'est extrait du tout dernier album de Benabar, son titre Le soleil des absents, et puis le titre de cette chanson Elle danse, parce que toutes les nouveautés de la chanson française, elles sont sur votre radio ici.
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0: C'est le nouveau rendez-vous depuis la rentrée qui met en avant vos communes, nos communes, hein, village, hameau, ville de la Roya, du pays grassois, du littoral. On est partout et ce matin, ici Azur pose ses valises à Puget-Théniers, commune que nous présente Anne-Marie Redel-Speguer, adjointe à la culture et au patrimoine. Anne-Marie, ça va être votre moment, le moment de mettre en avant une fierté locale, une association qui vous rend fière et je crois que vous allez nous emmener sur les rails ce matin. Anne-Marie ?
12: Oui. Oui, oui.
0: Ah, vous êtes là.
12: Oui, oui, je suis là, voilà. c'est certain que la fierté un peu de Puget-Théniers, c'est un peu le train à vapeur géré par le GECP, c'est le groupe d'études pour les chemins de terre de Provence. Ce qui fait la beauté et la force de cette aventure, c'est qu'elle repose entièrement sur des passionnés bénévoles.
0: Mmh.
12: Et notamment de très nombreux jeunes. Ils entretiennent, restaurent et font rouler ce patrimoine ferroviaire. Ça fait vraiment rêver les petits et les grands. Quand on voit ce qu'ils arrivent à faire avec la passion, c'est quelque chose pour nous qui est formidable.
0: Et ça tombe bien parce qu'un de ces jeunes est avec nous ce matin. Il s'appelle Mathieu. Bonjour Mathieu.
13: Bonjour.
0: Merci d'être avec nous. Donc vous êtes justement présent au sein de cette association qui gère le train d'épines à vapeur, c'est ça, qui a ce trajet entre Puget-Théniers et Entrevaux.
13: Voilà, c'est ça. On va même jusqu'à Anotte le plus souvent. On fait Puget à Anotte en vapeur pour la plupart de la saison de mai à novembre et même en Micheline un petit autorail diesel des années 30, bien connu de la ligne.
0: C'est ça, rappelez-nous un petit peu tous les trains qu'on va pouvoir retrouver, et puis vous, quel est votre travail, et pourquoi vous avez cette passion aussi forte, Mathieu ?
13: Alors, on a un peu tous les wagons, notamment des wagons historiques de la ligne qui datent de 1892, en bois. Voilà, on a deux locomotives à vapeur, on a d'autres wagons d'origine suisse également, et une petite Micheline avec sa remorque bleue, très connue. Voilà, donc moi je suis tombé dedans quand j'étais petit, je suis venu ici au sein de l'association depuis que j'ai 13 ans, et alimenté par la passion, je suis resté quoi.
0: Exactement, depuis ça ne vous quitte plus, ces trains à vapeur, ce qui est génial c'est qu'on peut les emprunter tous les jours, toutes les semaines, comment ça se passe ?
13: Pour le mois de septembre, c'était le samedi, parce que demain c'est le dernier, les samedis et dimanches. Octobre, on roule tous les dimanches et on clôture en la saison vapeur pour avec le premier samedi de novembre, pour la fête des châtaignes, je crois qu'il est déjà rempli. Et ensuite, on passe en diesel avec des circulations en autorail tous les dimanches des vacances scolaires.
0: Ces vieilles machines historiques, Mathieu, ça demande aussi un certain entretien. C'est là où vous avez tout ce côté passion dans la rénovation, l'entretien de ces machines à vapeur, de ces trains à vapeur.
13: Oui, voilà, exactement. Quand on arrive et qu'on est un peu jeune, on ne sait pas toujours quoi faire. Donc, on apprend avec les anciens qui nous montrent un peu les gestes du métier, en quelque sorte. Pour refaire, je vous dis, de la menuiserie, des voitures en acier, un petit peu tout, quoi, de la soudure.
0: Exactement. Vous êtes combien d'ailleurs au sein de, j'ai envie de dire, c'est une association.
13: Alors,
0: au sein de cette association, de ce groupe.
13: Pas quand même de.
0: Ah oui, quand même.
13: Entre 50 et 60 bénévoles, avec un gros noyau dur tous les week-ends de 10-15 bénévoles.
0: Bon, eh ben, Mathieu, c'est super et merci de nous avoir partagé votre passion à travers ces trains à vapeur parce qu'en effet, il y a un arrêt, on peut le dire comme ça, au niveau de Puget-Théniers, c'est ça, un grand hangar.
13: Voilà, exactement, il y a notre dépôt où vous pouvez venir nous voir. Je vous dis tous les samedis, il y a du monde.
0: Bon, ben super. Merci Mathieu d'être passé à l'antenne avec nous ce matin. Vous êtes donc, j'ai envie de le dire, le talent mis en avant par Anne-Marie Redelspeger, qui est l'adjointe à la culture de Puget-Théniers. Anne-Marie, vous restez avec nous ?
11: Oui, bien sûr.
0: Parce que, exactement, dans un instant, ça va être votre moment pour conclure. Vous allez devoir nous partager tous vos coups de cœur autour de la commune en 2 minutes chrono. Je suis sûr que vous allez réaliser ce défi. De toute façon, vous allez avoir un petit peu de temps pour réfléchir parce que nous, on va se faire plaisir en musique avec quelqu'un que vous avez sans doute entendu déjà.
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0: Une légende du rock, tout simplement. Freddie Mercury, c'est mieux comme ça que l'on écoute maintenant avec ce titre « Living on my own ».

0: On peut peut-être dire qu'il s'est cherché sur ce titre, avec un titre original signé Freddie Mercury, Living on My Own, sur votre radio locale, ici 10h27.
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0: Ici, ça marche, et ça marche aussi dans nos communes. Faut pas oublier, les choses bougent plus rapidement, souvent à l'échelle locale qu'à l'échelle nationale. Et c'est grâce à vous, vous qui vous investissez pour votre ville, votre village. Et donc, chaque jour, on prend un nouveau point sur la carte des Alpes-Maritimes. Une nouvelle commune que l'on vous fait découvrir ou redécouvrir. Et ce matin, on est à Puget-Théniers avec l'adjointe à la culture et au patrimoine, Anne-Marie Redelspeger. Anne-Marie, ça va être votre dernier moment avec nous, un dernier défi que vous allez devoir évidemment réaliser après nous avoir fait une magnifique carte postale de la commune pour nous parler du patrimoine, des endroits immanquables, après avoir mis en avant les fameux trains à vapeur qui passent par Puget-Théniers. Eh bien, vous allez devoir nous partager tous vos coups de cœur en 2 minutes chrono. Anne-Marie, est-ce que vous êtes prête? Est-ce qu'on peut lancer le chrono? C'est du question-réponse et il va falloir être rapide.
3: Oui, allez-y.
0: Vous êtes prête? On lance le chrono, Anne-Marie. La plus belle vue, selon vous, à Puget-Théniers ou à ses alentours? Ou dans ses alentours?
3: Alors moi, la plus belle vue, ce serait sur la route de la Croix ou sur le col Saint-Raphaël, où on a une très très jolie vue sur l'ensemble de notre village.
0: Une place sympa à découvrir à Puget-Théniers?
3: La place de la Fontaine, devant le restaurant, et tous ces beaux platanes qui sont devant les bars. C'est vraiment un endroit paisible où on peut papoter entre nous et puis faire, comme on appelle, nous, c'est notre radio platane.
0: Radio platane, j'adore. Un restaurant à Puget-Théniers à découvrir?
3: Il y en a plusieurs, alors c'est un peu difficile. Il y en a trois ou quatre, c'est un peu délicat. Ils sont tous bien.
0: D'accord. Un producteur, une spécialité, peut-être, Anne-Marie, près de Puget-Théniers?
3: Alors, les producteurs, moi, j'aime bien j'aime bien, pas moi.
0: Parce qu'il faut parler pour vous, Anne-Marie.
3: Oui, on a Montagne Paysanne, on a le comptoir du Vrac, on a aussi l'écomusée Pays de la Roudoule, qui fait aussi des produits de pays, qui est un très bel endroit que l'on peut visiter, et qui nous parle un petit peu de choses de notre patrimoine ancien. À notre patrimoine local, voilà.
0: Une balade, une randonnée qui vous plaît?
3: Alors, le long de la Roudoule, j'adore cet endroit parce qu'on a les pieds dans l'eau, on peut se promener tranquillement, il y a des très jolis jardins, et il y a vraiment l'histoire de l'eau aussi dans notre village qui est très importante. Il y a tout un endroit où il y a les canaux pour arroser les jardins. C'est un très bel endroit à l'ombre. Un peu de moustique de temps en temps, mais c'est vraiment pour les Pugétois et aussi pour les gens qui viennent visiter notre village. C'est un havre de paix.
0: Et puis une toute dernière question d'être corporate par rapport à vos voisins, un village voisin préféré, Anne-Marie, que vous pourriez nous conseiller?
3: Alors, des villages voisins, j'aime beaucoup Puget-Rostan, j'aime bien Saint-Léger, La Croix-sur-Roudoule, tous ces villages-là, qui sont vraiment de très très jolis petits villages, avec des jolies histoires. On y va régulièrement avec les aînés pour parler de ce qui se passait dans les villages.
0: De l'histoire, de la vie aussi à Puget-Théniers et ses alentours. Merci Anne-Marie Redelspeger d'avoir été avec nous et d'avoir réalisé ce défi avec brio. Félicitations en 2 minutes chrono. Anne-Marie, on vous souhaite plein de belles choses. Et puis on salue d'ailleurs tous les habitants de Puget-Théniers que l'on appelle les...
3: Les Pugétoises et les Pugétois.
0: Eh bien, les Pugétoises et les Pugétois que l'on salue. On a quelques fidèles auditeurs aussi chez vous. Ce rendez-vous, un jour, une commune, il est à retrouver aussi en replay sur l'application ici et l'application Radio France. Anne-Marie, plein de belles choses pour la suite.
3: Merci beaucoup. Merci à vous. Au revoir.
0: Au revoir.
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0: Nous, on continue à vous donner plein d'infos positives et des idées concrètes. On vous partira notamment découvrir la vie de ce jeune garçon qui a participé à The Voice Kids. Il est azuréen, c'est Quentin Lacrome qui nous en parle juste après votre agenda des sorties ici Express, parce qu'il se passe encore plein de choses ici sur la Côte d'Azur. Par exemple, El Naïm qui sera en concert samedi à 20h30, c'est au théâtre Lino Ventura à Nice. La chanteuse franco-israélienne propose un univers entre pop, folk et ses chansons intimistes, avec ses morceaux emblématiques, mais aussi de nouvelles compositions. Les places sont à partir de 22 euros. Et puis, vendredi, samedi et dimanche, c'est braderie avec les commerçants de Juan-les-Pins qui sortent leurs portants dans la rue, cœur de ville piétonnisé, de 10h à 19h non-stop pendant 3 jours, prêt à porter chaussures, maillots, accessoires de mode, bijoux. Et fin septembre, c'est le moment où les stocks d'été deviennent enfin négociables. On en profite.
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0: Dans la prochaine demi-heure, on va vous emmener dans le reste de la France parce que les initiatives sont belles aussi, notamment avec Robin Bernot qui nous présente une toute nouvelle solution pour lutter contre la précarité menstruelle. Et ça marche, c'est à 10h40. Juste avant, c'est Quentin Lacrome qui va nous donner quelques nouvelles d'un petit jeune, Titouan. Il est azuréen et il a performé dans l'émission The Voice Kids. Mais juste avant, c'est France Gall qui vous accompagne en musique avec le titre Hong Kong Star.

0: La voix de France Gall, et si vous voulez peut-être découvrir les plus grands titres de Michel Berger et France Gall, il y a un tout nouveau spectacle qui s'appelle De Michel à France, qui sera d'ailleurs lancé le 5 décembre prochain avec une toute première pas très loin de chez nous, à Toulon, dans le Var.
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0: Les solutions, les réussites sur la Côte d'Azur. Et de qui prend-on des nouvelles, forcément de quelque chose ou de quelqu'un qui réussit? C'est la promesse d'Ici Azur chaque vendredi, et c'est avec vous, Quentin.
3: Ouais, là, on va repartir au 1er septembre dernier, où nous faisions la connaissance avec un jeune azuréen vu à la télé. C'est l'ami Richard Marcovecchio qui nous en parlait.
4: Voilà 2 semaines que le télécrochet révélateur de jeunes talents a repris sur TF1. Et puis il y a eu Titouan. Carton plein, puisque les 4 coachs se sont retournés. Titouan, qui lui est du côté de Villefranche-sur-Mer, il a réussi. Et évidemment, on va continuer de suivre son parcours.
3: Voilà, Titouan qui avait chanté un titre du rappeur Aurel San, La Quête, souvenez-vous.
5: À 5 ans, je voulais juste en avoir 7. À 7 ans, j'étais pressé de voir le reste.
3: Voilà, 4 coachs conquis et Titouan qui avait choisi d'être dans l'équipe d'Empokora.
0: Il a donc réussi les auditions à l'aveugle. Et qu'est-ce qu'il devient 3 semaines après, Titouan?
3: Eh ben, 3 semaines après, allez hop, on passe toujours nos samedis soirs avec lui. À noter que c'est la 2e fois qu'il tente l'aventure The Voice, il nous le rappelle.
6: C'est plus de stress et plus de pression quand on est tout seul. Et aussi, comme c'est la 2e fois, ça rajoute encore du stress. Mais en même temps, le fait de connaître le plateau, d'avoir déjà vécu ça, ça aide et ça rassure un peu. Et j'étais vraiment hyper content d'avoir la chance de pouvoir refaire The Voice Kids seul l'année d'après.
3: Parce que l'an dernier, il était en groupe avec les 5, mais cette année, il est tout seul, mais avec son piano. Il faut persévérer et Titouan, il a bien compris ça.
0: Et pour ceux qui connaissent un peu le rendez-vous, demain, c'est l'épreuve des groupes pour lui.
3: Exactement, une épreuve éliminatoire où chaque coach répartit les talents de son équipe en sous-groupes.
6: Pour l'étape des groupes, on répète la chanson avec les autres.

0: participants. Et Matt Pokora, il est là pour gérer la mise en scène, pour nous conseiller sur la justesse, mais surtout il est là pour nous motiver et nous pousser à donner le meilleur de nous.
1: Voilà, M. Pokora qui l'a invité carrément à son concert à Marseille il y a 15 jours. Il est sur un petit nuage, hein, Titouan.
2: Et on est d'accord que l'étape d'après, c'est la finale.
1: Et ouais, le samedi d'après. Alors, c'est pas un secret, les émissions de The Voice Kids sont enregistrées, donc on a essayé de demander à Titouan ce qui allait se passer dans l'émission de demain.
0: Je vais chanter la chanson que Matt Pokora a choisie pour notre groupe. On est 5 et je peux pas en dire plus. Donc je vous laisse deviner si c'est une chanson qui bouge ou non, si on va danser ou non, parce que Matt Pokora, c'est un bon danseur, tout le monde le sait. En tout cas, je vais tout donner. Et en plus, bah, y aura Marine comme super coach. Et moi, bah, j'étais trop contente de voir Marine, je l'adore.
1: Voilà, bah, on est deux. Demain soir, 21h10 sur TF1, on sera tous derrière notre Titouan, notre ado de Villefranche. 13 ans, il joue sa place en finale de The Voice Kids. À noter qu'en juin dernier, il était déjà soliste dans un opéra rock qui s'appelle Un Monde Ensemble, qu'il a joué notamment à l'Opéra de Nice, pardon. Et à l'avenir, il aimerait se tourner vers les métiers de la musique et du spectacle, hein, c'est logique. Bravo en Titouan, en tout cas, parce que pour lui, ça marche toujours.
2: Une belle carrière en devenir, j'en suis sûr, pour notre ami Titouan, que l'on va donc suivre dans The Voice. Merci beaucoup, Quentin. D'ailleurs, je crois qu'on a quelques nouvelles de Nikos. Bonjour, Nikos.
3: Bonjour, Lélo. Salut, ça va, papa?
2: On vous retrouve demain, c'est ça, Nikos?
3: Demain, 21h, avec les 4 coachs qui se retournent, M. Pokora, peut-être.
2: Qu'est-ce que vous pensez de Titouan?
3: Les élèves, le château, je vais dire que ça, après moi. Titouan, c'est le GOAT, c'est le meilleur, je l'ai tweeté.
2: C'est très bien. Vous allez d'ailleurs peut-être bientôt à Mykonos, dans les îles, en Grèce.
3: Attends, qu'à faire. Mais comment vous savez que je viens de Grèce? Personne ne le sait, ça, normalement.
2: Écoutez, j'ai quelques petites infos, hein. J'ai pu voir ça par-ci, par-là. Allez, dans quelques instants, fini les bêtises. On va retrouver Robin Bernot qui met en avant une belle solution dans le reste de la France. On va parler précarité menstruelle. Le temps d'écouter Vivien Savage.

0: Julien Savage qui nous parle de chasse sauvage avec ce titre La Petite Lady, à suivre Taylor Swift qui arrive, ou encore Renaud pour la musique.
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0: On les réunit, toutes ces idées positives, ces solutions porteuses ici dans notre département des Alpes-Maritimes avec Robin Bernot à 11h moins le quart. On va aussi voir ce qui marche ailleurs dans le reste de la France. Et ce vendredi, vous nous emmenez, Robin, dans une ville qui expérimente un dispositif pour lutter contre la précarité menstruelle.
3: Dans l'Orne, plus précisément à Alençon, 6 lieux publics sont désormais équipés de distributeurs de protection périodique gratuite.
4: C'est vraiment une bonne initiative de mettre ça à disposition de tout le monde de la même façon.
3: La ville expérimente l'installation de 6 distributeurs en libre service dans différents quartiers de la commune, comme par exemple à la Maison des Solidarités, dans les 2 médiathèques, au gymnase ou encore au centre social de la commune. Une initiative qui vise notamment les personnes qui rencontrent des difficultés pour acheter régulièrement ces protections périodiques. Alors ici à Alençon, ça marche, et vous ? Qu'en pensez-vous ? Je suis allé en discuter avec deux amies, Pauline et Hélène.
5: Bah, plutôt positif, ça permet aux femmes de tout âge, avec tout budget, entre guillemets, de pouvoir accéder à la même protection que toutes, donc plutôt positif.
3: Pour rappel, aujourd'hui en France, la précarité menstruelle concernerait environ 4 millions de personnes dans le pays.
4: Oui, concrètement, c'est vrai que c'est quelque chose que j'ai jamais chiffré, mais oui, c'est maintenant il y a de plus en plus de solutions plus durables, comme les culottes menstruelles, ou là ce genre de choses qui existent. Mais c'est vrai que ça a quand même un coût, donc tout le monde franchit pas ce pas-là. Et donc oui, c'est un budget que je pense certaines qui ont moins les moyens ont bien connaissance parce qu'elles ont dû chiffrer ça.
3: Mais alors, une fois ce dispositif installé dans des médiathèques ou encore des gymnases, comment pourrions-nous aller plus loin et peut-être aider encore un peu plus ?
5: Sur le principe, je dirais forcément plus de disponibilité pour plus de femmes, donc dans plus d'environnements, d'endroits publics.
4: Dans tout ce qui va être les entreprises, les entreprises où il y a beaucoup d'employés concernés, ou tout ce qui va être les gares... Les endroits publics un peu accessibles à tous. Moi, je pense que les gares, ça pourrait être intéressant. Les mairies, pourquoi pas, dans une entrée de mairie de façon assez discrète, parce qu'il y a toujours aussi ce problème qui est... C'est toujours un peu gênant, alors qu'en soi, ça devrait pas l'être, mais on en parle de plus en plus librement, bien heureusement, mais c'est vrai que c'est le genre de truc qu'on aime bien se cacher un peu pour... pour acheter ça, ou voilà.
3: Désormais, à Alençon, en Normandie, la commune souhaite mesurer et quantifier l'utilisation de ces 6 distributeurs avant une éventuelle extension du dispositif.
0: Très belle initiative, donc mise en avant dans l'Orne à Alençon. Merci beaucoup, Robin Bernot. Nous, on se retrouve dans un instant, Thierry Messenage, avec vous entre 11h et midi pour gagner ce pack vélo de plus de 2000 euros, je crois. Oui, le chiffre est tellement énorme que même moi, ça me surprend. Et puis, surtout, on va voir si vous avez passé un bon moment avec un cadeau d'ici Azure. Je crois qu'on a une auditrice qui a gagné des places de cinéma. On va lui donner la parole dans quelques instants. Mais juste avant, c'est la pop de Taylor Swift qui a d'ailleurs sorti un tout dernier titre. Mais nous, on l'écoute avec ce titre, Hoplite.

0: Peut-être que vous aussi, vous êtes une Swifties, adepte de Taylor Swift avec son titre Hoplite dans quelques instants. On retrouve Thierry Mesnage avec ce jeu et ce magnifique cadeau à gagner, un pack vélo de plus de 2000 euros.
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0: Ici ça marche, votre émission 100% solution, c'est terminé. Nous, on revient lundi. On parlera notamment d'un festival qui va avoir lieu à Valberg, le festival Prana, autour du bien-être et puis de la confiance en soi. Ici Azur, partenaire officiel de ce beau festival. Et d'ailleurs, Valberg qui a fêté ses 90 ans, donc ce sera pour l'occasion de l'organisation
11: pas.
0: De ce festival. Il fait plus jeune, Valberg. Hein.
11: T'es bon, Valberg. Valberg, j'ai passé toute mon enfance.
0: C'est vrai.
11: Attendez, j'ai appris à skier là-bas, à Valberg. Magnifique station, hein. Je les salue d'ailleurs.
0: Vous vous dites qui est cette voix ? C'est celle de Thierry Mesnage qui vous accompagne à partir de 11h et un petit peu avant. Bonjour Thierry.
11: Salut Jean et salut à tous.
0: Tout double vêtu, que vous êtes beau.
11: Merci, je vous renvoie le compliment.
0: Merci.
11: Vous êtes très belle, très, très jolie aussi.
0: Très belle.
11: Très belle en vert. 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On aime le savoir, oui, quel
0: c'est
11: que
0: vrai.
11: Soit le cadeau. On va écouter, tiens, justement, Marie-Ange, qui dernièrement a gagné ses invitations pour aller au cinéma.
12: Bonjour, c'est Marie-Ange. Je souhaitais vous remercier pour les deux places de cinéma que j'ai gagnées. J'ai été voir un film très, très, que j'ai beaucoup apprécié, qui s'appelle Fjord, qui a gagné le prix du festival à Cannes. Je l'ai vu avec une amie qui, elle aussi, a beaucoup apprécié ce film. Je remercie encore ici Azur. À bientôt.
11: On est content. Merci, Marie-Ange. On est content pour vous. Effectivement, Fjord, un palme d'or au dernier festival de Cannes, le film de Christian Manjou, qu'a apprécié Marie-Ange. Moi, je pensais que Fjord, c'était des yaourts. Non, c'est aussi un film. Vous voyez, comme quoi. Jean,
0: chacun
11: je vous souhaite ça, la culture, vous
0: chacun
11: le savez, c'est comme la confiture.
0: Exactement.
11: Quand on n'a pas beaucoup, faut bien savoir l'étaler. Jean, je vous souhaite un très très bon week-end.
0: Merci, à
11: bon,
0: vous aussi.
11: On va s'écouter avant de retrouver Laurent Varey pour toute l'info de ce vendredi.
7: Renault Encloque.
0: Ah, vous avez d'ailleurs une info dessus que vous nous avez donnée.
7: Oui, Renault est de nouveau papa ou s'apprête à être de nouveau papa à 71 ans.
0: Il n'y a plus d'âge.
7: Eh non, mais bah, écoutez, il est en forme, hein, toujours debout. Bah écoutez, apparemment, oui, toujours debout, Renault, puisque apparemment sa compagne qui se prénomme Cerise attend un heureux événement. Remarquez, c'est bien connu, Cerise, elle assure.
0: Exactement.
7: Surtout Cerise.
0: Un petit noyau.
7: De Groupama. Allez, Renault pour vous mener jusqu'à 11h. À tout de suite. Salut Jean, bon week-end.
0: Bon week-end.

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0: Je vous souhaite une très belle fin de matinée. Dans un instant, on joue tous ensemble. Gros cadeau à décrocher cette semaine à l'occasion du Rock d'Azur. Ce sera juste après l'info avec vous, Laurent Vareille. Bonjour Laurent.
2: Bonjour.
0: Actualité, 5 ans de prison, dont 4 avec sursis. C'est la peine requise contre le pilote de l'avion de tourisme qui s'était écrasé à Barcelonnette en 2022.
2: Oui, et le couple de rescapés était niçois, Thierry. Ils ont témoigné devant le tribunal de Digne-les-Bains hier. Grièvement brûlée dans l'accident, la femme, par exemple Barbara, ne peut plus exercer son métier d'infirmière. Le pilote, lui, était poursuivi pour homicide et blessures involontaires. Il a reconnu, en larmes, hier, se sentir responsable, a-t-il déclaré. 5 ans de prison ont donc été requis contre lui. Le jugement sera rendu le 22 octobre prochain. La Méditerranée, notre Méditerranée au cœur des enjeux internationaux, des attaques de drones russes, peuvent-elles avoir lieu près de nos côtes et sur la Méditerranée? Une information relayée hier par le quotidien espagnol El Mundo évoquait de possibles attaques sur des navires. Une information démentie par Emmanuel Macron hier soir sur TF1, sur France 2. Le chef de l'État assure que notamment la CIA n'a transmis aucune alerte de ce type aux services secrets français. À Nice, une fermeture administrative prochainement pour la plage des Canailles. Un contrôle mené hier soir a révélé plusieurs problèmes, notamment en matière de sécurité incendie et d'installation électrique. Des manquements ont également été constatés concernant l'hygiène. Et puis à Cannes-sur-Mer, deux épiceries de l'avenue de la Gare viennent, elles aussi, là, d'être fermées administrativement. Ça y est, les policiers et les douaniers y ont constaté plusieurs infractions. Hein, vente de cigarettes de contrebande, vente d'alcool après 22 heures, mais aussi vente d'alcool à proximité d'un établissement scolaire. Résultat, 2 mois de fermeture pour la première épicerie, 1 mois pour la seconde. Nice, terre de trail ce week-end. Des coureurs qui viennent de partout pour courir le Nice by UTMB. 5 courses au programme pour 7550 trailers. La première course s'élance tout à l'heure à 13h d'Oron. La course reine, on va dire, la plus longue, 170 km et près de 9000 mètres de dénivelé positif. Ensuite, ce sera par exemple ce soir à 22h30. Pour une nouveauté, c'est un 39 km de nuit qui s'élancera de Levens. Le sport, c'est aussi la 4e journée de Ligue Magnus. C'est du hockey sur glace. Les Aigles de Nice reçoivent ce soir Briançon. C'est à 20h et c'est dans la patinoire Jean Bouin. Vous pouvez y aller pour les supporter, les Aigles de Nice qui font un très bon début de saison. Et puis en rugby, 5e journée de Pro D2 aujourd'hui. Alors là, c'est un déplacement qui attend les Niçois. Le Nissa Rugby se déplace à Dax pour le coup d'envoi à 19h30.
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2: De la neige, du vent, pas du tout. Du soleil.
0: À propos de bêtises,
2: on aimerait
0: des
2: qu'il y ait de la pluie un peu, mais ça ne sera pas le cas aujourd'hui.
0: C'est pas maintenant, ça sera. Bon, alors, on espère plutôt sur la première dizaine d'octobre. Enfin, vous savez, la première dizaine d'octobre, Laurent, c'est quand même assez loin. Nous ne sommes que le 25 septembre. Mais à propos de bêtises, je voudrais rectifier une bêtise que j'ai dite juste avant une d'importance. Renault ne va pas du tout devenir papa pour la troisième fois, parce que j'étais en train de vérifier
2: l'info.
0: Non, mais c'est. Je vois l'info qui finalement a été démentie. Il y a une rumeur comme quoi il aurait pu.
2: Il aurait pu.
0: Devenir papa pour la troisième fois. Et non.
2: Voilà, il va adopter un chat.
0: Oui, c'est ça. Voilà, parce qu'on écoutait en cloque, on s'est dit, écoutez.
2: C'est un peu devenir papa d'avoir, par exemple, un canari. Vous voyez ?
0: Quoi ?
2: Vous avez un canari. Vous êtes un peu le papa du canari.
0: Ah, mais quand vous avez un animal à la maison, que ce soit un canari et même un peu plus gros, un chat, un chien, vous êtes quand même quelque part. Bon, alors, qu'est-ce que je vais vous raconter là ? Je vous confirme, Laurent, un ciel un peu voilé, mais globalement, il fait beau, encore une fois. Oui, c'est encore du soleil. Alors, quelque part, on va pas se plaindre parce que les températures sont quand même agréables. 26 degrés à Nice cet après-midi, 27 à Menton, 24 sur Tende, 23 sur le Mercantour. Demain, c'est le week-end. Ça vous intéresse, le week-end ? Oui, ça vous intéresse. Vous me faites oui de la tête, donc je suppose que ça vous intéresse. Donc, demain, c'est du soleil et après-demain, c'est dimanche. Ce sera du soleil également.
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0: Voilà, donc je confirme effectivement que l'information que je donnais tout à l'heure est une information erronée, en tous les cas complètement inexacte, voire fausse. Renault ne va pas devenir papa. Bien, je le disais, voilà, je le dis pour celles et ceux qui voilà, s'étaient réjouis, je suis désolé, et pour les fans de Renault évidemment, je m'excuse platement. Allez, il est 11h04 et j'imagine à 11h04, celui ou celle qui, un poil avant midi, sera le détenteur du cadeau de la semaine. Que dis-je, du méga cadeau de la semaine. Bien le bonjour les amis, si vous passez par ici, nous allons jouer jusqu'à midi. L'événement Rock d'Azur, vous y serez invité en tant que VIP. Rock d'Azur, c'est le premier événement VTT au monde. À Fréjus, sur la base nautique, du 7 au 11 octobre. Toute une panoplie d'événements autour du vélo, mais pas que. Il y aura également des cours de cuisine, des cours de yoga, de la projection de films. Tiens, la musique est déjà partie en week-end avant que l'émission soit terminée. Je me dis, tiens, il n'y a plus la petite musique qui me porte. Allez-y, mettez-moi la musique un peu fort. Voilà. C'est bien cette musique. Faro. Ça nous a coûté un bras, ce jingle et cette musique. Donc, autant qu'on s'en serve. Porte-vélo, dossard pour le Rock d'Azur, valise vélo, le sac pour transporter le matériel vélo grâce à nos partenaires cette semaine de l'entreprise Thulé. La boîte, l'entreprise Thulé, qui est une référence en matière de matériel pour vélo. J'ai l'impression qu'on n'ira pas au bout de cette émission. Dans un instant, Nicolas sera notre premier candidat pour jouer. Vous continuez à vous inscrire au 04 93 82 03 04.
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0: 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Il est déjà là, Nicolas ? Nico, bonjour, ça va ?
4: Ça va super.
0: Nico, ravi de vous accueillir. On va jouer ensemble dans 3 minutes. Ça vous dit, Nicolas ?
4: Allez, impeccable.
0: Bien.
4: Impeccable.
0: D'autant qu'en plus, aujourd'hui, c'est le 25 septembre. C'est un jour un peu particulier pour vous. Allez, on verra ça juste après Niagara.

0: Le tube qui a lancé au cours de l'été 85 la carrière du groupe Niagara, à l'instant ce qu'on nommait à l'époque la nouvelle scène rennaise, hein, puisqu'ils nous viennent de Rennes, Muriel Moreno et Daniel Chenevez. À l'instant, c'était Cheeky Boom.
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0: Si vous passez par ici nous jouons tous les jours entre 11h et midi pour vous faire gagner de somptueux cadeaux. La règle du jeu est très simple, nous lançons une tourniquette qui s'arrête sur une case. Cette case, c'est une question, une thématique, souvent une thématique différente pour chaque auditeur. Vous êtes quatre à jouer entre 11h et midi. Je vous pose une question, vous me donnez une bonne réponse en moins de 5 secondes. Vous repartez avec un éventail ici Azur et dans 45 minutes... 50 minutes tout au plus, non, 50 minutes, il sera déjà midi. Donc 45 minutes, nous connaîtrons le nom de celui ou celle qui repartera avec son pack vélo à l'occasion du Rock d'Azur. Vos entrées pour le Rock d'Azur, vous séjournerez là-bas, vous assisterez à tout un ensemble de manifestations autour du vélo, vous repartirez avec votre porte-vélo, les dossards, valise vélo, le sac pour transporter le vélo, grâce à nos partenaires Thulé Adventure Camping cette semaine. Nicolas est donc avec nous, premier candidat. Nicolas, soyez le bienvenu. Vous habitez quel coin, vous, Nicolas ?
3: J'habite à Nice.
0: Bien, et aujourd'hui, nous sommes le 25 septembre, Nicolas.
3: C'est ça, tout à fait.
0: Et comme tous les 25 septembre, vous y avez droit.
4: 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Bon anniversaire, les petits cow-boys.
0: Bon anniversaire, Nicolas.
3: Merci beaucoup. Merci.
0: Voilà, la petite info qu'on glisse au passage. Ça vous fait combien au compteur, là, aujourd'hui ?
3: Un tout petit peu plus que 20 ans.
0: Oh, mais qu'elle est tout jeune ! Oh là là !
3: 51, environ 51.
0: Envers un quoi ? 51 quoi ? 51 ans ?
3: Ouais, ouais.
0: Ah oui, un petit tout. Ah oui, non, mais je pensais que vous aviez, je sais pas, moi, 22, 23 ans, comme vous l'avez dit, Nicolas. Ça, 51, moment, je me suis dit, c'est ce que. Voilà, oui, c'est ça, c'est ce qu'on me souffle dans l'oreille. Et j'avais eu la même pensée, effectivement. 51, je me suis dit, tiens, il aurait pas une petite soif.
3: Non,
0: après,
3: pas encore.
0: 11h12, après. À 11h12, c'est l'apéro. Alors, Nicolas, je vous le dis, Dimitri, qui est très fier de réaliser cette émission, a compris que, en tapant anniversaire dans un moteur de recherche, il allait avoir toute une panoplie de chansons d'anniversaire à vous proposer. Donc, parti comme on est parti, on en a pour jusqu'à 14h, 15h, hein, Nicolas. Mais bon, allez. On est là pour jouer. Vous êtes là, évidemment, pour en découdre et essayer de repartir avec ce pack vélo. Nous connaîtrons le nom du gagnant juste avant midi. Donc, entrons dans la danse et lançons la tourniquette. Une case différente pour chaque auditeur, Nicolas. Attention au trou. J'ai enlevé un mot dans une chanson. À vous de me trouver le mot manquant. On va écouter le plus grand poète de la chanson française, Monsieur Georges Brassens.
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0: Nicolas, une proposition. Quel est le mot que nous avons enlevé dans cette chanson signée Georges Brassens ?
3: Je dirais pont.
0: Mais écoute, il se permet tout, lui, parce que c'est son anniversaire, hein ?
3: Exactement.
0: C'est une très bonne réponse, oui !
3: Merci beaucoup.
0: On va se l'écouter, un extrait en quasi-intégralité, en tous les cas un extrait qui ne sera pas coupé par un trou et par un con. Comme ça, Nicolas, nous pourrons apprécier tout le talent, évidemment, qui n'est plus à prouver de Georges Brassens.
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0: Et il a bien raison, hein, Nicolas.
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0: Je vous souhaite encore un bon anniversaire. Espérons que pour votre anniversaire, vous soyez désigné par Mademoiselle La Tourniquette, qui sera lancée juste avant midi pour connaître le nom du gagnant parmi tous les participants de cette semaine. Nicolas, je vous le souhaite en tous les cas. Plein de belles choses si on se reparle pas d'ici midi.
3: Bon. C'était un plaisir de vous avoir au téléphone.
0: C'était un plaisir partagé. Moi, j'adore échanger avec vous, faire votre connaissance. Vous êtes un passionné de vélo. Tiens, par exemple, ce week-end, vous avez prévu une sortie ou pas ?
3: Non, le week-end, je travaille, malheureusement.
0: Qu'est-ce que vous faites dans la vie, Nicolas ?
3: Électricien.
0: Vous êtes électricien ?
3: Électricien.
0: Électricien, on a toujours besoin d'un bon électricien. Bravo, Nicolas. Belle balade pour votre prochaine sortie vélo. Et qui sait, peut-être rendez-vous tout à l'heure, juste avant midi.
3: À bientôt, j'espère. À bientôt.
0: Salut, Nicolas.

0: Les Norvégiens du groupe AA à l'instant sur Ici Azure avec Take On Me. Dans une minute, on ira faire un coucou à Daniel qui joue pour son mari. Son mari est fan de vélo. Elle a décidé de lui faire un petit cadeau, comme elle a bien raison. L'événement Rock d'Azur, on verra avec Daniel, évidemment, comment elle s'en sort sur le jeu. Ça, c'est quand même très important de gagner pour être sélectionné juste avant midi. Vous continuez à vous inscrire, hein. La sélection se fait avec Mario ce matin, 04 93 82 03 04.
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0: Et moi je suis content parce que cette semaine nous avons eu beaucoup d'auditeurs qui ne sont pas forcément fans de vélo mais qui ont dans leur entourage quelqu'un qui adore le vélo. Et ils se sont dit tiens je vais appeler, si je gagne le cadeau je l'offrirai à mon ami, à mon frère, à ma sœur ou à mon mari. C'est ce qu'espère Daniel dans un instant, je la salue, elle est à Péménade, on lui fait un petit coucou. Daniel bonjour.
10: Bonjour.
0: Soyez la bienvenue Daniel, vous allez jouer pour monsieur.
10: Oui, tout à fait.
0: Monsieur est cycliste et monsieur se prénomme
10: Jean.
0: Jean, bien. Il est où, là, Jean ?
10: Il est à côté de moi.
0: Ah, il est à côté. Ah, ok. Donc, c'est pas vraiment une surprise. C'est pas ce soir, il va rentrer à la maison. Il va dire, mes chéris, ça va, t'as passé une bonne journée ?
10: Bonne arrivée.
0: Ah, d'accord. Mais c'est quand même vous qui jouez ?
10: Oui, tout à fait.
0: Ah, ouais, c'est l'ancienne génération, quoi. C'est madame qui va au charbon et puis c'est monsieur qui profite, quoi.
10: Voilà.
0: Salut Jean, bravo, hein. Belle mentalité, hein.
11: Bonjour.
0: Ouais, bonjour, ouais, c'est ça. Bah, je croyais qu'il était à l'autre bout de je sais pas quoi. Moi, non, tu parles, il est à côté. Tu parles. Bon, à tous les deux, les amoureux, je vous souhaite d'ores et déjà bonne chance. Je vous propose qu'on se retrouve dans 3 minutes pour jouer. Ça vous dit, Daniel ?
10: Il n'y a pas de problème.
0: Le temps de s'écouter le dernier single de Christophe Maé qui, quelque part, quand je lis le titre, est une dédicace pour vous, Daniel, et pour vous, Jean. Il n'y a que de l'amour chez toi, c'est le titre.
10: Okay,
0: de l'amour et du vélo. À tout de suite.
12: Bonsoir.

0: Eh ben c'est très sympa, moi je trouve, hein. Une très très belle balade, le dernier single de Christophe Maé. À l'instant, il n'y a que de l'amour chez toi.
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0: Ça, c'est une belle déclaration, il n'y a que de l'amour chez toi. Et je suis persuadé que si Daniel gagne la partie aujourd'hui, il y a Jean, son mari, pour qui elle joue, puisque c'est Jean qui est passionné de vélo, qui lui dira ce soir, chérie, mon amour, Daniel, il n'y a que de l'amour chez toi. Ça, j'en suis sûr. D'ailleurs, il ne doit pas attendre de gagner un week-end de vélo, le Jean, pour vous dire, Daniel, il n'y a que de l'amour chez toi. Il vous, voilà, il y a des petits mots doux de temps en temps.
3: Ouais.
0: Ouais. Ça fait combien de temps que vous avez convolé?
3: 50 ans.
0: Wow! Ah. 50 ans cette année?
4: 51, ça va faire bientôt.
0: 51, oh là là, oui. 51, encore une fois 51, comme l'autre auditeur, le précédent, Nicolas, qui nous disait 51, c'était son âge. Ouais. Voilà, 51, oui. C'est pas parce que c'est l'heure de l'apéro, hein. C'est parce que c'est... Voilà. Oh là là. 50 ans de mariage. Tiens, j'ai envie de vous souhaiter un bon anniversaire quand même, parce que c'est tellement...
3: Oh, c'est beau. Ah.
0: 51, ça veut dire vous êtes marié quoi, en 75? C'est ça,
4: hein? Non, c'est plus bien, 75, on s'est marié dans les années 80.
3: On s'est marié dans les années
4: 81.
3: Mais on a vécu ensemble bien avant.
0: J'ai l'impression que tous les deux, vous n'avez pas l'air d'accord sur la date à laquelle vous vous êtes pourtant mariés ensemble. Hein, c'est ça qui est fou. C'est ça qui est génial. Mais c'est comme ça aussi qu'on entretient l'amour. Hein. Daniel, Jean, allez, vous allez jouer tous les deux. Parce que Jean est un passionné de vélo. Ça fait combien de temps que vous faites du vélo, mon Jean?
3: Mon mari, là, en ce moment, il a mal au genou et du coup, il ne peut plus tellement... Voilà. Donc, du coup, il aimerait bien avoir un vélo électrique.
0: Il a mal au genou. Je le connais, le Jean. Il trouverait n'importe quelle excuse pour se faire masser.
3: Hein. Ouais.
0: Bon, ma Danielle, mon Jean, on va envoyer la fameuse tourniquette, vous le savez, j'envoie la tourniquette, elle est partie, parce que la tourniquette, élément indispensable de ce jeu, s'arrête sur une case et vous êtes tombé sur la case plus vite que la musique. Écoutez bien, vous allez entendre un chanteur qui chante, mais qui chante très vite, puisque nous avons accéléré le morceau. Ce sera à vous de le décélérer, si je puis dire, dans votre tête et de me donner une réponse qui chante. Écoutez bien.

0: Daniel.
1: Johnny,
0: Johnny qui chante en italien. C'est vrai que ça lui est arrivé, mais c'est pas là-dessus qu'on entend Johnny. Qu'on attend Johnny.
1: Non, non.
0: Daniel. Non. Jean. Une proposition. Non, rien.
1: Non, pas du tout alors.
2: Non,
0: bon, oui. Oh là là là là.
2: Ah ben t'as fini, hein. C'est le jeu, hein.
1: Oui.
0: C'est le jeu, ma pauvre Lucette. Enfin, Daniel.
1: Oui.
0: Bon, Jean, Daniel, on va se l'écouter à vitesse normale.
1: Oui.
0: C'est vrai qu'on dit souvent que c'est le Johnny italien. C'est ouais. Zucchero.
2: Ah, Zucchero.
0: Zucchero.
1: Voilà.
0: Ouais, mais lui, il est sportif, Jean. Genre, le sucre, c'est pas son truc, hein. Si, quand même.
2: Alors,
0: de temps en temps, dans les barres de céréales, barres de protéines. Daniel. Bon, Jean, c'est pas grave, c'est pas grave, c'est pas grave.
2: Rien n'est grave.
0: Rien n'est grave dans la vie, surtout qu'en plus, moi, je suis content d'avoir fait votre connaissance. Et j'en profite d'ailleurs parce qu'on a eu beaucoup, beaucoup de nouveaux auditeurs qui se sont inscrits. Parce que le cadeau est formidable, hein, ce pack vélo à l'occasion du Rock d'Azur début octobre à Fréjus. Beaucoup d'auditeurs, de nouveaux auditeurs sont arrivés sur l'antenne. Ils ont découvert le jeu et ben, je me suis dit, ben, n'hésitez pas, ces prochaines semaines, on aura encore de très, très beaux cadeaux à vous offrir. Donc restez à l'écoute et puis appelez-nous quand le cœur vous en dit et quand le cadeau vous fait plaisir.
2: À bientôt.
0: Daniel, Jean, je vous souhaite une très très belle journée, un très très bon week-end à Péménade. Restez comme vous êtes.
1: Merci.
0: Restez amoureux, surtout.
1: Merci.
0: Et n'hésitez pas à nous appeler dès que vous en aurez envie, notamment la semaine prochaine. Je crois qu'on aura un très beau cadeau à vous offrir. Bisous les amoureux, à très bientôt.
1: Merci beaucoup. Au revoir.
0: 04 93 82 03 04 qui prend la suite. Laissez sonner, hein. Vous êtes très très nombreux. On me dit que le troisième candidat vient d'être sélectionné. C'est Mario qui nous a sélectionné. Hein. Ah, Nicolas. Ah ben dis donc, il y en a du Nicolas aujourd'hui. Hein. Ah, et c'est aussi son anniversaire, Nicolas. On a un deuxième Nicolas dont c'est aussi l'anniversaire. C'est incroyable cette émission, c'est incroyable. Il y a des surprises, on ne sait pas d'où ça sort, c'est des surprises magnifiques. On va accueillir Nicolas juste après les Communards. Il y aura encore un quatrième candidat juste avant midi.

0: A une voix brisée le cristal à l'instant, la voix au perché de Jimmy Somerville, ex Bronski Beat, qui a quitté le groupe après quelques mois à peine, hein, quelques années de tube pour rejoindre les Communards avec Richard Coles. C'est l'instant, c'était les Communards, donc avec You Are My World.
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0: là-bas. Vous assisterez à des séances yoga pour vous détendre, initiation canicross, atelier cuisine, projection de films. Et il y a tout le pack qu'on vous offre, le pack vélo, avec nos partenaires de Tulé, le porte-vélo, les dossards pour le Roc d'Azur, la valise vélo, un dossard gratuit, on en a rajouté un, plus un sac pour transporter tout le matériel vélo. Bonjour Nicolas.
1: Bonjour Thierry.
0: Nicolas est avec nous à Beausoleil. Ah, oh, j'aime bien ce coin, moi, Beausoleil. Niché entre la montagne et Monaco. Vous habitez Beausoleil depuis toujours ?
1: Depuis très longtemps.
0: Depuis très très longtemps, et surtout du côté de Beausoleil. Alors pour ceux qui font du vélo et qui habitent dans le coin, il y a toute la montée du Mont des Mules, la Turbie, ça envoie dans les mollets. Hein. Ça envoie dans les mollets, hein. Et puis l'Italie, pas loin. Ouais.
1: Ouais.
0: Nicolas. Qu'est-ce que vous m'avez dit, Nicolas, pardon ?
1: Belle piste cyclable en Italie.
0: Une belle piste cyclable en Italie, oui, il y a une piste cyclable qui est assez récente, qui a été faite à Menton aussi.
1: Oui.
0: De Garavant, donc oui, vous qui aimez pédaler. Vous aimez pédaler dans quel coin, justement, Nicolas ? Les coins qu'on vient de citer, là, du côté de Beausoleil, du côté de l'Italie, ou vous allez un petit peu plus loin, vous changez un petit peu de décor ?
1: Non, on prend l'air dans le Mercantour et on a un petit pied à terre à la brique, donc c'est là-bas qu'on roule le mieux.
0: Ah, donc VTT, donc ?
1: Oui.
0: Ouais, VTT, bah parfait. Le Roc d'Azur, premier événement VTT au monde. Je vous souhaite d'abord de répondre correctement à la question que je vais vous proposer dans un instant et d'être sélectionné, puisque le nom du gagnant sera connu maintenant dans moins d'une vingtaine de minutes. J'envoie la tourniquette, Nicolas.
1: C'est parti.
0: Mais c'est un jour particulier pour vous aussi, Nicolas.
1: Pareil, ouais.
2: Bon anniversaire, les petits Indiens. Bon anniversaire, les petits cow-boys.
0: Bon anniversaire, Nicolas.
1: Merci, Thierry. Merci.
0: Ça vous fait combien, vous, au compteur ?
1: 2 de plus que l'autre Nicolas, 53.
0: Ah, mais on est tous de la même génération, mais c'est incroyable parce que vous avez une voix très jeune. Vous m'auriez dit, j'ai 19 ans, mais j'y aurais cru, moi. Franchement, vous avez une voix très très jeune, Nicolas. Mais ça, c'est le sport, hein.
1: C'est ça.
0: Ça, c'est le sport, Nicolas. Vous êtes tombé sur la case un prénom pour la vie. Une voix va vous donner un prénom, Nicolas. Un prénom. À vous de me le compléter avec un nom célèbre. Je prends toujours un exemple avec le prénom de l'auditeur qui joue. Vous vous prénommez Nicolas. Si, par exemple, la voix vous dit Nicolas et que vous me répondez Nicolas Sarkozy, c'est gagné. Vous voyez ?
1: Parfait.
0: T'as compris, Nicolas, ce que j'ai dit ?
1: Oui, j'ai compris.
0: T'as compris ? Bon, parfait. Écoute, alors, on va écouter le prénom. Je ne sais pas si c'est Nicolas ou si c'est un autre. Franchement, je ne sais pas. Ça peut être Emmanuel, ça peut être n'importe quoi. Allez, on écoute.
3: Gros Robert ? Petit Robert, peu importe. Donnez-moi un Robert célèbre.
0: Donnez-moi un Robert célèbre, Nicolas. Un Robert célèbre en moins de 5 secondes.
1: Il va rester dans la politique, Robert Badinter.
0: Robert Badinter, bien sûr, oui, qui nous a quittés il y a quelques mois. Ancien ministre de la Justice, à qui l'on doit effectivement le retrait de la peine de mort en 1980. C'est le fait d'armes évidemment de ce grand monsieur de la politique au début des années 80, qui avait été résistant, voilà, qui a eu une grande carrière d'avocat également. Robert Badinter, Nicolas, je vous félicite. Alors, il y en avait du Robert, hein. Il y avait Robert Redford, oui. Il y avait Robert De Niro, il y avait Robert Mitchum, il y avait Robert Ménard dans le chapitre, au chapitre politique. Il y avait Robert Rue également. Vous vous souvenez, Robert Rue, leader du Parti communiste ?
1: Beaucoup lié.
0: Il y avait Robert Ménard, bien sûr, Robert Pires, Robert Charlebois, Robert Castel. Oh, il y en avait du Robert. Il y avait, comme je le disais, voilà, du gros Robert et du petit Robert. Nicolas, bravo. Peut-être à tout à l'heure.
1: J'espère, je prends les doigts.
0: En tous les cas, si la tourniquette ne vous désigne pas, sachez que j'ai passé un bon moment avec vous et je vous invite à nous suivre régulièrement entre 11h et midi tout au long de ces prochaines semaines. On a de très très beaux cadeaux, on aura encore de très très beaux cadeaux à vous offrir. Salut Nicolas.
1: Salut Thierry.
0: Et peut-être à tout à l'heure à Beausoleil. On arrive déjà sur la ligne dernière ligne droite, donc dans un instant vous serez notre quatrième et dernier candidat. Autrement dit, vous vous inscrivez FISA, si vous voulez jouer. 04 93 82 03 04. Peut-être que sur Internet, il y a des noms, Mario, à récupérer. Mais ce qui est sûr, c'est que vous appelez. Si vous n'êtes pas sélectionné pour aujourd'hui, vous pouvez toujours être sélectionné pour ces prochaines semaines. Parce que je le dis, il y aura encore de beaux cadeaux à vous proposer. Je vous en dirai d'ailleurs un mot dans un instant. Allez, à tout de suite.

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12: Ça y est, le dernier candidat, puisqu'il s'agit d'un candidat, a été sélectionné. Nous allons le rejoindre dans 3 minutes pour jouer. Ce sera notre dernier candidat à concourir donc pour cet événement, le Rock d'Azur. Vous y êtes invités. Merci encore à nos partenaires de Tulé, à la fois de vous inviter effectivement à ce bel événement, mais en plus de vous offrir, je le rappelle, porte-vélo, dossard, valise vélo, sac pour transporter le vélo. Suspense, hein, on va composer son numéro dans un instant. Il sera donc notre dernier candidat et juste après, puisque c'est vendredi, la tourniquette sera lancée une dernière fois pour connaître le nom de celui ou celle sélectionné et qui gagnera ce cadeau. Un mot sur ce qui vous attend à partir de lundi. 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On va écouter Alex Warren avec son tout dernier single et on se retrouve juste après pour jouer avec notre tout dernier candidat. Tout de suite.

0: C'est un artiste complet, comme on dit, puisqu'il est auteur, compositeur, interprète, il fait des vidéos également, et c'est un gros influenceur aux États-Unis. Il n'a que 26 ans. Hein. Il les a fêtés il y a environ une semaine. Il s'appelle Alex Warren et son tout nouveau single à l'instant sur Ici Azur, Fever Dream.
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0: Et nous arrivons au point d'orgue de cette émission. Dans un instant, nous connaîtrons le nom du gagnant ou de la gagnante parmi vous qui avez joué avec nous cette semaine et qui avait répondu correctement aux questions. Tous ces noms ont été rajoutés dans la tourniquette. On va la lancer et le hasard fera que l'un ou l'une d'entre vous sera sélectionné dans quelques minutes. Lionel est notre dernier candidat. Je le salue. Bonjour Lionel.
3: Oui, bonjour Thierry.
0: Lionel, ravi de vous accueillir, cycliste, sportif, mon Lionel, elle a commencé quand cette histoire d'amour avec le vélo?
3: Ah, j'ai toujours fait du vélo depuis que j'étais ado et après en mode un peu plus compétition depuis 2010 à peu près.
0: Ah oui, donc c'est pas un cycliste du dimanche, hein, même s'il n'y a rien de péjoratif derrière cette expression, parce que je fais moi-même du vélo et le dimanche. Donc pour vous dire, vous c'est déjà un niveau au-dessus, comme on dit.
3: Ouais, mais ça reste de la balade, parce que les compétitions que je fais, ça s'appelle des cyclosportives, c'est pas des courses de fédération de cyclisme. Donc c'est accessible au plus grand nombre, comme l'étape du Tour, par exemple. L'étape du Tour.
0: Ouais. Ah oui, l'étape du Tour à laquelle chacun peut se livrer, effectivement, ça fait une belle expérience. Le Roc d'Azur, vous connaissez déjà? Vous y êtes allé? Oui. Vous en avez entendu parler? Racontez-nous un petit peu.
3: Oui, j'y suis allé plusieurs fois en vélo, en partant de d'Antibes, du bord de mer. L'aller-retour, là, ça fait à peu près 120 km. Et puis là-bas, il y a un grand parc de parking vélo. Parce que c'est vrai que c'est une compétition de VTT, mais il y a aussi beaucoup de vélo-routes, de nouveautés exposées. Ça fait salon aussi, c'est un salon du vélo.
0: Oui, c'est ça. Pendant 4 jours, c'est le paradis du vélo. Hein. On parle beaucoup de VTT parce que c'est le premier événement VTT au monde, mais tous les types de routes, tous les types de vélos sont les bienvenus.
3: Voilà. Et à une époque, il y a même des compétitions de... Je sais pas comment ça s'appelle, où ils sautent des bosses, là, des très, très, très hauts, là, j'y allais avec les enfants. Mais voilà.
0: Ah, c'est du free ride, c'est ça? Je crois que c'est ça, c'est ça, le free ride.
3: Ouais. Et voilà. Et depuis, je me suis mis au VTT, au moment du Covid. Au moment du Covid, je me suis mis au VTT, mais bon, un peu plus gentil, quoi, hein, parce que c'est fatigant aussi, le VTT.
0: Oui, c'est vrai. Mais c'était aussi le moyen de sortir, de mettre le nez dehors pendant le Covid.
3: Et voilà, ça permettait de rouler en forêt.
0: Mais c'est ça. Moi, je me souviens, je faisais pareil avec mon attestation coincée dans le... coincée entre le maillot et le reste. Ouais, je me souviens. De temps en temps, je croisais les gendarmes. Alors, une fois, ils me l'ont demandé, l'attestation. Deux fois, ils me l'ont demandé. Au bout de la troisième fois, ils me disent, on va toujours passer le même à la même heure. Donc, on va pas l'emmerder à chaque fois. Donc, il y a beaucoup de gens qui ont découvert effectivement les joies du vélo à l'occasion du confinement. Parce qu'il n'y avait pas beaucoup de monde dehors, il n'y avait pas de circulation, la route était à nous un peu à l'époque, on peut dire.
3: Oui. Ouais. C'est vrai que même sur la route, après confinement, il y a eu beaucoup plus de monde qui s'est mis au vélo, hein, notamment chez les femmes. Avant, il y avait très peu de
0: Exact. Bon, je vous souhaite bonne chance en tous les cas, peut-être pour vous dans un instant, parce que vous serez rappelé là pour le coup instantanément, parce que c'est dans quelques minutes maintenant que nous connaîtrons le nom du gagnant pour cette invitation Roc d'Azur. Je lance la tourniquette. L'un ou l'autre, Lionel, j'ai mélangé deux chansons françaises. Deux artistes français, un homme, une femme. À vous de me deviner l'un ou l'autre. Si vous avez les deux, c'est bien. Mais il m'en faut un ou un autre. D'accord ? Tendez bien l'oreille, parce que là, il faut vraiment tendre l'oreille.

0: l'un ou l'autre. Avez-vous un nom à me donner?
1: J'ai reconnu une chanson qui est très ancienne, la botte du curé, mais je ne sais plus trop qui c'est qui chante ça. Et l'autre chanson, non, je n'ai pas du tout reconnu. La botte du curé, il faut que je donne l'interprète.
0: Normalement, il faudrait me donner l'interprète. C'est une interprète belge qui nous a quittés, qui d'ailleurs repose non loin d'ici. Je crois que c'est au cimetière du Grand Jas à Cannes. C'est une artiste qui a traversé votre vie, qui a traversé nos vies. Comment je pourrais vous aider? L'autre est un grand artiste et le plus grand chanteur français.
1: Annie Cordy, peut-être, la botte du curé, là?
0: Non. Annie Cordy, sûrement!
1: Oui.
0: La botte du curé avec Annie Cordy, et on avait également le curé avec Michel Sardou, parce qu'on s'est dit on va faire un petit clin d'œil à la visite du pape aujourd'hui à Paris, qui commence aujourd'hui la visite officielle. Effectivement, regardez séparément, ça nous donne ça.

0: Lionel, oui, bravo. Allez, un petit coup de sardou parce que faut toujours se mettre un petit coup de sardou. Lionel, je vous félicite, bravo Annie Cordy, la bonne du curé. Alors là, pour le coup, vous allez faire un truc, c'est que vous allez raccrocher.
1: Oui.
0: Parce que peut-être que dans 3 minutes, on va vous rappeler. Parce que dans 3 minutes, qu'est-ce qui va se passer? Je vais lancer la tourniquette. La tourniquette va partir, la tourniquette va s'arrêter sur un nom. Peut-être le vôtre, Lionel, puisque je le rajoute à l'instant dans la liste des candidats potentiels. Vous rejoignez tous les candidats qui ont joué avec nous cette semaine et qui ont gagné. Dans un instant, nous allons connaître le nom de celui ou celle qui partira donc à partir du 7 et jusqu'au 11 octobre à Fréjus, sur la base Nature François Léotard, assister au premier événement VTT au monde, le Roc d'Azur, avec tous les cadeaux qu'on vous offre autour. Grâce à Thulé, nos partenaires cette semaine, je le rappelle quand même, parce que c'est un cadeau, il y en a pour plus de 2 500 € de cadeaux. 2 500 € de cadeaux, le porte-vélo, les dossards pour le Roc d'Azur, la valise vélo pour transporter le vélo, un dossard en plus parce que ça peut servir, et un sac pour transporter tout le matériel vélo. On connaîtra donc le nom du gagnant dans un instant, peut-être vous, Lionel. Si on ne se reparle pas dans les prochaines minutes, j'étais ravi de ce moment passé avec vous.
1: Mais de même, merci, je vais raccrocher, puis il n'y a plus qu'à croiser les doigts.
0: Voilà, vous raccrochez, vous attendez patiemment à côté du téléphone, et peut-être voilà, qu'on se reparle dans un instant. Tous les cas, si on ne se reparle pas, sachez que, notamment la semaine prochaine, on aura 200 € de bons d'achat et encore beaucoup d'autres cadeaux qui vont suivre. Lionel, peut-être à tout à l'heure, sinon bon week-end.
1: Allez, merci Thierry, bon week-end, au revoir.
0: C'était une belle balade à vélo, on va continuer dans les belles balades musicales, là pour le coup, avec... Moi, je crois pas me tromper quand je dis que c'est la plus belle chanson du répertoire de Michel Fugain. Une belle histoire sur Ici Azur. C'est un

0: Encore une chanson qui traversera le temps, qui traversera les décennies, les époques et toutes les générations comme elle l'a déjà faite, puisque ce titre date de 1972. À l'instant, Michel Fugain a une belle histoire sur Ici Azur. Ça y est, il est 11h58. Nous allons lancer la tourniquette et la tourniquette va désigner dans une seconde le nom du gagnant. Celui ou celle qui repartira avec son pack vélo, l'événement Rock d'Azur à partir du 7 octobre à Fréjus. J'ai le nom. On compose le numéro et on fait sonner. Elsa ?
1: Oui ?
0: Bonjour Elsa !
1: Bonjour !
0: C'est vous qui repartez, qui partez au Rock d'Azur !
1: Trop cool, merci !
0: Le Rock d'Azur, à partir du 7 octobre jusqu'au 11, pour vous, la base nature de Fréjus vous attend avec... atelier cuisine, yoga, projection de films et bien évidemment tout le pack qu'on vous offre, le porte-vélo, les dossards, la valise vélo, le sac pour transporter, le matériel vélo, 2500 euros de cadeaux. Elsa, bravo!
1: Waouh, trop bien, merci.
0: Ouais, je me sens heureuse, en plus je sais que vous partagez la passion du vélo avec votre conjoint, parce que je ne sais plus, on a joué ensemble quand c'était mardi, mercredi.
1: Oui, c'est ça, oui. Il sera très très content, je pense qu'il nous écoute et il sera très très très content.
0: Comment il s'appelle? Rappelez-moi le nom de votre conjoint.
1: Maurice. Oui.
0: Eh bien, on l'embrasse. Vous allez passer un très très bon moment. Elsa, je sais, j'ai souvenir, quand on avait discuté et joué ensemble, que vous en aviez très envie, que ça vous aurait fait très plaisir de gagner ce cadeau. Eh bien, vous pouvez vous pincer, c'est la réalité, c'est cadeau, c'est pour vous. On vous l'offre, Elsa.
1: Merci beaucoup, merci.
0: Savourez ce moment, je vous souhaite un très très bon week-end et bravo.
1: Merci, bonne
0: à
1: journée,
0: très vite.
1: Bye.
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0: 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Belle journée, il est midi, Laurent Vareille, ce vendredi marque la journée nationale d'hommage aux harkis.
3: Oui, ces Algériens qui ont combattu aux côtés de l'armée française pendant la guerre d'Algérie et qui, à la fin de la guerre, considérés comme traîtres par leur pays, ont dû, pour certains, fuir en France. Sauf qu'en France, l'accueil a été, somme toute, très sommaire, voire indigne, réfugiés dans des camps nombreux sur la Côte d'Azur, comme celui de Valbonne, où la ville, aujourd'hui, a décidé de construire la première maison de la mémoire harkis. Cette reconnaissance est très importante pour les enfants des harkis. Nourdine Kermache et Ali Amran sont vice-président et président de l'association des harkis des Alpes-Maritimes.
4: Ça fait plaisir parce que je pense que nous, la deuxième génération, parce que la troisième et quatrième génération, ils sont pas trop concernés parce qu'ils ont pas vraiment vécu comme ça. Moi, je pense que nous, la deuxième génération, on a quand même un devoir de mémoire. Faut pas qu'on nous oublie, quoi. Il faut pas qu'on soit les oubliés d'une histoire enfouie, les harkis. Hein. Donc, on a un véritable devoir de mémoire.
5: Il y a des gens qui ne connaissent pas encore à ce jour l'existence des harkis, le rôle des harkis dans la guerre d'Algérie, mais il y a une demande de comprendre et de connaître, parce que dans les lycées et les collèges, on entend autour de nous des enfants qui disent « j'ai jamais entendu parler des harkis, je savais pas que les harkis s'étaient engagés auprès de l'armée française et l'accueil que leur avait réservé le gouvernement français de l'époque ».
3: Et pour l'instant, aucune date n'est avancée pour la fin des travaux de cette maison des harkis à Valbonne. Le bouclage financier n'est pas encore terminé.
0: 5 ans de prison, dont 4 avec sursis.
3: C'est la peine requise contre le pilote de l'avion de tourisme qui s'était écrasé à Barcelonnette en 2022. Le couple de rescapés était niçois. Ils ont témoigné hier devant le tribunal de Digne-les-Bains. Grièvement brûlé, par exemple, la femme Barbara ne peut plus exercer son métier d'infirmière. Le pilote, lui, était poursuivi pour homicide et blessures involontaires. Il a reconnu, en larmes hier, se sentir responsable, a-t-il déclaré. 5 ans donc de prison ont été requis contre lui. Le jugement sera rendu le 22 octobre prochain. La Méditerranée, notre Méditerranée, au cœur des enjeux internationaux. Des attaques de drones russes peuvent-elles avoir lieu près de nos côtes et sur notre mer? Eh bien, c'était une information relayée hier par le quotidien espagnol El Mundo qui évoquait un possible projet d'attaque sur des navires en Méditerranée. Une information qu'a démenti hier Emmanuel Macron lors de son allocution hier soir sur TF1 France 2. Le chef de l'État assure notamment que la CIA n'a transmis aucune alerte de ce type aux services français. À Nice, une fermeture administrative prochainement pour la plage des Canailles. C'est un contrôle mené hier soir qui a révélé plusieurs problèmes, notamment en matière de sécurité incendie et d'installation électrique. Et puis à Cannes-sur-Mer, alors là, il y a deux épiceries de l'avenue de la Gare qui ont été fermées administrativement tout de suite. Les policiers et les douaniers y ont constaté plusieurs infractions, vente de cigarettes de contrebande, vente d'alcool après 22 heures, mais aussi vente d'alcool à proximité d'un établissement scolaire. Résultat donc, 2 mois de fermeture pour la première épicerie, 1 mois pour la seconde.
0: Il est midi 3, Laurent, le sport c'est Nice qui accueille ce week-end et même dès aujourd'hui un trail labellisé UTMB.
3: De la célèbre franchise UTMB, 5 courses au programme pour plus de 7550 coureurs. Alors de la course la plus longue, 160 km, 8900 mètres de dénivelé positif, à la plus courte, 23 km entre Saint-Jean-Cap-Ferrat et Nice. En passant bien sûr par un 100 km, une de 50 et même une de 39 de nuit. C'est cette dernière qui va s'élancer de Levens ce soir. Autant de courses, de distances qui restent quand même très importantes, Thierry. 160, 150. Alors y a-t-il en ce moment, avec l'engouement autour du trail, une banalisation de ces distances? Écoutez la réponse de Anne, elle vient de Paris pour courir le 50 km.
6: Oui, c'est un peu le risque, mais je pense que c'est le risque dans les gens qui pratiquent, parce que les gens qui pratiquent pas du tout, on peut pas se lancer sur un 50 comme ça un matin en se disant, ah, tiens, j'ai vu tout ce retentissement sur l'UTMB 2026, ouais, et l'année prochaine je m'inscris sur un 50. Non, il faut commencer par faire un 10 km et puis voir comment ça se passe, et puis après aller découvrir le trail. Il y a des petits trails de 12 km, donc je pense que c'est une évolution. Par contre, enfin, moi je sais que j'ai jamais été au-delà, 100 km ou 170, je sais que c'est autre chose, c'est vraiment une autre épreuve. Il faut gérer le sommeil, il faut gérer l'alimentation de façon différente. Là, c'est pas à la portée de tout le monde. Donc, je pense qu'il faut être humble et il faut savoir s'écouter et être conscient qu'on a des limites.
3: Ouais, le sport, c'est aussi la 4e journée de hockey, Ligue Magnus, les Aigles jouent contre Briançon. Et puis en rugby, les Niçois se déplacent à Dax à 19h30.
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0: Il fait bon, un ciel un peu voilé, mais les températures agréables autour de 27-28 en bord de mer, 25 en montagne, notamment sur le Mercantour. Et ce week-end s'annonce très ensoleillé, très agréable sur toute la Côte d'Azur. Bon week-end, il est midi 5.
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8: Bonjour à tous, bienvenue sur votre radio, ici dans votre nouveau numéro. Ici on parle bon plan, arnaque à éviter, vie quotidienne. On est là pour vous rendre service parce qu'on vous doit bien ça. C'est d'ailleurs le titre de ce nouveau rendez-vous tous les jours entre midi et 13h sur votre radio. Ici on est enchanté de vous recevoir. C'est votre émission, appelez-nous 0810 055 056. Aujourd'hui, gros dossier, je vous raconte un peu les coulisses avant de vous présenter l'équipe. Il y a 2 jours, Pierre Fabin, notre vétérinaire, et Aude Razo, notre madame anti-arnaque, étaient en train de parler un peu d'arnaque et de vétérinaire. On s'est dit, allez, on va faire une émission là-dessus. Les fausses annonces d'adoption, etc. Ça va être un gros dossier aujourd'hui. Du coup, je vous les présente. Aude Razo, qui est ici, madame anti-arnaque, bonjour.
9: Bonjour tout le monde.
8: Pierre Fabin, le vétérinaire.
10: Bonjour à tous. Et oui, je suis vrai vétérinaire, mais on va parler des faux vétérinaires.
8: Faux vétérinaires, fausses annonces d'adoption, etc. Nordinata, notre coach sportif, qui nous fait l'honneur d'être là le vendredi. Coucou Nordine.
11: Bonjour Enora.
8: Et mon préféré, oui, j'ose le dire, Valère Correa. Monsieur Bonplan, oui, aujourd'hui c'est vous.
12: Salut, bonjour à toutes et tous.
8: J'espère que vous allez bien, je vous l'ai dit, c'est votre émission. Appelez-nous hein, si les sujets vous parlent, 0810 055 056, ou laissez-nous un message vocal sur notre WhatsApp gratuit, comme l'a fait aujourd'hui Laurence.
13: Bonjour, j'appelle au sujet des aides pour le carburant. Comment je fais pour en bénéficier ?
8: Très bonne question, on sait à quel point ça vous préoccupe et c'est Valère Correa qui répondra.
12: Et vous avez raison de vous y intéresser, beaucoup de gens n'ont pas fait la demande, 100 €, j'allais dire à la porte, non mais enfin à la fin en tout cas, je vais vous dire comment faire.
8: On en parle dans une trentaine de minutes et puis je garde le meilleur pour la fin. 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Midi 7, on est en direct avec vous jusqu'à 13h. On va parler faux veto sur les réseaux, fausses annonces d'adoption d'animaux. Il y a beaucoup à dire et ça vous met un peu en colère. Pierre Fabin et aussi Maud Razo.
9: Oui, effectivement, je m'accroche à mon vrai veto qui est là à ma gauche. Il est là, heureusement. On a beaucoup parlé faux médecins sur les réseaux sociaux dans cette émission depuis la rentrée qui nous vendent des pseudo-médicaments. Et donc, vous avez aussi la version faux veto. C'est pas marginal, hein. Il y en a vraiment beaucoup. Il y en a même de plus en plus parce que nos petits chats, nos petits chiens, on les aime beaucoup et c'est vrai que du coup, on a tendance à vouloir dépenser, et ça les escrocs l'ont bien compris. Je prends un exemple de vidéo qui a vraiment beaucoup tourné ces derniers mois, je l'ai beaucoup vu. Je vous plante le décor, ouais. C'est un monsieur qui a l'air d'être en train d'animer une conférence, vous voyez, il a un micro à la main et il commence en disant « votre vétérinaire va me détester ». Voilà. Et en gros, il nous dit, donc c'est très catchy, on a envie de connaître la suite.
8: Catchy,
9: et en gros,
8: donc vous êtes bilingue.
9: Oui, tout à fait, je suis bilingue, effectivement. Et donc en gros, il nous dit « tous les vétérinaires sont des escrocs, ils nous font acheter des trucs totalement inutiles ». Et donc il nous dit que pour que notre chien n'ait pas de puce, il faut lui vaporiser du vinaigre de cidre. Il nous dit que les graines de citrouille crues élimine les vers intestinaux, donc sous-entendu pas besoin d'acheter de vermifuge pour le chien. Donc là, je ne suis pas spécialiste, je vais laisser Pierre répondre tout à l'heure, mais bon, toujours est-il que ce monsieur, j'ai fait quelques vérifications, il n'existe pas, c'est une vidéo qui est générée par intelligence artificielle. En fait, il n'existe pas du tout ce monsieur, c'est monté de toutes pièces. Et pourquoi faire tout ça en fait? Eh bien, c'est pour nous faire acheter quelque chose, comme toujours, c'est notre argent qui est en jeu. Donc tout d'un coup, voilà qu'il nous parle d'une poudre dentaire pour chien. Il nous dit que c'est super, c'est miraculeux, il nous met le lien, évidemment, pour en acheter. Donc, $50 le petit paquet, hein, j'ai cliqué, donc c'est pas donné quand même, cette poudre dentaire. Donc, vraiment, grande prudence, parce que ces vidéos, elles font des millions de vues, elles sont reprises dans toutes les langues, et il faut faire comme avec un vrai médecin, on fait attention, on vérifie que c'est un vrai médecin qui nous parle. Les vétos, c'est pareil, il faut vérifier.
8: Ça vous met en colère, Pierre Fabin, notre vétérinaire.
10: En fait, j'en ai dénoncé tellement ces derniers mois, parce qu'on a vu de tout. On l'a vu pour ces poudres dentaires, on l'a vu pour des marques de litière. Une marque de litière qui vous annonce « Attention, je suis vétérinaire, votre litière tue votre chat ».
8: Vous avez été victime de ça, appelez-nous, écrivez-nous 0810 055 056, c'est votre antenne.
10: On a vu justement beaucoup de faux profils générés par intelligence artificielle. On a balancé ces marques à la répression des fraudes. Ces marques sont toujours en exercice, elles vendent toujours, elles continuent toujours à générer des faux contenus par intelligence artificielle. Au moins, elles disent plus qu'elles sont vétérinaires. Donc déjà, on a gagné un petit combat, mais soyez très vigilants à tout ça. Il n'y a pas de remède miracle qui existe quand on vous dit votre chien n'aura plus de vers à cause grâce à un médicament naturel ou à quelque chose de naturel. C'est pas vrai. Pour traiter un chien contre des vers, pour prendre en charge un problème de peau, allez voir votre vétérinaire. Il vous prescrira ce qu'il faut, parce qu'il y a que ça qui marche vraiment. Je dis pas qu'il y a des petits remèdes naturels qui peuvent aider. Bien sûr, l'homéopathie, tout ça, ça fonctionne un petit peu. Mais quand votre animal a un vrai problème, allez voir votre vétérinaire. N'achetez pas quelque chose sur Internet. Et en plus, on a vu d'autres choses arriver. C'est des faux vétérinaires sur les réseaux, là, qui vous disent qu'ils sont vétérinaires et qui vous prescrivent un produit. Voilà, vous les contactez, ils vont vous dire, vous allez m'envoyer par PayPal ou un truc 10-20 euros, et ils vont vous prescrire quelque chose.
8: Mais on n'a pas, question un peu idiote, enfin il n'y a pas de question bête, mais il n'y a pas un petit site où on peut vérifier si le veto...
10: Effectivement, j'allais y arriver.
8: Si
10: vous êtes confronté à ce genre de choses, quelqu'un qui vous dit, je suis vétérinaire, je me prévaut d'une marque, tout ça, parce qu'on a beaucoup de marques qui disent, on a des vétérinaires qui travaillent pour nous. Dans 80% des cas, il n'y a pas de vétérinaire qui travaille pour eux. Vous allez sur le site de l'Ordre des vétérinaires, vétérinaire.fr, et il y a un annuaire de tous les vétérinaires en exercice en France.
8: Tout simplement.
10: On regarde s'il est inscrit à l'Ordre des vétérinaires. S'il n'est pas inscrit à l'Ordre des vétérinaires, vous fouillez.
12: Et il y a Pierre Fabin dedans, j'ai vu.
10: J'y suis, il vient de vérifier, et j'y suis bien. Numéro d'ordre 27352.
9: J'ai une question, parce que si on met Pierre Fabin recommande un produit, par exemple, sur un site internet, on suit ou on ne suit pas?
8: Alors déjà, sachez qu'il ne recommande jamais rien.
10: Je ne recommande pas grand-chose, justement, non. Alors, recommander un produit, c'est rare que des vétérinaires recommandent vraiment un produit, parce que on va prescrire des médicaments, tout simplement. On peut recommander certaines choses, mais on le fera en consultation. On ne va pas aller s'exposer sur Internet. Voilà, il n'y a pas de vétérinaire qui recommande une marque de litière, par exemple, aujourd'hui. Je ne connais pas ça.
8: D'accord. Merci beaucoup, monsieur Pierre Fabin. On va continuer de parler arnaque à l'adoption aussi, de fausses annonces. On a beaucoup à dire sur ce sujet. Et puis, tout à l'heure, Nordine nous parlera aussi perte musculaire. Comment lutter contre ça? Des petits exercices faciles à faire. Et notre cher Valère Coréard nous parlera aussi comment se faire aider quand le budget dérape. Une émission encore très riche avec vous, on est ensemble jusqu'à 13h. J'en profite, j'embrasse mon amoureux qui écoute. Coucou, monsieur B.
12: Chaque semaine. Hein.
8: Ouais, chaque semaine. Ouais, moi j'ai un super amoureux. C'est vendredi, tout est permis. On va écouter monsieur de Palmas sur la route. On est ensemble jusqu'à 13h. Dans On vous doit bien ça sur ici.

0: de Palmas sur la route, sur votre radio. Ici, on est ensemble jusqu'à 13h.
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0: 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Midi 16, on est en direct dans votre nouveau rendez-vous quotidien. On vous doit bien ça, on est là pour vous rendre service. Et l'antenne, eh bien, elle est à vous, 0810 055 056. Je suis avec toute l'équipe et nous sommes au cœur d'un dossier. Je l'aime, mon docteur Fabin, mon vétérinaire, quand il est un peu colère. Lui qui est si calme d'habitude et qui a dénoncé les faux vétérinaires qui sévissent sur les réseaux sociaux, entre autres accompagnés de Aude Razo. Nous allons accueillir une auditrice. Elle s'appelle Sarah et elle nous écoute via Ici Bourgogne. Je vous embrasse, chers collègues, chers copains. Bonjour Sarah.
2: Bonjour.
0: Comment
2: bonjour.
0: Allez-vous, bonjour. Ma chère Sarah ?
2: Ça va et vous ?
0: Ben super, on est ravis de vous accueillir dans l'émission. Alors, vous, il vous est arrivé une petite mésaventure, je crois, Sarah, hein ?
2: Oui, au mois de juin, oui.
0: Au mois de juin, qu'est-ce qui s'est passé, oui. Sarah ?
2: Ben, j'ai une pub Facebook de Mayapi Veto.
0: Qu'est-ce que c'est Mayapi Veto, Sarah ?
2: C'est un site où on peut acheter des comprimés anti-puces, ouais. Des pommades cicatrisantes, des vermifuges, etc.
0: D'accord.
2: Et en fait, quand j'ai cliqué sur la fiche, ouais. Après j'ai été sur le site et j'ai vu des choses qui m'intéressaient, notamment le vermifuge et la pommade cicatrisante, parce que mon chat se dispute beaucoup avec le chat du voisin et du coup il revient avec des blessures.
0: C'est un petit caïd, d'accord.
2: Voilà, c'est ça.
0: D'accord.
2: Et du coup je le soigne comme ça, ouais. et j'ai fait une commande et depuis le mois de juin j'ai toujours pas reçu ma commande et malgré mes mails j'ai ouais. jamais
0: de
2: réponse de leur part.
0: Aïe, aïe, aïe, aïe, ça sent l'arnaque à plein pif, ça.
3: Complètement,
0: non, les amis,
3: et j'étais en train de regarder ce site, justement, ouais. Qui a des tarifs un peu prohibitifs en plus. Je suis allé voir alors, on peut acheter des choses sur Internet, hein. Il y a des sites qui sont très bien.
0: Oui.
3: Par exemple, Zooplus. Moi, j'achète même mes
0: Zooplus
3: croquettes.
0: Zooplus, comme un zoo?
3: Ouais, comme un zoo. Ouais. J'achète mes croquettes sur Zooplus. Pour les croquettes, pour tout ça, pour certains compléments alimentaires, on peut aller acheter sur des sites de ce genre-là. Là, je suis allé voir, justement, donc, sur un site d'avis qui s'appelle Trustpilot.
0: Ouais.
3: La note de Mayapi Veto. Ils sont à 1,6. Il n'y a personne qui est livré, globalement. Et les tarifs sont complètement prohibitifs. Donc voilà, moi, si j'ai un conseil à vous donner sur ce genre de site.
0: D'abord, aller voir, c'est ça, sur les avis de consommateurs.
3: Sur les avis de consommateurs, mais aussi comparer, pourquoi pas, à son vétérinaire. Voilà. Je ne dis pas qu'il faut acheter chez son vétérinaire, mais demander de l'avis sur un produit à son vétérinaire, on vous donnera toujours notre avis.
0: Moi, j'ai toujours l'impression.
3: Il est gratuit, on ne cherche pas à vous vendre des choses.
0: Pierre, donc, j'ai toujours l'impression que chez le véto, c'est plus cher. Vous n'avez pas ce sentiment-là, Sarah, aussi ?
3: Un petit peu.
2: Oui.
3: Bah oui, mais parce que.
0: Ouais, Sarah.
2: Oui, c'est un petit peu plus cher, mais on l'a tout de suite. C'est ça le.
0: Ouais, voilà, c'est aussi la différence. Ouais.
3: Non, on a le conseil qui va avec. En fait, c'est ça. Oui. C'est aussi ça qu'on paye
0: évidemment.
3: Un petit peu. On est sûr de pas se faire arnaquer à
0: alors,
3: ce moment-là.
0: Pour répondre
3: donc,
0: à Sarah, les amis, parce que là, elle attend toujours sa pommade et bon, qui n'arrivera probablement jamais. Quel est le recours au Drazo?
4: Bah, malheureusement, là, il y a peut-être un dépôt de plainte. Il faut peut-être signaler le site. Moi, j'encourage à ça. Après, malheureusement, quand vous avez déjà versé l'argent et que vous l'avez versé volontairement. Il n'y a pas beaucoup de recours en fait. Après, il y en a évidemment, mais c'est compliqué en fait. Il faut vraiment avoir des précautions en amont. Donc, comme disait Pierre,
0: ouais.
4: On va sur Trustpilot qui agrège des avis, et donc on peut voir à ce moment-là que ce site est très mal noté, comme Pierre l'a vérifié. Donc, c'est là qu'il faut, il faut éviter. Et en fait, on peut le faire avec tout. Là, on parle des arnaques
0: oui.
4: sur les croquettes, etc.,
0: ça,
4: sur les produits, mais avec vos vêtements, etc.
0: Oui, oui.
4: Allez toujours vérifier avant le site où vous commandez.
0: Valère Coréard.
5: Oui, moi je dis toujours vérifiez quand même auprès de votre banque quelle est le périmètre d'assurance sur votre carte bancaire que vous avez utilisé pour faire la commande. Je sais que Aude l'a répété plusieurs fois, c'est de moins en moins le cas, mais on ne sait jamais. Donc contactez votre banque et dites voilà, je me suis fait arnaquer. Peut-être que l'assurance peut jouer.
0: Vous l'avez fait ça, Sarah, déjà ?
2: Bah, j'avais demandé, elle m'a dit qu'elle pouvait rien faire malheureusement parce que l'argent était déjà parti.
5: Oui, non, mais ça c'est autre chose.
0: Ah, ça c'est d'accord.
5: Voilà. Moi je parle de l'assurance de votre carte bancaire. Vous demandez à votre banquier le numéro de l'assurance de votre carte bancaire. C'est un autre service.
2: Ah, d'accord, moi je redemanderai.
0: Bah voilà, okay. Ça vaut peut-être le coup d'aller fouiner par là-bas. Merci beaucoup, ma chère Sarah. On vous embrasse très
2: Merci
0: fort.
2: Merci à vous. Bonne journée.
0: Bonne journée. Bel après-midi. On parle aussi arnaque à l'adoption, les enfants. Là, ça c'est vraiment.
3: C'est le pire.
0: Oh, c'est le pire. Ouais, alors on s'est regardé Pierre Fabin limite. Non, mais c'est ça, c'est insupportable.
3: Et effectivement,
0: hein.
3: on en a des dizaines. J'étais de garde cette nuit. Et j'ai eu un peu de temps, donc j'ai passé ma nuit sur un site de petites annonces qui s'appelle Le Bon Coin,
0: ouais.
3: Où clairement les choses ne sont sont pas faits correctement. Sur 10 annonces que j'ai regardées, il y en avait 3 qui n'étaient pas conformes et clairement pas du tout sérieuses. Ouais. Et c'est des choses qui se multiplient. On a beaucoup de gens qui vendent des animaux, qui les élèvent dans leur garage et qui font un petit commerce autour de tout ça. Je crois qu'Audrazo, d'ailleurs, vous avez des exemples d'arnaques qui ont été faits et sur lesquels on a eu des informations.
4: Alors, faut surtout se méfier, je trouve, moi, mais peut-être que je me trompe et Pierre me corrigera, mais ces annonces qui donnent des animaux, c'est un don d'animaux. Alors, souvent, on vous sert, ça peut être sur Le Bon Coin, ça peut être sur Facebook. Vous avez souvent un petit discours très un peu larmoyant. On vous dit, bah voilà, je suis obligée de donner mon chien parce que je pars en EHPAD, ou alors le propriétaire est décédé, donc voilà, merci, est-ce que quelqu'un peut récupérer, c'est un don, etc. Et en fait, derrière, l'arnaque, c'est qu'on va vous dire, oui, on vous le donne, mais par contre, vous allez payer les frais de transport. Et donc là, il y a des histoires assez folles hein, là-dessus. C'est nos amis d'ici Poitou qui avaient sorti cette affaire, c'était l'année dernière de mémoire, une femme qui avait versé plus de 6000 euros pour adopter un chiot. Elle avait vu une annonce sur Facebook et on lui dit que le transporteur doit lui amener l'animal. Après, on lui dit que le transporteur a eu un accident, donc elle doit payer des frais vétérinaires. Elle n'a jamais vu le chiot. Hein. Ensuite, on lui dit que le chiot va être livré en hélicoptère et donc elle doit payer l'hélicoptère, etc. Et donc, elle a payé. Et ça, c'est tellement cruel parce qu'elle a vraiment investi. Elle attendait ce chiot avec impatience. C'est vraiment terrible. Donc attention, parce qu'à l'approche de Noël, on voit beaucoup de ces petites annonces justement qui sont très piégeuses.
0: On continue de parler de tout ça dans un instant. Pierre Fabin vous dira aussi comment repérer un bon élevage, les indications obligatoires avant d'acheter un animal. Gros dossier vraiment véto aujourd'hui grâce au docteur Pierre Fabin. Pour l'heure, on écoute un peu de Teddy Swims, Mr. Know It All sur votre radio ici. On est ensemble jusqu'à 13h et il est midi 22. À tout de suite.

0: Mr. Know-It-All, Teddy Swims sur votre radio ici. On est ensemble jusqu'à 13h, donc on vous doit bien ça.
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0: Et que de réactions au 0810 055 056. Nous ne sommes pas étonnés. Vous êtes très nombreux à réagir parce que les fausses arnaques d'adoption, les faux éleveurs, les faux vétos, ça nous saoule, pardon. Et je trouve ça extrêmement grave. Ça révolte notre vétérinaire Pierre Fabin. On a aussi Muriel, là, qui vient de nous appeler, qu'on va tout de suite prendre, qui appelle d'Indre et Loire. J'embrasse très fort ici Touraine. Bonjour, Muriel. Bienvenue.
3: Bonjour, merci à toutes. Merci. Bonjour à toute l'équipe.
4: Bonjour.
0: Quelle voix enjouée. C'est un plaisir de vous entendre. Alors, ma chère Muriel, qu'est-ce que vous vouliez nous dire?
3: Je voulais rebondir sur ce que disait, je me rappelle plus son prénom, sur les dons d'animaux sur le Bon Coin.
0: Oui, Pierre
3: Alors,
0: Fabin.
3: Moi, tous les jours, il y a des dons, mais moi, je me dis, mais c'est pas possible. Bon, je contacte pas les personnes, hein, parce que je veux pas rentrer dans ça. Mais on donne des chevaux, on donne des chèvres, on donne des moutons. Mais ça va des perruches, des chiens, des chats. Bon, moi je contacte pas ces personnes, mais moi ça me foirogne,
0: ça me révolte. Et ça, tout comme nous, Muriel.
3: Comment on peut donner un cheval? Je dis, il y a quelque chose, on contacte la personne, mais non, on donne pas un cheval, mais c'est pas un objet, c'est pas un meuble. Moi, ça me fout en pétard.
0: Je comprends bien, Muriel.
4: Vraiment, attention à ces petites annonces.
3: Radio,
4: j'ai épluché cette nuit, justement. Et derrière ces dons, souvent, c'est des ventes déguisées, parce que justement, la vente est très encadrée. Quand vous vendez un animal, il y a vraiment des règles aujourd'hui. Donc, il faut avoir un numéro de sirène. Il faut dire si l'animal, il est inscrit justement au livre des origines. Les animaux doivent avoir 8 mois minimum. On a aussi le numéro de puce qui est obligatoire sur l'annonce, donc il y a tout un petit encadrement autour de tout ça, mais à partir du moment où c'est un don, on fait un peu plus ce qu'on veut. Donc souvent les gens le mettent sous forme de don. Justement, j'avais vu un don de 3 chiots cette nuit, à qui je suis allé écrire. J'aurais écrit, je suis très intéressé. Ils m'ont répondu, le prix n'est pas le même en fonction de la couleur. Donc vous voyez, on a vraiment derrière tous ces dons des arnaques au final. Et donc vraiment, je vous ai dit, on vérifie quand on achète un animal sur un site comme ça, le numéro de sirène, l'âge des animaux, l'appartenance à une race ou pas, ça doit être écrit. Et le numéro de puce, j'ai vu des faux numéros de puce sur internet cette nuit. D'accord. Avec des formats complètement fantaisistes. Donc ça, demandez à votre vétérinaire de vérifier le numéro de puce de l'animal avant d'aller voir. Et quand vous achetez en élevage, on va voir l'élevage toujours.
0: D'accord. Oui, Nordinata, vous avez une question?
5: Oui, j'ai une question parce que j'ai vu aussi qu'il y a des personnes qui organisaient de la vente à l'étranger pour casser les prix. Est-ce qu'il y a des choses auxquelles on doit faire attention justement quand on ramène un
4: effectivement,
5: animal?
4: Effectivement, alors on a beaucoup de problèmes sur ces imports d'animaux. On a beaucoup d'imports illégaux d'animaux tous les jours en France. Hein. Au niveau de Strasbourg, la frontière, tous les jours, il y a des camions qui sont stoppés avec des animaux dedans et qui sont revendus sur des parkings derrière. Donc c'est pour ça que je vous dis, quand vous répondez à une petite annonce, il faut aller voir le numéro de puce. Un numéro de puce français, ça commence toujours par 250 et le chiffre 26 en général derrière. Donc quand vous avez le numéro de puce, il faut vérifier ce format-là, mais allez aussi vérifier que ce numéro de puce avec votre vétérinaire, il existe. Vous dites à votre vétérinaire, voilà, j'ai vu cette petite annonce, je suis très intéressé par cet animal, et il va aller le vérifier pour vous, ce numéro de puce. Comme ça, vous êtes sûr qu'il n'y a pas une arnaque, mais n'acceptez jamais une livraison sur un parking. Demandez toujours à aller voir où l'animal habite avant, et vous avez un délai de rétractation légale qui est là, c'est-à-dire que quand vous allez adopter un animal, il faut signer un papier qui s'appelle un certificat d'engagement et de connaissance. Et vous avez un délai de 7 jours après cette signature. D'accord. Où vous pouvez vous rétracter pour que l'adoption ne soit pas
0: très, très rapidement, Pierre Fabin, j'embrasse d'ailleurs Muriel, merci d'avoir appelé, hein, ma chère Muriel. Très rapidement, quand on va voir un élevage, justement, parce qu'il y a aussi des éleveurs douteux, 2 petits conseils pour repérer qu'un élevage n'est pas en carton-pâte.
4: L'hygiène toujours, on vérifie que c'est propre et on demande toujours à voir la mère, mais aussi les mâles de l'élevage, parce que souvent ils les cachent dans un coin, donc on demande à voir les mâles de l'élevage, comme ça on voit vraiment tout l'élevage et tous les animaux qui
0: et
4: sont
0: là. Et on repart pas tout de suite avec l'animal, ça n'existe pas.
4: On signe le papier ce jour-là et on repart 7 jours après. Ne signez pas le papier avant d'avoir vu l'élevage.
0: Continuez de réagir 0810 055 056, mais là c'est l'heure de l'actualité dans toutes vos régions grâce aux 44 locales de votre radio ici. Allez, à tout de suite.
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15: Allez, les voici, les petites idées sorties de l'après-midi. Et tout d'abord, pour tous les amoureux du 7e art, notez que le festival Ciné-Roman est de retour à Nice du 28 septembre au 3 octobre. Daniel Auteuil, Gilles Lelouch, Vincent Lindon, Fabrice Luchini, le parterre de stars attendu pour la 8e édition. On rappelle le principe des grands films adaptés de romans succès présentés au public. 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Autre chose, ce week-end, le festival Clown Power s'installe au chantier 109, les anciens abattoirs à Nice-Est. À partir d'aujourd'hui et tout le week-end, 10 spectacles, une fanfare de pompiers, des projections de films et tout est gratuit. C'est la 6e édition de Clown Power. Rendez-vous donc tout ce week-end à Nice au chantier 109.
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1: Bonjour à tous, il est midi 32. On est en plein cœur de votre nouveau rendez-vous quotidien. Ça s'appelle On vous doit bien ça sur votre radio Ici. Et on est ensemble jusqu'à 13h. Moi, je m'appelle Enora Malagré. Je suis avec toute une petite bande bien sympathique. Nordine Atav, Valère Coréard, Pierre Fabin et notre Aude Razo, Madame Anti-Arnaque. Nous avons parlé arnaque, justement, faux veto sur les réseaux, fausse annonce d'adoption. Dans un court instant, Nordine Atav nous parlera perte musculaire. Comment qu'on fait, dis donc, pour pallier ça? Et puis Valère Coréard nous dira comment se faire aider quand le budget dérape. Mais pour l'heure, vous pouvez nous appeler au 0810 055 056 ou nous laisser un message vocal, comme l'a fait aujourd'hui notre chère Laurence.
16: Bonjour, j'appelle au sujet des aides pour le carburant. J'ai vu qu'il y en avait d'autres qui avaient été annoncées. Ouais. Comment je fais pour en bénéficier?
1: Grande préoccupation que soulève là Laurence. Merci beaucoup pour ce message. Elle nous appelle via Ici Auxerre, que j'embrasse tendrement. C'est très familier, excusez-moi. Valère Coréard, vous avez la réponse.
17: Oui, c'est bien de poser la question parce que beaucoup de personnes n'ont pas demandé l'aide grand rouleur là sur la première session. Donc c'est dommage, on passe à côté quand même de 100 euros. C'est assez facile. C'est reconduit donc pour octobre, novembre, décembre. 2026, vous avez donc droit à 100 euros. Ça concerne les salariés, les indépendants qui utilisent leur véhicule personnel pour travailler.
1: Pour vivre.
17: Je suis à fond dedans. J'attendais la vanne de toute façon. Donc, il y a des conditions de ressources. C'est 2035 euros pour une personne seule, 4070 pour un couple avec enfant et c'est un peu plus de 6000 euros pour un couple avec deux enfants. Ça veut dire quoi? Grand rouleur. Il faut parcourir plus de 15 km par trajet entre le domicile et le travail, c'est-à-dire donc 30 km aller-retour, ou alors effectuer plus de 8 000 km par an. Ce qu'il faut savoir, c'est que c'est déclaratif. Donc, pour une fois, l'État vous fait confiance. Ouais, moi, je trouve ça vachement bien. Attention, il peut y avoir des contrôles quand même derrière. Mm-hmm. Hein. Mais enfin, c'est déclaratif. Il y a rien à prouver. Les véhicules sont éligibles du moment que c'est un véhicule personnel et qu'il est assuré. Et comment demander l'aide? C'est très facile. Vous allez sur impots.gouv.fr et là, vous avez un petit formulaire. Vous remplissez et vous

0: Bonjour à tous.
1: Bonjour, vous appelez de La Roche-sur-Yon, je crois, Brigitte.
0: Effectivement, je suis à La Roche.
1: Eh bien, oh, La Roche. Et on embrasse très fort ici, Loire-Océan. Vous êtes retraitée, vous avez 5 petits-enfants. Waouh!
0: Eh oui, 5.
1: Ça a bien bossé, comme on dit dans la famille. Eh bien, vous avez gagné, Brigitte!
2: Ouais, bravo.
0: Merci beaucoup.
1: Ah oui, c'est cool. 200 euros à dépenser dans une grande enseigne, c'est pour vous, c'est cadeau, ma chère Brigitte. On vous embrasse très très fort, passez une très belle après-midi. Faites comme Brigitte, les amis, inscrivez-vous sur le site ici.fr. Ça marche à tous les coups, très ringard ce que je viens de dire. Pour le coup, on va écouter Teddy, non pas du tout, qu'est-ce qu'on va écouter? Joe Dassin, mais bien sûr, hein, le grand Joe Dassin. À toi. À toi, Nordina Tab. À toi, Valère Correa. À toi, Audrazo. À toi, Pierre Fabin. À vous, chers auditeurs. On est ensemble jusqu'à 13h dans Vous Dois Bien Ça.

0: toi, Jo Dassin, sur Ici, on est ensemble jusqu'à 13h. 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
0: Et il est midi 39, vous êtes très nombreuses et très nombreux à réagir au 0810 055 056. On vous prend juste après les merveilleux conseils que va nous prodiguer mon cher ami Valère Coréard, qui va nous dire comment se faire aider quand le budget dérape, Valère.
2: Quand on sent que ça va plus, voilà, ouais. On voit que le découvert il est de plus en plus tôt, on n'arrive plus à finir les fins de mois, et je dis c'est important de le faire avant que ça rompe en fait, ouais. Parce que c'est là qu'on rentre après dans des processus très compliqués.
0: Là, comme le surendettement par exemple.
2: Exactement. Ça, ouais. Alors qui parfois est aussi une solution.
0: Bien sûr, absolument.
2: Mais voilà, de dernier recours.
0: Il n'y a pas de honte, hein, chers amis.
2: Il n'y a pas de honte, on n'est pas coupable. En tout cas, on n'a pas forcément fait de faute. Parfois oui, mais c'est un autre sujet. En tout cas, il existe les points conseils budget. Il y en a des centaines en France. Ce sont des lieux agréés par l'État où vous pouvez aller faire gratuitement, en toute confidentialité et rien que pour vous, un point sur votre budget avec un professionnel qui est là pour vous accompagner, pour voir qu'est-ce qui cloche, pour voir les aides qui existent, pour voir si on peut restructurer votre dette, s'il faut rentrer dans un processus de surendettement. Ils sont là vraiment pour vous. Et à l'heure de ChatGPT, à l'heure de Google, des réseaux sociaux dont on parle souvent, des arnaques, etc., moi je trouve que c'est quand même rassurant qu'il existe des endroits où il y a des humains dont c'est le métier.
0: Absolument.
2: Qui peuvent vous aider, parce que la vérité, c'est que souvent on se réveille la nuit en disant mais comment je vais faire pour payer les factures, et puis au petit matin, on essaye d'oublier, on fait l'autruche parce que c'est trop lourd, c'est trop dur. Voilà. Tapez à cette porte, point conseil budget, il y a des cartes en ligne pour retrouver ça. Vous allez sur le site solidarité.gouv.fr et vous vous faites aider, il n'y a pas de honte à se faire aider.
3: Et moi, je voulais rajouter, prendre le courage, comme disait Valère, parfois, bon, bah,

0: de prendre le taureau par les cornes et de d'éplucher un peu ces relevés bancaires, de voir s'il n'y a pas, vous savez, des petits montants étranges qui sont prélevés ici ou là, vous voyez, tout d'un coup, un euro et puis 14 euros, on ne sait pas trop à
1: mais
0: quoi
1: ça serait. Quoi comme
0: ce serait des abonnements cachés, c'est comme ça qu'on appelle ça. Les abonnements cachés, c'est vraiment quelque chose d'important. En fait, c'est quand vous achetez quelque chose sur Internet, des fois, il y a une petite case de cocher par défaut, ou alors il y a des petites lignes que vous n'avez pas bien lues au moment de valider votre achat, et vous validez en fait des prélèvements récurrents. Par exemple, vous achetez des fleurs sur un site internet et vous n'avez pas vu que vous aviez validé l'idée de livraison de fleurs gratuites toute l'année à condition de payer tous les mois une petite somme. Et donc ça, c'est ce qu'on appelle un abonnement caché. Donc c'est jamais des gros montants, mais il faut voir qui vous prélève, faut demander la résiliation et puis en ultime recours, vous pouvez demander à votre banque de faire opposition au prélèvement après avoir bien expliqué la situation à votre conseiller, de vous êtes assuré aussi d'assurer aussi à votre conseiller que vous avez bien tenté d'arrêter ce prélèvement par voie de résiliation.
1: Oui, Valère.
2: Il y a aussi un point important, c'est les aides auxquelles on a droit. On a des devoirs dans la société, mais on a aussi des droits. On dit souvent, on est les champions du monde pour demander des aides. C'est pas vrai. Il y a beaucoup d'aides qui ne sont pas demandées parce qu'on connaît pas leur existence. On sait pas si on est éligible de, si quelque chose a changé dans notre vie, les assurances et j'en passe. Donc, c'est aussi fait pour ça, ces points de conseil budget.
1: Nordine, vous vouliez dire quelque chose?
3: Oui, des fois, sur des forfaits, notamment de téléphone, il y a l'assurance qui est dissociée. Lorsqu'on arrête le forfait de téléphone, l'assurance continue. Des fois, c'est des organismes différents. Ça peut arriver et on pense qu'on a tout radié. Alors qu'au final, il y a des petites choses comme ça qui courent
1: c'est
3: 9 euros.
1: C'est le petit bout de paiement qui traîne et dont on peut se départir. Exactement. Pierre Fabin.
4: Moi, je voulais rebondir sur ce qu'avait dit Aude, parce que je me suis fait avoir comme ça en commandant un cabis d'une société sur Internet. Et j'ai eu des prélèvements de 8 euros tous les mois derrière les petits abonnements
1: beaucoup,
4: cachés
1: là.
4: Comme ça.
1: Et
4: 8 euros tous les mois,
1: ça
4: se retrouve
1: fait des sous,
4: à 100 balles à la fin de l'année. Donc faites vraiment attention à ça et surveillez. Moi, je suis très mauvais pour ça et c'est ma femme qui le fait, mais surveillez votre compte tous les mois. Non, mais il faut regarder tous ces petits prélèvements et réagir.
1: C'est fastidieux, mais c'est
4: obligatoire.
1: C'est ce que j'ai appris au côté de Valère Correa, notamment Nordinatab.
3: Il y a des applications aussi gratuites qui permettent justement à chaque fois, alors soit de relier le compte bancaire ou pas, mais en tout cas de pouvoir créer un graphisme qui permet de voir un petit peu où on en est et à chaque fois d'essayer, entre guillemets, de s'améliorer, mais je ne vais pas être donneur de leçons là-dessus.
1: Vous avez des questions? On a forcément des réponses. 0810 055 0 56. Dans un court instant, Nordinatab justement nous dira à quel moment on commence à perdre du muscle et comment lutter contre ça, mais pour l'heure, on va écouter les regretter, Rita Mitsouko, Ding Dong Dong, sur votre radio ici. On est ensemble jusqu'à 13h.

0: nos merveilleux Rita Mitsouko, Ding Dong Dong, sur votre radio ici.
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0: 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Midi 46, on est ensemble jusqu'à 13h dans On vous doit bien ça, votre nouveau rendez-vous quotidien sur Ici. Nous avons parlé arnaque vétérinaire, nous avons parlé aussi carburant et il y a des réactions au 0810 055 056 évidemment, Audra.
2: Oui, c'est Odile qui nous a laissé un message depuis La Rochelle, un message WhatsApp. Donc Valère, vous parliez des aides carburant, donc elle réagit, elle dit dès lors qu'on est inscrit déjà au chèque carburant, l'aide au carburant de 100 euros, est-ce qu'on peut, oui ou non, le demander une deuxième fois.
0: Bonne question, Valère.
3: Mais ça manquait à ce que j'ai dit tout à l'heure. En fait, c'est, j'aurais dû le dire. Et merci, Odile. Et ça montre qu'encore une fois, c'est tous ensemble qu'on est plus intelligent. Donc, oui, vous pouvez le redemander. Et d'ailleurs, normalement, ça va vous être viré directement. Donc, il y a a priori rien à faire, dit-on. Mais enfin, vérifiez sur impots.gouv.fr. C'est un nouveau cru. Il y avait une première période. Et là, c'est pour la période septembre-décembre, 100 euros. Ça veut dire que c'est quand même 200 euros. C'est un vrai coup de pouce.
0: C'est super, c'est un vrai coup de pouce. Et puis, on a aussi des réactions. Nous avons Karine qui nous appelle de la Marne. Coucou, ici Champagne-Ardenne d'ailleurs, qui va nous parler un petit peu d'adoption. Ouh là là, j'ai l'impression qu'il y a une mauvaise expérience. Karine, bonjour Karine.
4: Bonjour. Comment allez-vous?
0: Ah, très, vous avez une très belle voix, Karine, si je puis me permettre. Bonjour. Une voix de radio, comme on dit. Bienvenue, Karine, dans l'émission. Alors, qu'est-ce qui vous est arrivé, chère Karine?
4: Alors, voilà, je suis non-voyante et j'ai perdu mon chien guide. Oui. Donc, elle est morte.
0: D'accord.
4: Elle s'appelait Evie et elle est décédée, ça remonte à 5 ans.
0: D'accord.
4: Donc j'ai eu un gros coup de blues, bien évidemment.
0: Évidemment, on peut
4: et
0: le
4: Et là,
0: comprendre.
4: Je vois une annonce sur Facebook, donne petit chiot.
0: Oui.
4: Donc, c'est tout. Je vais dans les Ardennes, au fin fond des Ardennes, pour prendre ce petit chiot. Au départ, on m'avait dit que c'était un golden, mais pas du tout. C'était un épagneul breton. Et en plus de ça, quand on me l'a donnée, elle n'était pas sevrée et je ne le savais pas.
0: C'est Pierre Fabin, le vétérinaire, va monter encore au créneau.
5: Non, mais c'est un grand classique. J'ai su comprendre tout le temps en ce moment. En fait, les gens cèdent des animaux en disant voilà, c'est un type, type golden, type épagneul. Sauf que quand vous arrivez devant la petite boule de poil, c'est irrésistible. Vous n'allez pas dire je ne vais pas repartir avec.
0: D'ailleurs, Karine, vous l'avez gardé, votre épagneul, tout de même.
4: Oui, voilà. En bas, je l'ai gardé.
0: D'accord, ok. Voilà. Donc tout est bien qui finit bien, entre guillemets. Voilà.
4: J'en ai vraiment bavé pour l'éduquer parce que
0: parce qu'elle n'était pas sevrée.
5: C'est pas le même tempérament en plus que le golden, c'est un peu plus énergique. Quoi. Mais si vous voulez, c'est un classique que je vois assez régulièrement. Quand ça se termine comme ça, ça va. Parce que parfois il y a des problèmes de santé derrière tout ça, des animaux qui sont parasités, qu'on nous livre malades au final.
0: Donc, et puis, du coup, ça nous coûte une blinde.
5: Ça nous coûte énormément cher et ça nous prend en charge les frais. Donc vraiment, mon conseil, c'est respecter ce délai qu'il y a. Il y a ce certificat d'engagement à signer quand vous allez adopter un animal. Demandez vraiment toujours ce papier quand vous adoptez. Vous signez ce certificat et vous ne récupérez l'animal que 7 jours après. C'est un délai légal de rétractation au final qui nous permet aussi à nous de réfléchir et de ne pas faire ça sous la tendresse de l'animal qu'on va voir. Donc on demande à aller voir l'animal avant. On signe le certificat le jour où on le voit, si on voit qu'il est dans de bonnes conditions, et on le récupère 7 jours après. Quelqu'un qui vous donnerait un animal sans ça, c'est que ce n'est pas une personne sérieuse, tout simplement.
0: Tout simplement. Merci beaucoup, Karine, pour votre cher témoignage. Passez une belle après-midi. Dans un instant, on va voir avec Nordine Attab à quel moment on commence à perdre du muscle et comment on peut lutter contre ça avec des petits exercices tout simples. A tout de suite dans Vous dire bien ça.
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0: 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Et oui, c'est votre nouveau rendez-vous quotidien sur votre radio ici entre 12h et 13h et on en est très heureuse, très heureux avec toute la bande, Aude, Pierre, Nordine et Valère. Continuez de réagir, hein, c'est votre antenne, c'est votre émission, vous doit bien ça, 0810 055 056. Je voulais ne pas respirer, je n'ai pas réussi, je n'ai pas Jean-Marc Barr qui veut. Et alors, oui, belle ref. Mon cher Nordine à table, à quel moment on commence à perdre du muscle, comment on lutte contre ça? C'est l'objet de votre chronique du jour.
11: Alors je vais rassurer Valère, ce n'est pas à partir de 50 ans, parce qu'on a 50 ans tous les deux. Dès 30 ans, on commence justement à perdre de la masse musculaire et donc de la force. Et voilà, toutes les décennies, on perd, entre les études, voilà, entre 3 et 8%. Et passé 50 ans, 60 ans, ben, ça s'accélère. Par contre, aujourd'hui, dans une société où, ben, on bouge moins, où on est un peu moins en action, où on est plus sédentaire, ben, forcément, cette fonte musculaire aussi, en fonction des personnes, peut s'accélérer plus ou moins vite. Alors, tout peut être fait pour pouvoir y contrer. Le renforcement musculaire, utiliser un vélo, bref. Mais l'essentiel, c'est déjà de savoir où on en est, au niveau de sa force musculaire, et de pouvoir associer ensuite les exercices qu'il faut en face. Alors, moi, j'aime bien connaître les gens avec qui je suis. Alors, pour toutes les personnes qui m'écoutent, les auditeurs, les auditrices, on va pouvoir faire ce test tous ensemble. Et ça tombe bien parce que j'ai un jeune de la seconde partie de vie, Valère, qui a 50 ans. Et quel âge vous avez, jeune homme?
5: Moi, j'ai 35 ans.
0: Pierre parfait. Fabien est un enfant.
11: Fabien.
12: Mais je vous ai plus jeune que lui, c'est quand même fou, ça.
11: Allez, on verra pour l'ego de chacun après.
0: Ça commence.
11: Donc, vous allez pouvoir poser votre casque et puis je vais expliquer. Vous allez vous mettre ici tous les deux. Là, ici, face à nous, s'il vous plaît.
0: Alors,
11: là.
0: Si vous êtes à la maison, vous pouvez aussi peut-être vous lever.
11: Voilà, super.
0: Si vous en avez le courage.
11: Exactement. Alors là, vous faites ce petit test-là. Je vais vous demander de vous asseoir par terre. Pour ceux qui ont mal aux fesses, vous prenez un petit coussin. D'accord? Vous y êtes? Ça y est, tout le monde y est?
0: Un petit coussin.
11: Vous croisez les bras sur la poitrine. Et ce que je vais vous demander, sans vous donner aucune indication et sans vous aider des mains en poussant sur les genoux, je vais vous demander de vous relever.
0: Alors ils l'ont fait. Vous n'avez pas vu, mais Pierre Fabin, notre vétérinaire, s'est cassé la margoulette. Il n'a pas vraiment réussi l'exercice, alors que Valère s'est levé d'un seul homme.
11: Alors voilà, l'étude est réussie, il n'y a pas besoin de faire 8 ans d'études.
0: Est-ce qu'à la maison vous vous êtes relevé avec difficulté ou pas? Ce qui est bien, c'est qu'on ne le saura jamais. Vous pouvez garder votre honte pour vous. Moi personnellement, je n'ai pas réussi à me lever.
11: Mais ça peut aussi résumer malheureusement la jeunesse actuelle, qui est moins en mouvement. Et ce que je veux dire, c'est qu'on peut être un très bon vétérinaire et manquer de renforcement musculaire. Voilà. Donc, en fait, par rapport à ce petit test-là, peut-être que vous avez eu aucune difficulté, comme ce très beau et très cher Valère. Peut-être que, comme Pierre Fabin, j'en perds mes mots, vous avez eu un peu de mal, ça a été tremblant, tout ça, ou peut-être que pas du tout, vous n'avez pas réussi à vous relever. Et en fonction du test et du résultat, vous devez, plus ou moins, effectuer du renforcement musculaire. Si jamais vous n'avez pas la possibilité de faire ce test-là, j'ai un autre test à faire. Mmh. Essayez de faire 5 flexions de jambes et extensions en partant de la position assise sur une chaise, en 20 secondes. Si jamais vous ne réussissez pas, grande nécessité d'effectuer du renforcement musculaire au niveau des jambes, parce que la fonte musculaire est déjà bien partie.
0: Est-ce que vous avez 3 petits trucs à nous donner pour...
11: Mais bien sûr.
0: Il est d'une générosité.
11: Mais bien sûr.
0: Alors, qu'est-ce qu'on l'aime.
11: 2 possibilités. La salle de sport, mais chez vous aussi, c'est très bien.
0: Oui, c'est plutôt ce qui nous intéresse, nous, c'est chez nous.
11: Eh bien, chez vous. Juste un mot sur la salle de sport. Soyez curieux et curieuse. Faites tous les appareils. L'idée, c'est vraiment de renforcer l'ensemble des muscles du corps, parce que les muscles, c'est un ensemble d'élastiques qui sont rattachés. Et s'il y en a qui est un petit peu mal en point, forcément, ça va détériorer les sautes. Et pour vous, messieurs, pensez à renforcer les fessiers. Les fessiers ne sont pas destinés qu'aux femmes.
0: Je vous le fais pas dire.
11: Mais pourquoi je dis ça? Parce qu'en fait,
0: il y a des garçons qui ont la fesse molle.
11: C'est un peu.
0: Je dirais pas qui.
3: Pierre, je prends ça pour moi.
0: Non, je dis pas qui.
11: Parce qu'en fait, c'est un peu la clé de voûte du corps. Pardon. Et pour lutter contre certains maux, et
0: mais
11: notamment la prévention des chutes.
0: Comment on fait pour renforcer la fesse molle, Nordine?
11: Alors,
0: un petit exercice simple.
11: Très bien. Donc là, sur la fesse molle, vous allez vous mettre en appui sur une chaise.
0: Ouais.
11: D'accord. Et ce que je vais vous demander, par exemple, on se met face à face. Alors, si vous êtes tout seul, on va le faire différemment. Vous mettez debout, debout. Et à partir de là, voilà, vous levez un pied et vous allez passer la jambe vers l'extérieur, comme si vous vouliez chasser une porte sur le côté.
0: Bah oui.
11: Et grâce à ça, vous allez travailler le petit et moyen fessier. Mais moi, ce qui m'intéresse, c'est aussi, par exemple, le quadriceps. J'imagine que là, beaucoup d'entre vous sont en train d'écouter la radio, assis sur le fauteuil, avec la table basse devant vous. Vous tendez les jambes sous la table basse. Et là, ce que je vais vous demander, c'est qu'en levant la jambe droite, vous allez venir toucher le dessous de la table avec les orteils.
0: Pas mal, ça.
11: Et vous maintenez, comme ceci, 5 secondes. Et après, vous redescendez. Vous le faites de l'autre côté et vous allez voir que si vous le faites en même temps, eh ben peut-être qu'il y a une jambe qui va tomber avant l'autre. Et ça aussi, c'est un message. C'est qu'il y aura nécessité et obligation de renforcer la jambe sur laquelle vous avez un petit peu moins de force. La bonne nouvelle, c'est qu'il n'y a pas d'âge pour commencer. Vous avez 40, 50, 60, 70, 80. Continuez à vous renforcer. Et il y a des choses maquillées, comme les escaliers ou le vélo. Vous verrez, ça va entretenir votre force musculaire.
0: Oh, j'ai envie de monter des marches, là. Ça m'a donné envie de monter des marches. Merci beaucoup, Nordinata. Si vous avez des questions pour notre Nordine, hein, vous n'hésitez pas, 0810 055 056. Ça tombe bien, il est là tous les vendredis, dis donc. J'allais dire comme un petit poisson, parce que c'est le genre du poisson, pardon. Je sais pas si c'est la fin de la semaine. Je pars complètement en vrille, les amis. 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Bonjour Ludovic.
13: Bonjour. Bonjour à toute l'équipe.
3: Bonjour.
0: Vous nous appelez d'où Ludovic?
13: Alors du Pas-de-Calais, dans le petit village du Pas-de-Calais.
0: Eh ben on embrasse ici Nord. Et vous avez une grande fille je vois qui est lycéenne.
13: Voilà, tout à fait.
0: Eh ben ça, du coup ça va vous aider parce que c'est gagné. Ouais. Ben voilà, c'est aussi simple que ça, 200 euros à dépenser dans une grande enseigne. C'est... Voilà, on vous fait des gros bisous, super. Ludovic.
13: Merci, merci beaucoup et merci pour tous les conseils de l'équipe. J'ai bien écouté juste avant.
0: Ah, voilà, vous aussi, vous avez. Oh, je suis sûre que vous n'avez pas la fesse molle, Ludovic.
3: Mais ça va pas, non.
0: Pardon. Oh, allez, c'est la fin de la semaine, on est un peu foufou. Je vous embrasse très, très fort, Ludovic. Prenez soin de vous. Sachez que lundi, nous allons aborder un gros dossier. Qu'est-ce qu'il y a dans mon jambon? Pardon, excusez-moi. Est-ce que c'est... Qu'est-ce qu'il y a de bon dans le jambon? Non mais c'est vrai, c'est ça, grâce à 60 millions...
3: On vous laisse vous débrouiller. Allez, bonne fin d'émission. On la regarde tranquillement, très galérée.
0: C'est hyper dur avec moi. Bon, tout n'est pas forcément bon dans le jambon. Voilà, c'est ce qu'on va vous dire lundi. C'est le week-end, hein. Je crois que...
5: Après la fesse molle, c'est dur là.
0: Il va falloir que j'aille me coucher, mes enfants surtout. Je voudrais remercier vraiment toute l'équipe. Je voudrais aussi faire un gros bisou à Willy Rovelli. Oh là là, que vous allez retrouver évidemment tout, ce week-end, comme tous les week-ends, dans Willy vient déjeuner chez vous. Je l'embrasse de tout mon cœur. Voilà, c'est un ami merveilleux. J'embrasse aussi Émilie Mazoyer, que vous allez aussi retrouver ce week-end dans cette merveilleuse émission qui est Décibel. Merci à ma Céline à la réalisation. Merci à Diana à la technique, Alexandra au standard, Gwenaël à la préparation de cette merveilleuse émission. Merci pour toute cette belle semaine, chers amis. Quant à nous, on se retrouve lundi. Un instant, le trésor de nos régions avec Benjamin Mathieu. Bonjour Benjamin.
14: Bonjour Enora, merci pour cette bonne humeur. On vous retrouve lundi prochain. Et nous, bah, vous doutez bien, pendant un bon moment, on va vous parler de cette visite historique du pape en France.
0: Tiens donc.
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0: Merci d'écouter la radio ici. Il est 13h. Benjamin Mathieu.
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14: Bienvenue dans le trésor de vos régions. Cela fait 18 ans que la France n'avait pas accueilli un pape pour un voyage de cette ampleur. L'arrivée de Léon XIV ce matin à Paris est un événement. Les fidèles sont déjà amassés nombreux dans les rues de la capitale et ils ont hâte de rencontrer ce pape comme ses bénévoles.
16: Ça va être exceptionnel.
17: Je ne pouvais pas imaginer qu'il y ait cette ampleur, qu'il y ait ce monde qui se déplace. Je suis très heureux.
16: Je ne pensais pas qu'il y aurait autant de personnes et je trouve ça génial.
14: Et le pape qui est à peine arrivé a déjà fait une déclaration d'amour à la France. On va l'écouter en début de journal. Un déplacement sous étroite surveillance avec 15 000 forces de l'ordre déployées. C'est autant que pour les Jeux Olympiques de Paris. Et un budget pharaonique, 27 millions d'euros, pris en charge en grande partie par l'Église. On parle d'espérance également dans le journal, dans Dites-le ici, qui nous fait faire un beau tour de France entre Cherbourg, Périgueux et les Pays de la Loire. Et puis dans le reste de l'actualité, tous les yeux sont braqués sur la légende du foot français. La première de Zidane comme sélectionneur en Turquie. Et c'est une vraie zizoumania qui commence. Vous avez le menu, merci d'avoir choisi ici pour vous informer. Vous avez peut-être entendu à côté de chez vous, sur les églises de village, les cloches dans toute la France qui ont carillonné pendant 7 minutes. C'était à 10h du matin pour accueillir le pape. C'était pile au moment où le Saint-Père posait le pied à l'aéroport d'Orly. Vous entendez celle de Metz où le pape va terminer sa visite de 4 jours. Ça sera lundi. Mais avant ça, il passe à Paris aujourd'hui et demain. Et puis Lourdes, un voyage apostolique très médiatique qui va largement mobiliser la communauté catholique. On attend 1,3 million de personnes au total. Nous consacrons une large place à cet événement dans le 13h de nos régions. Léon XIV, dont la grand-mère est française, normande même, il a été accueilli par Emmanuel Macron à l'Élysée en fin de matinée. Et ses premiers mots, les premiers mots du Saint-Père en français dans le texte, ont été une vraie déclaration d'amour à notre pays.
18: La France est très souvent au cœur de la prière du pape, qui n'oubliait pas ses origines familiales normandes et béarnaises. Ma visite en France commence par la capitale de votre pays, Paris, souvent désignée comme la ville lumière. Depuis des siècles, la France brille comme un phare culturel, artistique et spirituel, non seulement en Europe, mais aussi dans le monde. Fort de ses écoles cathédrales, de ses universités, de ses académies, l'us essentiel des recherches de la vérité, la France a contribué à forger l'intelligence des populations, bien au-delà de ses frontières.
14: Et voilà pour les premiers mots de Léon XIV à Paris. Léon XIV qui est toujours à l'Élysée en train de rencontrer les autorités. On va analyser dans un instant ces premiers mots du Saint-Père avec deux invités. En studio, le père Laurence Talat-Bourdillon. Bonjour.
19: Bonjour.
14: Vous êtes prêtre, théologien et enseignant. Et puis en ligne, nous aurons Lou Bémont de Senneville, rédacteur en chef adjoint du journal La Croix, journal catholique plus que centenaire et évidemment de référence sur ces questions. Mais on va d'abord sentir la ferveur qui monte chez les fidèles avec cette déambulation en papa mobile qui est organisée dans les rues de Paris cet après-midi. Marie Boueda, vous êtes sur ce parcours rue du Montparnasse. Bonjour.
20: Et bonjour.
14: On peut dire que vous êtes bien entourée.
20: Oui, voilà, il y a déjà une grosse cinquantaine de personnes qui attendent là où je me trouve, rue du Montparnasse, direction boulevard du Montparnasse, là où le pape va déambuler. Des gendarmes et des policiers encadrent chaque sas, comme ils disent, pour entrer boulevard du Montparnasse, fouille de sac. N'importe qui peut venir apercevoir le pape, pas besoin d'inscription. Je vois quelques drapeaux jaunes et blancs du Vatican flotter au-dessus des têtes, des personnes âgées, pas mal de parents avec leurs enfants. Et par exemple, Louis, qui est dans la file avec moi, qui est en train de discuter là. Et vous êtes, Louis, avec vos deux enfants. Vous venez de Tours, vous avez pris votre journée pour venir à Paris. Et pourquoi c'est important pour vous de venir ici ?
21: C'est important d'être là pour notre foi, pour le pape, pour lui prouver qu'il ne s'est pas déplacé pour rien, qu'on est là, pour montrer aux Français que la France est bien d'histoire et d'origine chrétienne, pour ne pas se sentir seul. Ça fait du bien de voir toute cette ferveur, de voir tout ce monde-là.
20: Vous attendez à vivre une grande émotion ?
21: Oui. Oui, oui, oui. Pour avoir déjà vécu des JMJ et autres moments comme ça, c'est des moments dont on se rappelle toute notre vie, malgré juste quelques minutes où on peut voir le pape. C'est quelque chose qui est très émouvant et qui était important de faire vivre à nos enfants.
20: Là, oui, vous êtes venus avec vos enfants. C'est Hortense et Gaspard, c'est ça ? 8 et 9 ans. Et donc, vous avez vos petits sacs à dos, là. Vous êtes prêts à attendre plusieurs heures. Là, c'est dans 3 heures.
22: Oui.
20: Et pourquoi c'est important pour toi aussi ?
22: J'ai envie de voir le pape de mes yeux.
20: Ah ouais, tu l'as déjà vu à la télé ?
2: À la télé, oui, mais sinon, non.
20: D'accord. Et toi, Gaspard, du coup, toi aussi, t'es avec ton petit sac à dos. Vous avez déjà, ils ont déjà mangé leur sandwich, je crois. Va falloir. J'imagine qu'il y a pas mal de provisions. C'est pas trop lourd, le sac ?
2: Non.
20: Non ? Et pourquoi, toi, c'est important de venir ?
2: Parce que le pape, c'est le chef de notre religion. C'est aussi quelqu'un de la loi.
20: D'accord, bah très bien. Et bah écoutez, ils vont rentrer là dans la file. Ils seront bientôt boulevard du Montparnasse. Et j'en espère pour eux qu'ils vont voir la Papa Mobile. Et tout le monde ici a bien sa bouteille d'eau parce qu'il va faire chaud en basket. Et même certains ont pris leur chaise pliable.
14: Merci Marie Boueda dans les rues de Paris. Père Laurent Stalla-Bourdillon, vous êtes avec nous pour nous éclairer. Vous êtes catholique, donc évidemment théologien. Vous êtes enseignant. Déjà, première réaction, quand vous entendez la ferveur des catholiques qui attendent le pape, comment l'expliquez-vous ? Comment le sentez-vous ?
19: C'est une réponse en fait à une forme d'attente, on peut dire, parce que je pense que la dernière visite d'un pape remonte à 2008. Il y a une forme de curiosité aussi. Il y a quelque chose d'assez détonnant en fait, parce que il y a presque une sorte de soudaineté, de disponibilité à l'avènement de la venue du pape. Je veux dire, projetons-nous, enfin revenons au tout début de l'été. C'était lointain. C'était presque une visite presque comme une autre, d'un seul coup, avec la proximité et son arrivée. Il y a quelque chose d'un peu anormal, en fait, dans cette sorte de d'effervescence. Alors, il y a un phénomène qui s'appelle aussi la loupe médiatique, qui fait que forcément, il y a une sorte d'amplitude qui se réalise. Mais le pape représente, en fait, une autorité morale, spirituelle. Une autorité spirituelle dans un monde qui va pas bien. Et donc, ça a un effet de contraste entre l'autorité des puissants qui tentent de réguler la vie du monde à partir de leur puissance technique, financière et autres. Et puis, voilà la parole d'un homme qui n'a pas d'autre moyen que celle d'une forme de sagesse qui lui vient de sa tradition spirituelle. Et je trouve que ce qui est beau, c'est de pouvoir faire droit à une parole différente des autres paroles et d'arriver à intégrer cette perspective.
14: Alors, justement, je crois que c'est ça qui est heureux. Cette parole, il a déjà prononcé quelques mots. Je vais me tourner vers Lou Besmond de Senneville. Bonjour, vous êtes rédacteur en chef adjoint en ligne avec nous du journal La Croix. Évidemment, la une de ce matin est consacrée à l'arrivée du pape et vous êtes, j'imagine, un peu en édition spéciale, comme on dit. On parlait justement là de cette loupe médiatique. Comment vous analysez les premiers mots du pape qui donc fait cette déclaration, on va dire, d'amour et puis rappelle aussi qu'il a des origines françaises, il n'est pas très connu. Est-ce que c'est une manière aussi de se mettre un peu les Français dans la poche, si j'ose dire ?
22: Alors effectivement, c'est vrai qu'il rappelle ses origines françaises, il rappelle une forme d'attachement aussi pour notre pays, par Notre-Dame, par ses origines personnelles, par le patrimoine culturel et religieux qu'il évoque dans son discours, mais en fait ce qui est aussi marquant dans son discours, c'est qu'il prend la France au sérieux, c'est-à-dire que tout au long de son discours, il prend la devise républicaine, liberté, égalité, fraternité, et il engage la France, les Français et ceux qui l'écoutent, et ceux qui l'écoutaient, c'était beaucoup les responsables politiques, à prendre ces trois mots au sérieux et à aller au fond de ce que veut dire la liberté, l'égalité et la fraternité, notamment en matière éthique, en matière de paix, en matière aussi de respect de la dignité humaine. Donc voilà, ce qui est intéressant, c'est qu'il est arrivé à tisser ce fil-là, et c'est un premier discours qui est très important, un discours politique, mais un discours très important au début de ces 4 jours de voyage en France.
14: Et le chef de l'Église qui a déjà prononcé des mots très importants pour les Français, il a parlé de laïcité, il a aussi parlé des racines chrétiennes de la France, on va y revenir, mais d'abord avec vous Valérie Massip de la rédaction de Ici, bonjour. On va faire un point sur ce programme papal, on peut dire qu'il est pantagruélique. Après la déambulation à Paris, il y a un autre gros morceau en fin de journée, c'est évidemment le Stade de France.
23: Oui, avec 80 000 jeunes hein, de 17 à 35 ans qui l'y attendront pour une grande veillée, 2500 choristes chanteront pour le pape. Et autre temps fort de cette visite à Paris, le pape célébrera demain une messe devant près de 600 000 personnes là. Messe en plein air, en plein milieu d'après-midi, entre la place de la Concorde et les Champs-Élysées. Alors pas la peine d'essayer de pénétrer le périmètre de sécurité si vous n'avez pas votre invitation avec QR code. Les inscriptions sont closes, il y a eu beaucoup de demandes. À Paris, le pape devrait attirer jusqu'à 1 million en gros de personnes et ce sont près de 15 000 policiers, gendarmes, militaires qui sont mobilisés sur ces deux jours, plus de 2500 pompiers.
14: Et puis un voyage apostolique qui ne se limite pas à la capitale. Et
23: juste après cette messe géante, le pape prendra l'avion pour le sanctuaire de Lourdes. C'est à Lourdes qu'il doit rencontrer dimanche plusieurs victimes de violences sexuelles au sein de l'église. Et dernière étape de ce voyage, messe, lundi, Léon XIV doit prononcer un discours sur l'Europe et pour la paix. Avant là encore un nouveau moment de communion, de ferveur avec la foule, une nouvelle déambulation dans les rues de la ville.
14: Père Laurent Stalabourdillon, on entend ces chiffres qui sont importants. Les autorités françaises parlent d'1,3 million de personnes sur l'ensemble de ces 4 jours. Comment on peut comprendre cette ferveur dans un moment où on a l'impression que l'Église ne fait plus vraiment recette? Il y a de moins en moins de personnes qui croient aussi en France.
19: Oui, alors il est sûr que il y a une majorité de Français aujourd'hui qui n'ont pas d'affiliation religieuse particulière. Ceci étant, il reste un certain nombre de catholiques en France, alors qu'ils le sont par tradition, par attachement, ou qu'ils le sont parce qu'ils sont pratiquants. Il demeure que la capacité de la population française, encore une fois, hein, quels que soient les liens que les gens peuvent avoir avec l'institution qu'est l'Église, sont à la fois curieux, désireux. De voir que cette figure qu'est le pape est capable d'une parole qui vient éclairer notre époque. Alors c'est à la fois une rencontre, il y a un côté historique de cette visite, parce que la dernière c'était il y a 18 ans, quand sera la prochaine, nul ne le sait. Donc la visite d'un pape finalement prend soudainement son caractère d'événement tout à fait exceptionnel. Alors il y a cette attente, il y a cette rencontre, il y a cette curiosité, parce que le pape Léon XIV, bon, c'est un pape, et on sait ce que c'est qu'un pape traditionnellement, mais qui est-il, lui, qui est le pape et qui a porté le nom?
14: Connu en France.
19: C'est ça. Donc dans la figure du pape, il y a une conjonction entre une identité particulière et une trajectoire de vie. Il vient des États-Unis, il a été missionnaire, et puis il assure une fonction un peu immuable de permanence, puisque sa première fonction, c'est de préserver un message, de l'annoncer, qui est un message d'espérance et de paix, mais qui est aussi une conscience très profonde de ce qu'est l'être humain et sa nature. Donc il arrive dans une période troublée, mondialement troublée, pas simplement parce qu'il y a des guerres, mais parce que nos sociétés deviennent des sociétés machines, où les machines commencent à gouverner nos existences. Et donc il arrive avec une conscience particulière, qui est la sienne, mais c'est surtout celle de l'institution qu'est l'Église catholique, pour essayer de prendre part à la réflexion que tous doivent mener ensemble, pour essayer, comme il l'a dit dans son discours, de contribuer à édifier une société humaine.
14: Louis Bémond de Saint-Gilles, vous êtes toujours en ligne avec nous, rédacteur en chef adjoint du journal La Croix. Il y a beaucoup de gens, je vous le disais tout à l'heure dans l'interview, qui ne sont pas croyants ou qui du coup sont peut-être intéressés par la venue du pape. Quel message le pape peut porter à cette société française laïque dont la devise est liberté, égalité, fraternité?
22: Il peut porter un message de dépolarisation, de calme, d'unité dans une société qui est quand même très tiraillée aujourd'hui. Voilà, il fait là, il lisait un plaidoyer pour la liberté religieuse. Il se félicite du rôle de la France pour les Lumières, ce qui est quand même extrêmement notable pour un pape. Voilà, on voit bien, et le pape Léon XIV, il le sait, il sait où il met les pieds. Il sait qu'il met les pieds dans un pays à quelques mois d'élections présidentielles qui vont être difficiles, qui vont diviser la société française. Et donc, c'est ça qu'il vient dire comme message, un message de fraternité, un message d'unité, un message de dialogue aussi entre les sensibilités, entre les courants. Il vient aussi délivrer un message de paix. Alors la paix, c'est pas seulement un truc romantique, c'est aussi un message politique. Voilà, en particulier dans ce discours-là qu'il vient de prononcer, lorsqu'il dit à la France, mais je pense qu'il le dit aussi plus largement aux Français, ne soyez pas persuadés que la guerre est inévitable, qu'elle est inexorable. Il y a toujours de la place pour le dialogue, pour la diplomatie. Et je pense que c'est un message qui va bien au-delà des catholiques. Et d'ailleurs, ce discours à l'Élysée, c'était un discours qui était destiné à la société française dans son entier et pas seulement aux fidèles catholiques.
14: Et pour être précis, le pape François est venu 3 fois en France, notamment en Corse et à Marseille. On s'en souvient, c'était au Vélodrome à chaque fois pour des déplacements précis, mais pas pour des voyages de cette ampleur, ce qu'on appelle un voyage apostolique de 4 jours. Vous ne pourrez pas les louper. Ils seront en jaune et blanc pendant 2 jours. Les 15 000 bénévoles qui quadrillent les rues pour accueillir le pape. Une organisation digne des Jeux Olympiques qui surprend même l'Église. Reportage Joséphine Ortunou.
4: Oui, la file d'attente s'étire sur le parvis de l'église de la Madeleine. C'est ici, sous ces voûtes en pierre, que 15 000 bénévoles viennent chercher leur badge.
6: Ah, ça va être exceptionnel, donc c'est super.
4: Parmi eux, trois retraités, Chantal, Odile et Gilbert.
17: Je ne pouvais pas imaginer qu'il y ait cette ampleur, qu'il y ait ce monde qui se déplace. Je suis très heureux.
6: Je ne pensais pas qu'il y aurait autant de personnes. Et je trouve ça génial. Je pense que j'ai hâte, mais je suis sûre que je ne suis pas la seule.
4: Mais alors, d'où vient cette mobilisation massive de l'envie de représenter la religion? Selon Chantal.
6: Montrer qu'on existe et qu'on est bien présent, qu'on est chrétien et qu'on peut montrer qu'on est chrétien et que c'est pas un problème. Et puis ça a l'air d'être intergénérationnel, pardon. Je trouve ça génial de pouvoir montrer que en fait, l'Église, elle est représentative de tout le monde. En fait.
4: Justement, derrière elle, Louise et Sixtine ont 21 ans.
7: On sera essentiellement à la messe, mais après je sais qu'il y a aussi des bénévoles au Stade de France pour la veillée.
8: Après on participe aussi à la veillée, mais pas en tant que bénévole.
4: Léon XIV, elles l'ont déjà vu, ce sont même de grandes fans.
7: Moi j'ai été vachement touchée en tout cas pendant le jubilé parce que je trouve qu'il avait une proximité avec les jeunes en tout cas. Il nous a beaucoup touchés il a pris la parole sur des sujets qui étaient très intéressants.
4: Des sujets liés à l'amitié, l'espérance ou encore le courage. Léon XIV parle aussi bien à ces deux jeunes femmes qu'à Cécile, 54 ans.
24: Ça va être le pape du changement peut-être. Voilà.
4: De quel changement?
24: Il est en train de ramener la jeunesse à l'église. Il y a beaucoup de baptêmes donc c'est beau.
4: En plus d'une rencontre des générations, Laurent, responsable des bénévoles, remarque aussi un mélange de toutes les vocations.
25: Oui, il y a tout type de population, des prêtres, des laïcs, des diacres, et c'est un flux continu sur tous les créneaux horaires de la semaine. Donc on a des volontaires qui servent des volontaires.
4: Ces volontaires interviennent partout, sécurité, équipe médicale, logistique, chacun selon la mission choisie lors de l'inscription.
14: Le reportage de Joséphine Ortunou, père Laurent Stalabourdillon, quand vous écoutez ce reportage, j'imagine que vous vous sentez fier, heureux de cette émulation. Pour autant, l'Église est dans une situation paradoxale, c'est-à-dire peut-être une période où elle a de moins en moins de fidèles, mais en même temps des jeunes qui viennent à l'Église et puis aussi des adultes qui se font baptiser, qui sont en forte augmentation.
19: Oui, tout à fait. Je crois que vous soulignez un espèce de paradoxe, un paradoxe entre une institution ou plutôt une Église institutionnelle qui est en difficulté. Parce qu'elle a du mal à se faire entendre, voire elle n'est pas entendue du tout, et puis surtout parce que ses forces intérieures baissent, le nombre des vocations sacerdotales reste très très bas. Donc on peut dire que institutionnellement, elle traverse des moments difficiles. Et puis le paradoxe vient de ce que justement il y a une jeunesse qui a soif de vie intérieure, qui a soif de sens en fait, et qui pousse les portes des églises et des communautés pour y trouver des réponses. Alors il faut croire que l'Église, à travers son histoire pluriséculaire, est capable de conserver un trésor de sagesse qu'elle doit donner. Et les jeunes viennent non pas pour rejoindre une institution qu'est l'Église, certainement ils savent là où ils mettent les pieds, mais pour recevoir ce dont elle est gardienne et servante, c'est-à-dire un message qui les aide à découvrir qui ils sont, quel sens ils peuvent donner à leur vie, quelle est la signification de leur capacité d'aimer qui est en eux, et toute cette richesse qu'elle contient et qui a fait son histoire et qui doit leur permettre d'éclairer leur propre existence.
14: Louis Bémond de Senneville, on revient sur la durée assez exceptionnelle de cette visite du pape, qui va aller à Lourdes également, évidemment, mais aussi à Metz pour avoir un message peut-être plus politique, en tout cas un message pro-européen. Que vient-il faire? Est-ce qu'il vient en France comme une terre de mission pour recruter, entre guillemets? Est-ce qu'il y a cette dimension-là dans cette venue du pape?
22: Alors, dans la venue du pape, il y a le signe d'un intérêt, qui est le signe de l'intérêt du pape lui-même, mais aussi du Vatican sur ce qui est en train de se passer en France et que vous évoquez à l'instant avec le père Stalabourdillon. C'est cette espèce de renouveau de la foi, en particulier chez les jeunes adultes, chez les adolescents et chez les adultes. Et donc, cette Église catholique, dont à Rome on était persuadé il y a quelques années qu'elle était un peu perdue en France, au fond de la sécularisation, et qu'elle serait en perte de vitesse définitive, et bien là, il se passe quelque chose en France sur le plan de la foi. Et donc voilà, il y a une forme de curiosité. Le deuxième élément, c'est que je pense que Léon XIV est très conscient du rôle de la France en Europe et du poids historique porté par la France. Et donc, il sait très bien qu'en venant en particulier à Metz, et ça c'est vraiment un choix personnel, hein, d'aller parler d'Europe à Metz, c'est plusieurs options lui ont été proposées. Il a vraiment choisi cette étape très personnellement. Il vient manifester un attachement à la fois à la construction européenne, à l'entente entre les pays, à la paix, et puis à un attachement au droit international qui n'est pas tout à fait à la mode en ce moment parmi les dirigeants de notre monde. Donc voilà, il vient en France aussi pour mettre en avant un autre modèle que le modèle des empires qui ressurgit ces dernières années avec la Russie, les États-Unis et la Chine notamment.
14: Alors dans les 250 000 personnes qui sont attendues cet après-midi sur le trajet de la Papa Mobile dans les rues de Paris, il y aura évidemment une foule qui vient acclamer le pape, mais aussi des personnes qui viennent pour porter un message plus politique, notamment les militantes de Magdala, c'est une association catholique féministe qui vont tenter d'interpeller le pape sur les questions de l'égalité homme-femme dans l'Église, mais aussi sur les violences sexuelles dans l'Église, notamment suite à l'immense scandale de la pédocriminalité après l'affaire Betarame. Nicolas Joly les a rencontrés juste avant cette manifestation.
1: Sur la banderole violette de 5 mètres, une phrase est écrite en lettres blanches.
9: Heureuses celles qui ont soif de justice.
1: Adeline Frémagnan, porte-parole de l'association Magdala.
9: C'est une adaptation au féminin d'un verset de l'Évangile, donc une parole de Jésus, qui est très connue, c'est le texte des Béatitudes. Et nous, c'est une manière de dire que notre combat féministe, il est cohérent avec notre foi.
1: Un combat pour permettre aux femmes de faire ce que l'Église leur interdit aujourd'hui.
9: Il y a de pouvoir prêcher, donc transmettre la foi. Il y a aussi tout simplement d'être prêtre. Et donc en interdisant aux femmes d'être prêtres, on leur interdit de célébrer la messe, de distribuer les sacrements et lire le pape. Aucune femme n'a élu ce pape. C'est quand même dingue. Voilà, il a été élu que par des hommes. Voilà, donc la liste est longue. Hein.
1: L'Église a montré des signes d'ouverture sur certains sujets ces dernières années. Le pape va par exemple rencontrer des victimes de violences sexuelles lors de sa visite. Mais pour Sylvaine Landrivon, docteur en théologie et porte-parole de Magdala, c'est insuffisant.
10: Il reçoit quelques membres qui ont subi des violences sexuelles. C'est-à-dire qu'il souffre avec les individus souffrants. Mais le fait que ce soit systémique, ça, le pape ne veut pas en entendre parler. Et il ne reçoit pas les associations.
1: C'est donc pour être visible de toutes et tous que les membres de Magdala déploieront leur banderole demain lors de la messe à la Concorde.
14: Le reportage de Nicolas Joly, Père Laurence Tala Bourdillon. Vous écoutiez avec intérêt ce reportage. Quelle est votre réaction à cette interpellation?
11: En fait, ce que je comprends, bien sûr, c'est que nous sommes dans une société qui est en difficulté par rapport à la conscience de ce que c'est qu'un homme et une femme et qui ne tolère plus aujourd'hui qu'une institution conserve une très haute idée de la différence et de la signification des sexes en tant que tel. Donc, évidemment, une société qui est marquée par un paritarisme, par une égalité, par l'Église devient l'Église se retrouve accusée de j'entends de n'élire qu'un pape parce qu'il y a que des hommes qui ont... mais c'est de fait, c'est vrai. Après, la question, il faut savoir comment elle s'organise, pourquoi et quelle est la signification, je répète, la signification spirituelle de la différence des sexes, ce qui est quelque chose qui est totalement totalement occulté aujourd'hui. Donc on est en grande difficulté pour saisir ces questions-là.
14: Il y a un autre sujet qui est très important qui est évoqué dans ce reportage, sont les violences sexuelles.
11: Oui, bien sûr.
14: Alors ça abordé un petit peu à Lourdes.
11: Alors ça c'est la deuxième chose.
14: Il y avait les deux aspects.
11: Il y a les deux aspects, oui. Alors il y a un aspect sur l'intelligence de la différenciation des sexes et puis il y en a un autre. Et alors je consonne davantage avec cette deuxième question.
14: On attend une parole forte du pape suite au scandale de Betarame.
11: Mais bien sûr, et ça je crois que c'est absolument indispensable. La proximité de Lourdes avec Betarame imposait, et donc effectivement il y a eu des tensions par rapport à la question de savoir comment des collectifs ou pas sont reçus ou présents, mais il est absolument évident que le pape doit appuyer et garder le pied sur l'accélérateur quant au travail qui doit être fait dans l'organisation, dans la gestion, dans le suivi, dans la prévention de toutes ces questions. Et en France, parce que la réalité a été absolument désastreuse, réellement, dans ce qu'on a découvert, mais aussi beaucoup plus largement dans le monde. Donc là, il y a quelque chose qui est à... Et donc, cette rencontre sera, à mon avis, était indispensable et sera très heureuse.
14: Alors, on rappelle que le pape va recevoir en audience privée 7 personnes victimes de violences sexuelles dans l'Église lors de son passage à Lourdes. Merci beaucoup d'être venu dans notre studio également. Merci beaucoup à Lou Bémont de Seine-Ville, rédacteur en chef adjoint du journal La Croix, qui était avec nous dans ce journal, dans le Trésor des Régions.
0: Avec Dites-le ici.
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14: Vous connaissez le principe désormais. Ici vous donne la parole toute cette saison avec ces isoloirs, les isoloirs de Dites-le ici qui viennent à vous partout en France. Alors avec la visite du pape dans un monde qu'on dit très matérialiste et individualiste, on vous écoute nous parler de vos espérances et de vos craintes. Dans ce reportage, vous allez entendre Laurent de Cherbourg, Philippe de Périgueux et Christelle d'Evron. C'est dans les Pays de la Loire.
0: Quand vous pensez à l'avenir, qu'est-ce qui vous rend optimiste ?
5: J'ai foi dans l'homme, j'ai confiance dans le fait que collectivement, on est capable de trouver des solutions.
0: Parmi les trois valeurs de la devise nationale, liberté, égalité et fraternité, laquelle est la plus importante pour vous et pourquoi ?
12: Eh ben, égalité, bien sûr, à tout niveau, que ce soit égalité homme-femme, bien sûr, mais égalité parmi les différentes classes sociales, entre les hommes, tout pays, et aussi cette égalité qui aujourd'hui est menacée par les fondamentalistes, les intégristes de toute religion.
0: Quel monde souhaitez-vous pour vos enfants et les générations futures?
13: Aimez-vous les uns les autres. C'est effectivement une maxime catholique, mais qui est pour tout le monde. C'est-à-dire, à un moment donné, il faut remettre de la fraternité. On doit tous être équitables. On doit tous être égalitaires. Et ça, c'est hyper important. On sera tous égalitaires devant la mort. Donc, il faut qu'on soit égalitaires devant la vie et devant l'accès à tout ce que la vie peut nous proposer, que ce soit les soins, que ce soit l'éducation, que ce soit le cadre de vie et la fraternité. C'est pour moi la plus belle des valeurs.
14: Et si vous voulez faire comme Laurent, Philippe ou Christelle, venir dans notre isoloir, dites-le ici. L'isoloir sera demain, par exemple, à Arnac-Pompadour, au château de Pompadour, avec ici Limousin, ou à Boulazac, au Palio, pour la reprise du championnat de basket Betclic Elite, avec ici Périgord. La liste complète est sur ici.fr. Je vous le disais dans les titres, lui aussi parfois vu comme le Messi dans le domaine du football, c'est le jour J pour Zinedine Zidane. Premier match pour le sélectionneur des Bleus en Ligue des Nations contre la Turquie ce soir. Le Marseillais qui est attendu avec émotion. Le match qui est à suivre sur notre antenne de ICI. Coup d'envoi à 20h45. C'est à suivre sur ICI.fr et évidemment avec notre chaîne YouTube où vous retrouverez aux commentaires Bruno Salomon. Et puis vous le savez également, Marine Legénie revient la semaine prochaine pour pour le retour du 13h de nos régions. Et vous retrouvez plus l'info locale également sur ici.fr. Je vous laisse pour votre après-midi en musique. Sur ICI, il est 13h28 bientôt.
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16: Allez, les voici, les petites idées sorties de l'après-midi. Et tout d'abord, pour tous les amoureux du 7e art, notez que le festival Ciné-Roman est de retour à Nice du 28 septembre au 3 octobre. Daniel Auteuil, Gilles Lelouch, Vincent Lindon, Fabrice Luchini, le parterre de stars attendu pour la 8e édition. On rappelle le principe, des grands films adaptés de romans à succès présentés au public. 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Il suffit de nous appeler au 04 93 92 0304 pour gagner vos invitations. Autre chose, ce week-end, le festival Clown Power s'installe au chantier 109, les anciens abattoirs à Nice-Est. À partir d'aujourd'hui et tout le week-end, 10 spectacles, une fanfare de pompiers, des projections de films et tout est gratuit. C'est la 6e édition de Clown Power. Rendez-vous donc tout ce week-end à Nice au chantier 109.
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2: Et de qui prend-on des nouvelles? Forcément de quelque chose ou quelqu'un qui a réussi. C'est la promesse d'ici, ça marche le vendredi.
3: Et on repart au 1er septembre dernier, où nous faisions connaissance avec un jeune Azuréen vu à la télé. Et ça, c'est Richard Marcovecchio qui nous en parlait.
4: Voilà 2 semaines que le télécrochet révélateur de jeunes talents a repris sur TF1. Et puis il y a eu Titouan, carton plein, puisque les 4 coachs se sont retournés. Titouan, qui lui est du côté de Villefranche-sur-Mer, il a réussi. Et évidemment, on va continuer de suivre son parcours.
3: Et Titouan qui avait chanté un titre du rappeur Orelsan, La Quête, c'est ça?
5: À 5 ans, je voulais juste en avoir 7. À 7 ans, j'étais pressé de voir le reste.
3: 4 coachs conquis et Titouan qui avait choisi d'être dans l'équipe de M Pokora.
2: Et il a donc réussi les auditions à l'aveugle. Et qu'est-ce qu'il vient, Titouan, 3 semaines après?
3: Eh bien, 3 semaines après. Voilà. On passe toujours nos samedis soirs avec lui. Voilà. À noter que c'est la 2e année que Titouan tente l'aventure The Voice, il nous le rappelle d'ailleurs.
6: C'est plus de stress et plus de pression quand on est tout seul. Et aussi, comme c'est la 2e fois, ça rajoute encore du stress. Mais en même temps, le fait de connaître le plateau, d'avoir déjà vécu ça, ça aide et ça rassure un peu. Et j'étais vraiment hyper content d'avoir la chance de pouvoir refaire The Voice Kids seul l'année d'après.
3: Oui, parce que l'an dernier, il était en groupe avec les 5, mais cette année, donc tout seul avec son piano. Il faut persévérer et Titouan, ça, il l'a bien compris.
2: Et demain, c'est donc l'épreuve des groupes pour lui.
3: Voilà, c'est une épreuve éliminatoire où chaque coach répartit les talents de son équipe en sous-groupe, on va dire.
6: Pour l'étape des groupes, on répète la chanson avec les autres participants. Et Matt Pokora, il est là pour gérer la mise en scène, pour nous conseiller sur la justesse. Mais surtout, il est là pour nous motiver et nous pousser à donner le meilleur de nous.
3: M Pokora qui l'a invité carrément à son concert à Marseille il y a 15 jours. Il est sur un petit nuage, notre Titouan.
2: Et on est d'accord, Quentin, que l'étape d'après, c'est la finale.
3: Ouais, le samedi d'après. Et alors, c'est pas un secret, les émissions de The Voice Kids sont enregistrées. Donc, on a quand même essayé de demander à Titouan ce qui allait se passer dans l'émission de demain.
6: Je vais chanter la chanson que Matt Pokora a choisie pour notre groupe. On est 5 et je peux pas en dire plus. Donc, je vous laisse deviner si c'est une chanson qui bouge ou non, si on va danser ou non. Parce que Matt Pokora, c'est un bon danseur, tout le monde le sait. En tout cas, je vais tout donner. Et en plus, il y aura Marine comme super coach. Et moi, j'étais trop content de voir Marine, je l'adore.
3: Et demain soir, 21h10 sur TF1, on sera tous derrière notre ado de Villefranche. Titouan, 13 ans, qui joue sa place en finale de The Voice Kids. A noter qu'en juin dernier, il était déjà soliste dans un opéra rock qui s'appelle Un Monde Ensemble, qu'il a joué notamment à l'Opéra de Nice. Puis à l'avenir, il aimerait se tourner vers les métiers de la musique, du spectacle. Logique, hein. Bravo à Titouan, parce que pour lui, ça marche toujours.
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0: Dès qu'on peut chanter l'amour, dès qu'on peut écouter des chansons d'amour, on ne s'en prive pas sur Ici Azur à l'instant. Paradise, mi amor avec Lune de Miel. J'espère que tout se passe bien pour vous. Dans un instant, il sera 14h, toute l'info de ce 25 septembre. Entre les deux, une belle douceur, la voix de velours de Shadé avec Smooth Operator. Et Jérémy Frérot nous fait son grand retour, nouveau single qu'on écoutera dans moins d'une minute. À tout de suite.
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2: 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Et aujourd'hui, ce matin, il fait 22 degrés.
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4: Bonjour, je laisse le message suivant. Laurent de Menton, Lolo le héros. Il fait déjà 23 degrés en ce lundi 27 juillet.
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1: Bel après-midi à vous toutes et vous tous sur Ici Azur. Il est 14h.
2: Les premiers mots de Léon XIV en France, qui a rappelé ses origines normandes et bourguignonnes, celles de sa grand-mère, le pape qui débute un voyage apostolique de 4 jours, reçu en milieu de journée à l'Élysée par Emmanuel Macron. Il a également abordé la laïcité, la fin de vie et l'intelligence artificielle. Après une visite à l'UNESCO, Léon XIV sera dans les rues de Paris avec la Papa Mobile. 250 000 personnes sont attendues. Et ce soir, 80 000 jeunes également pour une prière au Stade de France. Le verdict attendu aujourd'hui à la cour d'assises de Paris dans l'affaire du meurtre du rugbyman Federico Arumburu. L'accusation a requis 27 ans de réclusion criminelle contre Loïc Le Priol, militant d'extrême droite, auteur des 2 tirs mortels reçus dans le dos par sa victime, qui n'était pas armée. Dans l'enquête sur la mort du jeune Thomas à Crépol en 2023, on apprend également que 11 accusés seront jugés avec la circonstance aggravante de racisme contre la race blanche et la nation française. C'est l'un des romans les plus lus et commentés en cette rentrée littéraire. On apprend pourtant que l'Académie Goncourt supprime le roman de Télisson Aurélien de sa sélection pour le prix. L'auteur canadien d'origine haïtienne est suspecté d'avoir utilisé l'intelligence artificielle, mais il est également suspecté de plagiat pour l'écriture de son livre « C'était ça ou mourir ». Et puis lui aussi est parfois vu comme le Messie. C'est le jour J pour Zinedine Zidane. Premier match pour le sélectionneur des Bleus en Ligue des Nations ce soir contre la Turquie à 20h45. Le Marseillais attend ce moment avec émotion et nous aussi.
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1: Le ciel de votre vendredi après-midi sur la Côte d'Azur, beaucoup de soleil, un petit peu voilé, mais globalement, encore une fois, c'est le beau temps qui domine avec des températures plutôt agréables, on va le dire, pour un 25 septembre, encore 26 degrés à Nice, 27 à Menton, 26 à Grasse et à Mougins, 28 à Saint-Martin-du-Var, la fraîcheur sur les hauteurs, 24 degrés à Tende au meilleur de ce vendredi, 23 sur le Mercantour, et le week-end s'annonce très ensoleillé, radieux et doux.
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0: Ça, c'était un tube. Hein. Au début des années 90, j'ai envie de dire un tube pour l'éternité, puisqu'il a traversé les âges et les époques. Contrairement au groupe, hein, les Ten Sharp, un tube et puis s'en va. Mais cela dit, cette belle chanson reste dans les cœurs. You, à l'instant, sur Ici Azur. Tiens, on s'approche du week-end. On n'a jamais été aussi près. Dans un instant, j'aurai quelques idées sorties à vous proposer. Et entre les deux, le meilleur de la chanson française. On va s'écouter la balade de Jim. Gros tube d'Alain Souchon en 85. Zazie, son dernier single, et Michel Berger, ça arrive juste après la pause.
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1: Allez, quelques idées sorties. Si vous avez envie d'une petite séance de douceur, en tout cas de musique douce, de belles mélodies, Yael Naïm est en concert demain soir à 20h30 au Théâtre Lino Ventura à Nice. La chanteuse franco-israélienne vous proposera son univers pop, folk, ses chansons intimistes. Pour ceux qui connaissent évidemment Tout va bien, pour ceux qui voudraient découvrir, ce sera l'occasion, un concert tout en délicatesse. La voix de velours de Yael Naïm, donc demain soir à 20h30 au Théâtre Lino Ventura à Nice. 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

0: Le son disco des années 70, il a été un empereur du disco en son temps. Patrick Juvet à l'instant, 1979, le millésime pour ce titre, Ladies Night à l'instant sur ICI Azure. Dans un instant, il sera 15h, toute l'info de ce vendredi entre les deux, la petite sélection que je vous propose, faite de souvenirs et de nouveautés, le duo Phil Bailey, Phil Collins et The Lover, Diane Tell et faire à nouveau connaissance, et entre les deux, une nouveauté, peut-être même pour vous une découverte, elle s'appelle Estelle, te rencontrer encore, c'est son tout premier single et ce sera savouré sur ICI Azure dans quelques minutes. À tout de suite.
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1: Bel après-midi à vous toutes et vous tous sur Ici Azur. Il est pile 15h.
2: Léon XIV attendu pour un discours à l'UNESCO dans quelques minutes avant une déambulation en papa mobile dans les rues de la capitale. Le pape qui va vivre son premier bain de foule en France. 250 000 personnes sont attendues le long de ce parcours dans la capitale. Il sera également le premier pape à visiter Notre-Dame depuis sa réouverture en 2024. 80 000 jeunes dans toute la France assisteront à une veillée et une messe géante ce soir au Stade de France. Des juges d'instruction ordonnent un procès pour meurtre pour 11 accusés dans l'affaire de la mort de Thomas à Crépol dans la Drôme. C'était en 2023. Des juges qui retiennent notamment la circonstance aggravante de racisme envers la race blanche et la nation française. Le verdict attendu aujourd'hui à la cour d'assises de Paris dans l'affaire du meurtre du rugbyman Federico Arumburu. L'accusation a requis 27 ans de réclusion criminelle contre Loïc Le Priol, militant d'extrême droite, auteur de 2 tirs mortels reçus dans le dos par sa victime. L'accusé qui a demandé ce matin le pardon au pape. Les 4 principales ligues européennes de football appellent à une réforme de la gouvernance de la FIFA. Les fédérations anglaises, espagnoles, allemandes et italiennes réagissent après la crise déclenchée par Gianni Infantino qui souhaitait privatiser une partie de la Coupe du Monde. Et puis tous les yeux du foot sont tournés vers la Turquie ce soir pour voir les premiers gestes de Zidane, sélectionneur, la star du football mondial, qui est pour la première fois à la tête des Bleus, mettant un peu dans l'ombre ses propres joueurs. Le match est à suivre sur ici.fr à 20h45 et notre chaîne YouTube.
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1: Le ciel de votre vendredi après-midi sur la Côte d'Azur, beaucoup de soleil, un petit peu voilé, mais globalement, encore une fois, c'est le beau temps qui domine avec des températures plutôt agréables, on va le dire, pour un 25 septembre, encore 26 degrés à Nice, 27 à Menton, 26 à Grasse et à Mougins, 28 à Saint-Martin-du-Var, la fraîcheur sur les hauteurs, 24 degrés attendent au meilleur de ce vendredi, 23 sur le Mercantour, et le week-end s'annonce très ensoleillé, radieux et doux.
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0: Lion sur Ici Azur. Allez, une petite pause et dans un instant, la petite sélection que je vous propose. Florent Pagny, si tu veux m'essayer, on est en 95, on écoutera cette très très belle mélodie signée Véronique Sanson, Amoureux, sa période américaine au début des années 70. Et puis Gaëtan Roussel nous revient avec un nouveau single, Tout s'en va, ce sera savouré dans un court instant. Et juste après, encore quelques suggestions, quelques idées sorties pour votre week-end.
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1: Allez, les voici, les petites idées sorties de l'après-midi. Et tout d'abord, pour tous les amoureux du 7e art, notez que le festival Ciné-Roman est de retour à Nice du 28 septembre au 3 octobre. Daniel Auteuil, Gilles Lelouch, Vincent Lindon, Fabrice Luchini, le parterre de stars attendu pour la 8e édition. On rappelle le principe des grands films adaptés de romans à succès présentés au public. Et si vous avez envie d'y participer, écoutez bien tous les soirs, notamment à 17h avec Tom Aubry. Il suffit de nous appeler au 04 93 92 0304 pour gagner vos invitations. Autre chose, ce week-end, le festival Clown Power s'installe au chantier 109, les anciens abattoirs à Nice-Est. À partir d'aujourd'hui et tout le week-end, 10 spectacles, une fanfare de pompiers, des projections de films et tout est gratuit. C'est la 6e édition de Clown Power. Rendez-vous donc tout ce week-end à Nice au chantier 109.
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1: Ah, certaines se sont damnées ou se seraient damnées hein, pour un baiser de Prince, le kid de Minneapolis. Kiss à l'instant sur ICI Azur. Allez, une pause. Dans quelques minutes, il sera 16h. Toute l'info de ce vendredi, marquée évidemment par la visite du pape en France. On va y revenir dans un instant. Entre les deux, le meilleur de la chanson française et même francophone, puisque entre Jacques Higelin et Renaud, je vous ai glissé le dernier single de Céline Dion qui fait l'événement toujours en ce moment avec ses concerts monstres à Paris. Bonjour, pardon, merci. Le titre de son dernier single, ce sera Savouré juste après ça.
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1: Je vous souhaite un bel après-midi sur Ici Azur. Il est pile 16h.
2: Un premier message de paix, une alerte sur les dérives de l'intelligence artificielle, les premiers mots du pape en français à la mi-journée à l'Élysée. Le Saint-Pierre qui est désormais au siège de l'UNESCO, l'Organisation des Nations Unies pour l'éducation, la science et la culture, basée à Paris. Léon XIV va vivre ensuite son premier bain de foule en France. 250 000 personnes attendues le long d'un parcours dans les rues de la capitale et la fameuse Papa Mobile, avant de se rendre ce soir au Stade de France où 80 000 jeunes l'attendent. Ils sont venus de toute la France, réunis pour une veillée géante. L'affaire avait été longuement commentée dans les médias près de 3 ans après la mort de Thomas Perrotto dans le village drômois de Crépole. La justice renvoie 11 jeunes hommes devant les assises. Ils seront jugés pour meurtre aggravé par du racisme contre la race blanche et la nation française. Le lycéen de 16 ans avait été poignardé à la sortie d'un bal de village. Le maire de Roubaix, dans le Nord, dénonce un système d'escroquerie, voire de corruption dans l'attribution de logements par des bailleurs sociaux. Selon l'élu LFI, des agents d'un bailleur ou se faisant passer pour tel vont voir des habitants et leur proposent un dessous de table pour faire avancer leur dossier plus vite. Il a saisi la justice. Et puis vous pouvez la croiser jusque ce soir, place de la cathédrale de Tulle en Corrèze. L'accordéoniste Christelle de Franceschi est en train de battre et de tenter de battre le record du monde de la plus longue performance à l'accordéon. 4 jours, 3 nuits d'épreuve pour atteindre les 85 heures de musique. On espère qu'elle va y arriver. Ça sera ce soir à 22h si elle ne flanche pas d'ici là.
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4: Le ciel de votre vendredi après-midi sur la Côte d'Azur, beaucoup de soleil, un petit peu voilé, mais globalement, encore une fois, c'est le beau temps qui domine avec des températures plutôt agréables, on va le dire, pour un 25 septembre, encore 26 degrés à Nice, 27 à Menton, 26 à Grasse et à Mougins, 28 à Saint-Martin-du-Var, la fraîcheur sur les hauteurs, 24 degrés à Tende au meilleur de ce vendredi, 23 sur le Mercantour, et le week-end s'annonce très ensoleillé, radieux et doux.
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2: Salut, bonjour à tous.
3: Est-ce que la Soca est dans ton livre des 1000 raisons d'aimer la Côte d'Azur? Je peux pas croire que non.
4: Là, allez. Moi non plus, je peux pas y croire.
3: Fouille ça.
4: Tu me donnes faim de bon matin.
3: Ah bah oui, la raison 25.
4: Ah bah là. Soca. Alors aujourd'hui, on part sur une chronique gourmande et on va parler gastronomie et en particulier d'une spécialité bien connue des Niçois, la soca.
3: Bien sûr. Ça vient d'où la soca?
4: Alors vous le savez tous, la soca est une fine galette à base de farine de...
3: pois chiche.
4: C'est bien, il y en a qui suivent.
3: Même Hubert qui réalise l'émission, il est au taquet.
4: Bon, désolé de vous décevoir, mais on n'a pas inventé la galette de pois chiche.
3: Oh.
4: Bon, là, je viens de poser une bombe, mais rassurez-vous. Oula. En fait, c'est une recette aussi vieille que le monde, et notamment autour du bassin méditerranéen. Les premières traces de ce plat remontent à l'Égypte ancienne, il y a plus de 8000 ans. Ça date. Et c'est au Moyen-Âge, notamment avec les croisades, que la culture du pois chiche se répand massivement en Europe.
3: Mais alors, où est-ce qu'on commence à faire de la soca, vraiment?
4: Alors, ce légumineux, en tout cas, il arrive à pousser, même sur des sols assez pauvres. Et on le retrouve notamment au nord comme au sud de l'Italie, où là, la culture va se développer. Et c'est aux alentours du 15e siècle que l'on voit à Gênes apparaître cette forme de galette.
3: Ah, donc c'est originaire de Gênes.
4: Pas si vite. Ah. Il ne faut pas enlever la soca de la bouche des Niçois.
3: N'est-ce pas ?
4: Car c'est au XVIIe siècle, à Nice, que la recette va être perfectionnée. En fait, on verse la pâte dans une couche très fine, dans un plat en cuivre bien huilé, avant de la cuire dans un four à bois. Et c'est là qu'on touche à l'essence de la véritable soca. Mmh. Mais c'est surtout dans les années 1900 que ce plat va devenir célèbre, grâce aux marchands ambulants qui la vendent aux ouvriers et aux dockers du port. En fait, la soca va devenir alors le casse-croûte emblématique des Niçois qui travaillent, ce qui va fixer dans les mémoires la soca comme la nourriture des classes populaires et des Niçois. Alors aujourd'hui, bien que la soca soit servie un peu partout, y compris dans les restaurants les plus raffinés, elle reste un plat symbolique. Cette galette jaune, à la fois simple et savoureuse, est donc un emblème culinaire de la région.
3: Et ça, indéniablement, c'est une bonne raison d'aimer la Côte d'Azur.
4: En plein dans le mille.
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0: exhumer quelques titres qui ont marqué leur époque à l'instant. C'est ce qu'on fait l'après-midi sur Ici Azur et notamment avec Urge Overkill. Girl, you'll be a woman soon. Allez, une pause dans quelques minutes, quelques idées sorties. Prenez papier, stylo parce que le programme s'annonce riche en événements ce week-end sur la Côte d'Azur. Et entre les deux, on s'écoutera encore une fois le meilleur de la chanson française avec France Gall, avec Vanessa Paradis, l'un de ses derniers singles et l'un des grands titres de la carrière du groupe Gold. Laissez-nous chanter, ça arrive juste après ça.
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1: Allez, quelques idées sorties. Si vous avez envie d'une petite séance de douceur, en tout cas de musique douce, de belles mélodies, Yael Naïm est en concert demain soir à 20h30 au théâtre Lino Ventura à Nice. La chanteuse franco-israélienne vous proposera son univers pop, folk, ses chansons intimistes. Pour ceux qui connaissent évidemment Tout va bien, pour ceux qui voudraient découvrir, ce sera l'occasion, un concert tout en délicatesse, la voix de velours de Yael Naïm, donc demain soir à 20h30 au théâtre Lino Ventura à Nice. 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

0: Les One Republic à l'instant sur ICI Azure avec Runaway. Dans un instant, on écoutera le trio Fredericks Goldman Jones et un grand standard, gros tube de l'année 82, les Clash. Should I stay or should I go? Mais pour l'heure, voici l'humour en tube et Abbé Mousse, papam, en ce vendredi. Cela faisait 18 ans qu'un pape n'était pas venu en France. Alors pour célébrer cet événement hors du commun, dans la joie et l'allégresse, Fred Ballard a cet après-midi convoqué les apôtres du rire pour un discours papal en latin ou presque, c'est bien évidemment le thème de l'humour en tube.
1: Et c'est alors que Jésus dit à l'étranger, in nomine Patris, petit bonhomme en mousse, et que s'appellerio Kézac.
2: Oui, bon, on peut pas tout demander à Artus non plus, hein. Rendre hommage au pape, ok, mais pour le latin, il l'a fait avec les moyens du bord. Et sur un malentendu, ça peut marcher. En tout cas, nul doute que pendant sa tournée française, le pape va déclencher ovation sur ovation.
3: Et je les ai éclatés, là. T'as vu comment ils étaient? Non, mais à peine je suis arrivé, ils étaient là. Alléluia! Alléluia! Enfin, ils étaient au taquet, t'as vu? Ah, non, mais moi, ils m'ont chauffé, hein. Ah, il y a un moment, je voulais sauter dans la foule, comme ça, je te jure. Ils étaient combien, alors, t'as compté? 1 million! 1 million! Pouah, ce que je lui ai mis à Mat Pokora.
2: C'est sûr que du côté de Metz, va y avoir une petite concurrence avec les stars du Grand Est. Et à Lourdes, Léon XIV pourrait bien tomber sur Ilyès Djadel au premier rang.
4: J'ai rencontré le pape, le vrai pape. Parce qu'il y a deux papes. Moi, je me souviens, quand j'étais petit, je disais à ma mère, maman, c'est qui a fait à manger? Elle me disait, c'est le pape. Donc là, le gars, quand il est arrivé, moi, je ne l'ai pas pris au sérieux. Je dis, c'est qui? On me dit, c'est le pape. Je dis, je le connais. Il venait faire à manger chez moi quand j'étais petit.
2: Ben bien sûr, on a tous eu un pape petit à la maison qui s'occupait des tâches les plus ingrates et les plus chronophages du monde. Toutes les mères de famille le savent, Léon XIV est une fée du logis doublée d'un cordon bleu. Alors, humour épais et gloire au pape.
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0: vraie merveille que ce titre, une vraie merveille que l'ensemble du répertoire de Frédéric Goldman Jones à l'instant sur Ici Azur. Nuit, le soleil n'est pas encore couché, il reste encore beaucoup de choses à savourer, notamment à partir de 17h avec mon camarade Tom Aubry, et pour vous mener jusqu'aux infos qui arrivent dans quelques minutes, John Lennon, Imagine et Boulevard Désert avec Carbone, c'est pas si facile, c'est une nouveauté, en vous souhaitant une belle fin d'après-midi et un très très bon week-end avec nous sur Ici Azur.
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1: Vous écoutez Ici Azur et vous avez bien raison, il est 17h. Et tout de suite, toutes les infos locales avec vous, Laurent Vareille, bonjour.
2: Bonjour.
1: Et une maison des femmes à Nice.
2: Oui, annonce faite ce matin par le maire Éric Ciotti. Cette maison des femmes réunira dans un même lieu toutes les aides juridiques, les aides médicales et sociales dont les femmes victimes de violences ont besoin. Cette maison sera installée dans la Villa Paradisio à Cimiez. Reportage tout à l'heure dans le journal de 18h.
1: Et une centaine d'élèves a bloqué durant 2 heures ce matin l'entrée du lycée Tocqueville de Grasse.
2: Et oui, pour dénoncer des soucis d'emploi du temps et une dégradation de la qualité et de la quantité à la cantine. Les lycéens expliquent ne pas avoir assez à manger. Le rectorat leur a très vite répondu et assure que les emplois du temps seront modifiés. Au sujet de la cantine, la région Sud-PACA répond avoir eu à la rentrée des retards de travaux et des difficultés de recrutement pour la demi-pension. La mobilisation d'un millier de salariés à Monaco mercredi a porté ses fruits. Sur le sujet des retraites, le gouvernement et les représentants du patronat ont proposé une revalorisation de la valeur du point de 2,4%. Cela correspond au niveau de l'inflation. Pour l'USM, l'Union des syndicats de Monaco, ce n'est qu'un rattrapage, mais en rien une augmentation. Les propositions avancées font donc encore l'objet de négociations sous l'égide de la Caisse autonome des retraites. La ville de Nice a inauguré un nouveau poste de police dans le quartier Saint-Roch ce matin. Police de quartier, comme on dit. L'opposition de gauche à la municipalité se félicite de cette implantation, mais remarque que le poste est situé place Saint-Roch, à plus d'un kilomètre des rues Roquebilière et Fénéoglio de Briga, des lieux de deal. La gauche voulait une implantation policière au plus près des trafics, comme par exemple ça se fait au Moulin avec la place des Amaryllis.
1: Et la visite du pape Léon XIV en France.
2: Ouais, le souverain pontife est à Paris. Réception à l'Élysée ce matin et défilé dans les rues de la capitale en ce moment avec près de 250 000 personnes sur son passage direction Notre-Dame. Une veillée prière avec de jeunes catholiques est prévue ensuite au Stade de France. Demain soir, le pape s'envole. Il est attendu à Lourdes. Des bus de pèlerins azuréens vont s'y rendre aussi. Les cars partent demain matin à 7h de la Côte d'Azur pour une journée de voyage à la rencontre du pape Léon XIV. Enfin, notez que toute la visite du pape en France peut être suivie sur écran géant installé dans l'église Notre-Dame de Laguet au-dessus de la Trinité. Un nouveau vendredi sans train sur la ligne des chemins de fer de Provence qui effectue, on le sait normalement, Nice-Digne aller-retour. Les conducteurs du train d'Épine sont en grève. Depuis plus d'un mois, ils réclament des hausses de salaire. Nice-Bay-UTMB, c'est l'événement sportif grand public de ce week-end. Enfin, grand public quand même, les 7550 participants se sont quand même un peu entraînés pour courir l'une des 5 épreuves au programme, du 23 km au 170 km parti tout à l'heure à 13h d'Oron. Les courses partent d'un peu partout dans le Haut-Pays niçois pour arriver sur la promenade des Anglais. Le prochain départ, c'est par exemple ce soir à la nuit pour un 39 km nocturne entre Le Vins et Nice. Le sport, c'est aussi du hockey sur glace avec les Aigles de Nice qui jouent contre Briançon ce soir à Jambouin. Et puis le rugby, Pro D2 avec le Nice à rugby qui se déplace à Dax. Match à 19h30 en terre landaise.
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2: Avec du soleil. Aujourd'hui, on l'a eu, puis il est toujours présent. Voilà, il fait bon, c'est agréable comme mois de septembre.
1: En effet, Laurent, il va nous accompagner tout le week-end. Ce vendredi soir, le ciel restera parfaitement dégagé. À Nice, comptez 24 degrés. À Cannes, 23. Vers Grasse, 21 et 18. À Puget-Théniers. Samedi matin, réveil sous un grand ciel bleu et quasiment aucun nuage. À 8h, comptez 21 degrés sur le littoral à Nice et Cannes. 20 à Grasse et seulement 13 dans le Haut-Pays. Une matinée idéale pour profiter du week-end dès le petit déjeuner. Côté route, et oui, on est vendredi et on veut tous rentrer à la maison pour le week-end. À Nice Ouest, un peu de monde au niveau de la bretelle d'autoroute. À l'Est, un petit ralentissement du côté de Riquier et de la pénétrante du Paillon. Et entre les deux, eh bien, il y a un petit ralentissement aussi sur la voie Pierre Matisse. Restez avec nous, on fera plusieurs points justement sur la circulation dans les Alpes-Maritimes. Et vous êtes aussi nos yeux, donc envoyez-nous des messages au WhatsApp d'ici Azur 04 93 82 03 04.
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1: Et justement, on va commencer cette émission en beauté avec la grande Catherine Ringer. Tout de suite, c'est les Rita Mitsuko et les histoires d'A, c'est à suivre.

0: Catherine Ringer, Lerita Mitsouko, vous ambiance sur Ici Azur.
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0: Très heureux d'être avec vous ce soir, je suis Tom Aubry, je vous accompagne sur le chemin du retour. C'est enfin le week-end, on rentre à la maison dans la musique et la bonne humeur. Toute la bande d'Ici Azur est là pour vous, Hubert réalise l'émission, Marie-Chantal vous accueille au standard. Et cette émission, c'est la vôtre, alors participez et interagissez avec nous sur le WhatsApp au 04 93 82 03 04. Et dans quelques minutes, on va découvrir le plus grand événement sportif du week-end. Je vous en dis plus dans un instant. C'est juste après cette nouveauté Teddy Swims, Mr. Know It All.

0: Teddy Swims sur votre radio locale ici à Azur avec cette nouveauté Mr. Know It All ou Monsieur Je Sais Tout. C'est aussi un peu mon surnom ici à Nice, Monsieur Je Sais Tout, car tous les matins je vous raconte une petite anecdote, une petite histoire sur la Côte d'Azur. Ça est tous les jours à 8h50. Ça s'appelle 1000 raisons d'aimer la Côte d'Azur.
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0: Et c'est aussi l'une des plus grandes courses en pleine nature, aussi appelée le trail. C'est l'un des événements du week-end dans les Alpes-Maritimes. L'UTMB réunit des milliers de coureurs, mais aussi plein de spectateurs. Du parc national du Mercantour à la promenade des Anglais, c'est une très belle vitrine pour notre région. Mais nous, qui vivons ici, comment profiter de ce grand événement? Ça tombe bien, on est avec David Lecudennec, l'un des organisateurs. Bonjour.
3: Bonjour.
0: Alors justement, pour commencer, David, je voulais vous demander, l'UTMB, c'est quoi exactement? Qu'est-ce qui se cache derrière ces quatre lettres?
3: Alors l'UTMB, historiquement, c'est ultra... depuis 2022, c'est composé de 60 événements, dont je fais partie, comme d'ailleurs, de l'UTMB.
0: Alors c'est justement une course pour une course en plein air de trail. Alors est-ce qu'on peut y aller justement sans être forcément sportif? Enfin, qu'est-ce que vous avez prévu pour les Niçois et les habitants de la région qui veulent simplement découvrir l'événement et profiter de l'ambiance? Alors David, je sais pas si est-ce que vous avez un endroit où vous captez un peu parce que ça grésille si vous êtes en extérieur.
3: Est-ce que c'est mieux ici?
0: Alors moi je vous entends. Est-ce que c'est...
3: Bon bah parfait.
0: David, tout va bien? Alors ouais.
3: Allô?
0: Oui, alors le téléphone, faut pas le mettre dans la poche, hein.
3: Non. Donc effectivement, il y a bien des animations sur la promenade des Anglais, donc sur l'Ultra Trail Village, là où les coureurs viennent récupérer leur dossard. Il y a beaucoup d'animations pour le grand public qui vient nous voir. Et puis bah, surtout, les coureurs, ils seront très heureux de vous voir sur les différents départs, sur les différentes arrivées et évidemment sur les différents points de ravitaillement qu'ils vont trouver tout au long du parcours. C'est le public qui vient les encourager un petit peu leur force et leur donne beaucoup d'énergie pour poursuivre kilomètre après kilomètre leur quête jusqu'à la promenade des Anglais.
0: Ben voilà, on peut soutenir les coureurs, mais il y a aussi le village de l'UTMB justement sur la promenade des Anglais. Qu'est-ce qu'on y trouve dans ce village?
3: Alors sur ce village, vous allez retrouver beaucoup d'exposants. Qui est de plein de marques, de trail running, mais aussi des producteurs locaux qui viennent proposer des produits du terroir de la Côte d'Azur. Et puis, vous allez retrouver tout un tas d'animations musicales plein d'animations pour les petits et grands sur le quai des États-Unis.
0: Et pour finir aussi, l'UTMB, c'est aussi l'occasion de découvrir ce sport qui permet de combiner la pratique sportive, mais aussi la découverte d'un territoire.
3: Exactement, c'est un sport de contemplatif. On parle même beaucoup de tourisme sportif. Il y a beaucoup de locaux qui viennent redécouvrir le territoire qu'ils connaissent par cœur, mais plutôt avec des baskets aux pieds. Et puis il y a des coureurs de la France entière, du monde entier, même s'il y a 82 nationalités représentées sur cet événement. Et donc ils viennent découvrir la Côte d'Azur, mais ils ont décidé de le faire plutôt en courant que par du tourisme plus classique.
0: Eh bien justement, l'UTMB Nice Côte d'Azur du 24 au 27 septembre. Alors profitez de l'ambiance car la Côte d'Azur c'est aussi un paradis pour les sportifs. Merci beaucoup David Lecudennec d'avoir été avec nous sur Ici Azur.
3: Merci à vous, à bientôt.
0: Et on continue justement en musique, on va arrêter de courir car on va s'écouter Julien Lib, mais d'abord Mylène Farmer et son titre California.

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0: Julien Lieb et son titre Autrement, où justement il nous parle de ces moments où l'on repense aux choses qu'on aurait pu dire ou faire différemment. Eh bien écoutez, c'est une belle leçon. Dans quelques secondes, moi je vais vous donner deux bons plans, deux idées de sortie dans les Alpes-Maritimes avec des stars, des clowns, mais aussi des cadeaux, car on vous offre votre passe pour le festival Ciné-Roman. Appelez-nous au 04 93 82 03 04. Merci d'écouter Ici Azur.
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0: Merci d'écouter votre radio locale. Ici Azur, un petit point sur la circulation. Au niveau de l'autoroute A8 sur la section entre Guéroux et le viaduc de Magnan, si vous allez en direction d'Aix depuis l'Italie, il y aura un petit ralentissement. De même à Cannes-sur-Mer, avec des routes un peu rouges en ce moment. Et aussi, si vous empruntez la route du bord de mer en direction d'Antibes, dans tous les cas, on se détend en écoutant Womack & Womack sur Ici Azur.

0: Mac and Womack sur votre radio locale ici Azur. Vous savez pas quoi faire ce week-end? Eh bien attendez, ça arrive tout de suite.
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0: Allez, pour tous les amoureux du 7e art, j'espère que vous avez encore vos robes de soirée et nœuds papillons, car le festival Ciné-Roman est de retour à Nice du 28 septembre au 3 octobre. Daniel Auteuil, Gilles Lelouch, Vincent Lindon, Fabrice Lucchini, pour sa 8e édition, des grands films adaptés de romans à succès vont être présentés au public. Et si vous avez envie d'y participer, eh bien ça tombe bien, votre radio locale vous offre un pass pour deux personnes tous les soirs. Alors jouez avec nous à partir, là ça va être dans 10 minutes, il suffit de nous appeler au 04 93 82 03 04. Bonne chance à tous. Et ça c'est le coup de cœur de ce week-end, le festival Clown Power s'installe au 109 à Nice, vendredi, aujourd'hui, samedi et dimanche. C'est 10 spectacles, une fanfare de pompiers, 3 projections de films et tout est gratuit. C'est la 6e édition du Clown Power, donc vous commencez à connaître, ou alors si vous ne connaissez pas, eh bien je vous le recommande, c'est super sympa et c'est à Nice tout le week-end.
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0: Et de la musique sur votre radio locale préférée avec un amoureux de la Côte d'Azur, Laurent Voulzy, et sa chanson Bubble Star.

0: Le tube de l'été 1978, Bubble Star, Laurent Voulzy qui a écrit avec son copain de toujours, Alain Souchon.
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0: Et place à la sensuelle Rosalia, ainsi que la tournée des Zéniths d'Aldebert et le retour de la chanteuse Pomme. C'est l'actu musicale, c'est tout de suite avec Émilie Mazoyer. Salut Émilie.
3: Salut tout le monde. Émilie, au rapport pour votre dose quotidienne d'actualité musicale. C'est l'anniversaire d'une voix qui fait rayonner son pays, l'Espagne, partout dans le monde.

0: 34 bougies aujourd'hui pour la divine Rosalia, ou Rosalia, comme disent ceux qui ont fait espagnol LV2. 4 albums au compteur et une voix de velours, Rosalia est une star dans le monde entier. Aldebert, lui, est devenu le Elvis Presley des enfants depuis 2008 et le premier volume de ses enfantillages. Des albums de chansons jeune public, mais pas tartignoles. 18 ans donc, majeur, mais pas adulte, les enfantillages. Et ça vaut bien une tournée.
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0: Le concert anniversaire des 18 ans d'enfantillage emmènera Aldebert sur les plus grandes scènes de France. Une trentaine de zéniths en janvier et février prochain. Et ça se remplit très vite, hein, attention. Et puis un personnage de chanson que les fans d'Aldebert connaissent bien, Super Mamie, la super héroïne septuagénaire, fan de rock et de skateboard. Elle débarque pour la première fois en BD aux éditions Glénat. Super Mamie, ça sort le 14 octobre.

succède à Santa Supermarraine, très impliquée l'an dernier. Patrick Fiori sera donc aux côtés des scientifiques et des familles pour ce grand rendez-vous dont le but est de récolter un maximum d'argent pour financer la recherche sur les maladies génétiques rares. Le Téléthon 40e édition, des actions dans 13 000 communes partout en France et 30 heures de direct à la télé les 4 et 5 décembre prochains.

Quelle voix ce Patrick Fiori. Merci beaucoup Émilie Mazoyer. On vous retrouve ce soir, Émilie, dès 19h avec votre invité Kali pour son nouvel album Kalicuri. Et on joue, c'est l'heure. Alors rejoignez-nous 04 93 82 03 04 à gagner un cadeau magnifique. 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C'est tout de suite. Alors sortez votre téléphone. Je rappelle le numéro 04 93 82 03 04. On se retrouve juste après Barbara Streisand, Woman in Love. Mais avant, place à une nouveauté signée Benabar. Elle danse sur Ici Azur.

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0: Barbara Streisand, Woman in Love sur votre radio locale ici Azur. Et si on jouait?
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0: Et oui, on joue ensemble justement pour tenter de gagner un pass pour deux personnes et afin d'assister en avant-première au festival Ciné-Roman. Alors venez vivre une semaine de folie au cinéma Pâté-Gare du Sud. Et ce soir, c'est Michel qui nous vient de Nice qui joue avec nous. Bonsoir Michel.
3: Et bonsoir Tom et bonsoir à toute l'équipe.
0: on vous salue aussi. Michel, est-ce que vous êtes féru de cinéma? Quel est votre film préféré?
3: Alors, pour cette compétition cette année, j'avais déjà acheté mon billet pour changer l'eau des fleurs.
0: Ah, vraiment, vous êtes... vous êtes déjà prête pour le festival Ciné-Roman, mais je pense que si...
3: déjà au taquet.
0: Mais justement, je pense que ça peut vous faire changer d'avis si vous voyez justement en avant-première toute la sélection qui est proposée. Et justement, on va jouer pour tenter de gagner ce fameux pass, ce fameux sésame pour le festival Ciné-Roman et pour aussi voir des célébrités, parce qu'il va y avoir du beau monde. La semaine prochaine, Michel, l'objectif et le but de ce jeu, je vais vous faire écouter un extrait et vous allez devoir reconnaître la voix. Petit indice, il s'agit d'une célébrité qui sera sûrement à Nice la semaine prochaine. Est-ce que vous êtes prête? C'est parti.
4: Et moi, ce que j'aimais, mais qui était déjà dans le personnage, mais en plus que je trouve que Allemand joue magnifiquement bien, c'est effectivement ce paysan qui, lui, n'a pas du tout envie d'aller à la guerre, qui ne sait pas ce que c'est même le mot de guerre. En fait, de rentrer avec ce personnage-là et de découvrir dans son œil un peu naïf des horreurs et de l'absurdité...
0: Alors Michel, petit indice, cette actrice, elle a longtemps été associée à Jean Dujardin et dans sa famille, il y a une autre actrice très connue. Alors, est-ce que vous avez trouvé?
3: Oui, je vois qui c'est, elle faisait un gars, une fille, hein, mais son nom, il ne me revient pas.
0: Alors, peut-être le nom de famille, si je vous dis que sa sœur s'appelait Audrey, qu'elle s'appelle Alexandra.
3: Lamy.
0: Oui, exactement. Alexandra Lamy, bravo Michel, vous remportez votre passe pour le festival Ciné-Roman.
3: Merci, c'est super, je suis contente.
0: Hein. Vous pourrez voir Changer les hautes des fleurs et plein d'autres films en avant-première. Et encore une fois, je l'ai dit à tous les gagnants, hein, si vous prenez des photos avec des célébrités, envoyez-les nous, ça fait toujours plaisir.
3: Alors j'essaierai, je mettrai ma belle robe de lumière et j'essaierai.
0: Ah oui, il faut fouler le tapis rouge avec classe. Merci beaucoup de nous avoir appelé Michel, passez une excellente soirée.
3: Merci beaucoup, je suis contente, merci beaucoup.
0: C'est l'objectif. Merci à vous de nous écouter, on continue et envoyez aussi des messages sur le WhatsApp 04 93 82 03 04. À suivre, c'est Malika Ayane avec ce titre en italien, vous êtes prêts pour cet accent? Animali Notturni, c'est tout de suite sur Ici Azur.

0: Les nocturnes.
1: Malika et Yann dans votre voiture. Dans quelques minutes, toutes les infos locales et un monument qui vous fait vibrer. C'est l'Opéra de Nice et sa programmation 2026-2027 avec des activités pour petits et grands. Et pour en savoir plus, eh bien restez avec nous sur votre radio locale préférée.
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1: Et la chanson française est mise à l'honneur sur votre radio ici Azur avec Marine et son nouveau titre qui s'intitule Tricheur. Mais avant tout, place à Pascal Obispo, personne.

0: Pascal Obispo et son titre Personne que l'on écoute et que l'on réécoute sur Ici Azur.
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0: Merci d'écouter Ici Azur, il est 18h. Et tout de suite des informations avec vous, Laurent Vareille. Bonjour.
2: Bonjour à tous.
0: Et une maison des femmes à Nice.
2: Ouais, c'est une annonce faite ce matin par le maire Éric Ciotti. Cette maison des femmes réunira dans un même lieu toutes les aides juridiques, aides médicales et sociales dont les femmes victimes de violences ont besoin. Cette maison sera installée dans la Villa Paradiso à Cimiez. Reportage de Mélodie Vialet.
3: N'ayez pas peur, on vous protégera. C'est le message que veut faire passer Zahra Boutayeb, l'adjointe déléguée aux droits des femmes. Cette nouvelle maison va rassembler tous les services dédiés à la protection des femmes.
4: On leur demandait de parcourir Nice, quatre coins de Nice et parfois souvent en bus. Demain, on leur demandera juste de descendre un étage.
3: Répartis sur trois niveaux avec des services médicaux, sociaux et juridiques, le dernier étage du bâtiment sera transformé en une douzaine d'hébergements d'urgence. Cette maison sera accessible 24 heures sur 24. Le maire de Nice, Éric Ciotti, parle d'un projet inédit en France.
5: D'une ampleur, d'une ambition, d'un dimensionnement inédit. Et nous avons choisi une maison qui a une histoire, une villa classée. Vous savez, ces lieux souvent sont un peu cachés. Nous voulons justement que toutes les femmes sachent que ce lieu est le leur, totalement protégé, 24 heures sur 24.
3: Un projet qui fait consensus, même auprès de l'opposition, mais l'élue écologiste Juliette Chesnel-Leroux reste prudente.
6: Est-ce que le planning familial aura droit d'agir au sein de cette maison des femmes, aider les femmes qui veulent avorter et elles sont, on sait, en grande difficulté dans certaines villes portées par le RN. Ils votent des reculs sur le droit des femmes.
3: Cette nouvelle maison des femmes devrait ouvrir d'ici un an à l'automne 2027.
0: Manif de lycéens ce matin.
2: Oui, devant le lycée Tocqueville-la-Grasse. Des lycéens ont même bloqué leur établissement pendant 2 heures. Alors ils dénonçaient des soucis d'emploi du temps en cette rentrée et une dégradation de la qualité et de la quantité de la cantine. Ils expliquent ne pas avoir assez à manger. Eh bien, le rectorat leur a très vite répondu et assure que les emplois du temps seront modifiés. Et puis au sujet de la cantine, c'est la région Sud-PACA qui répond et dit avoir eu à la rentrée des retards de travaux et des difficultés de recrutement pour la demi-pension. La mobilisation d'un millier de salariés à Monaco, c'était avant-hier, mercredi, eh bien, elle a porté ses fruits. Sur le sujet des retraites, le gouvernement et les représentants du patronat se sont réunis. Ils proposent une revalorisation de la valeur du point de 2,4%. Cela correspond au niveau de l'inflation. Mais pour l'USM, l'Union des syndicats de Monaco, eh bien, ce n'est qu'un rattrapage, mais en rien une augmentation. Les propositions avancées font donc encore l'objet de négociations sous l'égide de la Caisse autonome des retraites. La ville de Nice a inauguré un nouveau poste de police dans le quartier Saint-Roch avec un effectif de 32 agents. Ils vont devoir patrouiller de l'Ariane jusqu'au port. Un très grand secteur quand même. Mais c'était une promesse de campagne d'Éric Ciotti et les riverains présents pour cette inauguration apprécient plutôt l'implantation.
7: Il y avait un poste de police municipale il y a très longtemps, qui a duré quelques années, et malheureusement, je crois que ça fait plus d'une vingtaine d'années qu'il n'y en a plus. Donc c'était très attendu dans le quartier, parce que bon, c'est pas un quartier qui est dans l'insécurité, mais bon, quand même, il faut quand même un petit peu surveiller, quoi.
8: Il y a beaucoup de personnes âgées dans le quartier qui sont vulnérables. C'est bien d'avoir quelqu'un qui puisse être là pour remettre un peu d'ordre s'il y a des incivilités, justement, par rapport aux personnes âgées.
9: On attendait que ça rassure.
10: Et c'est bien parce que le quartier, le Bon Voyage, il n'est pas loin d'ici. Alors c'est sécurisant.
11: Si on revient à une police de proximité, c'est pas mal avec les îlotiers. Moi, je trouvais qu'avant, c'était très bien. C'est toujours rassurant de voir, entre guillemets, des hirondelles comme on voyait avant. Et c'est quand même rassurant pour la population.
2: Ouais, l'opposition de gauche à la municipalité par la voix de Patrick Allemand se félicite de cette implantation, mais remarque que le poste est donc situé place Saint-Roch, à plus d'un kilomètre des rues, par exemple, de Roquebillière et de Fénoglio de Briga, les lieux de deal. La gauche voulait une implantation policière au plus près des trafics, comme c'est par exemple le cas au Moulin avec le poste de police place des Amaryllis.
0: Et la visite du pape Léon XIV en France.
2: Oui, le souverain pontife est à Paris, en effet. Réception à l'Élysée ce matin avec Emmanuel Macron. Défilé cet après-midi dans les rues de la capitale. Il y avait beaucoup de monde, 250 000 personnes étaient attendues sur son passage. Puis là, après, il va y avoir une veillée prière, on va dire comme ça, avec de jeunes catholiques, qui est prévue ensuite donc au Stade de France. Demain soir, on continue le programme, le pape est attendu à Lourdes. Il y a des bus de pèlerins azuréens qui vont s'y rendre. Des cars partent demain de la Côte d'Azur pour une journée de voyage à la rencontre du pape. Enfin, notez que toute la visite du pape en France peut être suivie sur écran géant. C'est installé dans l'église Notre-Dame de Laguet, au-dessus de la Trinité. Un nouveau vendredi sans train sur la ligne des chemins de fer de Provence jusqu'à ce soir. Les chemins de fer de Provence effectuent normalement Nice-Digne, aller-retour. Les conducteurs de ces trains sont en grève depuis plus d'un mois. Tous les vendredis, ils demandent des hausses de salaire. Nice, terre de trail ce week-end. Des coureurs qui viennent de partout pour courir le Nice by UTMB. 5 courses au programme pour 7550 trailers. La première, la plus dure, la plus longue, s'était lancée tout à l'heure à 13h, d'Oron, 170 km et presque 9000 mètres de dénivelé positif. Les premiers sont attendus demain dans la journée. Mais d'autres sont déjà partis ou vont partir. Hein. Exemple ce soir à 22h30 pour une nouveauté, un 39 km nocturne de Levens. Et puis demain matin, le 50 km, c'est cette course que va faire Anne. Elle vient de Paris et boucle une saison bien remplie.
12: Ben, petit à petit, j'ai commencé par faire 12, puis 30, faire l'éco-trail de Paris 30 km. Après, je me suis dit, ben, pourquoi pas faire un marathon. Et puis après, j'ai enchaîné sur des trails et voilà, 50.
2: Qu'est-ce qui vous plaît dans le trail ?
12: Ben, c'est la nature, clairement. C'est de courir dans la nature, de découvrir des paysages. Alors moi, je prends le temps, hein, je suis team tortue. Donc je prends le temps de regarder le paysage, de m'arrêter si je vois un paysage qui me plaît. Je suis pas en mode course, je vais arriver la première. Donc ben, c'est magnifique. Enfin voilà, la liberté, le calme. Parce que même si on est beaucoup de participants, finalement, on se retrouve tout seul quand on court, des fois avec des petits groupes, mais donc voilà.
13: Il vaut mieux être sportif.
2: Avec le sport, c'est ça ?
13: Exactement, et même on peut glisser.
2: Oui, avec le hockey sur glace, avec les Aigles de Nice. Ils sont plutôt bons hein, en début de saison, ils ont gagné pas mal de matchs. Ce soir, ils reçoivent Briançon, ça se passe à Jambouin sur la glace et le match, il est à 20h. Et puis le rugby Pro D2, c'est plus compliqué pour les rugbymen qui apprennent cette Pro D2. Là, ils se déplacent à Dax ce soir, match à 19h30 en terre landaise, comme on dit.
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13: Eh oui, ça joue au rugby là-bas. Les terres landaises, mais on se sent bien sur la Côte d'Azur avec un week-end qui commence bien vendredi soir.
2: Ouais, il y a du soleil et puis ça va durer le week-end, c'est ça Tom ?
13: Vous avez tout compris, c'est bon, on peut arrêter la météo en fait.
2: Non, mais vous pouvez préciser.
13: Ah, c'est gentil, merci beaucoup. Eh bien, ce vendredi soir, comptez autour de 23 degrés à Antibes et Menton, 21 à Vence et près de 13 à Saint-Martin-Vésubie. Samedi matin, le soleil dominera dès le réveil avec un vent très discret. Les températures atteindront 20 degrés à Menton, 19 à Antibes, 18 à Vence et 12 dans la vallée de la Vésubie. Samedi matin, donc, n'oubliez pas les lunettes de soleil avec votre café. Sur la route, sur le boulevard Carnot, il y a un petit ralentissement qui devrait se décanter dans les prochaines minutes sur la route du bord de mer entre Villeneuve-Loubet et Antibes. Dans les deux sens, un ralentissement aussi. Il est 18h08, c'est normal. Et c'est rouge dans le centre de Nice. Alors si vous pouvez éviter dans tous les cas ou alors attendre quelques minutes. De même sur la voie Pierre Matisse. On fait la route avec vous jusqu'à 19h. 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
13: Et on continue en musique avec notre Marine qu'on adore et son titre, c'est Tricheur.

0: C'est Marine qu'on écoute sur Ici Azur, l'ancienne gagnante de la Star Academy, qui était autrefois dentiste. Et oui, c'est la petite info, ça fait toujours plaisir.
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0: 18h11, j'espère que votre journée s'est bien passée. C'est enfin le week-end. Et nous, on vous accompagne sur la route, chez vous, dans tous les cas, on est partout. Et même, n'hésitez pas à nous suivre sur les réseaux sociaux, Facebook et Instagram, vous commencez à connaître. Tout ce qu'il faut savoir dans les Alpes-Maritimes, c'est ici que ça se passe. Actu locale, musique et bonne humeur. Et j'ai encore plein de surprises pour vous. Alors restez avec nous et envoyez-nous des messages au 04 93 82 03 04. Le temps de sortir votre téléphone, on part avec Pierre Demar et son nouveau titre, Je pense à vous.

0: Et nous aussi, on pense à vous. Pierre de Mars sur votre radio locale, ici Azur. Et on enchaîne avec un endroit où l'on entend aussi beaucoup de belles musiques. Un lieu avec un lustre, tout simplement, avec du rouge de partout et des voix impressionnantes. Aujourd'hui, on va pousser les portes de l'Opéra de Nice, un monument qui vous transporte, les petits comme grands, car vous allez voir que l'Opéra, ce n'est pas seulement une vieille salle poussiéreuse, mais un lieu dédié à la transmission et à l'amusement. Concerts, opéra et activités pour les jeunes, c'est une chance d'avoir cette institution ici, chez nous. Et pour en parler, nous sommes avec Bertrand Rossi. Vous êtes le directeur de l'Opéra de Nice. Bonjour.
1: Bonjour.
0: Alors, votre saison 2026-2027 s'intitule « S'échapper du réel ». Au vu de l'actualité, j'ai envie de vous dire pourquoi pas. Mais où vous voulez nous emmener ?
1: Oui, c'est vrai que le slogan et le fil rouge de cette saison « S'échapper du réel » est une idée qu'on a trouvée assez facilement, parce qu'il faut être honnête. Le réel, en ce moment, nous pèse un peu tous. Eh bien, nous nous sommes dit, et si l'Opéra de Nice devenait le temps d'une soirée, un refuge où l'on s'évade vraiment, où finalement la musique nous prend par la main et nous emmène ailleurs. Voilà, c'est comme ça qu'on a trouvé ce slogan.
0: Et c'est aussi l'occasion d'apprécier des grandes œuvres connues avec des noms qui interpellent directement, comme Offenbach, Wagner, Puccini. Mais est-ce qu'il y a aussi des œuvres plus modernes ?
1: C'est quand même 15 ans que nous n'avions pas osé Wagner à Nice. Et cette année, ce sera vraiment un événement avec Tristan et Isolde. Mais c'est vrai qu'on a aussi un opéra qui sera du 21e siècle, puisqu'il s'agit d'Alice au Pays des Merveilles, d'une compositrice vivante, Uzun Chin, qui est coréenne et qui est l'une des plus grandes compositrices du moment.
0: Alors Bertrand Rossi, je vous cache pas que pour moi, l'opéra, ça me fait un peu peur. En tout cas, je trouve ça impressionnant, parce qu'on a peut-être l'impression de ne pas être à sa place ou que les billets coûtent trop cher. Et en regardant la programmation, j'ai l'impression que vous essayez de combattre un peu ces clichés.
1: Ah oui, il faut. Vous savez, le ticket d'opéra coûte moins cher qu'un concert pop ou de variété dans les grandes salles de musique actuelle. Hein. Je peux vous annoncer qu'un prix et un ticket d'opéra coûte moins cher qu'aller voir Céline Dion, par exemple. Donc, c'est vraiment un cliché. Moi, je me bats contre ça. Il y a des billets à partir de 5 euros. Le billet le plus cher est à 94 euros en première série. Il y a des tarifs extrêmement accessibles. Et c'est pour ça qu'on adapte aussi la programmation, on adapte les formats pour tous les publics.
0: Mais justement, on voit aussi qu'il y a une volonté d'ouvrir davantage l'opéra. Festival de cosplay, stand-up, escape game, afterwork ou conférences. En fait, comment vous voulez faire évoluer l'image de l'opéra auprès des Niçois ?
1: C'est vrai que lorsque je suis arrivé en 2019, je me suis dit, bon voilà, est-ce que les gens ne viennent pas parce qu'ils n'aiment pas l'opéra ou est-ce qu'ils ne connaissent pas l'opéra ? Et moi, je suis convaincu que c'est la seconde solution. La plupart des personnes, comme vous l'avez dit, Tom, considèrent que ce lieu sacré avec ses dorures et ses velours peuvent faire peur. C'est pour ça que, voilà, on a mis en place toutes ces nouvelles programmations, ces nouvelles formules.
0: Eh bien, j'ai plus qu'une chose à dire. Profitons de l'Opéra de Nice. Pour vous, pour vos enfants et vos petits-enfants, ce sont des moments et des émotions partagées. Et pour découvrir la programmation, il suffit d'aller sur le site internet nice-opéra.org. Merci beaucoup d'avoir répondu aux questions d'ICI Azur, Bertrand Rossi.
1: Ben c'est moi qui vous remercie.
0: Prochain rendez-vous, c'est Orlando, une histoire d'amour, de jalousie, de folie. Ça commence le 30 septembre et le lendemain, eh bien, on est en octobre. Retour en 1994 avec Francis Cabrel.

0: Francis Cabrel sur votre radio locale et aussi avec son tribute qui aura lieu le 9 octobre 2026 à l'espace Jean Ferrat à Drape pour ceux qui veulent réécouter Francis Cabrel. 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
0: À suivre tous les bons plans dans les Alpes-Maritimes avec un petit festin, mais aussi du sport. Tout de suite, c'est Bruno Mars avec cette nouveauté qu'on adore sur Ici Azur, On My Soul.

0: Et oui, le grand et l'unique Bruno Mars avec cette nouveauté On My Soul sur Ici Azur.
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0: Et tout de suite, les bonnes idées de sortie, car à Nice, on fait la fête et surtout, on passe à table, car les festins des territoires continuent avec deux rendez-vous. Ne pas manquer, c'est samedi 3 octobre de 18h à 22h au Jardin des Arènes de Cimiez, puis vendredi 9 octobre de 19h à 23h, place Saint-Roch. Alors au programme, musique, spécialité niçoise, restauration sur place bien sûr, et une scène ouverte pour découvrir de jeunes talents locaux. C'est gratuit et c'est ouvert à tous, car à Nice, les soirées de quartier, ils ont trouvé ce petit truc qui marche à chaque fois. C'est de la musique, beaucoup de convivialité et forcément des bons petits plats. Et pour ceux qui veulent piquer une tête ce week-end, direction Antibes, car on vous propose de faire le tour du Cap à la nage. Et oui, samedi 26 septembre, le tour du Cap d'Antibes rassemble nageurs amateurs et confirmés pour une grande journée de nage en eau libre. Il y a des parcours de 400 mètres jusqu'à 10 km qui vous sont proposés, avec notamment une course qui est nouvelle cette année. C'est une course en 3 manches où les nageurs sont progressivement éliminés, mais il y a aussi le village de la Salise qui ouvre dès 6h30 et jusqu'à 13h, une animation J'apprends à nager qui est proposée. Donc ce samedi à Antibes, on peut nager et regarder les autres nager.
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0: On va revivre nos grandes émotions de l'été avec la Coupe du Monde, car c'est Die Die de Shakira et Burna Boy. Mais tout de suite, place à Gérard Blanc, une autre histoire d'amour.

0: Et non, je m'en remettrai pas, je suis toujours traumatisé par ce France-Espagne. Compliqué, compliqué. Shakira sur votre radio locale avec son titre Die Die, la chanteuse colombienne qui rayonne. Et ben d'un coup, moi je vous propose d'aller au Finistère, ça vous dit ?
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0: Alors pourquoi je vous parle de Finistère ? Parce qu'on retrouve tout de suite Patrice Gascon avec ses coulisses TV. Et aujourd'hui Patrice, vous nous proposez de prendre la direction du Finistère en se branchant sur France 3.
3: Je ne sais pas si vous croyez aux sirènes, mais il y en a une dans le Finistère qui a bu la tasse.
4: On a retrouvé le corps d'une femme.
5: Une originale, parce que toute sa vie tournait autour des sirènes.
6: On dirait une vraie. Elle est morte de quoi ?
7: La flèche a été tirée d'un harpon puissant.
8: Bon débarras.
3: Bon débarras, c'est pas très gentil tout ça. Et en même temps, avec les secrets du Finistère, on est dans une enquête policière ce soir sur France 3. On se retrouve sur une plage du Finistère, ça va, vous suivez, où l'on retrouve morte une femme déguisée en sirène et avec un indice mystérieux rédigé en breton à côté d'elle. Pour mener l'enquête, il y a le commandant de gendarmerie Jérémy Laubier, joué par Jérémy Bonster, et il appelle à ses côtés une ancienne collègue partie à la retraite, Morgane Le Dantec, incarnée par Evelyn Wix, un personnage qui a une très forte intuition, une sorte de capacité à prévoir les événements à venir. Ça s'appelle la prescience. Et j'ai demandé à la comédienne de nous en dire plus sur cette prescience, Evelyn Wix.
9: C'est indépendant de sa volonté, en fait. C'est quelque chose qui la submerge pendant son sommeil ou qui la... D'un seul coup, elle a un flash qui la tétanise. Elle voit des choses prémonitoires. Elle voit des meurtres, elle voit des assassinats, elle voit les meurtriers. Et voilà, avant même que la police le sache, en fait, avant même que son ancien coéquipier ait affaire à elle, elle lui dit « Bon, je viens », pour elle dit « Je sais pourquoi vous venez ». Donc elle a vu les choses juste avant. Donc c'est un grand soutien pour eux, parce que des fois ça piétine les avances, mais elle sait. Puis elle est bretonne, donc elle a vécu là-bas, elle connaît les gens de là-bas, elle connaît les mythologies bretonnes. Il y en a beaucoup. Elle est très respectée dans ce qu'elle fait. C'est quelqu'un qui s'y connaît beaucoup.
3: C'est un parti pris qui est pas facile de faire admettre aux téléspectateurs que vous êtes.

Merci beaucoup Patrice Gascoigne. Chaque jour, vous nous emmenez dans les coulisses des grands événements de la télé et vous partez à la rencontre de ceux qui font vivre ces rendez-vous. On se retrouve demain, même heure, avec vos coulisses TV et on continue à parler cinéma avec Adrien, parce que là, en plus pas vraiment du cinéma, on va dire, plus du théâtre, car vous avez rencontré Michel Larocque. On en parle juste après. Mike Oldfield, Moonlight Shadow, sur votre radio locale, ici Azure.

0: Moonlight Shadow de Mike Oldfield, qui est d'ailleurs le compositeur de la musique de L'Exorciste. Maintenant, je vous propose d'aller en direction d'Antibes, car on a rencontré Michel Larocque et Cadmeyrade. Alors, on a rencontré, c'est notre ami Adrien Mangano, bien sûr, car ces deux grands artistes sont de passage au théâtre Antea pour le spectacle L'Âge Bête. Dites-moi, Adrien Mangano, le duo est avec vous sur le tapis rouge.
1: Michel Larocque et Cadmeyrade, c'est une histoire d'amitié de longue date. Ils avaient déjà tourné ensemble dans Monsieur Papa, dans Brillantissime, d'ailleurs tourné à Nice, et dans 100 millions. Mais là, c'est la toute première fois qu'ils partagent les planches pour L'Âge Bête, comédie écrite et mise en scène par Olivier Barou.
2: Il me disait, viens, faisons du théâtre. J'ai dit, non, faisons plutôt des spectacles dans les Zéniths, c'est rock'n'roll, c'est sympa. J'ai dit, alors qui va écrire? Il me dit, Olivier. Voilà, tout s'est fait comme ça.
3: Et Olivier, comme d'habitude, sa facilité à trouver le bon niveau pour nous faire rire, et j'espère faire rire les gens.
1: Allez, je vais vous planter le décor. L'Âge Bête, c'est l'histoire de Benoît et Claire. Ils viennent de se rencontrer. Ils ne se connaissent pas vraiment, mais décident déjà de vivre ensemble. Ils vont découvrir très rapidement les petits travers de chacun et chacune.
4: Ça va, mon chéri? Je peux te poser une question?
5: Ah oui, bien sûr.
4: Avant moi, t'as eu combien d'aventures? Enfin, je veux dire, entre ton divorce et moi.

0: trois ou quatre, je m'en souviens pas. C'est à part une.
1: Comment ça, à part une?
0: Une avec qui j'ai eu un coup de cœur.
1: Un coup de cœur?
0: Oui, bon, attends, toi, c'est pas un coup de cœur, hein. Toi, c'est un coup de foudre, c'est pas pareil, mon amour.
1: Non, mais t'inquiète, moi, c'est pareil. Avant toi, j'ai eu aussi un coup de cœur, mais bon, c'était juste une passade, hein, ça a duré 7 mois.
0: Ah, une passade de 7 mois, mais c'est quel genre?
1: On s'en fout.
0: Je veux savoir.
1: Non, non, mais t'inquiète, rien à voir avec toi, tout l'opposé d'ailleurs, déjà beaucoup plus jeune.
0: Quel âge? Quel âge? Claire, quel âge? Quel âge?
2: C'est l'occasion pour Michèle Larocque de retrouver sa Côte d'Azur natale et sa radio, ici Azur. Michèle Larocque, actrice, réalisatrice, productrice, danseuse, la chanson aussi engagée avec les Restos du Cœur et en plus niçoise. Elle a décidément toutes les qualités.
3: Bonjour. Je sais pas si c'est toutes les qualités, mais en tout cas, je m'amuse bien, ouais.
4: Ouais. Comment allez-vous? Vous traversez une belle période?
3: Oui, oui, oui. Au théâtre en ce moment.
2: Michèle, vous êtes la femme de plusieurs passions.
4: Vous avez toujours été passionnée par les performances sportives, j'allais dire. Le tennis, ici, à Nice. Et puis aussi, les gens racontent que vous faisiez la natation avec le prince Albert, ou alors au même endroit que le prince Albert.
3: Oui, oui. Vous savez, c'était les compétitions en équipe. Les écoles s'affrontaient de la Côte d'Azur. La Côte d'Azur, c'est quand même étendu. Ça va jusqu'à Monaco et je me souviens qu'il y avait des compétitions auxquelles participait le prince Albert, absolument. Et moi, c'était la brasse papillon.
4: Vous avez toujours aimé chanter, vous avez toujours aimé la musique, vous avez quelques bons souvenirs comme ça. À Nice, vous alliez voir peut-être les concerts dans les caves du Vieux-Nice.
3: Ouais, alors là, j'avais la chance, j'avais une copine qui sortait avec un guitariste, oui. Norbert l'Allemand, et du coup, grâce à lui, on était dans les caves du Vieux-Nice et on écoutait Jean-Paul Ceccarelli jouer avec Jean-Marc Jaffé. Ouais. J'ai été très gâtée. J'étais avec des immenses comédiens qui jouaient des heures et c'était magnifique. Sinon, on allait même au théâtre de Verdure. Je me rappelle avoir vu Julien Clerc, Véronique Sanson. J'avais vu Stevie Wonder, Lou Reed, Santana.
2: Michèle Larocque, c'est toujours un plaisir de vous avoir avec nous. On se donne rendez-vous dès ce soir et tout le week-end au théâtre Anthéâtre d'Antibes avec Cadmera dans L'Âge Bête. Parce que oui, à 60 ans, on peut repartir à zéro et vivre un amour comme à 30 ans. À très vite, Michèle.
3: À très bientôt. Au revoir Adrien.
2: Et pour celles et ceux qui ne pourraient pas les voir au théâtre Anthéâtre d'Antibes, séance de rattrapage à Cannes le 12 décembre et à Nice Palais Nicaïa le 3 avril 2027.
5: 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À suivre, c'est Jean-Louis Aubert et les plages. Et oui, on va reprofiter de l'été avec l'automne qui arrive très vite. Et juste après, eh bien c'est Florent Pagny et ce nouveau titre que l'on adore sur votre radio, c'est Le Braquage des Sentiments. C'est les deux titres que je vous propose d'écouter tout de suite.

0: La nouveauté, Florent Pagny sur votre radio locale ici à Azur. Nous, on est fans et d'ailleurs, il sera bientôt à Nice dans les Alpes-Maritimes le 7 décembre 2026. Et vous, est-ce que vous y allez? Vous pouvez toujours nous envoyer un message au 04 93 82 03 04. À suivre sur votre radio locale, c'est Blondie, son titre Call Me et encore plein de bonnes choses à écouter.
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0: Call Me de Blondie sur votre radio locale ici à Azur. On adore et c'était le dernier titre de notre émission.
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2: Abemus Panam, le pape est à Paris pour 48 heures avant d'aller à Lourdes puis à Metz. Beaucoup moins connu que le pape François qui n'est jamais venu dans la capitale. Léon XIV est le premier pape et le premier Saint-Père à se rendre dans la cathédrale Notre-Dame après l'incendie qui a ravagé l'édifice en 2019. Ce qui n'a pas empêché 300 000 personnes selon le Vatican de venir l'acclamer lors d'une déambulation en papa mobile cet après-midi, ni de remplir le Stade de France. Nina Pavan, bonsoir.
3: Bonsoir à tous.
2: Vous êtes aux abords de l'enceinte où 80 000 jeunes euphoriques attendent le Saint-Père.
3: Et oui, ils sont très impatients, dans une ambiance très joyeuse. Les abords du stade, d'ailleurs, commencent à peine à se vider puisque ces milliers de jeunes sont en train d'entrer dans le stade. Comme Héloïse, soulagée d'avoir enfin pu trouver une place.
4: J'ai eu ma place hier soir à 1h du matin, j'étais là, il faut qu'on me pince. Quand je vois, on est tellement nombreux là, c'est incroyable de voir tous les autres jeunes et tout. On est là, les jeunes catholiques sont présents quoi.
3: Et oui, ils sont bien présents. Le début de la veillée de prière du pape Léon avec les jeunes catholiques de 17 à 35 ans est prévu dans 45 minutes maintenant. Et on entend déjà crier et chanter depuis l'intérieur du stade. Les jeunes sont très, très impatients.
2: Nina Pavan à Saint-Denis pour ici. Merci beaucoup. Un pape venu également porter des messages plus politiques, notamment sur les questions bioéthiques. Léon XIV a dénoncé l'offre d'une mort programmée en réaction à la loi créant un droit à l'aide à mourir, votée cet été en France dans son discours à l'Élysée. Le pape qui a également longuement alerté en français sur les risques de l'intelligence artificielle.
5: Déjà en son temps, Georges Bernanos percevait le risque de voir l'obéissance aveugle et irresponsabilité devenir maître d'un paradis des machines. Il soulignait comment, pour leur échapper, la civilisation française avait au contraire travailler pendant des siècles à former des hommes libres, pleinement responsables de leurs actes. Pour cette raison, il m'est apparu indispensable d'aborder dans ma première lettre encyclique le thème de l'intelligence artificielle, afin de replacer la personne humaine au cœur de toute réflexion.
2: L'affaire avait suscité une intense polémique médiatique. Près de 3 ans après la mort de Thomas Perotto dans le village drômois de Crépol, la justice renvoie aujourd'hui 11 jeunes hommes devant les assises. Ils seront jugés pour meurtre avec la circonstance aggravante de racisme contre la race blanche et la nation française. Le lycéen de 16 ans avait été poignardé à la fin d'un bal de village. Une nouvelle mesure prise par le gouvernement dans ce contexte de hausse des prix du carburant pour éviter des difficultés d'approvisionnement. Les camions livrant les carburants seront autorisés à circuler le dimanche jusqu'au 12 octobre. On passe au sport avec cette annonce importante. L'Argentine a son Messi, la France a Zizou Christ, le petit surnom donné par Jamel Debbouze à Zinedine Zidane lors de la cérémonie des JO de Paris. Ce soir, l'emblématique numéro 10 de l'équipe de France enfile pour la première fois son bleu de travail d'entraîneur. C'est Turquie-France, match qui compte pour la Ligue des Nations. Mais Julien Froment, bonsoir.
6: Bonsoir.
2: Vous êtes en direct à Izmit en Turquie. Tout le monde ce soir ne va quasiment regarder que le banc de touche en fait.
6: Oui, effectivement, un banc de touche, hein, l'équipe de France qui est juste en face de moi à quelques mètres et dans quelques minutes, une bonne vingtaine de minutes tout de même, et bien normalement Zinedine Zidane avec son costume de sélectionneur et bien officiera pour la toute première fois à la tête de l'équipe de France. Alors ne vous attendez pas à une révolution, hein. Zinedine Zidane, c'est un peu le changement dans la continuité par rapport à son prédécesseur Didier Deschamps, mais tout de même, il va vouloir marquer sa première de son empreinte avec notamment le repositionnement de son capitaine Kylian Mbappé qui depuis 2 ans évolue dans l'axe de l'attaque de l'équipe de France. Et bien là, il devrait débuter plutôt dans le couloir gauche et laisser l'axe justement au Ballon d'Or à Ousmane Dembélé, hein. C'est son poste préférentiel depuis lui aussi quelques saisons. saison du côté du Paris Saint-Germain. Une équipe de France qui est très attendue dans une ambiance qui s'annonce volcanique. 35 000 places, ça commence à se remplir doucement, mais ça s'annonce eh bien dantesque d'ici là aussi quelques minutes.
2: Et tout ça donne très envie de regarder ce match. Merci beaucoup Julien Froment. Un match à suivre à 20h45 sur ici.fr et notre chaîne YouTube. Et puis on termine avec cet été indien inquiétant, un record de température enregistré et battu dans la Sarthe avec 31,8 degrés aujourd'hui. Le précédent record datait de 2002. Conséquence de cette interminable été, cette alerte inédite, le fleuve la Garonne dans le sud-ouest est en crise en amont de Toulouse du fait de la sécheresse prolongée.
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2: Eh bien, du coup, la journée va être demain un peu plus nuageuse sur l'ouest, mais les températures vont rester assez intéressantes. Alors, il fera plutôt beau sur une bonne partie du pays, sauf sur la Bretagne, le Cotentin, le reste de la moitié est du pays. Le soleil va avoir un petit peu de mal à s'imposer. La grisaille va se morceler peu à peu dans le reste du pays. Les températures, dont je vous disais, très douces, 19 à 24 degrés de la Bretagne Nord-Pas-de-Calais, mais ça peut aller jusque 32 degrés dans le Lyonnais et le Languedoc-Roussillon, largement au-dessus des normales de saison.
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8: Salut à toutes, salut à tous, bienvenue pour Décibel, mais bienvenue aussi dans votre week-end. Mais oui, j'ai une pensée spéciale pour celles et ceux qui pensent là tout de suite. Oh là là, mais pour moi, le week-end, c'est un moment où je bosse. Vraiment, je pense à vous, les amis, les travailleurs du week-end, et je vous envoie tout mon amour, plein de bonnes ondes et plein de bonnes musiques, bien sûr. Mais pour tous les autres qui se disent, allez, ça y est, vendredi soir, 19h, on relâche la pression. Vous allez voir qu'on vous a préparé un Décibel fort sympathique dans lequel vous croiserez Michael Jackson, Queen, Jean-Jacques Goldman, la toute nouvelle chanson de Pomme, sortie aujourd'hui, et puis, un garçon qui, en 2003, posait une question essentielle.
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8: 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Eh ben, c'est aujourd'hui, évidemment, puisque Kali sort son nouvel album, un album qui s'appelle comme lui, Kali Siouri, c'est son nom de famille, le nouvel album donc, dont nous parlerons ce soir, et qui sera à gagner au Blind Test. Alors n'hésitez pas à vous inscrire dès maintenant. Le standard est ouvert. 0810 055 056 0810 055 056. C'est Sadika qui vous attend au standard. On joue dans une quarantaine de minutes et voilà, à gagner, c'est l'album de Kali. Ça va être bien. Démarrons la soirée en parlant de Queen, ou plus précisément de son chanteur Freddie Mercury. Pour la première fois, ses archives personnelles sont dévoilées dans un livre qui vient de sortir. Il s'appelle A Life in Lyrics, une vie en paroles. Et contrairement à son titre, le reste du bouquin est évidemment traduit en français. C'est publié chez Michel Lafon. Il y a des manuscrits de textes de chansons, des photos, de la correspondance personnelle, des petits dessins, des petites notes. On est vraiment dans l'intimité de Freddie Mercury. C'est un peu impudique, mais aussi très doux. Et j'avais envie de partager avec vous ma chanson préférée de Queen. C'est un peu une chanson du bonheur. Hein. Normalement, même si la journée a été terrible, même si la semaine a été pourrie, même si les 6 derniers mois, vous n'en pouviez plus, elle va vous donner le sourire. C'est une des chansons les plus joyeuses du monde. Elle s'appelle Don't Stop Me Now.

0: Don't Stop Me Now, Queen, et le bouquin Freddie Mercury, A Life in Lyrics, disponible partout.
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0: C'est le retour de Pomme. En 2020, son deuxième album Les Failles avait été révélation de l'année aux Victoires de la Musique. Elle a été l'interprète féminine de l'année en 2021. En 2022, la sortie Consolation. Et puis l'année dernière, évidemment, énorme succès international pour son duo avec Stromae, Ma Meilleure Ennemie. Pomme est de retour. Son album La Forteresse sortira le 20 novembre. Et nous avons déjà un premier extrait. Ça s'appelle Seul dans la foule.

dans la foule est sorti aujourd'hui. Premier extrait de l'album à venir de Pomme. La forteresse sortira le 20 novembre. Non, aujourd'hui, 25 septembre, c'est le jour de la sortie de l'album de Kali.

0: et ce soir l'invité de Décibel pour se dévoiler comme jamais dans son nouvel album qui porte simplement son nom, Cali Fury.
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0: Vous écoutez Sierra Marios avec Mort à la guerre, chanson co-signée avec Serge Lama.

0: Gira Mario, c'est un artiste complet qui collabore régulièrement avec Fabienne Thibault, Pierre Billon, Gérard Lenormand ou Didier Barbelivien. Et qui partage sa vie entre le soleil d'Ardèche, Marseille, sa ville natale, et Paris. Guerre, premier extrait de l'album Auteur de France de Sierra Marios. Un coup de cœur ici de Romardèche.
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3: 19h, 17 minutes et 45 secondes. Salut Cali.
4: Bonsoir.
3: Comment ça va?
4: Ça va bien, je suis arrivé un petit peu à la bourre.
3: Cali a bravé ce soir, je dois le dire, et je t'en remercie. Les bouchons monstrueux créés dans Paris par la présence papale.
4: J'ai cru que c'était pour moi.
3: Et oui, c'est ça. Ils t'attendent au Stade de France pour que tu livres la bonne parole. Cali, on est tombé amoureux de toi, de ta voix si mélancolique, mais qui pourtant nous apporte toujours de la joie. Il y a 23 ans, tu t'étais fait plaquer.
5: Je crois que je ne t'aime plus. Elle m'a dit ça hier. Ça a claqué dans l'air comme un coup de revolver.
3: Il y a 23 ans, donc, ce premier album, L'amour parfait, dans lequel tu posais cette question.
5: C'est quand le bonheur. C'est quand le bonheur. C'est quand le bonheur.
3: Eh bien, justement, est-ce que c'est la crise de la cinquantaine passée? Est-ce que c'est la sagesse qui est arrivée? Je ne sais pas. En tout cas, peut-être que cette question du bonheur, tu y réponds dans ton nouvel

0: Allumette, c'est le nouveau single en plus, voilà, tiré de ce nouvel album. Tu dis qu'Ali, 58 ans, c'est la jeunesse de la vieillesse. Tu trouves aussi que t'es plus sage maintenant ?
1: Non, je pense pas. Mais par contre, je me dis que bah, j'ai peut-être de plus en plus conscience qu'il y a un mur tout au bout, quelque part. Et c'est merveilleux d'y aller, mais autant... Je termine ce disque par une chanson qui s'appelle tu vois, je suis complètement perdu.
0: C'est Tu es mort.
1: Ma dernière chanson.
0: Ah oui, ah non, ma dernière chanson.
1: Ma dernière chanson. Et c'est pas pour rien, peut-être quelque part, parce que tous ces souvenirs, tout ce qui s'est passé, c'est merveilleux. Et en même temps, je pense que c'est un album de lâcher prise.
0: Oui. Alors voilà, je parlais de sagesse. Toi, tu me réponds lâcher prise.
1: C'est ça. C'est-à-dire que laisser le derrière, laisser le présent, et puis se dire que c'est difficile, hein, mais essayer de lâcher quelque chose, les liens qui nous retiennent avec des choses qu'on peut pas porter, quoi. Je crois que c'est ça. C'est l'abandon. C'est la séparation de quelque chose. Et c'est toujours difficile de se séparer d'une peau, quoi, d'une ancienne peau. C'est difficile.
0: Et à la fois, tu embrasses qui tu es. Ton album porte ton nom, Kali Tchouri. C'est ton nom de famille. Ouais. C'est pas anodin. Quand Christophe a fait l'album qui s'appelait Bévi la quoi, c'était pas rien non plus. Alors, ce nom de famille, il arrive maintenant.
1: Il arrive maintenant. Alors, tout ce temps pour revenir au début. C'est-à-dire c'est un ami qui a écouté les chansons. Il m'a dit mais tu t'es vraiment arraché des choses là de toi, la peau, la chair. Et j'ai l'impression que c'est toi encore plus toi. Mais toi c'est Kali Tchouri. Et je l'ai posé sur le disque et je me suis dit je vais l'appeler comme ça. C'est cohérent en fait. Et non, ça me touche beaucoup parce qu'en fait le je crois que c'est mon 13e album et tous les albums précédents j'ai essayé d'attraper comme tout le monde sûrement les chanteurs beaucoup de choses à droite à gauche et de remplir les sacs tout autour et de partir et de prendre les expériences. Et là j'ai envie d'un petit peu de relâcher tout et de revenir à nu comme en sortant du ventre de la maman et tout nu, tout pur, Kali Tchouri quoi, Bruno Kali Tchouri.
0: Tout nu, tout pur, mais avec sa guitare de cow-boy. Hein. Si vous aimez la guitare, mes amis, cet album, vous allez vous régaler. Tu les as bien soignés, hein ?
1: Ouais, c'est une réalisation de Fred Palem, du Sacre du Tympan. Ça, je suis encore très fier.
0: Super musicien.
1: Grand musicien qui fait des musiques avec le sacre incroyable. Et aussi qui a travaillé, ça m'a beaucoup touché avec Lavilliers. Aller chercher ça, hein, Lavilliers et avec Adamo, avec Clarica, avec Aznavour. Et on a partagé cette aventure tous les deux et je lui ai dit juste des petites indications. Je lui ai dit moi je voudrais que mes chansons soient comme des chevaux sauvages et qui tournoient dans une vallée. Après je lui ai dit j'aimerais bien que mes chansons s'écoutent avec le sourire du démon. Vas-y, faire un album, toi, avec ça.
0: C'est le père Fouras, en fait, qui a dit, il y a des énigmes, mais il a compris.
1: Je lui ai dit, je voudrais des flammes de bonheur pour nous arracher à ce monde stupide. Ok, vas-y, fais un album avec moi. Viens.
0: Alors, je trouve que cette dernière indication que tu as donnée, ça marche très bien avec la chanson qu'on va écouter. Hein, on est d'accord,
1: ouais.
0: Monsieur Kali Tchouri.
1: Tu le dis bien, bien, je suis trop content.
0: Donne-moi tout. Le nouvel album de Kali est sorti aujourd'hui. On célèbre ça en direct dans des

0: guitare et le piano, choisir de ne pas choisir. Ça, c'est très ricain, j'aime bien, Cali.
1: Ah, merci beaucoup.
0: Hein, c'est vrai. Non, mais parfois en France, on se dit, bon, je vais faire une chanson très piano ou très guitare. Là, les deux sont très en avant.
1: Ben, on a eu la chance d'enregistrer. Je dis, c'est une chance aujourd'hui d'enregistrer dans un vrai studio à Black Box.
0: Parce que sinon, ils enregistrent où, les gens?
1: Non, mais aujourd'hui, il y a quand même les jeunes qui arrivent, et il y en a des merveilleux qui arrivent. Mais souvent, les maisons de disques ou les productions leur proposent de le faire chez eux.
0: Oui, d'accord. Oui.
1: Et pour aller directement au mastering. Mais les albums que tu aimes, que j'aime, et des albums cultes qui sont les pieux de notre culture musicale, inoubliable, immortel, sont enregistrés dans des studios. Ça a pris du temps pour s'embrasser entre musiciens, coucher ensemble, manger ensemble, vivre ensemble, se gronder, être pas d'accord, s'amuser. Et ça donne une vibration et une âme. C'est ça, un album,
0: C'est beau. Et alors, en écoutant cette chanson et d'autres sur le disque, je parlais tout à l'heure de la mélancolie naturelle de ta voix. Bon, ça t'y peut rien, t'es née comme ça. Mais là, je t'entends sourire en chantant. Je me trompe ou pas?
1: Ouais, mais merci, ouais. Alors, si on n'a pas compris, c'est donne-moi tout. En fait, je le dis quelques fois.
0: Non, mais donne-moi tout. Mais je t'entends sourire.
1: Ouais, je souris. Alors, j'aime bien mettre des caméras dans ma tête de ces films qui sont là. Et là, j'imagine, je cours, ça peut être à Paris ou n'importe où. Et je suis avec des gens qui, chacun a son problème et tout s'arrête comme ça. C'est-à-dire, tout s'éclaire. Et il n'y a plus rien. C'est juste se prendre dans les bras, s'aimer et s'embrasser et vivre un moment extatique. Voilà, c'est une chanson là-dessus. Et elle fonctionne, on l'a démarré là en concert, elle fonctionne. Donne-moi tout. Quand tu dis donne-moi tout au micro, les gens te donnent tout, vraiment. Ouais.
0: Tu parles des concerts, les amis, la tournée de Cali, elle commence tout de suite en fait. Tu sors ton album et 5 minutes après, tu es sur la route.
1: Surtout que je viens d'en terminer une il y a quelques heures.
0: Donc, le 3 octobre au Russet, puis Saint-Maurice-les-Brousses, rendez-vous en novembre à Montlouis-sur-Loire, Pleurin, Quimperlé, Saint-Aurens, tout près de Toulouse, Colmar le 26 décembre, et puis alors 2027, il y a plein de dates, Décines à côté de Lyon, Forges-les-Eaux, Perpignan, La Teste, donc c'est Arcachon, Fontaine, et puis il y a le 16 mars à Paris à La Cigale aussi. Voilà, et là donc tu es en train de terminer les derniers réglages de cette tournée-là.
1: Oui, c'est encore une fois nouveau, l'idée c'est les chansons, le héros c'est pas le chanteur, donc c'est la chanson.
0: C'est mieux cité là quand même.
1: Non mais l'idée c'est vraiment de déshabiller les chansons et imaginer une nouvelle chose. Et la nouvelle chose pour moi c'est un power trio. Je suis avec Émilie Marche.
0: Guitariste de Dany.
1: Et ben voilà, qui fait des albums sous son nom.
0: Oui, c'est vrai.
1: Et on est tous les deux à la guitare et un batteur avec nous, Kalou Lenoir. Et on va jouer tout l'album et puis plein d'autres chansons,
0: Et des chansons dans le nouvel album de Cali. Grosse coupe, elle parle d'amour.
2: Est-ce qu'on peut vivre sans amour? 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
0: Est-ce que c'est la question, la vraie question que tu te posais depuis le début, depuis le premier album, peut-être même depuis avant ton premier album?
1: Ouais, mais c'est peut-être la seule question à laquelle j'ai une réponse.
0: Ça y est, hein?
1: Non.
0: Oui.
1: Non, on peut pas. Donc le reste, on s'en fout quelque part. Le reste, c'est arracher un sparadrap et en remettre un autre. Ouais. Mais non, l'amour, c'est le feu, c'est la braise. Et quand quelqu'un nous aime quelque part, s'il est quelque part, et si on aime quelqu'un quelque part, alors on a la force d'aller au bout de la route, quoi. Ouais, on peut y aller, quoi.
0: Normalement, ça vaut le coup.
1: On sautera pas au-dessus du pont, mais il y a quelqu'un qui nous attend,
0: Cali Tchouri, nouvel album de Cali. Il est notre invité ce soir dans Décibel. À tout de suite.
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4: Il est sorti, idée de fête, notamment le week-end prochain à Nice avec les festins des territoires. Deux rendez-vous à ne pas manquer, le samedi 3 octobre, samedi prochain, de 18h à 22h au Jardin des Arènes de Cimiez. Et puis le vendredi suivant, nous serons le 9 Place Saint-Roch au programme musique, spécialité niçoise. Une scène ouverte pour découvrir de jeunes talents locaux, c'est le principe de la fête, c'est gratuit, les festins des territoires à partir du week-end prochain. Et puis pour celles et ceux qui veulent piquer une tête, l'eau est encore bonne. Direction Antibes, on vous propose de faire le tour du Cap à la nage. Demain, le tour du Cap d'Antibes pour les nageurs amateurs est confirmé. Des parcours de 400 mètres à 10 km sont proposés. Pour vous dire, il y a tous les niveaux. Le village de la Salisse ouvrira dès 6h30 et jusqu'à 13h avec une animation J'apprends à nager. C'est donc ce samedi à Antibes. On peut nager ou tout simplement regarder les autres le faire et profiter encore de la douceur de la Méditerranée.
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0: Kali, nouvel album et peut-être dernière chanson ?

0: Ma dernière chanson, c'est la chanson de fin de ce nouvel album. Évidemment, elle tranche avec le reste, mais à quel point, quand tu fais un album, tu te dis que c'est peut-être le dernier ?
1: À quel point, je te retourne la question, à quel point, quand tu parles le matin à la personne que tu aimes, tu te dis que ce sont les derniers mots que tu vas lui dire ?
0: En tout cas, si tu te dis ça, tu fais mieux les choses. Et tu dis mieux les choses, c'est ça ?
1: Ouais, non, mais c'est sûr. Je l'ai écrite très rapidement, cette chanson, avec énormément de couplets. Parce qu'évidemment, qu'est-ce que peut être une dernière chanson ? On veut tout y mettre, on veut mettre tout ce qui nous a brûlé. Hein. Et moi, j'ai le casque qui marche plus. Ça y est, il marche.
0: Il marche. Ouais, c'est peut-être ton genou qui appuie sur un bouton en dessous.
1: Genou.
0: Ouais, t'inquiète pas.
1: Oh là là, j'ai des grandes pattes, quoi. Et le truc, c'est comme, alors, j'ai enlevé des couplets comme ça, mais j'aime bien l'idée, alors c'est peut-être une coquetterie, mais j'aime bien l'idée de me dire que c'est mon 13e album, et à mon âge, il y a des gens qui partent tout autour, et puis des amis, quoi, et se dire que si c'était la dernière chanson, ça serait quand même pas mal de se dire, ouah, il a terminé sur la dernière chanson, c'est la classe quand même. Hein.
0: Sur les chansons, justement, et sur comment faire venir, convoquer les muses de l'inspiration, est-ce que tu crois que c'est nécessaire de foirer des histoires d'amour pour faire des bonnes chansons ?

0: Ne fais jamais confiance à un cow-boy, c'est un des grands moments de l'album. Mais alors, est-ce qu'il faut vraiment être pas bon à marier pour faire des chansons comme
1: alors,
0: ça?
1: Moi, on m'appelle la boussole inversée. Si je vous donne un conseil, vous faites l'inverse et ça va marcher pour vous. Mais ce qui est sûr, c'est que... Ben, par exemple, mon premier album, c'est après une rupture. Je m'étais fait jeter comme... jeter, quoi. Et ça m'a permis d'écrire beaucoup de chansons pour me sauver la vie. Et ces chansons ont trouvé un écho. Et puis voilà, il a beaucoup marché, cet album-là.
0: Ah oui.
1: Mais non, mais au-delà de ça, c'est vrai que si tout va bien, si on est heureux, si tout se passe bien, je sais pas comment on peut prendre un stylo et écrire une chanson. C'est difficile. Il y en a très peu. Il y avait Charles Trenet qui arrivait parfois à faire ça. C'est difficile. Hein. Non, moi j'aime bien me tirer des balles dans le pied parce que si c'est difficile de monter la pente, on a du mal et on titube et au moins on peut décrire tout.

0: qu'on voit tout autour, quoi. On voit tout qui s'écroule et on l'écrit comme il faut, ouais.
1: Encore, la chanson qu'on va écouter maintenant. Là, pour le coup, il n'y a pas de tirage de balle dans le pied. Tout va bien. Pas encore.
0: Ouais, là, c'est, on court à fond, la tête en arrière en fait, encore, c'est je prends une inspiration au début de la chanson. Et c'est toute une expiration durant 3 minutes, quoi. C'est ça la chanson, ouais. Jusqu'au bout à fond, ouais, c'est ça.
1: Et on respire à fond avec Kali. Encore, tiré de Kali Tchouri, le nouvel album sorti aujourd'hui.

0: Cali, celle-là aussi, elle est taillée pour les concerts.
1: Ouais, ça c'est pour la scène, évidemment. Ouais.
0: Notez les Parisiens, Cali sera le 16 mars prochain à la Cigale. Et allez, je donne encore des villes que j'ai pas données. Le 21 janvier à Perpignan, 7 novembre, Quimperlé, 26 décembre, Colmar. Allez, c'est l'heure des choix cornéliens, mon cher Cali. Il faut choisir. Calitzur, Espagne ou Italie?
1: Les deux.
0: Ah ouais, tu peux pas choisir.
1: Je peux pas choisir. Mon grand-père, Giuseppe Calitzuri, italien, qui est venu se battre en Espagne, il s'est marié avec une Espagnole. Mon papa est né à Barcelone. Donc, les deux.
0: Ouais. Les deux.
1: Mais je dirais, par rapport à ce qui se passe dans le monde et la défense des enfants et des gens qui souffrent à Gaza, je dirais l'Espagne.
0: Une victoire de la musique ou un disque d'or? Tu préfères quoi? T'as eu 6 nominations aux victoires.
1: Ouais, j'ai perdu 6 fois.
0: T'as mis 6 fois le costard.
1: Alors j'hésite parce qu'il y en a qui ont perdu beaucoup plus que moi.
0: Oui. Donc Obispo ou
1: d'autres. Pour les rattraper, il faudrait que je. Ouais. Non. Disque d'or. Disque d'or.
0: Allez, un disque d'or. Tu peux te transformer immédiatement en chanteuse. Tu choisis qui?
1: Patti Smith.
0: Vin rouge ou vin blanc?
1: Vin rouge.
0: Qu'est-ce qui est le pire? Arriver les mains vides ou arriver en retard?
1: Arriver les mains vides.
0: Histoire d'amour ou histoire d'amitié?

0: une autre voix que vous connaissez bien ici à Radio France, c'est Didier Varro, notre directeur de la musique. Voilà, célébration autour de Brassens, au parc Georges Brassens à Paris, dans le 15e. T'es content de chanter du Brassens ?
1: Alors je m'excuse voilà en avance hein, parce que je vais essayer de le faire comme il faut quoi parce qu'elle est intégriste Brassens.
0: Ah oui.
1: J'ai chanté Ferré et je suis très fier de tout ça. Mais mon papa chantait tellement Brassens que je penserais très fort à lui.
0: Ça va être beau, les journées Brassens, donc les 4 et 5 octobre prochains. La vie, la mort, parce qu'on a dit l'amour, mais la vie et la mort aussi, très très présent dans ton album. Je pense notamment la chanson Vivre.

0: incroyable la richesse de la production qui répond à tes paroles et tout. T'as vraiment trouvé ton binôme avec ce disque, non?
1: Ouais, je pense que c'est vraiment il me colle à la peau, ouais, vraiment. C'est un tatouage, je pense, ce disque. Je le sens très fort au fond de moi, et je le sais parce que je commence à chanter ça sur scène et on le prépare et tout. Et je sais pertinemment que pour aller sur une scène, pour être entier, pour être sincère, il faut les vivre, ces chansons-là. Et celle-ci, c'est moi totalement, quoi. C'est Calituri qui va chanter. Et le petit Bruno, quand on lui a dit qu'est-ce que c'est que t'aimerais faire dans la vie, ben je veux être troubadour, voir le monde et avoir plein d'enfants. Et ben voilà, c'est cet album-là.
0: 13 enfants au moins, c'est ton 13e album.
1: Ouais, 13 enfants, ouais, que j'ai reconnu. Attends.
0: Oui, on a qui traîne un peu à droite à gauche. Tu es mort, cette chanson-là, hyper intime, tu le disais, c'est nécessaire parfois d'aller gratter, que tu disais la peau, la chair, voilà.
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0: Ça sonne comme une histoire vraie, comme quelqu'un qui est parti à qui tu t'adresses. Je sais pas, j'ai pas l'info, j'ai l'impression que tu parles à un ami qui est mort.
1: Il y avait cette date, les 56 ans.
0: Ouais.
1: Mon papa est parti à 56 ans, son papa est parti à 56 ans. À cet été, nous avons perdu quelqu'un qui manque beaucoup à l'Irlande et au monde entier de la musique. Et Glenn Hansard, le comédien, chanteur merveilleux, celui qui aide les gens dans la rue et jusqu'au... Et il s'est tué à 56 ans. Sinéad O'Connor, 56 ans. Encore l'Irlande. Donc, il y a le club des 56 aussi.
0: Et oui, il n'y a pas que le club des 27.
1: Ouais, il y avait. Et j'ai passé, moi, donc, ce cap-là. Mais je l'avais en ligne de mire, ce cap-là. J'avais cette impression que cette année-là allait être difficile à passer, quoi.
0: Ouais.
1: Et maintenant, donc, j'ai l'éternité devant. Donc, j'ai le sourire et tout va bien. Mais donc, je m'adresse d'abord à mon papa et puis à eux. Et puis, le refrain, je m'adresse à Bruno Calituri. Tu m'as dit de dire à tes enfants que t'étais un ivrogne,
0: oui.
1: un rêveur, un être faible, un fou. Mais tu m'as dit de ne jamais leur dire que tu ne les as pas aimés jusqu'au bout. Et ça, c'est moi. Ouais.
0: Ça, c'est beau. C'est la poésie d'un cow-boy, les amis, que vous allez pouvoir écouter sur Calituri, le nouvel album de Cali. La tournée commence tout de suite, tu pars en courant, tu finis tes répètes, et je te remercie beaucoup d'être venu.
1: Merci pour la fidélité. Je viens de recevoir un message de Peter Kingsbury,
0: ouais.
1: qui me dit j'adore ton album, ça me touche beaucoup. Merci Peter. Et Émilie, je voulais te remercier vraiment pour la fidélité, toujours là. On est le jour de la sortie de mon album.
0: C'est vrai qu'on en a fait un paquet ensemble.
1: Et tu m'accueilles chaque fois. Voilà, les gens fidèles, il faut les serrer très fort. Merci Émilie. Merci
0: Bruno, salut.
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0: chanson parle de la passion pour l'écriture, la musique, le partage. Et la jeune artiste de Romans-sur-Isère s'est inspirée du roman d'Alain Damasio, La Horde du Contrevent. Camille Perrer, t'as eu vent de nous deux. Un coup de cœur ici de Romardèche.
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2: Et c'est l'heure de jouer au Blind Test. À gagner, Kali Tchouri, le nouvel album de Kali. Et pour jouer avec nous, il y a Laurent et il y a Thibaut. Salut messieurs.
3: Bonjour.
2: Bonsoir. Alors, il me semble, d'après mon espionne au standard, Sadika, qu'on n'a jamais joué ensemble. C'est la première fois, Thibaut, c'est vrai?
3: Oui, c'est vrai. Ouais, ouais.
2: Et Laurent aussi?
3: Tout à fait.
2: Bon, très bien. Alors, pour le plaisir, mais aussi parce que ça ne fait jamais de mal de rappeler un petit peu les règles, je vous annonce d'ores et déjà que vous avez gagné, avant même de jouer.
3: Ah, mais c'est déjà bien. Voilà. Bonne nouvelle.
2: Ça commence comme ça, le blind test de Décibel. On gagne son cadeau. Vous avez chacun un exemplaire de l'album de Kali. Et ensuite, on joue donc avec la musique. Ce soir, ce sont des chansons qui parlent des bébés. Des bébés à naître ou des bébés tout neufs ou des petits-enfants. Voilà, c'est le thème de ces chansons-là. Et il va falloir retrouver le plus rapidement possible le nom des interprètes de ces chansons. D'accord?
3: Ok, d'accord. Donc,
2: Laurent et Thibaut, dès que vous avez une idée de réponse, le nom d'un interprète, vous me donnez votre prénom très vite pour pouvoir prendre la main et ensuite proposer votre réponse.
3: D'accord.
2: Ça marche. Allez, c'est parti.
3: Ouais.
2: Première chanson parti. De bébé. Dites-moi, mais qui chante ça?
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2: C'est une chanteuse qui a aussi chanté.
3: Oui, c'est. Comment elle s'appelle? La Grande.
2: C'est La Grande, oui.
3: Oui, oui. Ben oui,
2: avec sa frange. Oui.
3: Oui, ah, oui, mais ça fait longtemps, la grenade.
2: Ouais, la grenade.
3: Oui, voilà.
2: Tout pour moi, chanson qu'elle dédiait à son petit garçon et qu'elle a écrit avant même la naissance de ce bébé.
3: Ouais,
2: voilà. Tout pour moi. Bon, en vrai, vous l'aviez tous les deux. C'est juste que le nom, il fallait aller le chercher. Hein, mais c'est bien, je sens que vous vous accrochez. Ce blind test va très bien se passer. Laurent et Thibaut, après Clara Luciani, deuxième chanson de bébé.
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2: Aujourd'hui. Alors là, on trouve plus vite, hein, messieurs.
3: Mais je m'y attendais. Hein, donc,
2: Oui, j'avoue. C'est pas une surprise.
3: Ah, pas,
2: non, non, ça, et lui non plus, ceci dit. Je m'appelle Jordi, j'ai 4 ans et je suis petit. Quel âge il a Jordi? Attendez, je cherche. Je vais sur internet. Il a peut-être la quarantaine. Ce serait fou, Jordi, il est né en 88. Purée, non, il a 38 ans. Mais bon.
3: Combien? Jeune.
2: 38. Mais ça ne saurait tarder. Ça va, c'est encore un petit jeune.
3: C'est un bébé.
2: C'est plus un bébé en tout cas, ça c'est sûr. Allez, une petite dernière pour la route. Vous êtes très forts, Laurent et Thibaut. Après Clara Luciani et Jordi, voici un chanteur qui a chanté une toute petite fille.
3: Ah, c'est pas Nougaro?
2: Mais oui, bravo!
6: Voilà. Et me voici.
2: Moi j'ai 30 ans, toi 6 mois, dit-il à Cécile, sa fille. C'était beau ça, non? Très belle chose. Ben ouais. Et ben voilà, Thibaut et Laurent, vous avez été de valeureux candidats. Je vous félicite.
3: Merci.
2: Et je vous remercie d'être venu jouer. N'oubliez pas, le blind test, c'est tous les soirs dans Décibel. Donc, à ne pas oublier. Revenez quand vous voulez. Ça marche?
3: Avec plaisir, ça marche.
2: À la prochaine. Merci beaucoup, Thibaut. Merci beaucoup, Laurent. Et voici sans doute une des plus chouettes chansons sur les bébés du répertoire français. Un des rares tubes country aussi de notre pays. Vous l'avez reconnu, C'est Jean-Jacques. Jean-Jacques Goldman, elle a fait un bébé toute seule. Et je vous annonce que dimanche, pas celui-là, mais le 11 octobre, pour les 75 ans de Jean-Jacques Goldman, on fera une émission spéciale des auditrices et des auditeurs avec vos chansons préférées de Goldman.

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0: un des grands moments de l'album entre gris clair et gris foncé. Un album qui sera célébré au prochain Hyper Weekend Festival, le grand festival de Radio France. C'est Ben Mazuet qui va rendre hommage à ce grand album de Jean-Jacques Goldman. 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C'est déjà complet, mais la bonne nouvelle, c'est que vous pourrez écouter ce concert de l'Hyper Weekend Festival sur votre radio, ici en direct.
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0: Aujourd'hui, c'est l'anniversaire de la mort de Rod Temperton. Il est mort il y a 10 ans. Et Rod Temperton, vous dites, mais c'est qui lui ? Eh bien mes enfants, Rod Temperton, c'est celui qui a écrit la musique et les paroles de Thriller. Alors on pense à lui et on célèbre.

0: Elle est encore plus fantomatique aujourd'hui, cette chanson, puisque tous les intervenants sont désormais morts. Vincent Price, la voix qui fait peur, il est mort. Quincy Jones, le producteur, il est mort. Michael Jackson, l'interprète, il est mort. Et Rod Temperton, l'auteur-compositeur, il nous a quittés il y a 10 ans.
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0: C'était pas très joyeux, ma fin. Gros bisous, les amis. Il est 20h. Et merci à l'équipe Diana, Sadika, Iris, Thomas et Mélodie. Bisous.
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4: Bonsoir à tous, salut, bienvenue à ceux et celles qui nous font l'amitié chaque soir de partager ce début de soirée après une journée un peu chargée. C'est vrai qu'on a envie de se détendre et pourquoi pas s'évader. Moi, c'est ce que je vous propose tous les soirs, un tour de France, de région en région, de ville en ville, pour vous faire aussi découvrir vos bonnes initiatives. On ira en forêt du côté de Nancy ce soir découvrir un arbre un peu atypique. On ira aussi déguster du chocolat, mais au Pays Basque, particulier avec une entreprise française pas comme les autres. Enfin, Robin Bernot, qui sillonne le pays, nous emmènera dans la Meuse découvrir une boîte à livres assez mystérieuse. 20h à 21h, c'est aussi avant tout eh bien, un invité, une invitée ce soir. La France, les lieux qui ont marqué notre invitée vont se raconter jusqu'à 21h. Elle est actrice, elle est comédienne, elle est productrice, elle a triomphé encore dernièrement dans le duplex avec Annie Dupéré, avec Francis Perrin, avec Pascal Légitimus. Elle produit une superbe pièce de théâtre en ce moment du côté du Théâtre de Paris. Denis, une pièce de Sophie Cotin mise en scène par Raphaël Cambray. Et puis Corinne Touzé, puisqu'il s'agit d'elle, notre invitée partira aussi dans les prochains jours sur la route de France et de Belgique avec Ken, qu'elle a présenté au Festival d'Avignon il n'y a pas si longtemps que ça. C'est la femme d'honneur aussi que je reçois ce soir jusqu'à 21h. Bonsoir Corinne Touzé.
5: Bonsoir monsieur.
4: Comment ça va madame?
5: Bien.
4: Vous avez une poignée de main ferme. On s'est serré la main il y a quelques minutes. Je vous ai trouvé, je vous connais peu, avec un caractère déterminé. Vous savez
5: non,
4: où
5: j'ai,
4: vous
5: pas,
4: allez.
5: J'ai pas une poignée de main ferme, j'ai une vraie poignée de main. C'est-à-dire que quand on serre la main à quelqu'un, on se présente, on tend pas à un chiffon mou. Hein, vous voyez ce que je veux dire?
4: J'ai pas du tout pensé commencer l'émission comme ça.
5: Et puis se regarde droit dans les yeux, parce qu'il y a plein de gens qui vous serrent la main et qui regardent ailleurs.
4: C'est vrai.
5: C'est une façon de se connaître aussi un peu mieux.
4: Alors on va se regarder dans les yeux et on va parler dans les oreilles des auditeurs et on va se balader un petit peu dans votre front. Je sais pas si c'est facile ou si c'est une envie que vous avez parfois. Vous savez, se balader comme on va le faire ce soir, c'est comme si on regardait un album photo. On se revoit il y a 20 ans, 30 ans. C'est le genre de choses que vous faites parfois à la maison ou pas du tout?
5: Jamais, mais par contre, ça me plaît, en fait. Ouais. J'ai déménagé 17 fois dans ma vie, depuis que je suis née. Et en fait, non, c'est chouette, les souvenirs dont je me souviens, si je peux, parce qu'il y en a plein que j'ai oubliés.
4: Ah non, on va essayer. Bon, il y a un premier point d'ancrage, même si c'est pas forcément une ville auquel vous êtes particulièrement attaché, vous allez nous le dire, c'est Orthez, parce que vous êtes née à Orthez, c'est les Pyrénées-Atlantiques. Vous y vivez à ce moment-là, parce que je crois que c'est les grands-parents qui vivaient là-bas.
5: Oui, mes grands-parents, ils étaient vers Pau. Et particulièrement après, quand ma maman a accouché, ils étaient dans un petit village qui s'appelle Salespis, qui est près d'Orthez. Donc oui, effectivement, elle a accouché à Orthez. Mais j'étais un bébé et je suis partie, enfin mes parents sont partis, je devais avoir 2 ans. En revanche, j'y suis retournée 2 500 000 fois.
4: Donc vous avez un lien particulier encore avec cet endroit et cette région aujourd'hui.
5: Oui, c'est le sud-ouest. C'est d'abord, j'y suis retournée parce que mes grands-parents vivaient là. Mon papa et ma mère ont essayé, comme ils avaient 18 ans, c'était des bébés. Ils ont essayé de chercher du travail là. Et j'y suis retournée par affection, parce que c'est une région sublime. J'ai appris à nager à Osgore, avec mon papy. J'ai failli me noyer à Biarritz, quand j'avais 4 ans, avec les baïnes, vous savez.
4: Bien sûr, très dangereux.
5: Mon papy m'a récupérée et m'a sauvé la vie, mais j'étais partie. Hein.
4: Ouais.
5: Non, j'y suis retournée souvent et j'aime cette région. Elle est belle, elle est vraie, elle est authentique. D'ailleurs, il y a beaucoup, beaucoup d'artistes qui vivent là-bas, vous savez. Et en plus, ce que j'aime, c'est que tout autour de, bon, on peut dire, de ce microcosme magnifique qui est voilà, Biarritz, Saint-Jean-de-Luz, Guétari, tout ça, il y a la campagne tout autour, il y a les champs, il y a les fermes,
4: pays, effectivement.
5: Voilà. Il y a les vaches. Moi, j'allais chercher le lait à la ferme et j'étais entourée de vaches. À la maison, c'était ça. Et j'adore cette odeur. Cette odeur, elle poursuit ma vie.
4: Alors, vous l'avez dit, vous étiez bébé, vous l'avez aussi dit, vos parents, c'était des bébés, votre papa, il avait 18 ans, hein, quand vous êtes né, je sais pas quel âge avait votre maman à ce moment-là, sensiblement là. même chose. Ouais. Bon, c'est des enfants qui font des enfants, comme on dit. voilà, et qui fait que bah, vous allez avoir des souvenirs qui sont aussi très liés aux grands-parents. Vous l'avez dit, c'est aussi une chance de connaître les grands-parents. Une petite bicyclette jaune, c'est une image, ça, qui vous revient. On est où ?
5: Ah ben là, je pense qu'on est à Compiègne, non, c'est ça ?
4: Alors c'est encore une autre destination.
5: Ouais. C'est parce qu'il faut dire aux auditeurs qui ne savent pas, je suis amnésique de mon enfance de 0 à 14 ans, mais j'ai des images qui sont sûrement imprégnées de photos. Et cette petite bicyclette jaune, elle est à Compiègne dans l'Oise.
4: Vous avez 5 ans.
5: Et voilà. Et j'ai mes parents, donc mon papa a trouvé un travail là, et je dois être à l'école. Je dirais primaire, oui, c'est ça. Et je me vois en bas de cet immeuble. Et je regrette tellement. Il faudra que j'y aille un jour. Je voudrais retrouver l'adresse parce que je voudrais retourner voir où se trouve cette résidence, cet immeuble. On était au dernier étage.
4: Il y a vous aussi, faisant vos devoirs sur les canapés du magasin de meubles de votre papa, parce qu'il travaillait parmi les métiers qu'il a fait. Il a été dans l'ameublement à un moment donné.
5: Ah non, toute sa vie. Il était d'accord. Commerçant, il vendait des meubles. Il était employé au départ, puis après il est devenu patron. Il a créé des magasins de meubles dans plein de régions. C'est pour ça que je passais toute ma jeunesse à voyager et à quitter les villes où j'étais parce qu'ils vivaient, on vivait ensemble. Et donc là, je faisais mes devoirs le soir sur les salons avec mon papa et ma maman qui vendaient des meubles à côté. Et j'ai grandi dans un magasin, oui, effectivement.
4: Alors vous n'avez pas forcément, vous l'avez dit, des souvenirs précis, mais là, on est dans une cour d'école. Il y a quelque chose qui revient, peut-être un visage, un instituteur qui vous a marqué, une cour ?
5: Alors, je ne me souviens d'aucun visage, d'aucun instituteur, sauf après l'adolescence, je me souviens de mes profs de lycée. Et je me souviens de la cour du lycée.
4: C'est à Boulogne-sur-Mer.
5: Qui est à Boulogne-sur-Mer, où là, je me souviens de mes copines, donc Christiane, Marie-Claude. On s'est revues depuis, elles sont venues me voir jouer sur scène. Ça, c'est des chouettes souvenirs. On allait danser tous ensemble en bande. Il y avait un garçon qui avait le permis, donc c'était Marc. C'était mon amoureux en plus. Donc c'est cool. Et c'était le Pas-de-Calais. Et là, j'ai adoré cette région. C'est pareil, j'y retourne assez fréquemment. Voilà.
4: Alors, vous avez évoqué, Corinne Touzé, les plages d'Osgore, celles où vous aimiez prendre l'air marin, parce que c'est toujours quelque chose qui vous a beaucoup plu. Il y a même des pins qui ont failli vous tomber dessus, je crois. Un jour, vous étiez sous une tente ou un truc comme ça. Ça vous parle pas, ça ?
5: Des pins ? Ah oui, ça c'est quand on dormait dans la forêt.
4: Mais ça, c'est aussi des souvenirs extraordinaires de l'enfance de dormir dans la forêt.
5: Oui, mais là, j'étais une maman avec un petit poussin. Et...
4: Ah, vous étiez maman à ce moment-là.
5: Et le papa de ma fille.
4: Ah oui, d'accord.
5: Et le papa de ma fille ronflait pendant que les pins tombaient à côté de la tente. Ouais. Et j'ai eu très très peur ce jour-là.
4: Il y a Amiens aussi dans la Somme. Ça, c'est Vanille.
5: Oh, ma pépette. Bah, c'est mon chien. C'est mon premier chien à moi. Donc, j'ai eu des chiens toute ma vie. Ça, tout le monde le sait. Parce que je suis gâteuse. Et Vanille, c'était un caniche royal. Et c'était vraiment mon chien. Et ouais, c'est le premier. Et du coup, ça m'a marqué. Voilà.
4: Vous allez donc, effectivement, Corinne Touzé, partir à Boulogne-sur-Mer. On a déjà fait pas mal de petites choses. Et vous allez arriver à Boulogne. On va en parler dans un instant. Il y aura le lycée, rue de Beaurepaire, le lycée Mariette. Voilà. Oui.
5: Je savais même pas l'adresse.
4: Oui, bah ouais, j'ai été vérifié. Parler dans un instant, j'ai des dossiers, j'ai vos notes de l'époque.
5: Okay.
4: Comme c'est en français, je sais que tout va bien. Les portes de la revue des merveilles s'ouvrent avec vous, Corinne, avec Benoît Prospero. On va quitter votre région pour aller dans une forêt. On parlait de forêt il y a un instant. On nous invite aujourd'hui à entrer en forêt.
6: Ah, j'adore cette expression. Entrer en forêt. Dit comme ça, c'est presque de la poésie. Avec Ici Lorraine, on vous présente Francis Martin. Et si son nom ne vous dit rien, sachez qu'il est l'un des plus grands microbiologistes et mycologues du monde. Chercheur émérite à l'INRAE de Champenoux. Sa spécialité, depuis plus de 40 ans, les liens qui unissent les arbres et le monde vivant qui les entoure, comme les champignons. Nous voici à côté de Nancy, à Réméréville, dans la forêt de Besange, auprès d'un arbre très particulier.
7: Perdu dans la forêt, on a un très vieil être qui a au moins 200 ans.
6: Et cet arbre, il mesure 30 mètres de haut. Et s'il est si particulier, c'est parce qu'il est le personnage principal du livre de Francis Martin, Entrer en forêt. Pour lui, un véritable ami. Et que lui a enseigné cet arbre et les autres ?
7: Les mécanismes qui leur permettent de vivre, de fonctionner, de respirer, de métaboliser, de se développer, sont extrêmement proches des mécanismes qui nous animent, nous, humains.
6: Un monde des arbres aussi complexe que celui des humains. Et quand on dit un monde, c'est parce que cet arbre, comme personne humain ne vit pas seul. Autour de lui, les mousses, les chevreuils, les champignons, les papillons. Autour d'un seul arbre, des centaines d'espèces interdépendantes.
7: Tous ces liens qui forment ce que les anglo-saxons appellent le tissu de la vie. Et si vous tirez un fil, tout risque d'être détruit.
6: Et l'idée de Francis Martin ?
7: Donc moi, ce que j'essaie de faire dans ce livre, c'est de vous faire sentir tous ces liens qui existent entre les êtres vivants. Alors, les oiseaux et les arbres et puis les insectes qui vivent sur ces arbres ou à l'intérieur de ces plantes, et puis le monde qu'on voit pas, c'est le monde souterrain.
6: Et au sujet de ce monde souterrain, écoutez ce qu'il dit.
7: Dans le sol qui est autour de nous, il y a autant d'êtres vivants que d'étoiles dans la galaxie. Et on sait que tous ces organismes-là sont en dialogue permanent.
6: Est-ce que vous imaginez le monde absolument extraordinaire qui se trouve sous nos pieds ? Et vous voulez savoir ce que ressent Francis Martin quand il touche cet arbre ?
7: Je suis là, adossé au vieil être. C'est comme si j'avais une présence tutélaire autour de moi qui veille sur moi, quoi, qui me dit « Vas-y, continue Francis, raconte notre histoire ».
6: Et cette histoire, il la raconte dans le livre intitulé « Entrer en forêt, un an parmi les arbres ». C'est publié aux éditions Tana et c'est une merveille. Merci ici Lorraine et merci Francis Martin qui consacre donc sa vie à étudier les liens qui unissent les arbres au monde vivant qui les entoure.
4: Merci beaucoup Benoît Prospero.
5: Vous... Je vais l'acheter. Hein.
4: Avec enthousiasme, vous prenez les arbres.
5: Mais je fais ça toutes les semaines, moi.
4: C'est vrai ?
5: Depuis des années.
4: En forêt ou...
5: Oui, en forêt, je marche énormément en forêt. Et oui, les arbres, c'est très important. Et ce qu'ils racontent est très juste. Et quand j'ai pas le moral ou quand j'ai des coupes de blues, j'y vais et je ferme les yeux et j'écoute. Il faut savoir écouter le silence. Et un arbre, c'est tout sauf silencieux.
4: Et j'ai fait un petit silence exprès. C'est votre parcours, Corinne Touzé, que l'on raconte jusqu'à 21h, le bac à l'âge de 16 ans. Dans un instant, vous allez voir qu'à 16 ans, elle a décidé de quitter papa-maman et d'aller vivre son aventure un peu loin de la France. Avant d'y revenir, il n'y a pas que Paris dans la vie, c'est jusqu'à 21h.
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4: On retrouve Corinne Touzé, Indochine et J'ai demandé à la Lune sur Ici.

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2: Bon, j'espère vous passer une belle soirée. De son bac à l'âge de 16 ans jusqu'à ses débuts artistiques, ce soir vous découvrez le film de la vie de Corinne Touzé, votre invitée, actrice, comédienne populaire qui incarnera Isabelle Florent pendant presque 10 ans sur TF1 dans Une femme d'honneur, une femme de théâtre aussi avant tout, qui produit un joli spectacle dédié au Théâtre de Paris dans la salle Réjeanne, Théâtre de Paris dans laquelle elle a joué le Duplex il y a encore quelques semaines à peine. Elle est en tournée dans quelques jours avec Ken. En France et en Belgique, c'est Corinne Touzé. Le bac à 16 ans. Moi, je dis bravo. Vous étiez précoce.
3: Ouais. Non, c'est parce que je suis née en décembre. J'ai gagné un an. Non, alors pour dire la vérité, j'étais très bonne élève. J'adorais ça, l'école. J'étais nulle en maths et nulle en tout ce qui est chiffres. Donc, il y avait la chimie, il y avait la physique. Mais j'avais 19 en anglais, 18 en allemand, 19 en espagnol. Et c'est la philo et le français qui étaient mes passions. Déjà, sans que je sache très bien ce que j'allais devenir. Mais j'adorais ça, l'école, ouais.
2: Vous avez 16 ans, vous découvrez une passion pour le cirque,
3: ouais.
2: Et pour les clowns.
3: Toujours.
2: D'où ça vient, hein ?
3: Je pense que je suis toujours, mais j'étais très très solitaire, très indépendante. Mes parents travaillaient énormément, j'étais donc fille unique, souvent seule, et je me suis fabriquée des histoires, des personnages, des contes. Maman me disait, des fois j'ouvrais la porte, tu parlais toute seule avec tes poupées, tu faisais des spectacles, etc. Et quand j'ai été au cirque petite, j'ai tout de suite été fascinée par les clowns. Et j'y vais tout le temps. J'ai mon premier spectacle, c'était un seul en scène qui s'appelait Femme clown, nœud avec un nœud à la fin. Si les gens qui me connaissent bien savent, sur scène, j'ai plein de travers et de tics, et souvent d'ailleurs les metteurs en scène de télé me disaient « Est-ce que tu peux arrêter avec tes mains, s'il te plaît ? Est-ce que tu peux arrêter de bouger, s'il te plaît ?» Et je viens de là, et alors je suis fascinée par d'abord le travail que ça représente, le sacerdoce que ça représente, et j'en parle dans Ken ou Comment rencontrer l'homme de sa vie.
2: On va en parler avant 21h.
3: Voilà, j'en reparle aussi.
2: À 17 ans, vous quittez la famille, vous partez aux États-Unis, vous partez au Canada, je ne sais pas si vous partez seul d'ailleurs.
3: Oui, seul, cas,
2: vous, vous avez séjourné même dans une réserve amérindienne avant de revenir du côté du sud de la France à Aix-en-Provence. Qu'est-ce que vous êtes parti chercher là-bas ?
3: En fait, j'allais très mal, pour tout vous dire. Mes parents étaient séparés. J'étais malheureuse et je suis partie, j'ai fui en fait, je pense. Et finalement, comme j'avais toujours voyagé avec mon papa, il adorait voyager, donc il nous a fait beaucoup profiter. Et là, j'étais au fond du trou, donc je me suis dit, allons voir ailleurs si l'herbe est plus verte. Ouais. Et j'ai fait le tour des États-Unis en stop, le tour du Canada. J'ai beaucoup pratiqué les bus Greyhound et je parlais anglais couramment, donc voilà.
2: Vous revenez en France, c'est Aix-en-Provence. C'est la Méditerranée. C'est aussi l'époque des petits boulots. Vous allez travailler avec votre maman. C'est un restaurant, la laitue.
3: Absolument.
2: C'est le service.
3: Oui, j'étais serveuse pendant des années chez maman.
2: Il était où ce restaurant à Aix-en-Provence?
3: Il était rue...
2: Vous vous souvenez?
3: Oh non.
2: Ah, mais regardez pas, je ne sais pas
3: si,
2: tout
3: parce
2: non
3: que
2: plus,
3: vous avez fait des... Non, parce que je confonds avec un... Il y en a eu un autre qui s'appelait le Diable Boiteux, qui était rue fermée. Et celui-là, il est dans la laitue est dans une toute petite impasse près du Palais des Festivals. C'est tout ce dont je me... Alors, par contre, je l'ai devant les yeux, mais la rue...
2: Aix-en-Provence, c'est quoi la carte postale?
3: C'est parce qu'en fait, maman, quand ils se sont séparés, elle a pris sa fille, sa valise, et puis elle a décidé d'aller essayer aussi ailleurs. Et comme elle a été commerçante toute sa vie, moi je suis revenue avec un concept du Canada. C'est moi qui lui ai donné cette idée, donc c'était un salad bar, je ne sais pas si vous connaissez.
2: Oui, bien sûr. Oui.
3: Ça n'existait pas. Donc on a ouvert le premier salad bar de France, je pense, et ça a cartonné. La mère et la fille derrière le comptoir, maman faisait tout toute seule, les salades et les desserts et tout ça.
2: Demandez des droits d'auteur, il y en a partout aujourd'hui.
3: Ah bah oui, il y en a partout. Oui. Ouais, mais oui. Le nôtre, il était mieux.
2: Et alors, Aix-en-Provence, donc c'est les Bouches-du-Rhône, vous découvrez le sud à ce moment-là. C'est pas Boulogne-sur-Mer, c'est quand même une autre carte postale. Oui. C'est la Méditerranée. Ouais. Vous avez des coins comme ça qui vous reviennent, des plages, des endroits qui vous ont marqué.
3: Bah Aix, c'est une ville déjà, donc c'est là que j'ai fait mes premiers pas. J'ai fait du théâtre de rue pendant des années, donc c'est une ville magnifique. On allait à la mer à Cassis, dans les Calanques, et j'ai des souvenirs magnifiques de cette période. Et puis surtout, merci. Alors je vois où vous voulez arriver. C'est-à-dire que je ne peux pas vivre sans la mer. La mer, c'est une drogue. Je ne peux pas m'en passer. Si j'y suis pas allée au moins une fois dans le mois, il faut que je la voie, il faut que je la sente, il faut faut que voilà, je la respire. Et je mange 18 à peu près 3 fois par semaine. Voilà. Alors ça, je ne sais pas si c'est très intéressant comme information.
2: C'est une drogue, même, oui. Les huîtres aujourd'hui.
3: Voilà, parce qu'en plus, je dis à tous les copains, copines et gens qui ne savent pas que j'ai des problèmes de thyroïde et que tous les gens qui ont des problèmes de thyroïde doivent bouffer de l'iode.
2: Ça, c'est très bien.
3: Voilà.
2: Aix-en-Provence, vous suivez un petit peu des cours de théâtre.
3: Ah bah,
2: et puis des cours, bah, vous avez une licence de lettres.
3: Hein, oui, voilà.
2: Vous avez jusqu'à une licence de moderne. Et puis c'est là que vous montez les premiers spectacles dont vous avez parlé.
3: Ouais.
2: Spectacle de rue, autour du clown, autour du cirque, j'imagine. Tout ça se fait dans le sud, dans les Bouches-du-Rhône. Et puis très vite, on a dit, vous êtes parti à 16-17 ans, vous vivez ça avec votre maman pendant quelques temps à Aix-en-Provence, jusqu'à la licence. Puis vous visez Paris. Enfin, il y a une envie que ça aille plus loin.
3: Alors, figurez-vous que non. C'est-à-dire que...
2: Dans votre métier, peut-être pas Paris.
3: Ouais. Mais... En fait, c'est le hasard qui a fait que je parte à Paris.
2: Ouais, enfin, c'est le collège qui vous a proposé des cours de théâtre amateur.
3: C'est pas pareil. Là, j'ai eu la vocation, mais ça, c'était à Boulogne. J'ai eu la vocation grâce au prof de français.
2: D'accord.
3: Voilà, c'était mon premier contact avec un texte. C'était du Molière. C'était La jalousie du barbouillé. C'était une pièce en un acte. Aucun des garçons de la classe n'a voulu jouer ce barbouillé qui était un vieux monsieur de 80 ans. C'est moi qui l'ai joué. Ça, c'est le début. C'est arrivé comme ça. Et je me suis rendu compte que c'était facile. Mais j'ai fait du cirque et du clown à Aix. Par contre, je travaillais dans un théâtre à Aix qui a été fermé, qui s'appelait le Relais Culturel d'Aix-en-Provence, parce que le directeur était communiste et on montait nos spectacles et ça cartonnait. J'ai joué dans Mère Courage, j'ai joué dans Les Femmes Savantes, tout ça. Et du coup, je sais pas, c'est toujours pareil avec moi. Je crois beaucoup au signe et je me suis dit, ce théâtre qui est ferme, il faut que tu t'en ailles. J'étais un peu faux-folle. Je suis toujours un peu faux-folle quand même. Et je suis arrivée à Paris, voilà, comme
2: Alors
3: ça.
2: Alors, vous êtes arrivée à Paris au tout début des années 81, vous avez 20-22 ans. Et alors là, comme pas mal de comédiens, à l'époque, il y avait des fichiers de comédiens, c'était un peu des castings, en tous les cas, vous étiez dans un fichier qui vous permettait d'être repéré. Puis vous allez être vite repéré d'ailleurs, parce qu'il y a un premier tournage important du côté des Buttes de Chaumont, en tous les cas, le fichier c'était vers les Buttes de Chaumont. Première série, 1982. C'est Marion Sarraut.
3: Marianne, une étoile pour Napoléon.
2: Ben oui, il y a une trentaine d'épisodes sur Antenne 2 à l'époque.
3: Une centaine d'épisodes.
2: Ah, une centaine. On ne sait pas qu'il y en a eu autant. Et vous avez le rôle principal, vous êtes dans les 100 du coup.
3: Ouais. J'ai appris. Génial. Alors ce que je dis toujours aux acteurs, aux jeunes qui m'écrivent comment il faut faire, vous ne pouvez pas m'aider, machin. Je dis, il faut travailler, il faut tout accepter, il faut tout essayer. Et moi j'ai appris. Le travail du plateau, parce que tout était large chez moi. J'étais née pour faire la piste et tout ça. Et en fait, il a fallu que je réduise. J'ai tout appris sur cette série. Travailler avec 3 caméras en permanence. Marion Sarraut est une immense metteur en scène à qui je dois beaucoup, puisque je l'ai retrouvée après sur Femme d'honneur. C'est elle qui m'a choisie. Et effectivement, cette série m'a lancée, mais c'était pas prévu. Et je n'ai rien désiré, si vous voulez, voyez.
2: La suite, vous allez l'entendre et la comprendre avec Corinne Touzé d'ici quelques minutes, mais là j'ai envie de vous offrir un peu de chocolat.
3: Yes.
2: On va aller dans le Pays Basque, vous l'avez évoqué, ce Pays Basque, vous avez parlé de Guétari tout à l'heure, de Saint-Jean-de-Luz. Je ne sais pas ce que vous prenez au petit déjeuner ou au goûter, même si c'est un peu le soir là, mais quand on a une envie de douceur, c'est le chocolat. Catherine Quicandon a une idée qui va vous plaire.
4: À Tarnos, à moins de 10 km de Bayonne, la pâte à tartiner, c'est toute une histoire.
5: Oh, c'est bon, cette petite sensation. Ça vaut mieux qu'un million. Tellement, tellement c'est bon.
4: Et c'est celle de Théo Barroso qui, un jour de fin 2024, décide de créer dans la cuisine de sa maman une pâte à tartiner.
6: Quand j'ai eu cette idée en tête, c'était un projet fou que ma mère m'a dit. Mais je me suis dit, on va y aller. Et du coup, j'ai fait toute la recherche développement en partant de rien sur l'agroalimentaire à la maison.
4: Pour cette pâte à tartiner qu'il a appelée gourmandise, il choisit uniquement des ingrédients naturels. Des amandes, des noisettes, des cacahuètes, du sucre de coco, de la protéine de riz, du cacao en poudre, sans oublier le chocolat noir, le sel de Guérande et la vanille de Madagascar. Il mélange tout ça et après plein d'essais, on imagine que ça a été très dur, il trouve la recette de sa pâte à tartiner qui peut se vanter d'être 5 fois moins sucrée et sans huile de palme. Pour les premiers pots, il met en place une campagne de financement participatif qui cartonne. La production est lancée, évidemment, ailleurs que dans les casseroles de sa maman.
6: J'ai la production en Normandie avec un artisan. J'ai un logisticien qui travaille avec moi pour la préparation des commandes à Toulouse. Et après, tout est expédié depuis Toulouse pour les commandes, les gens qui commandent sur le site.
4: Et il y en a, Théo vend entre 8000 et 12000 pots par mois. Depuis le début, il a régalé près de 20000 gourmands avec un peu plus de 80000 pots. C'est une affaire qui marche, même si par choix, il ne se verse pas encore de salaire.
6: Je privilégie du coup la croissance d'entreprise. Donc ce qui est bien, c'est d'avoir France Travail, en fait, seulement qui me permet de croître l'entreprise. Et c'est très chouette parce que d'ailleurs, les gens ne se rendent pas compte à quel point c'est dur dans le milieu entrepreneurial, justement, de vivre dans son entreprise et surtout de financer une croissance. On se dit c'est tout beau, tout rose de faire beaucoup, beaucoup plus de ventes, de chiffre d'affaires, mais la réalité, c'est surtout la rentabilité derrière. Mais plus tard, ce sera le cas, donc j'ai pas de là-dessus.
4: Et nous non plus, tellement Théo est investi dans son entreprise. Aujourd'hui, il propose plusieurs saveurs sur son site internet gourmandise.co, gourmandise avec un Z. Merci à Priscilla d'ici Pays Basque pour cette idée qui se mange. Ici, ça entreprend dans les Landes avec gourmandise, une pâte à tartiner qui ne fait pas culpabiliser quand tu plonges ta cuillère dedans une fois, deux fois ou trois fois. Oui, je suis gourmande et alors ?
7: Oui, bah vous n'êtes pas la seule, hein. Corinne Touzé, elle a mis la cuillère, je peux vous le dire.
3: J'adore le chocolat.
7: Ah oui, je pense qu'on a compris. Vous ne l'avez pas vu, vous l'avez pas vu là. Je ne la tenais plus.
3: Non, mais je ne peux pas m'en passer, hein. C'est pas possible.
7: Moi, je comprends bien. On va se faire une petite pause chocolat tout de suite et on revient dans 5 minutes sur Ici.
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7: C'est l'un des tubes de l'été. Dracula, Tame Impala et Jenny sur Ici.

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3: Allez, quelques idées sorties. Si vous avez envie d'une petite séance de douceur, en tous les cas de musique douce, de belles mélodies, Yael Naïm est en concert demain soir à 20h30 au Théâtre Lino Ventura à Nice. La chanteuse franco-israélienne vous proposera son univers pop, folk, ses chansons intimistes. Pour ceux qui connaissent évidemment Tout va bien, pour ceux qui voudraient découvrir, ce sera l'occasion, un concert tout en délicatesse. La voix de velours de Yael Naïm, donc demain soir à 20h30 au Théâtre Lino Ventura à Nice. 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
4: Il y a quelques minutes, on l'a laissé au tout début des années 80 avec Marianne, une étoile pour Napoléon, série diffusée sur Antenne 2. Corinne Touzé est votre invitée jusqu'à 21h, un parcours inspirant pour cette passionnée de théâtre, de cirque, encore aujourd'hui déterminée après des spectacles de rue à Aix-en-Provence et ailleurs, les castings à Paris. C'est là qu'elle arrive pour devenir la comédienne épanouie que vous connaissez aujourd'hui. Elle est avec vous jusqu'à 21h. J'ai évoqué la première série télévisée, je pourrais aussi parler de votre premier grand rôle au cinéma, qui est la Rumba, avec de Roger Hanin.
5: Oui.
4: Ça, c'est le premier coup de manivelle.
5: Bah, c'était le premier film avec que des stars, donc Michel Piccoli, Lino Ventura, Nils Arestrup, et on était à Épinay sur scène, qui était pour moi le studio emblématique du cinéma français des années qui m'ont émerveillée avec les Gabins et tout ça. Et du coup, j'étais là, voilà, j'avais des étoiles dans les yeux, j'avais un tout petit rôle. J'étais un peu liquide, paniquée totale, mais Roger m'aimait beaucoup et il m'avait pris sous son aile et ça a été magique. Voilà. Et après, on s'est retrouvés parce qu'il m'a fait coucou deux fois. Quand j'ai eu mon bébé, il m'a proposé Célimène, dans le Misanthrope. Et après, des années plus tard, il m'a fait faire un guest sur sa série dont j'ai... Navarro. Voilà, c'est ça. Il m'a toujours aidé quand il a fallu. Parce que ça n'a pas toujours été simple.
4: J'imagine. Parler de série, on ne peut pas passer à côté, on va sans dire un mot. Voilà, il y a cette femme d'honneur qui arrive dans votre vie quelques années plus tard, sympathique, pleine de joie, qui vous ressemble, adjudant-chef. Isabelle Florent, j'ai vu que l'épisode pilote, qui a été diffusé, a rassemblé 12,5 millions de téléspectateurs, ce qui fait rougir beaucoup de gens qui font de la télé aujourd'hui.
5: Alors, il y avait pas de chaîne, je suis d'accord.
4: Oui, bien sûr. Enfin, c'est quand même succès annoncé.
5: Ouais,
4: quoi.
5: C'était extraordinaire. Ouais. Ça restera gravé dans nos mémoires à tous. On a fait du très bon boulot et les gens nous adoraient, mais nous adorent encore parce que la série, elle est rediffusée partout, elle est sur les plateformes, elle est sur YouTube, etc. Et tous les jours, il y a des gens qui me font des vidéos, qui me font des messages et qui me disent, ça fait que 35 fois je regarde le même épisode, mais bon. Et au théâtre aussi, les spectateurs viennent nous voir en disant, voilà, je regarde toujours la série. Je sais pas, elle a marqué les gens. Peut-être parce que c'était la première fois qu'on avait une femme gendarme en uniforme aux commandes. D'habitude, c'était plutôt des femmes policiers.
4: Ouais.
5: Donc, et puis, il y avait beaucoup d'humanité. C'était extrêmement bien écrit.
4: Elle
5: élevait son fils toute seule. Il y avait un directeur de collection merveilleux qui s'appelle Eric Christie qui nous regarde de là-haut. Et puis, on tournait en pellicule. Pas de la vidéo.
4: Si je reviens à notre Tour de France, est-ce que cette série, par exemple, qui va durer 10 ans, j'imagine qu'elle vous a emmené sur des tournages partout en France.
5: Partout. On a été en Alsace, à la brigade fluviale du Rhin.
4: Ça vous a marqué. Parce que vous avez travaillé avec eux, du coup.
5: Ah oui, beaucoup. Il y a une brigade qui m'a énormément touchée. On est resté un peu longtemps. C'était chaud d'ailleurs parce que je devais grimper avec des poignées jumards, vous savez, sur une paroi. Mon fils était coincé dans une grotte. c'est la brigade de Spéléo d'Oloron Sainte-Marie.
4: Donc là, j'ai pris des risques.
5: Ah, mais j'ai fait tout.
4: Spéléo, brigade
5: de Fugain. J'ai sauté d'un hélico.
4: Il n'y a pas Rémi Julien qui n'était pas dans le coin.
5: Ah, mais j'adorais ça. Mais moi, c'est mon truc, ça. C'est ma joie. C'était ma joie.
4: Et la Bretagne aussi, je crois.
5: Alors, la Bretagne, non, c'est pas la femme d'honneur. La femme d'honneur, on était à Grasse après, dans le pays, grassois. Et la Bretagne, c'est un film que l'on a tourné du côté du Pouliguen, tout ça, qui s'appelle Maldonne.
4: Alors là, c'est entre c'est La Baule, c'est Pornichet, voilà, le Pouliguen, c'est Loire-Atlantique, début de la Bretagne. Quoi.
5: Bravo, dis bravo.
4: Oui, mais c'est une belle région. Ouais. Voilà, c'est la Bretagne, vous connaissez aujourd'hui un petit peu d'ailleurs, vous avez l'occasion d'y aller.
5: Alors, j'y suis beaucoup allée parce que je suis tombée amoureuse de Tréguier, Trégastel, Perros-Guirec, la côte de Granit Rose, donc j'y vais souvent, je loue des Airbnb, des choses comme ça. J'adore les Bretons parce qu'ils ont un caractère de cochon, comme moi, et qui protègent leur région avec passion. Donc, j'adore arriver dans des petits ports où il n'y a pas d'immeubles, où rien ne dépasse ces maisons de deux étages. On mange extrêmement bien, c'est pas très cher, et tout le monde est adorable, et tout le monde a le sourire. Si ça pouvait être pareil partout, qu'est-ce que ça serait bien.
4: Alors vous qui aimez l'air marin et les sourires, là, je pense que vous devriez avoir le sourire. Alors j'ai découvert ça en préparant votre venue. Vous avez des origines, c'est plus que des origines, martiniquaise. C'est votre grand-mère paternelle qui est martiniquaise.
5: Mon papa est métis, ma grand-mère était de Saint-Pierre.
4: C'est la France. Hein.
5: Et absolument. Et je suis Carteronne, donc comme Julien Clerc, voilà. Mais pas de la même île. Je crois que c'est la Guadeloupe, lui, Julien. Je sais plus. Et donc bref, oui, j'ai du sang noir dans les veines et j'en suis fière. D'ailleurs, ça se voit. Hein. Et les gens méchants ont toujours dit
4: vous avez une peau assez allée, là, voilà. Aujourd'hui.
5: Mais je suis toujours comme ça. Mais les gens ont cru que je faisais des UV. Mais on ne peut pas faire d'UV, nous, parce que sinon, on devient tout noir.
4: Donc, vous avez mis très longtemps avant de découvrir la Martinique, quand vous êtes.
5: Oui, parce que j'y suis arrivée, très tard, avec ma fille. Je devais avoir 33 ou 34 ans, quelque chose comme ça.
4: Bon, sachant que c'est vos origines, vous auriez pu aller plus tôt.
5: Mais non, parce que mamie était en métropole avec son mari, et que les cousins et les cousines, finalement, je les connaissais pas. J'ai fait leur découverte vraiment en tant qu'adulte, très tard.
4: Alors, ça donnera aussi un parfum de Caraïbes, un téléfilm que vous avez fait il y a quelques années.
5: En hommage à ma grand-mère, oui, absolument.
4: Vos racines qui sont aussi italiennes, d'ailleurs.
5: Ah oui, alors ça, j'y tiens beaucoup. Ça, par contre, j'y vais tout le temps. Donc, c'est mon grand-père maternel qui est du sud de l'Italie, des Pouilles, de Bari. Et voilà, et donc je parle... parlo un pochino italiano, ma non è veramente...
4: Si, non è difficile l'italiano, ma... per un francese.
5: Voilà, je fais ce que je peux. Mais par contre, on comprend tout ce que je dis.
4: Tout le monde a compris, il n'y a pas de problème. Et si on s'arrêtait à Cannes?
5: Ah,
4: bon, ça, c'est aussi un lieu qui a compté pour vous.
5: Ah, bah, beaucoup. Oh là là, beaucoup, beaucoup. J'y suis. Alors, en fait, on tournait à Grasse. J'ai acheté une maison à La Boca, donc au-dessus, sur la petite colline au-dessus de Cannes. Et c'est là que ma fille a démarré sa vie de jeune fille. Donc, les sorties, le lycée, etc. Et oui, et puis j'ai gardé cette maison très longtemps. Et c'est le théâtre qui m'a fait revenir à Paris. Mais j'adore cette région parce que les gens disent toujours la Côte d'Azur, c'est pourri. Mais l'arrière-pays, il est sublime. Il y a des villages absolument merveilleux. Et surtout, la femme d'honneur, je crapahutais. Parce que c'est ce rôle, les gens croient toujours, pour ceux qui ne connaissent pas la série, que j'étais enfermée dans des bureaux, mais pas du tout. J'arrêtais pas de cavaler dans tous les sens, dans la montagne, dans les vignes. Et j'ai fait de l'hélico accroché. Alors ça.
4: Comme Belmondo.
5: Oui, mais surtout, parce que vous me parlez de Cannes, d'un seul coup, ça me revient. C'est qu'en fait, je me suis fait bizuter par les gendarmes du 06. Quand ils ont su que j'allais être accrochée, qu'il fallait m'amener à un point, parce qu'il fallait que je me décroche et que je cavale après quelqu'un.
4: Ouais.
5: Ils m'ont fait toute la Côte d'Azur, c'est-à-dire de Grasse jusqu'à dans le Var. Et j'étais suspendue, je pouvais rien faire. Et quand je suis descendue, en fait, ils étaient pétés de rire. Et moi, j'étais hystérique de rage parce que tout le monde m'attendait sur le plateau. Mais surtout, j'ai eu la peur de ma vie. Mais j'ai vu la vraie Côte d'Azur, en fait, du ciel. Et ça reste un souvenir... génial.
4: Le sud, on continuera d'en parler parce qu'il y a Maubec qui est un autre sud. On en parlera dans un instant. C'est un autre sud, autre chose côté du Vaucluse.
5: Très important.
4: Avez-vous une boîte à livres près de chez vous? Vous savez, ce sont ces micro-bibliothèques où chacun peut déposer et emprunter des livres gratuitement. Il y en a dans les parcs, des fois. On les voit souvent dans les grandes villes. C'est un peu plus rare dans nos petits villages, mais ici, a peut-être trouvé l'exception dans la Meuse. Robin Bernossier rendu avec Emma Steven sur ICI.
6: Le village de Vignoles sous Montmédy a désormais lui aussi sa boîte à livres.
7: Écoutez, c'est une bonne idée. Ça pousse les gens à prendre un livre qu'ils n'auraient pas acheté.
6: Ici à Vignoles, il y a 89 habitants et désormais des dizaines de livres stockés dans un ancien frigo à la vitre transparente. Une installation imaginée par un couple d'habitants, James et Edwige Chevalier, qu'Emma Steven est allée rencontrer pour nous. Ils sont encore étonnés du succès rencontré par l'initiative.
8: Il y a tout le monde, les gens qui viennent régulièrement avec un gros sac de courses, là, vous voyez, les sacs qu'on réutilise. Ouais. Bah, eux, je ne sais pas qui c'est. Hein. Ici, il y a plus de vaches que d'habitants, donc on ne s'attendait déjà pas à ce qu'elle ait autant de vues.
9: Bientôt, il y aura plus de livres que d'habitants.
8: Ah oui, là, déjà là, il n'y a pas tout tôt.
6: Alors, il faut bien imaginer

0: fait que d'autres personnes puissent en profiter, se remettre aussi à la lecture et puis que tout le monde puisse échanger les uns les autres sur les livres qui sont à la maison.
1: Maryse, elle, ne pensait pas que ce concept existait en France.
2: Moi, j'ai déjà vu ça, mais à l'étranger. Hein, et les gens sont très contents.
1: Et pourtant, ces boîtes à livres, il y en a énormément dans tout le pays. Tiens, savez-vous combien ?
2: Je pense qu'il y en a une dizaine seulement. Hein. J'en ai vu une à Paris.
0: Je ne sais pas du tout. Peut-être 600.
1: Selon le site internet Boîte à livres qui les recense, sachez qu'il y en a près de 18 000 dans tout le pays.
0: Ok, ah oui, non, mais c'est beaucoup alors. Mais c'est bien.
1: Si ces boîtes à livres sont essentiellement présentes dans les centres-villes, elles se développent aussi de plus en plus dans les tout petits villages, comme ici, depuis le début de l'été, à Vigneulles-sous-Montmédy.
3: D'ailleurs, si vous cherchez les boîtes à livres dans votre zone, hein, près de chez vous, elles sont référencées www.boitealivres.fr. C'est bien lire.
4: Ah, c'est génial. Je trouve ça super. Du coup, je vais regarder parce que j'ai plein de livres à donner. Là, c'est formidable.
3: Près de chez vous, boitealivres.fr pour trouver près de Maubec, par exemple. Okay. Plus. Corinne Touzé, votre invitée, elle reste avec vous encore jusqu'à 21h pour quelques minutes.
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3: Stéphane Echer nous rejoint. Pas d'amis comme toi, c'est la musique de ce début de soirée sur Ici.

0: jusqu'à 21h.
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2: Et depuis 20h, on fait des allers-retours un peu partout en France pour mieux comprendre la destinée de notre invitée Corinne Touzet.

0: de sa naissance à Orthez, en passant par Boulogne-sur-Mer. On a parlé de la Bretagne, on a parlé des souvenirs de tournage en Alsace, on a parlé du 06, les Alpes-Maritimes, où elle a vécu, et on pourrait parler aussi du Vaucluse. Elle est votre invitée dans « Il n'y a pas que Paris dans la vie ». Alors avant de parler du Vaucluse, je reviens quand même sur votre crush à Cannes.
1: Oh non,
0: j'en supplie.
1: Les gens, ils n'en peuvent plus de m'entendre parler de ça. Et les gens, c'est pas moi qui en parle. C'est à chaque fois que je fais une émission, on me pose la question.
0: Alors, les gens qui se disent, mais de quoi ils parlent? Elle a croisé Robert Redford sur la croisette. Il vous a ouvert la porte. Ah, vous avez dit, je suis Hollywood, c'est un film. Et vous étiez assis juste derrière lui dans la salle, au palais des festivals. Et au lieu de regarder ce qui se passe, vous allez regarder sa nuque. Voilà, c'est ça. Je crois qu'on a fait le tour du dossier.
1: Vous avez j'en peux plus de la raconter.
0: Bon, j'en ai parlé, donc je l'ai raconté. Non, mais je trouvais ça sympa. Voilà, c'est aussi une rencontre assez pittoresque. Enfin, bon, on s'attend à rencontrer des acteurs américains.
1: Il y a pas que lui, hein, que j'ai rencontré. Il y a Sean Connery.
0: Oui, vous avez pas regardé autour sa nuque.
1: À James Coburn, je peux vous dire que j'ai craqué quand je l'ai vu.
0: Voyez, vous y revenez. Finalement. Bon, alors Maubec, ça c'est aussi un coup de cœur pour vous.
1: Oh, ben c'est capital, Maubec, dans notre vie, parce que en fait, nous habitions à Brie-sur-Marne avec le père de ma fille. Ma fille est née. Et en fait, j'ai pas supporté de promener la poussette au milieu des merdes de chiens. J'étais sur femme d'honneur. Et tous les week-ends, je partais pour trouver une maison dans le Midi. Et voilà. Et au bout d'un moment, j'ai eu un coup de foudre. Coup de foudre littéral, parce qu'on n'a presque fait aucun travaux dans cette maison. C'était comme si elle m'attendait, cette maison. C'était un mas, effectivement, dans un tout petit village qui s'appelle Maubec, qui est pas loin de Ménherbes et pas loin de Cavaillon. Dans
0: le froid.
1: Oui, absolument. Et du coup, ma fille a été à l'école maternelle, voilà, à Maubec, et elle a grandi là. Quelle enfance merveilleuse. Elle a eu trop de chance. Voilà. Et puis, j'ai fait rapatrier la série La Femme d'honneur qui se tournait dans Lyon, dans le Vaucluse. Et donc, merci à mon producteur.
0: Vous avez un pouvoir. Hein.
1: Paix à son âme, qui est là-haut aussi.
0: Je sais pas si aujourd'hui, on dirait.
1: Je pense que ça ne serait pas possible de nos jours. Mais c'était un tel carton, et je voulais rentrer
0: à la maison
1: tous les soirs, voir ma petite pépus, et du coup on a déboulé et on a tourné à Carpentras, à Baume de Venise, et on est resté là 5 ans.
0: Bon, alors, le melon de Cavaillon et la fraise de Carpentras.
1: Et c'était génial.
0: Vous allez sur les marchés de Provence un peu?
1: J'allais sur les marchés de Provence.
0: Vous n'avez plus du tout cette maison à Maubec, là?
1: En vivant à Paris, ça va être difficile.
0: Et là, vous n'avez plus une maison dans le sud?
1: Non.
0: Ah, pourquoi?
1: Parce que je suis sur scène depuis 15 ans et que c'était un petit peu
0: alors,
1: du luxe.
0: Alors, vous échappez où quand vous voulez quitter Paris?
1: Alors, je pars tout le temps en Italie parce que c'est là où je veux finir ma vie. J'ai pas encore trouvé l'endroit encore, mais c'est là où je repartirai pour prendre ma retraite. Puis c'est bien parce que c'est pas loin. Puis c'est bien parce que les gens sont tellement sympas. Ils ont toujours le sourire.
0: Pas en France. Il n'y a pas un lieu sur lequel vous pourriez craquer.
1: Je pourrais finir ma vie en Bretagne. Ça me dérangerait pas beaucoup.
0: Près de Maubec, il y a un festival d'Avignon, vous y étiez il n'y a pas si longtemps, je crois que c'était l'été 2025.
1: Tous les ans.
0: Vous y êtes tous les ans, mais pour Cannes, c'était en 2025,
1: ouais,
0: vous avez joué là-bas.
1: Ouais.
0: Qu'est-ce que c'est que cette histoire? Vous avez Cannes quand même tout ça?
1: Alors, figurez-vous que Ken, c'est le nom du compagnon de Barbie.
0: Bah oui.
1: Voilà. Moi, je suis une fille des années 60, et donc cette joke, elle est dans la pièce, parce qu'évidemment, je me fais chambrer par ma vie. Et c'est donc Ken, ou comment rencontrer l'homme de sa vie. Et donc, pour ma génération, ce mot ne veut dire qu'un prénom. Voyez-vous ce que je veux dire, les garçons, les filles? Donc, ça suffit maintenant. Et du coup, oui, c'est une pièce que j'ai dédiée à toutes mes copines qui ont eu des histoires foireuses sur Tinder et autres pour les plus de 50, 60, 70. Et j'ai fait écrire cette pièce par Emmanuel Robert Lespalieu, et c'est très drôle et très touchant, puisque finalement ça parle de notre époque.
0: Oui.
1: Même on s'envoie des vocaux parce qu'on ne s'appelle plus, on ne se regarde plus.
0: C'est vrai.
1: Et du coup, ça parle de ça et ça cartonne, quoi, parce que les gens adorent qu'on leur parle que comment c'était avant. Donc je leur parle des balles, je leur parle des discothèques, de la façon dont on se rencontrait avant, quoi.
0: Comédie romantique, comédie humaine, les sites de rencontre, vous l'avez dit.
1: Ouais.
0: Ça fait appeler Augustine.
1: Ouais, je m'invente un nom de clown, d'ailleurs.
0: C'est clair, dans le personnage.
1: Ouais. Mais je parle des clowns de l'Auguste, donc
0: sur mon
1: profil, je me fais appeler Augustine.
0: Voilà. Sauf que les réseaux, je vais pas spoiler la pièce, mais c'est pas vraiment son truc.
1: Du tout.
0: Et que du coup, elle se prend vite les pieds dans le tapis par rapport au mensonge.
1: C'est ça. Mais c'est ça qui fait rire les gens. Ouais.
0: Alors, Ken, vous allez partir, comme vous l'avez fait de très nombreuses fois, avec le théâtre un petit peu partout. Le 7 octobre, vous serez à Colmar. Colmar, c'est l'Alsace. Mm-hmm. On en parlait tout à l'heure. Il y aura Provins. Mm-hmm. Ça reste l'Île-de-France.
1: Oui, là, je suis près de Paris. On
0: 16
1: va
0: octobre.
1: À Bruxelles aussi. On va rester 8 jours à Bruxelles.
0: La Belgique. Ouais, ouais, ouais. Provins, vous connaissez, ville médiévale.
1: Oui, très, très bien. Très, très bien. J'adore cette ville. J'y ai tourné, Marianne, une étoile pour Napoléon, okay, à cheval, en Amazon. D'ailleurs, dans les rues de Provins, ça reste un magnifique souvenir. Et je suis très fière, ouais, ouais, de jouer à Provins. C'est super.
0: Villeneuve-sur-Lot, ce sera le 10 novembre, du 17 au 22 novembre, vous l'avez dit. C'est en Belgique. Il y a Pusignan le 28 novembre, ça c'est près de Lyon.
1: Ouais.
0: On n'a pas beaucoup parlé du centre de la France avec vous.
1: Ouais,
0: hein,
1: je ne connais pas beaucoup.
0: Le Rhône-Alpes, ouais, le Massif Central.
1: Je ne connais pas beaucoup, c'est vrai, j'avoue. Ouais. J'ai plutôt fait les extrémités.
0: Très bien.
1: Le sud-ouest, le sud-est, la Bretagne, le Pas-de-Calais.
0: Oui, le Martinique, c'est loin. Hein.
1: Oui, c'est vrai.
0: Châteaudun, le 8 décembre, vous l'avez compris, il y a plein de villes. Et puis ce qui vous ramène aussi à Paris, c'est cette pièce, on va aussi en dire un petit mot, parce que vous produisez cette pièce qui s'appelle Déni, pièce de Sophie Cotin, la vie d'Alix qui bascule un soir d'été. Là, vous suivez le destin d'un jeune couple. Hein.
1: Oui, c'est une pièce absolument magnifique et nécessaire. C'est la bascule en une nuit d'une histoire d'amour. Je ne peux pas trop spoiler parce que je m'aperçois que c'est merveilleux. Sur les avis, on a 10 sur 10 là sur Billets Réduits, que je fais ma propre auto-promo. C'est que personne ne dévoile le nœud de la guerre de ce spectacle. Et en fait, on va rencontrer ce couple et on va vivre avec eux tout ce bouleversement dans leur vie, avec un questionnement permanent. Il va falloir qu'ils prennent une décision capitale cette nuit-là qui va changer tout pour eux. Mmh. Et nous, on prend un uppercut dans le ventre. C'est tellement bien écrit, c'est une pièce où on rit, c'est une pièce où on pleure, c'est une pièce qui ne peut pas laisser indifférent, et je suis très très fière de produire ce spectacle qui a démarré cette semaine, et on est là jusqu'en janvier, mais venez vite parce que je pense qu'on va vite être complet, sincèrement.
0: Salle Réjeanne, ouais, c'est au Théâtre de Paris, comme son nom l'indique, c'est
1: Blanche,
0: à Paris.
1: Voilà.
0: En parlant de théâtre, il y a des théâtres qui vous ont marqué plus que d'autres, vous qui connaissez tous les théâtres de France.
1: Oh oui, oh oui, oh oui. J'ai découvert l'Opéra de Vichy, parce que comment imaginer qu'on puisse jouer une pièce de théâtre dans un opéra?
0: Vous savez que je suis née à Vichy, moi.
1: Oh mon Dieu, bah, non, je savais
0: pas. C'est marrant que vous parliez de ça, parce que...
1: Mais j'ai été tellement impressionnée,
0: beau, hein,
1: déjà par la beauté du
0: siège un peu jaune,
1: du lieu, du décor, l'immensité de, ouais, de cette salle. Donc ça m'a marqué. Je suis très sensible à Paris, au Théâtre des Variétés, parce que j'ai eu trois cartons, dont un avec Jean-Luc Reichmann et un avec Daniel Russo. C'est un théâtre magnifique qui est sur les grands boulevards. Et puis j'aime beaucoup effectivement le Théâtre de Paris. J'y suis, je m'y sens comme chez moi, comme à la maison, alors qu'il est immense. Et j'ai beaucoup d'affection pour le Petit Saint-Martin, parce que lorsque j'ai décidé de quitter la télévision pour me remettre sur scène, c'est la première pièce que j'ai produite, elle s'est jouée là. Et donc c'est une journée particulière qui était l'adaptation du film des Torres Cola, mise en scène par Christophe Lidon. Et on a cartonné, donc je suis trop fière. Voilà.
0: Si vous partez un week-end, on oublie l'Italie, là. Ah. Quand vous êtes à Paris, avec tout le travail que vous avez, vous partez en tournée, vous partez un week-end. Vous êtes capable d'aller où? C'est quoi le lieu pour se ressourcer, le temps d'un week-end? Un séjour court.
1: Ah oui, un séjour court, bah, je vais aller en Normandie. Je vais aller du côté d'Oulgat. J'adore Oulgat.
0: Ah oui.
1: Ouais. D'ailleurs, j'ai été souvent au festival d'Oulgat, qui est très sympa, en septembre. Parce que Virginie Lemoine est la marraine, donc elle m'a invitée. J'étais la marraine il y a 2 ans. Ouais. J'aime pourquoi Oulgat? Parce que c'est grande plage, on peut faire des kilomètres à pied, alors ça j'adore.
0: On met 6 heures pour aller se baigner.
1: Ça j'adore.
0: Donné, tellement c'est grand. Hein.
1: Anecdote qui va vous plaire, qui va vous allez foutre de moi, mais je m'en fous sur tous les Normands.
0: Est-ce que c'est mon genre?
1: Ouais, je suis partie avec mon chien, mon cabas, ma serviette et tout. J'ai dit, je vais faire une grande marche. Puis je me suis posée parce qu'il faisait super beau, c'était il y a 2 ans. Il faisait super beau, j'étais bien. Et je suis là, je rêve, je lis, je ferme les yeux. Je me réveille, la marée était montée. Et on ne rit pas. On ne rit pas, les techniciens. On ne rit pas, je vous vois.
0: Et Mathilde Mallet qui a qui est déjà un petit peu du monde.
1: Et là, l'eau, en fait, j'étais encerclée d'eau. Et là où j'ai vraiment eu les boules, c'est qu'il y avait des Normands, je pense, qui étaient comme ça, en train de se foutre de ma gueule, mais loin, loin, loin sur la plage, et qui se sont dit comment elle va faire pour sauver son portable. Et donc je suis partie, et je suis partie avec mes affaires comme ça sur la tête, comme les Africains, et vraiment j'avais les boules. Voilà, parce que personne n'a crié, personne ne m'a rien dit, personne ne m'a prévenu. Par contre, ils ont eu l'honnêteté de me dire, ça arrive tous les jours, donc on n'a pas été gentils avec vous, mais sachez que ça arrive tous les jours.
0: Gat, Ouistreham, Deauville, Trouville, ouais, Honfleur, on aurait pu s'arrêter au Touquet. Je sais que vous aviez en boîte de nuit, madame, au Touquet.
1: Ah bah oui.
0: Il y a quelques années.
1: Tu es un amoureux,
0: oui,
1: au Touquet.
0: Ah, bah oui, évidemment. Bon, en tous les cas, on s'est bien baladé. Ouais. Mais il faut toujours choisir un lieu en fin d'émission. On est en face d'une carte de France, Corinne Touzé.
1: Oh, c'est trop dur.
0: Ah, mais si votre vie avait un lieu central en France.
1: C'est pas possible. Ah bah. Comment voulez-vous que je choisisse ? C'est pas possible.
0: Oh, sinon, vous faites votre top 3 des régions préférées, mais c'est trop facile. Trouvez-moi un lieu central.
1: Je peux pas. J'ai passé ma vie avec une valise à la main. Je peux pas.
0: C'est une bonne réponse déjà, ça me suffit. Ouais,
1: toute ma vie, j'ai été dans une gare, dans un aéroport.
0: Bah une gare,
1: un train,
0: voilà.
1: Un train.
0: Bah un train, ouais. C'est l'ensemble de
1: alors,
0: la France.
1: Alors, la gare de Lyon, hein. J'étais à la gare de Lyon, je pourrais dormir à la gare de Lyon, si vous voulez.
0: Vous qui connaissez pas Lyon et le Massif Central, ouais. Finalement, on vous rattrape un peu avec la gare de Lyon.
1: Pour rentrer chez moi, c'était gare de Lyon. Bah, hein, tout
0: donc
1: le temps.
0: Vous passiez à Lyon.
1: Ouais.
0: Parce que pour aller dans le sud, on s'arrête à la gare de Lyon, mais on fait que s'y arrêter.
1: Non, mais il faut quand même que je choisisse. Et je vais prendre Saint-Jean-de-Luz.
0: Allez, très bien. Là où c'est Marie Louis XIV.
1: Ah oui ?
0: Absolument.
1: Je savais pas. C'est
0: merci
1: joli.
0: Merci beaucoup, Corinne Touzé.
1: Quand
0: enfin,
1: je reviens,
0: plaisir.
1: Il y a encore plein d'endroits dont je voudrais parler.
0: Revenez. Alors, revenez avec du chocolat.
1: Bon, non, c'est vous qui m'achetez du chocolat.
0: Ouais. Il est basque. On remercie Catherine Kikornon qui nous en a parlé tout à l'heure. Merci. Un voyage qui est à retrouver sur ici.fr. Corinne Touzé, bah, je vous souhaite un bon week-end parce qu'on est vendredi, ça tombe bien.
1: Merci.
0: Et puis, on se retrouve, nous, pour les meilleurs moments de Y'a pas que Paris dans la vie ce week-end, samedi et dimanche, aux côtés de Benoît Prospero. Et rendez-vous lundi avec d'autres invités. Salut, portez-vous bien.
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0: Nous, on est très contents d'être avec vous. On a besoin de vous tous les soirs à 20h. Elle a besoin de personne. Le chante, c'est Véronique Sanson, sur ici.

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1: Excellente soirée, bon week-end, profitez de la vie. Vous écoutez ici les 21h. Et on retrouve Laurent Petit-Guillaume pour 100% années 80.
2: Bonsoir à tous. Alors c'était quoi vos années 80 à vous? Il y a sûrement des souvenirs liés à des chansons. Alors ce soir, certains vont peut-être ressurgir. Les tubes des années 80, les voilà. Et ça commence...

0: Eurythmics à l'instant, c'était Here Comes the Rain Again.
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0: Le duo Annie Lennox et Dave Stewart, véritable star de la New Wave et du rock des années 80, durant lesquels ils ont enregistré 8 albums et donné des centaines de concerts à travers le monde. Eurythmics, c'est plus de 75 millions d'albums vendus. Here Comes the Rain Again est un extrait de l'album Touch, sorti en 84, un vrai bijou que je vous recommande, bien sûr. Pour la suite, j'ai choisi un autre génie de la musique des années 80. Michel Berger, Les Princes des Villes, tube en 1984.

Lionel Richie, Ballerina Girl. Le roi de la mélodie qui fait fondre les cœurs, c'est lui, c'est Lionel Richie. En 1986, ce titre est écrit pour sa fille Nicole et c'est un vrai carton mondial en plus. Pour la suite, j'ai choisi le plus musclé de la chanson française, le globe-trotteur, le reporter-chanteur, c'est son surnom. Bernard Lavillier, bien sûr. Le nouvel album, le 24e, s'appelle Rite Cruel, il arrive le 23 octobre. Un extrait vient de sortir, intitulé Coriace, et la tournée, c'est en 2027. Mais ici, on le retrouve bien sûr dans les années 80, avec Stan the Ghetto, tout de suite.

0: Michael Jackson, The Way You Make Me Feel. Troisième single extrait de l'album Bad, qui est loin d'être bad, mauvais en français. Michael avait choisi ce titre car il voulait modifier son image de gentil roi de la pop. Il voulait être aussi un bad guy, en musique bien sûr. Charlene Spiteri, elle est loin d'être une mauvaise fille. C'est la chanteuse rockstar du groupe Texas. Ils arrivent dans un instant avec I Don't Want a Lover.
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0: Texas donc, I Don't Want a Love.
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0: Texas que l'on découvre en 89 grâce à ce premier titre extrait de leur premier album. Et de suite, il se passe un début de love story, particulièrement avec le public français. Et c'est une histoire d'amour qui est loin d'être terminée. Texas, voilà un groupe dont tous les tubes sont aussi à retrouver sur notre web radio. 100% années 80, c'est du non-stop. Sur l'application ici, sur notre site ici.fr, à bon entendeur. La suite, c'est avec Johnny Clegg, succès de l'année 87, le fameux Asimbo.

Michel Polnareff avec Tam Tam. Bon, il n'a pas attendu les années 80 pour avoir du succès, Polnareff. Hein. Son premier album, c'était en 66. Et dans les années 80, il n'a sorti que deux albums, dont Bulle, sur lequel se trouve ce Tam Tam, une envie de redevenir homme préhistorique et de jouer du Tam Tam. Ça a marché, hein. Je parle du titre, pas de sa reconversion en homme préhistorique. La suite, c'est aussi un fantasme. Laurent Voulzy, Mes nuits sans Kim Wilde.

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1: Et ben voilà, notre petite balade dans les souvenirs et les tubes des années 80, c'est tout pour aujourd'hui. On revient demain dès 21h. Dans un instant, 100% chansons françaises. Belle fin de journée, à demain. 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
3: Saviez-vous que N'importe quoi, le premier tube de Florent Pagny, n'est pas une banale chanson de rupture, non ? C'est un cri de secours.
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3: 1987, un inconnu à la voix de baryton déboule dans les charts. À l'époque, Pagny voit un ami proche sombrer dans la drogue. Il écrit ces mots pour le raisonner, pour stopper ce gâchis qui détruit tout sur son passage. Ce message intime, né d'une peur personnelle, devient instantanément un hymne de société.

0: En dénonçant l'enfer de la dépendance, l'artiste ne sauve pas seulement un ami. Il lance ce jour-là l'une des plus grandes carrières de la chanson française.
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3: Jamais Francis Cabrel n'aura été aussi productif qu'en 1979 en composant un tube en un temps record.
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3: Pour le titre Je l'aime à mourir, tout bascule en une soirée. Un ami lui montre une technique de guitare inédite, un picking à l'envers. En à peine une heure, Cabrel compose ce qui deviendra son plus grand chef-d'œuvre. Lui qui d'habitude pèse chaque mot pendant des semaines, signe ici son tube le plus fulgurant.
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0: Ajouté à l'album Les Chemins de Traverse à la toute dernière minute, le morceau s'arrache à plus de 700 000 exemplaires. Un succès planétaire qui fera même succomber Shakira des décennies plus tard.
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2: Bonjour, je m'appelle Sébastien Liebus, j'ai 49 ans et j'ai créé le Gorafi et c'est un site satirique qui existe depuis 2012.
3: D'où est venue l'idée de créer ce site ?
2: Alors, il y a plusieurs influences, il y a les influences de Pierre Dac, par exemple, avec le Samoal, il y a l'influence des nuls, il y a une influence américaine avec The Onion, qui est un peu l'équivalent du Gorafi aux États-Unis, qui existe depuis 1989. Et ce style d'écriture du Gorafi, c'est une écriture qui est très anglo-saxonne, un petit peu référencée, et qui n'est pas un humour, on va dire, potache, où la blague doit apparaître du premier coup, doit être visible. Moi, j'aime bien travailler une blague qui demande à être relue plusieurs fois, à être appréciée, et c'est un peu un jeu de clin d'œil avec le lecteur. Et on va reprendre le titre de presse, mais on va en garder la musicalité, et on va changer une lettre, on va changer un mot, on va inverser le sujet. Il y a toujours ce côté pompeux, solennel. Il faut que le côté sérieux écrase la blague. Il ne faut pas qu'elle soit visible. La réalité a toujours été déjà plus stupide que le Gorafi. Et nous, en fait, on se contente de surligner cette stupidité. Depuis 14 ans, on a fait quelque chose comme 9000 articles du Gorafi. Donc, il faut réussir à chaque fois à surprendre les gens qui nous lisent et les gens qui nous ont découvert hier. Donc ça, c'est un gros challenge. On est une quinzaine d'auteurs au Gorafi. C'est surtout des gens qui ont une expérience en écriture, en comédie. Ils sont pour la plupart des stand-uppers, ils écrivent des textes pour des comédiens. Donc ils ont vraiment une connaissance de cet univers-là. On fait 2 conférences de rédaction par semaine. On va traiter entre 200 et 250 idées par conférence de rédaction, dans lesquelles on va en choisir 10%. Notre but, ce n'est pas de piéger les gens, de mentir aux gens. L'article satirique Gorafi, il a le même principe que le dessin de presse. C'est faire rire, réfléchir, réagir. Nous, on utilise très peu l'IA, par exemple pour les illustrations, parce qu'on s'est rendu compte que nos lecteurs avaient du mal à apprécier l'article avec une photo faite en IA. Donc nous, on a un regard très critique sur la question. Il faut faire aussi attention à la manière dont on utilise ces outils de manière générale. On voit que les algorithmes sont manipulables à souhait. Les gens qui nous suivent sur les réseaux sociaux, des fois, notre page peuvent disparaître de leur timeline. C'est tout cet ensemble de causes et effets qui nous a contraints et même motivés à passer à une version papier. Parce que le papier ne ment jamais. Vous avez la vraie presse qui souffre. Je vous encourage, continuez à acheter des journaux papier, soutenez votre presse locale, c'est important. Et paradoxalement, la presse satirique, elle a le vent en poupe.
3: Vous êtes avec nous aujourd'hui parce que vous avez des racines landaises.
2: Oui, je suis né à Bordeaux, mais mes parents vivent dans les Landes depuis la fin des années 80. Donc j'ai vécu à Aunay-et-Lahari, puis à Morsens, et j'ai fait mes études de lycée à Bayonne, avant de finir mes études de cinéma, après à Bordeaux. Et entre-temps, j'ai fait aussi mon collège à Saint-Vincent-de-Paul. J'ai vraiment parcouru les Landes en long et en travers, et j'ai toujours écrit au collège, au lycée, je lançais des cahiers, mais professeurs ne comprenaient pas ce que je faisais. Ils étaient un peu accablés parce que je ne faisais pas mes devoirs et j'étais plus passionné par l'écriture. Quand j'étais gamin, je m'amusais à découper des articles de Sud-Ouest et à les mettre dans un petit cahier. Alors aujourd'hui, quand je regarde ces cahiers, j'ai du mal à comprendre pourquoi j'ai sélectionné tel ou tel article, mais j'avais cet amour de la presse. Aucun d'entre nous au Gorafi ne savait comment on fait un journal.
3: Vous avez fait des études de cinéma d'ailleurs.
2: Voilà, moi j'ai suivi des études de cinéma à Bayonne, à René Cassin, ensuite à Bordeaux 3, donc en art du spectacle, option cinéma et tout. Donc j'ai appris à raconter des histoires.
3: Sébastien, le fondateur du Gorafi, on a un petit défi, c'est que vous devez me donner le nom de la radio qui vous a passé le micro.
2: Ici Gascogne, j'ai des souvenirs d'enfance bercée par cette radio.
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4: On prend de la hauteur aujourd'hui à Montarcher, un village qui cumule plusieurs particularités. D'abord, c'est le plus haut village de la Loire, à 1160 mètres d'altitude. C'est une des plus petites communes du département en superficie aussi. Et puis le lieu où a été produit une archive presque unique en France. Pour nous en parler, j'accueille aujourd'hui Sarah Duris. Bonjour Sarah.
5: Bonjour Eddy.
4: Guide conférencière à l'Office du tourisme Loire-Forêt. Quelle est l'histoire de ce document si rare et ancien ?
5: Il s'agit d'un registre d'état civil. Il recense les naissances, les mariages et les décès sur la commune de Montarcher. Mais ce qui fait qu'il est tout à fait exceptionnel, c'est la date à laquelle ce registre débute, 1468, soit la fin de la période médiévale.
4: Est-ce que cela veut dire qu'il n'y avait pas de registre d'état civil avant ?
5: Non. L'obligation de produire un document comme celui-ci est ordonnée par l'État au XVIe siècle. Et cette ordonnance n'est pas toujours bien respectée par les paroisses. Hein. Ici, la population est recensée avec 70 ans d'avance.
4: Est-ce qu'on connaît l'auteur de cette archive ?
5: Oui, c'est le prêtre de Montarcher, nommé Claude Ferrier, qui a tenu le registre pendant 49 ans. On y lit les noms, les dates et même les métiers des anciens archimontois, mais aussi la météo.
4: Ah, ça m'intéresse. Est-ce que les conditions climatiques de l'époque étaient bonnes ?
5: Alors, c'est difficile à dire parce que ce sont principalement les mauvaises années qui sont inscrites. On lit des sécheresses, des tempêtes et même un tremblement de terre. En 1543, suite à une invasion de chenilles ayant entraîné une famine, l'évêque du Puy prend une mesure exceptionnelle, excommunier les fameux insectes. On vous laisse juge de l'efficacité de cette mesure. Il évoque aussi les épisodes de peste.
4: Des documents qui renferment de drôles de surprises. Où est-il conservé aujourd'hui ce fameux document ?
5: Il est gardé précieusement aux archives départementales à Saint-Étienne. Il a longtemps été le plus ancien registre d'état civil de France et donc a été présenté lors d'une exposition universelle à Paris. Aujourd'hui, c'est le deuxième plus ancien de l'Hexagone, mais c'est le mieux conservé des deux.
4: Un véritable trésor qui témoigne de la vie des habitants de Montarché. D'autres histoires et légendes sont à découvrir sur place, notamment lors des visites guidées menées par les guides de l'Office du tourisme Loire-Forêt. Merci Sarah Duris.
5: Merci.
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1: Vous avez porté un cadeau.
2: Ah,
1: alors pas non. Pour vous, non, mais pour moi.
2: Ah bien, bon, d'accord. Alors, je ne comprenais plus.
1: Non. C'est un cadeau que m'a fait il y a des années de cela, celle qu'on appelait Jackie. Ouais. Jackie Bettini, c'était une amie de mes parents qui remonte donc à l'époque où mon père faisait des courses de vélo avec son mari Gérard. Elle m'a vu naître, Jackie. Elle m'a connu tout petit tout, habillée dans des tenues aux couleurs des équipes cyclistes, tricotées par ma mère. Ouais. Et elle m'a vu aussi plus tard m'intéresser au parler marseillais au point d'en faire mon métier, ou du moins un objet d'étude et de partage. Et il y a 20 ans de ça, pour mes 30 ans, donc, Jackie m'avait offert ce cadre. Alors, je le montre, si vous nous voyez à la télé, vous le voyez. Donc, c'est un cadre d'environ 50 cm de haut, 25 de large, sur lequel ont été brodés avec du fil bleu une liste de mots marseillais de A à Z. Hein. Comme titre en haut, il y a écrit des mots de Marseille. Alors, je vous propose de parcourir ce cadeau qui commence par l'empèbre, hein, ce qui est presque logique, puisque l'empèbre, c'est une locution qui renvoie au passé, à une époque ancienne, Mathusalem, les calanques grecs, comme on dit, non, les calandes grecs, mais bon, on fait semblant. On poursuit avec la lettre B comme bazarette. Ça, c'est un mot qui me va pas trop mal aussi, on est d'accord. Hein. Ouais. Puisqu'une bazarette est une pipelette, une personne bavarde. C'est comme tchapacan. Alors ça, c'est un mot qui désigne une personne un peu branque, mal habillée, qui fait n'importe quoi, un vaurien ou un minable, qui fait les choses à la gare Champeg, avec une autre graphie, avec un T au début. Ça me rappelle la troupe des tchapacans avec laquelle on avait joué la fameuse pièce Madame Olivier. D comme dégueu, évidemment, personne. E comme engatz, autrement dit embrouille, problème. F comme fatueux. G comme gabian. H comme offant. I comme indien. Alors ça, c'est bizarre, mais je sais pourquoi. Parce que Jackie s'est servi à l'époque du Dico Marcier d'Armogat et Casbarian, paru en 1998, dans lequel figure le mot indien dans le sens de nervi voyou, avec une petite connotation raciste que j'aime pas beaucoup parce qu'on entendait ce terme un peu comme aujourd'hui certains parleraient de racaille.
2: D'accord.
1: Donc, il a disparu et je suis bien content. J comme Jobastre, on les salue. K comme car même. Là aussi, dans le Dico Marcier de 98, ça correspond à une prononciation de quand même qu'on entend encore aujourd'hui. Par exemple, non mais c'est Philippe Richard, toujours à rigoler dès qu'on dit le mot, j'ai dit car même, hein, voilà, c'est ça. C'est pas Carmen. Hein. Et je continue, Delong, Mino, Novi, One Again, Pichoun, Kier, Ravi, Stockfish, Tchatché, Wouh, et V, Y, il n'y a rien là, et Z comme Zoom. Alors, au dos de ce cadre, Jackie avait écrit ce petit mot. Voici un petit crayon pour le pitchoun qui a bien grandi et qui est toujours aussi sage, mais beaucoup plus bavard pour notre plus grand plaisir. Alors, Jackie nous a quittés il y a quelques années de ça. Je ne sais pas si je suis toujours aussi sage, toujours aussi bavard, mais c'est l'occasion pour mon anniversaire d'avoir une pensée pour celles et ceux qui ne sont plus là, mais qui ont compté dans ma vie depuis 50 ans. Il n'y a rien là.
2: Il n'y a rien là.
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1: Les petits bonheurs, ce sont des rencontres au petit bonheur. Donc, au hasard, sans rendez-vous, sans se présenter, avec juste un tout petit et discret micro ici. Et en voici un de petit bonheur que je vous ai trouvé en Haute-Savoie, dans la commune de Rumilly, où pendant près d'une dizaine de minutes, j'ai suivi en voiture une monoplace qui circulait dans la ville. Alors maintenant qu'elle est arrêtée et que je m'en approche, je m'aperçois de mon erreur.
2: Bonjour.
1: Bonjour, c'est pas une monoplace, il y a deux places quand même.
2: Oui.
1: Et c'est quoi cet engin ?
2: Une arrêt latome.
1: Alors, je vais attendre qu'il enlève son casque parce que là, on comprend pas trop bien. Voilà.
2: C'est une arrêt latome.
1: Ça veut dire quoi ?
2: Arrêt latome, c'est un moteur... Enfin, une voiture entière anglaise, donc avec un moteur Honda compresseur, 310 chevaux, pour un poids total de 500 kg.
1: Et quand je l'ai vu arriver tout à l'heure, parce que je vous ai croisé, vraiment, ça fait un petit moment là que je vous ai suivi, de loin, on a l'impression de voir arriver une monoplace.
2: Ouais, c'est atypique, ouais.
1: Ça, c'est autorisé à rouler ici, sur la voie publique ?
2: Il n'y en a que 27 en France homologués, sur route, et autrement, toutes les autres, elles sont sur piste.
1: Donc là, ça veut dire rouler avec un casque obligatoire ?
2: Oui, c'est conseillé, parce que si vous avez un accrochage, un accident...
1: En même temps, quand on a une voiture comme ça, on n'a pas trop envie d'avoir un accrochage.
2: Ouais, faut faire attention avec ça sur la route. Peut vite arriver des accidents.
1: Et alors là, c'était quoi, un petit tour pour le plaisir ?
2: Ah non, c'était juste pour poser chez Anthony. Il doit faire un petit check sur la voiture.
1: C'est qui, Anthony ? C'est un mécano ?
2: Ouais, Anthony.
1: Et ça, c'est votre voiture ?
2: Non, c'est la voiture à mon papa. Là, il est au travail et vu que j'ai un petit trou entre les cours, je l'ai ramené.
1: Eh oui, puis ça doit plutôt faire plaisir de ramener cette voiture-là, surtout.
2: Ouais, c'est cool, ouais, c'est fun, ça fait plaisir.
1: Du coup, le papa, il roule beaucoup avec ?
2: Ouais, il roule plutôt pas mal, ouais. On l'a eu il y a un petit peu moins de 2 ans. Et on a roulé sur piste, ça va plutôt pas mal. Ouais.
1: Et ici, dans l'agglo, à Rumilly ?
2: Pas trop, sur la route, on évite un petit peu de rouler.
1: Parce que là, je vous ai suivi 3-4 km, je sais pas, on était vers Moy, là-haut, là. Oui. Et vous avez bien vu le regard de tout le monde, quoi. Tout le monde vous mate.
2: Ouais, c'est vrai que c'est pas tous les jours qu'on voit une voiture comme ça, donc c'est drôle.
1: Vous, c'est une passion, la voiture ?
2: Bah, moi, à côté de ça, je fais du karting de compétition.
1: Et... Ah oui, les chiens font pas des chats, quoi.
2: Ouais, ouais, tel père, tel fils, ouais, on peut dire ça, ouais.
1: Vous avez quel âge ?
2: J'ai 17 ans.
1: Bon, en général, les jeunes qui se lancent dans le kart et puis qui ont un petit peu des capacités, l'objectif, c'est pas le kart, c'est quoi derrière ?
2: Après, peut-être monter les échelons, mais ça coûte très très cher, donc pour l'instant, je suis bien dans le kart.
1: Bon, papa, il a les moyens de s'acheter une belle voiture quand même.
2: Oui, mais bon, une saison de monoplace, c'est 3 fois le prix de cette voiture, donc. Puis j'ai 2 grandes sœurs, donc faut que ça soit équitable.
1: Bon, 17 ans, peut-être que vous commencez à avoir des perspectives professionnelles ?
2: Oui, moi j'aimerais bien être horloger.
1: Ah oui, rien à voir, je m'attendais à un truc, voiture.
2: Ah non, du tout, c'est vraiment un loisir.
1: Et votre prénom ?
2: Alexis.
1: C'est quoi le dernier petit bonheur d'Alexis ?
2: Dernier petit bonheur, je sais pas, manger.
1: Conduire la voiture à papa, c'est pas un petit bonheur ?
2: Si, c'est un grand bonheur ça. C'est un grand bonheur. C'est pas pareil. Mais ouais, je suis fier que mon père me fasse confiance, quoi. C'est incroyable de pouvoir conduire ça à 17 ans, j'ai beaucoup de chance.
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4: Itinéraire bis à Mailly-Château cette semaine et aujourd'hui, eh bien, je me suis arrêtée chez Olana, chez Amélie Moreau, ici à Mailly-Château. Amélie, bonjour.
5: Bonjour.
4: Olana, c'est quoi, Amélie ?
5: Olana, c'est une prolongation de moi. C'est mon entreprise, en fait, que j'ai créée en 2020. Et donc, c'est Olana, laine et savoir-faire. Et donc, en 2 mots, tout est dit. Laine et les savoir-faire pour la transformer.
4: Cette laine, elle vient d'où ?
5: Elle vient du troupeau d'Adrien Salat, qui est aussi à Mailly-Château et qui est éleveur agro-pastoral, c'est-à-dire qu'il est éleveur itinérant. Et son troupeau est très intéressant pour la laine, puisque la race des brebis est Estalaine Mérinos. Et pour moi, c'est la Rolls des toisons.
4: Pratiquement, votre métier, il consiste en quoi ? Vous n'élevez pas les brebis pour la laine, mais vous arrivez à quel moment ?
5: Moi, le début, c'est la tonte annuelle. La source, c'est le tri de la laine. La compétence numéro 1 pour faire quelque chose avec cette matière, c'est de savoir trier les toisons.
4: Et ensuite, après le tri, on fait quoi ?
5: Alors, après le tri, on compacte toute cette laine récoltée dans des sacs qu'on appelle des curons. Et on l'envoie dans un lavage spécialisé pour laver la laine. Et ensuite, on va décider, donc là, pour le cas, c'est du fil à tricoter qui sera envoyé dans une filature française, toujours dans une recherche de faire un produit de qualité, voire haute qualité, et sur notre territoire.
4: Alors là, on a des pelotes de laine devant nous, parce qu'on est chez vous et que chez vous, c'est également à la boutique. On peut venir vous voir sur rendez-vous. Cette laine, quelles sont ses qualités ?
5: Alors, ce que vous avez sous les yeux, Catherine, c'est pas des pelotes, c'est des échevaux. C'est le langage, c'est le vocabulaire lainier, échevaux, et c'est la forme qu'on doit utiliser pour teindre. Et donc, les qualités du fil, c'est que la laine, c'est thermorégulateur, c'est respirant, c'est antibactérien. Ça nécessite peu de lavage, puisque s'il y a des odeurs, il suffit d'aérer son pull quelques heures à l'air libre. En fait, la matière reste vivante. Comme sur l'animal, en fait.
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4: Itinéraire bis à Mailly-le-Château cette semaine. Et aujourd'hui, eh bien, nous allons parler de pâturage itinérant. Adrien Salat, bonjour.
6: Bonjour.
4: Le pâturage itinérant, Adrien, est-ce que vous pouvez m'expliquer ce que c'est ?
6: C'est marrant parce que pâturage itinérant et itinéraire bis, finalement, ça rapproche un peu parce que on prend souvent les chemins de traverse, en tout cas des endroits moins fréquentés pour déplacer les brebis. Parce qu'en fait, donc c'est un troupeau qui est arrivé en 2021 et qui depuis se déplace uniquement à pied sur des trajets jusqu'à 5-6 kilomètres pour aller chercher des pâturages chez des céréales. Aller dans leur parcelle, après accord verbal effectivement, pour faire pâturer et puis dans une démarche de restauration de la fertilité des sols.
4: Restauration de la fertilité des sols, c'est-à-dire ?
6: Aujourd'hui, on se rend compte que les engrais de synthèse sont aussi limités et que il faut trouver autre chose. Et les agriculteurs, après avoir essayé toute une série de solutions, en arrivent à se dire que remettre des bêtes sur des parcelles qui souvent n'ont pas vu d'animaux d'élevage, en tout cas depuis au moins une génération, mais des dizaines d'années, c'est potentiellement bénéfique.
4: Et j'aimerais bien que vous me parliez de vos brebis. Ce sont des brebis particulières, il y en a combien ?
6: Il y a une centaine de mères. Ce sont des brebis de race Estalène Mérinos. La race Mérinos, on la connaît pour la laine parce qu'elle est très fine, donc elle permet de faire du textile avec. Et on est sur une race spécifique puisqu'elle s'est développée sur plutôt l'est de la France, Alsace-Lorraine, croisée avec une race Württemberg d'Allemagne du Sud, qui donne une brebis de belle taille, avec une toison conséquente et une capacité à endurer les aléas climatiques extrêmes. Voilà, une race très plaisante à élever, même si c'est plus que de l'élevage. C'est vraiment on partage, on passe du temps ensemble finalement.
4: Est-ce qu'on peut vivre de ce métier, Adrien ?
6: Oui, je vis de cette activité. Alors, on a parlé de la laine, mais j'ai aussi une activité de vente de viande. Donc, on nourrit aussi un territoire, donc on répond à un besoin. Et en ça, oui, ça me fait vivre. Ça donne raison, ça donne sens à ma vie. Je pense que la question était aussi financière. C'est vraiment un combat. J'ai envie de dire que plus le temps passe, plus on pourra en vivre. C'est l'origine quasiment de la civilisation, du fait qu'on est passé de nomade à sédentaire. Donc tant qu'on sera sédentaire, c'est un métier qui aura du sens et qui répondra.
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4: Itinéraire bis à Mailly-le-Château, aujourd'hui encore. Et aujourd'hui, je me trouve au planétarium de Mailly-le-Château. Patrice Berger, bonjour.
7: Bonjour.
4: Un planétarium, c'est ma première question. Patrice, elle est toute simple. Qu'est-ce que c'est ?
7: Alors, un planétarium, c'est un lieu où on va pouvoir observer le ciel, comme si on était en pleine nuit, au froid. Sauf que là, on est bien au chaud et on a le ciel au-dessus de nous, mais il est en numérique, tout simplement.
4: Ce planétarium de Mailly-le-Château, il est né de quelle façon ?
7: Alors, il est né parce que on a une section dans l'association d'astronomie et nos contrées font que les samedis soirs, pour observer avec un beau ciel, ils sont très rares dans une année. Et comme on aime transmettre notre passion, on a dû trouver un autre moyen de la transmettre. Et l'autre moyen, c'est le planétarium.
4: Quand on construit un planétarium, on obéit à des règles quand même.
7: Oui, bien sûr, on est obligé, déjà parce qu'on a un ERP, on reçoit du public. Et puis, la particularité du planétarium, puisque, comme vous le constatez, c'est un dôme que l'on a au-dessus de nous, qui est notre écran.
4: On peut mettre combien de personnes, combien de spectateurs ici ?
7: 30 personnes.
4: Alors, qu'est-ce qu'on peut voir ? Là, en ce moment, moi j'ai la grande chance d'être au milieu du planétarium. J'ai un ciel, c'est le matin ou c'est le soir ?
7: Alors là, non, c'est le ciel actuel. On est en journée, là, pour l'instant, avec le soleil à l'endroit où il serait, bien sûr, si on n'avait pas les nuages au-dessus de nous.
4: Quels sont les types d'animations que vous proposez dans ce planétarium ?
7: Alors, on peut déjà observer le ciel du soir, comme on l'observerait en sortant à l'extérieur. On peut même observer le ciel comme il était il y a 2000 ans, ou comme il sera dans 2000 ans, parce qu'il sera différent, bien sûr. Alors ça, c'est la partie, je dirais, purement observation, comme on peut le faire à l'extérieur. Et on a aussi la projection de films qui sont spécifiques pour les planétariums, qui sont à 360 degrés.
4: Des films qui sont à la portée de quel public ?
7: Alors, tout public, on a des films d'animation pour les enfants, ça commence à partir de 5 ans. Et puis après, on monte crescendo, hein, et bien sûr, on a aussi des films pour adultes. Et pour adultes et enfants. On a des spécifiques pour les enfants, mais sinon on a des films tout public.
4: C'est un endroit assez magique, je dois le dire, avec une réverbération du son qui est incroyable.
7: Oui, c'est très particulier parce qu'en réalité le son reflète partout dans le dôme et parfois on est à l'autre bout du planétarium et on a l'impression que la personne est juste à côté de nous. Oui, c'est complètement magique, hein, pour les personnes s'ils ne sont jamais venues. À chaque fois, c'est vraiment un émerveillement. Et quand on y revient, puisqu'on peut revenir pour voir d'autres choses aussi, hein, bien sûr.
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4: Itinéraire BIS à Maïl Château, aujourd'hui encore, pour vous faire découvrir aujourd'hui un merveilleux métier. Gaëtan Millet, bonjour.
8: Bonjour.
4: Vous êtes vitrailliste, maître verrier. Est-ce que vous pouvez nous expliquer en quoi consiste votre métier ?
8: Mon métier consiste à la création et à la restauration de vitraux, que ce soit pour du particulier ou des vitraux de patrimoine, comme les églises.
4: Ce métier, vous l'avez approché de quelle façon ?
8: J'ai eu la chance de rencontrer Bernard Dubourg, un souffleur de verre, qui m'a transmis sa passion pour le verre au départ.
4: Votre amour du verre, Gaëtan, il est né de quelle façon ?
8: C'est la fascination par rapport à la matière, aux couleurs, aux reliefs, tout ce qu'on peut transmettre aussi à travers une création, c'est le partage.
4: Alors, ce vitrail, c'est totalement magique, on est dans votre atelier à Maïl-Château, parce que la boutique, elle est à Vézelay. Hein.
8: Tout à fait, la boutique est au 10 rue Saint-Étienne à Vézelay.
4: Et expliquez-moi, qu'est-ce qu'on a devant nous, là ?
8: Alors, pour l'instant, devant vous, vous avez donc des petits vitraux pour la décoration, et je vais montrer un petit peu tous les effets du verre qui sont destinés à la boutique.
4: Ce métier de vitrailliste, maître verrier, quelle qualité il demande, Gaëtan ?
8: Il demande beaucoup de précision, un grand travail de dessin, une connaissance sur ses verres. Le choix des verres est très important par rapport au rendu que l'on veut donner et une passion débordante.
4: Quand on parle de vitrail, on pense souvent au vitrail qui prend la place d'une fenêtre, mais le vitrail, il se conçoit également à l'intérieur des maisons.
8: Tout à fait, le vitrail peut servir en miroir, il peut être aussi en séparation de portes, il peut être sur une cloison, il peut être une petite lampe décorative. On a beaucoup d'idées d'endroits différents pour mettre les vitraux.
4: Et puis, vous restaurez des vitraux. Et là, à côté de moi, il y a un vitrail d'église. Il arrive d'où, celui-ci ?
8: Celui-ci, c'est un vitrail qui arrive de Précy-le-Sec.
4: Est-ce que c'est exactement le même travail quand on crée un vitrail ou quand on le restaure ?
8: Alors non, quand on fait une création, on démarre à partir d'un dessin. On fait le dessin en taille réelle, qui va nous servir en fait de trame pour découper le verre. Pour une restauration d'église, on va conserver au maximum toutes les pièces qui sont en bon état, pas cassées, et on va remplacer uniquement celles qui sont inexistantes. Ce sont deux mondes très différents. Quand on fait de la création, on sait qu'on va laisser sa petite trace sur un verre qui va durer plus d'un siècle.
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4: Itinéraire BIS, toujours à Maïl-le-Château. Cette semaine et aujourd'hui, je vous emmène dans un endroit magnifique, un endroit étonnant. Je suis allée au musée des outils d'autrefois. Jean-Louis Lajambe, bonjour.
9: Bonjour.
4: Dites-moi, ce musée ici à Maïl-Château, il existe depuis combien de temps, Jean-Louis ?
9: Ah, je réfléchis. Oh, plus de 5 ans, hein. Plus de 5 ans, oui, pas plus, je crois pas.
4: Qu'est-ce qui vous a donné envie de créer un tel lieu ?
9: Mon grand-père était ferblantier, j'ai donc récupéré tout son atelier, et c'est de là qu'il m'est venu l'idée de faire des métiers anciens.
4: Vous avez débuté avec combien d'outils ?
9: J'ai commencé avec une cinquantaine d'outils.
4: Et aujourd'hui, là, autour de nous, sur 3 étages, il y a combien d'outils ?
9: Je pense environ entre 4 et 5 000 outils de différents métiers, évidemment.
4: Tous ces objets, vous les achetez ou on vous les donne ?
9: On m'en donne beaucoup. J'en achète très peu, en définitive.
4: Au fur et à mesure que ces outils sont arrivés dans votre musée, j'imagine qu'il a fallu que vous vous documentiez.
9: Oui, je me suis beaucoup documenté, soit que j'allais voir des gens qui ont fait ces métiers-là, ou soit que je cherchais, mais dans les livres, hein, pas sur Internet.
4: Parce que lorsque les gens viennent visiter ce musée, ils vous posent énormément de questions.
9: Énormément de questions, oui, oui, ben c'est normal, et je peux répondre, voilà.
4: Ce musée extraordinaire, parce qu'il est vraiment extraordinaire, Jean-Louis, il est ouvert tous les jours ?
9: Oui, c'est ouvert tous les jours, à n'importe quelle heure, il suffit de me donner un coup de téléphone, voilà, un coup de fil.
4: C'est un vrai travail de mémoire que vous avez fait.
9: Oui, c'est vrai, j'aime ça, donc voilà, j'ai réussi à faire ça sans problème, quoi.
4: Vous êtes fier de ce travail quand même, j'imagine.
9: Oui, oui, oui, il y a quoi d'être fier. Ce que j'aurais jamais pensé avant de faire ça, voilà. Et puis, bon, il y a des métiers que j'avais en tête, donc comme le métier d'imprimeur, voilà, parce que j'ai fait un peu d'imprimerie dans le temps, j'ai travaillé pour un imprimeur, etc. Donc j'ai commencé par ça.
4: Que vous disent les gens lorsqu'ils poussent la porte, comme moi, de cet écomusée des métiers d'autrefois ?
9: Ils disent, oh, c'est pas possible, ils disent, voilà. Bien souvent, ces réflexions-là, c'est formidable, c'est bien présenté, ben oui, parce que j'ai ça dans... C'est moi, quoi, voilà.
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10: Téline Escale, un duo électropop. Des artistes, mais aussi des parents qui écrivent des histoires de vie avec une dominante, la poésie.

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2: Adicias pour le monde, et oui, notre expression du jour, est ou estre entre Gallia que Rabastens en français. Bon, c'est assez simple à comprendre.
3: Oui, mais moi j'ai compris. Ben
2: oui,
3: être entre Gallac et Rabastens.
2: Voilà, cette expression, vous pouvez l'utiliser quand une personne a abusé d'un peu trop de vin, des billes, loubi, qui, mais je dis le vin, mais ça peut être quelque chose d'autre, notre alcool, dilentabé, que sera, à quelle personne entre Gallia que Rabastens.
3: Ouais, alors toujours avec modération, on est d'accord, mais c'est quand quelqu'un est un petit peu peut-être, voire beaucoup pompette.
2: Eh oh, vous m'avez entendu, ça. Vous avez compris. Ouais. Balmaï qui buffait pas, il a le coup test. Il vaut mieux que cette personne ne souffle pas dans le ballon. À qui ouais. Pour revenir à l'expression, il y a à Bistodenaz, 20 km entre Galliac et Rabastens. Donc ça fait 20 km environ. La route est un peu sinueuse entre Galliac et Rabastens. Et surtout, elle longe le vignoble gaillacois, d'où ben, l'origine de l'expression est entre Galliac et Rabastens.
3: Jaro, il y a d'autres expressions dans le même style.
2: Ben, utsita gascu que spodise per exemple ca cargata madira. Littéralement, il a chargé à Madiran. Le vignoble de Madiran se situe en Gascogne, aux confins des départements du Gers, des Hautes-Pyrénées et des Pyrénées-Atlantiques. Aoué ou abé cargat à Madira, littéralement, donc avoir chargé à Madiran, c'est être ivre, tout comme être, ben, Este beuet et beuet du verbe beuet qui veut dire boire en occitan gascon.
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1: Monsieur le jardinier, ce nom vous dit peut-être quelque chose. Il donne de nombreux conseils sur les réseaux sociaux pour tenter de garder nos plantes en bonne santé et surtout en vie. Elle vient de publier un livre qui va vous intéresser si vous aimez le jardinage. Tout le monde peut jardiner. Bonjour monsieur le jardinier.
2: Et bonjour.
1: À quel moment vous avez compris que le jardinage allait devenir un petit peu plus qu'un loisir?
2: Dès que j'ai goûté mes premières récoltes, la qualité qui était incomparable et c'était vraiment des produits d'exception, j'ai été piqué.
1: Vous expliquez avoir commencé avec des échecs comme tout bon jardinier qui se respecte. Qu'est-ce qui a changé dans votre approche entre vos premières frustrations et la méthode actuelle que vous avez pour jardiner?
2: Alors, je n'ai pas une méthode en particulier pour jardiner et c'est pour ça que ce livre il est intéressant parce qu'il y a plusieurs méthodes et chacun va pouvoir utiliser les méthodes qui sont adaptées à sa situation. Que ce soit un climat qui est différent, un sol qui est capricieux, peu importe, une exposition particulière. En fait, il n'y a pas une vérité, il y a des vérités. Donc, il n'y a pas une méthode, mais des méthodes à mettre en pratique en fonction de sa situation.
1: Vous parlez du jardinage comme d'un art de vivre. Ça veut dire quoi concrètement dans le quotidien?
2: Le jardinage, c'est vraiment un art de vivre. Pourquoi? Parce qu'on va récolter nos propres produits, on va consommer de saison, on va vivre en harmonie avec la nature. C'est pas juste cultiver des plantes, quoi. C'est un véritable art de vivre. Après, tout le monde peut jardiner, mais c'est vrai que tout le monde n'y parvient pas.
1: Vous avez grandi en Moselle, dans les jardins ouvriers. Ça vous a donné des sources d'inspiration?
2: Oui, on a tous en Lorraine une grand-mère ou une arrière-grand-mère qui cultivait son jardin et qui nous a nourris quand on était petits avec des bons petits plats faits maison.
1: Dans ce livre, vous affirmez que la main verte, justement, elle n'existe pas. C'est un mythe un peu qu'on essaie d'entretenir?
2: Oui, parce qu'en réalité, tout le monde peut jardiner. Du moment où on a les bonnes compétences. C'est pour ça que ce livre a été créé. Je l'ai découpé en deux parties. La première partie, c'est 7 règles qu'on doit respecter pour pouvoir jardiner en harmonie avec la nature. Et la deuxième partie, c'est un calendrier mois par mois que pour pouvoir suivre et savoir quoi faire.
1: Est-ce qu'on peut vraiment nourrir une famille toute l'année avec un potager, même ici en Moselle?
2: Si on prend par exemple mon arrière-grand-mère, elle nourrissait 9 enfants avec son potager. Donc nous, justement, on a une histoire culturelle où vraiment, je pense qu'on est les meilleurs jardiniers en France, parce que le climat, il est vraiment pas facile. Plus être sur les légumes du soleil, donc tout ce qui va être tomates, aubergines, melons, ça, on va avoir des difficultés. Mais pour le reste, au contraire, vu qu'on a quand même pas mal d'eau, on va pouvoir se nourrir plus facilement qu'à Marseille, par exemple.
1: Vous fédérez plus d'un million de personnes sur Instagram, c'est assez énorme. Qu'est-ce que ça change dans votre manière de transmettre?
2: Je me rends compte surtout qu'il y a de plus en plus de gens qui veulent se mettre au jardinage, qui veulent retrouver une nourriture qui a vraiment du goût. Et en fait, justement, c'est ce million d'abonnés qui m'a permis de savoir un peu les questions que les débutants se posent. Je suis passé par là aussi. Mais toutes les questions, toutes les semaines, j'ai des questions, et j'y ai répondu dans le livre.
1: Tout le monde peut jardiner. C'est le livre que vient de sortir Monsieur le Jardinier, notre star du potager ici en Moselle. Je vous conseille de vous le procurer, de l'offrir même à ceux qui n'ont pas la main verte. Ça pourra peut-être fonctionner. Merci à vous.
2: Merci, à vous aussi.
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3: Circuit court aujourd'hui au cœur du village de Roiffieux où l'on va se régaler avec Noémie Marron de l'atelier du père Marron.
4: Nous sommes donc dans un vieux bâtiment qui date d'après une pierre gravée sur la façade de 1612. C'était en fait l'ancien entrepôt du boulanger du village puisque mon papa est natif de Roiffieux. Donc ici nous sommes un atelier de transformation de fruits. Notre objectif c'est de décliner le fruit sous plusieurs formes. Donc on a commencé avec la confiture, on fait maintenant des pâtes de fruits et on aimerait faire à terme encore plus de déclinaisons. Ça peut être de la compote, des coulis, des sorbets, enfin voilà. Avec un cahier des charges extrêmement exigeant et qui ne bougera pas, qui correspond en fait tout simplement à nos valeurs. Que des fruits français qu'on va chercher en direct chez les producteurs, des variétés dites, dans le monde du fruit on dit premium, donc ça veut dire très qualitative, très gustative, et le tout très peu cuit et peu sucré. L'idée c'est à chaque fois à travers nos produits d'avoir l'impression de manger le fruit cru. C'est un substitut en fait lorsque le fruit fruit n'est pas de saison.
3: Et ici, on est confiturier de père en fille. Christian, le papa, et Noémie, sa fille, associés dans cette belle aventure gourmande depuis 2024 dans l'atelier du père Marron, mais depuis toujours à la maison, pour régaler les épicurieux avec une vingtaine de parfums de confiture extra.
4: Donc, la gamme Corse, ce sont la clémentine de Corse, le pommelot de Corse et le citron Corse. Une confiture d'ailleurs très rare à trouver. Une gamme réunionnaise avec l'ananas Victoria et la mangue José. Et ensuite, on a les classiques et en plus original, on va dire, mais...

0: châtaigne à tartiner. En fait, nous, notre principe, c'est de se dire, quand un fruit est excellemment bon, il se suffit à lui-même et il n'a pas besoin de rajout, d'exhausteur de goût, que sais-je, pour être savoureux.
1: Et alors, avec ce même savoir-faire, Noémie et Christian confectionnent également des pâtes de fruits savoureuses.
0: Alors, les pâtes de fruits, c'est vrai que ça a été un gros enjeu, puisqu'en fait, ce qui se faisait sur le marché, attention, je ne mets pas tout le monde dans le même sac, mais on était quand même sur des produits extrêmement sucrés qui n'avaient de fruits que le nom dans pâtes de fruits. Et donc là, c'était un vrai challenge parce qu'il fallait que la texture suive. Donc ça nous a mis vraiment des mois et des mois pour trouver le juste équilibre. Mais on est extrêmement fiers de ce produit-là. On voit qu'il a beaucoup de succès parce qu'effectivement, on fait une pâte de fruits, plus de 50% de fruits, avec cette espèce de trompe-l'œil qui fait qu'on a l'impression de manger le fruit. Et certains, d'ailleurs, clients pensaient que c'était un fruit confit tellement qu'il ressemblait à la clémentine, par exemple.
1: Donc vous l'avez compris, dans l'atelier du Père Marron, on fait vraiment tout artisanalement. Et le plus souvent possible, donc en circuit court.
0: On essaye vraiment toujours d'être extrêmement local. Après, il s'avère qu'on est dans une région très limitrophe avec la Drôme et l'Isère. Donc, des fois, il est plus local d'aller en Drôme et l'Isère que dans le sud de l'Ardèche, par exemple. On travaille avec une bonne vingtaine de producteurs et aussi des cueilleurs. Les cueilleurs, c'est quand vous voulez, où vous voulez, il n'y a aucun problème. On est vraiment à la recherche de ce savoir-faire. Donc, on le fait pour la mûre sauvage et le cynrodon. On a la chance d'être dans une région où il y en a plein. Il n'y a pas de mal à les trouver. Par contre, un peu plus de mal à les cueillir.
1: Donc, l'appel est lancé. Si ça vous intéresse, rapprochez-vous de Noémie et de l'atelier du Père Marron à Roiffieux. Vous retrouvez leurs confitures et pâtes de fruits dans certaines épiceries fines, chez certains restaurateurs également, notamment les maisons Marcon, ou directement ici à l'atelier boutique à Roiffieux, où Noémie se fera un grand plaisir de vous faire déguster ses douceurs.
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1: Marion Jude, joueuse professionnelle de billard.
2: Les Limousins sont formidables. Stéphane Pigateau.
1: À l'âge de 10 ans, il y a une école de billard qui s'est montée et au début, il n'y avait que mon frère qui s'était inscrit. Puis un samedi matin, je devais aller faire des courses avec mon père. Et puis l'entraîneur Clément Goudin, donc, qui est toujours mon entraîneur aujourd'hui, m'a proposé de rester plutôt que d'aller faire des courses. Je vais rester jouer au billard. Puis en fait, ça m'a tout de suite plu.
3: Quand les copains font du football, ou les copines font du football, ou du rugby, ou que sais-je, la natation ou quoi, comment ils prenaient ça quand vous leur disiez bah, « moi, je fais du billard
1: bah, ». Sûrement un peu comme vous, c'est... c'est pas commun, c'est assez original. Bon, après, à ce moment-là, j'en faisais vraiment une fois par semaine ou deux. J'ai fait beaucoup de natation à côté, j'ai fait de la course de natation. Tout ça avait quand même un petit peu plus de place à ce moment-là.
3: Et à partir de quel moment, alors, vous êtes dit « ça va être mon sport et je vais rentrer un peu plus fort dedans ».
1: C'est quand j'ai commencé à faire des compétitions, puis en fait, je me suis assez vite bien débrouillée. J'ai commencé à monter les échelons, entre guillemets. J'ai fait les compétitions régionales que j'ai gagnées, j'ai fait compétitions nationales que j'ai gagnées. Donc j'ai été prise en équipe de France, donc championnat d'Europe, championnat du monde. Ça vient naturellement en fait.
3: Vous êtes aujourd'hui professionnelle de billard, ce qui est assez rare d'ailleurs. Vous
1: c'est
3: êtes
1: ça.
3: La seule.
1: C'est ça, exactement.
3: En France.
1: La seule en France.
3: Quand a été ce point de basculement où vous vous êtes dit bah, je pourrais en faire mon métier?
1: J'ai fini mes études en août 2024. Et puis en janvier 2025, j'ai été appelée par la Fédération Française de Billard pour faire une grosse compétition de Heiball, donc qui est une nouvelle discipline qu'on appelle le billard chinois aussi. Et puis là-bas, donc, quand je suis arrivée, j'ai rencontré plein de nouvelles personnes qui vivent du billard. Et en fait, là, bah, y a plein de filles qui sont des joueuses professionnelles en fait. J'ai pas de travail à l'heure actuelle, je viens de finir mes études. Est-ce que c'est pas finalement le moment pour prendre le virage? J'ai rien à perdre en fait.
3: Vous êtes donc l'unique professionnelle de billard féminine en France. Quand vous la prenez, quand vous le savez, qu'est-ce qui s'est passé dans votre tête à ce moment-là?
1: Déjà, c'est une fierté parce que, bah, en fait, on est la première à le faire. Donc, je me dis que j'ouvre peut-être la porte à quelque chose pour de futures joueuses. Après, il y a une forme de pression aussi qui se crée parce que donc, le billard, qui jusqu'ici était un plaisir, un loisir, même si j'avais de très bons résultats, ça n'avait pas changé ma vie jusqu'ici. Et là, maintenant, bah, mes résultats vont probablement avoir un impact sur ma vie. Ça met un petit peu de pression.
3: Dès toute petite, ça a été quasiment comme une évidence. Donc, il n'y a jamais eu vraiment la question à se poser. Maintenant, la question du futur. Dans 10 ans, comment Marion Jude se voit?
1: Ouais, il y a deux scénarios possibles. Hein. Soit ça marche pas, et dans ce cas-là, je reviendrai à une vie plus classique. Après, sinon, il y a un monde où, effectivement, dans 10 ans, ça fonctionne toujours super bien. Je pourrais toujours être là à voyager à travers le monde, faire les compétitions qui me plaisent, et puis donner un petit peu cette vie de rêve. Hein.
3: De toute façon, quoi qu'il arrive dans votre vie, je suppose que vous poserez jamais la canne.
1: Non, je pense pas. Il faudrait vraiment un événement majeur pour que je puisse poser avec une bière. Mais je pense pas que ça arrive tout de suite.
3: Vous êtes heureuse aujourd'hui?
1: Très heureuse.
3: Vous ne changeriez pas?
1: Je suis contente d'avoir pris cette décision d'être partie en Chine. Je suis vraiment contente d'avoir pris ce virage maintenant et puis je ne regretterai pas de ne pas l'avoir fait.
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4: Aujourd'hui, je vous amène à Montgivray et devant moi, il y a un château. Mais ce château, c'est aussi la mairie de Montgivray. Mais cette mairie, avant, eh ben, c'était autre chose. À qui appartenait ce château? Vous allez le savoir tout de suite.
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4: Pour vous présenter cette magnifique mairie de Montgivray, je suis avec Annick Dussault, attachée de conservation au patrimoine du pays de George Sand. Bonjour Annick.
7: Bonjour.
4: Alors là, on est devant un très beau bâtiment.
7: Oui, là, c'est vraiment un château. Bon, un château qui a été très remanié au 19e siècle, donc avec cette entrée de tourelles là, qui marque bien la porte. C'était une seigneurie avec un château fort, bon, qui a eu plein de péripéties puisqu'il a fini par brûler pendant la guerre de Cent Ans, 1360. Mais tel qu'on le voit là, évidemment, il a été complètement remanié au 19e, parce qu'à ce moment-là, dans les années 1840, c'est le demi-frère de George Sand, Hippolyte Chatiron, qui rachète ce château pour y installer sa famille. Donc, il était tout près de Nohant. Et puis, un peu plus tard, c'est même la fille de George Sand, Solange, en 1875, qui décide de s'installer, elle aussi, qui souhaite un peu se rapprocher de sa mère et de Nohant, même si ça plaisait pas forcément beaucoup à George Sand. Mais bon, elle s'installe dans ce château. Et c'est elle qui fait faire aussi des travaux au fameux architecte d'Auvergne, hein, qui refait notamment toute l'entrée. Voilà, mais c'était la mode de l'époque.
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4: Comment est-ce que ce château s'est devenu la mairie ?
7: En fait, en 1956, le château est à vendre et c'est la commune qui s'en porte acquéreur et qui décide d'y installer sa mairie et qui a fait encore des travaux tout récemment.
4: Est-ce qu'on peut dire que c'est l'une des plus belles mairies ?
7: Ah, ça, c'est quand même certainement parmi les plus belles de l'Indre, hein, certainement.
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6: À votre avis, que trouve-t-on entre le Braz et le Bihorn ? Eh bien, je vais vous le dire dans quelques instants.
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6: Avant cela, je vais vous apprendre un mot qui pourra vous aider au quotidien. Ce mot, c'est Kuntel. Arguntel. C'est un objet que tous les habitants de la campagne gardent dans la poche pour bricoler ou se balader. Objet qui sert à chaque repas pour couper la viande ou pousser les légumes. Facile, vous avez reconnu, c'est le couteau. Arguntel. Le couteau, le pluriel, c'est Kuntili. Donc, Kuntel. Urguntel, car le couteau est féminin en breton, et ensuite kuntili au pluriel. Et une expression qui va avec, stankai guntel erlen, ça veut dire coincer son couteau dans le talus. C'est l'expression qui signifie faire banqueroute. Stankai guntel erlen, coincer son couteau dans le talus. Donc, guntel, arguntel et kuntili à retenir pour cette première partie.
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6: Et j'en viens à l'interrogation du départ. Bon, le nom de famille, Le Braz, c'est connu, c'est Le Grand. Pas besoin de chercher bien loin l'origine de ce nom de famille. À l'inverse des Le Braz, nous trouvons le Bihorn. Bihorn, alors Bihorn, là encore, c'est une question de perspective. Mais bon, c'est un petit, on sait d'où ça vient. Mais un Le Braz ramassera plus facilement les pommes dans l'arbre qu'un Le Bihorn. Mais du coup, si vous n'êtes pas concerné par ces noms de famille, eh bien j'ai pour vous un autre, c'est Crène, ou francisé en Le Crène aujourd'hui. Ben c'est le juste milieu, vous l'avez compris. Crène se dit encore aujourd'hui d'ailleurs des hommes ou des femmes qui sont de taille standard ou de taille moyenne. Heure breton de Crène, c'est la définition parfaite des celtisans du 19e pour qui un breton devait être de corpulence moyenne et surtout trapu. Unden Crène n'est donc ni Braz, ni Bihorn. Et si vous portez ce nom de famille, eh ben vous avez l'une des explications quant à l'origine de votre patronyme. Voilà, c'est tout pour aujourd'hui. Ahemato de Viderio. Je vous dis à bientôt pour d'autres petites découvertes. Kendi Vezator.
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2: Des maths, la Bretagne, c'est l'heure de la bonne idée, 100% pur beurre. En Bretagne, on aime les artichauts. Et vous voyez à quoi ressemble la plante. On mange la tête, mais c'est vrai qu'on ne fait pas grand-chose avec les feuilles. Enfin, on ne faisait pas grand-chose avec les feuilles. Parce que des Bretons ont eu une super idée. Martina, cofondatrice d'une start-up spécialisée dans le textile naturel, s'est associée avec Jean-Yves, un agriculteur de Saint-Paul-de-Léon, pour récupérer les feuilles de ses artichauts et les transformer en teinture pour vêtements. Hop hop hop, je vous vois déjà un peu sceptique. Eh bien, oubliez toutes les idées reçues, car ça marche hyper bien. La palette de couleurs est très large, du jaune au vert principalement, avec plein de teintes possibles. Le procédé a été élaboré en lien avec des organismes experts en la matière, puis la teinte a été testée et approuvée par le très sérieux CTLOR, le centre d'essais textiles Lorrain. Résistance au lavage, 100% garantie. Voilà comment Jean-Yves, le maraîcher, a déjà écoulé 2 tonnes de feuilles d'artichaut auprès de Martina, afin qu'elle puisse lancer une production à plus grande échelle et tenter de convaincre des marques d'utiliser sa teinture végétale à base d'artichaut. Pas que dans l'habillement d'ailleurs. Les débouchés peuvent être dans l'automobile, la literie, la déco. Bref, une bonne idée qui a clairement su toucher mon petit cœur d'artichaut. La bonne nouvelle du jour, Brest est entré dans le top 1000 des meilleures universités du monde et plus précisément dans la tranche de la 600 à 700e meilleure. Waouh, la classe! Allez, à demain pour une nouvelle bonne idée!
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3: Je rêvais d'avoir une maison à la campagne. Cette maison, c'est comme si j'y étais née. C'est ma maison de famille.
4: Ma maison s'appelle l'Ostao de la Mar.
5: C'est une maison un peu envoûtante.
6: Eh bien, vous voyez, des livres et 3 fenêtres qui me donnent le paysage du pays, comme si c'était 3 tableaux.
7: Ils ont vécu ici.
8: Thibaut Gaudry.
9: Ah, je m'appelle Nina Simone.
7: L'histoire de Nina Simone, c'est celle d'une petite fille amoureuse de Jean-Sébastien Bach qui rêvait de devenir la première pianiste concertiste noire américaine. Mais qui grandit dans l'Amérique profonde des années 30 et 40 où la ségrégation raciale est de mise.
9: Put a spell on you. J'ai commencé à étudier le classique à 5 ans.
10: Et vous avez continué, vous avez eu vos diplômes.
9: Et après j'ai obtenu le doctorate de musique de Amherst University.
7: Élève studieuse, oreille absolue et jeune prodige, elle ne parvient pas à intégrer l'école de musique dont elle rêvait, brisant la carrière à laquelle elle aspirait. Et elle emportera le regret et la douleur toute sa vie.
9: I'm sorry that I didn't become the world's first black classic pianist. Oh yeah, I think I would have been happier. I'm not very happy now. Oh yeah.
7: Finalement, c'est par le jazz qu'elle connaît la gloire. Nina Simone devient aussi l'une des voix de la lutte pour les droits civiques des Noirs. Mais avec une sensibilité à fleur de peau, des douleurs de l'enfance qui ne sont jamais loin, sans compter des troubles bipolaires et des phases de dépression, elle finit par quitter les États-Unis, voyage beaucoup, et c'est naturellement en France qu'elle trouve refuge dans les années 80. Elle, la francophile, qui a connu le succès en reprenant « Ne me quitte pas » de Jacques Brel, et qui a choisi son nom de scène après avoir vu « Casque d'or » avec Simone Signoret.
9: Ne me quitte pas, il faut oublier tout, peut s'oublier, qui s'enfouit déjà.
11: Pour Nina Simone, comme beaucoup d'artistes noirs de cette époque, la France est un pays très très important, parce qu'on a cette image réelle, à l'époque, d'un pays ouvert. Par exemple, prendre un bus ou un métro à Paris, ben, on prend le métro et le bus avec les Blancs. On n'est pas dans des compartiments séparés. Et la France est une terre d'asile.
7: Elle vit 2 ans à Paris, enregistre quelques chansons et fait quelques concerts, puis en repart, avant de revenir une dizaine d'années plus tard. En 1992, elle s'installe à côté d'Aix-en-Provence, à Bouc-Bel-Air. C'est là qu'un après-midi de juillet 95, excédée par le bruit que font deux adolescents jouant autour de la piscine de la villa voisine, elle tire un coup de pistolet à grenaille et blesse légèrement l'un d'eux. Elle écopera de 8 mois de prison avec sursis et une obligation de soins. En 1998, elle déménage à quelques kilomètres, à Carry-le-Rouet, où elle s'éteint le 21 avril 2003. Lors de ses funérailles, à l'église de Carry, une sono joue « Ne me quitte pas ». Sa grande amie, la chanteuse Myriam Makeba, est là. Elton John a fait envoyer des roses jaunes, avec un petit mot « Tu étais la plus grande, et je t'aime ». Sa fille, Lisa, prend la parole pour rappeler combien Nina aimait la France et demande de ne pas laisser son souvenir s'éteindre. Son souvenir et sa voix sont toujours là. Elle ne nous a jamais vraiment quittés.

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1: C'est le bar du village. Situé au bord de la route départementale 80 au cœur d'Herbalongue, le bar chez Jeannot est l'établissement historique de la commune de Brande. Pasqua Sanguinetti a décidé de perpétuer la tradition familiale.
2: C'est mes grands-parents, Jeannot et Jean-Baptiste, c'est pour ça que le bar s'appelle chez Jeannot, qui ont repris le bar en 1971. Du coup, depuis ce jour-là, c'est que des membres de la famille qui ont travaillé dans ce bar. Et mon oncle travaillait dedans. Et moi, depuis, je sais plus, mais ça fait quelques années que je suis là en tant qu'employé, bien sûr. Et du coup, voilà, on perdure le commerce familial, comme ça, on essaye d'améliorer les choses comme on peut.
1: Et la recette d'antan marche toujours.
2: Avant, on est resté un peu sur nos acquis, c'est vrai. Le bar a toujours marché comme ça, donc on ne veut pas trop changer l'ambiance bistrot du village, ambiance village. Juste moi, je vais essayer d'améliorer un peu l'hiver. L'été, on fait de la restauration rapide. Ça marche très bien, c'est sympa. Et l'hiver, je voudrais aussi faire à manger l'hiver, faire des trucs tout simples, pas chers, pour les ouvriers de passage, pour les gens qui travaillent autour à la poste et tout ça. Donc on va essayer d'améliorer un peu comme ça.
1: Et les clients sont essentiellement originaires du village.
2: On a ouvert toute l'année, du 1er janvier au 31 décembre. On n'a pas un jour de fermeture. C'est parce que ça fait vivre le village, hein. C'est un peu du social aussi qu'on fait, hein. Parce que des fois l'hiver, il n'y a pas grand monde. Mais bon, c'est bien que si quelqu'un veut boire un café, sortir de chez lui, il sait que le bar est ouvert et qu'il va rencontrer des gens, discuter. Donc c'est un peu du social aussi qu'on fait. On a les gens de passage, les gens du Cap surtout, qui s'arrêtent pour faire deux courses au sport à côté. Donc du coup, ils s'arrêtent pour boire le café avant de rentrer chez eux. Après l'été, il y a pas mal de touristes. Mais oui, il y a beaucoup de gens de passage aussi du Cap. Je pense qu'il faut bien travailler l'été pour que l'hiver soit plus tranquille. Parce que l'hiver, forcément, il y a beaucoup moins de monde que l'été. Mais bon, ça va, on arrive quand même à vivre bien.
1: Attirer plus de gens de l'extérieur, proposer un service de restauration hors saison, tels sont les projets de Pasqua Sanguinetti pour le bar chez Jeannot à Herbalongue.
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3: Viens là.

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1: Pourquoi des choses avec Lucie Miessec. Bonjour Lucie.
2: Bonjour Julie.
1: Hey, Lucie, à Guérande, on peut voir le moulin du diable. Ça fait froid dans le dos.
2: Oui, c'est terrifiant. Le moulin du diable, qu'on appelle aussi moulin de Crémeur, est un monument célèbre de la presqu'île guérandaise. Laissez-moi vous conter son histoire. Cette légende raconte qu'un meunier voulait construire un moulin, mais qu'il était bien trop pauvre. Et qu'est-ce qu'on fait quand on veut construire un moulin et qu'on est trop fauché?
1: Eh ben, on pactise avec le diable, bien sûr.
2: Bah oui, c'est logique. Le meunier aurait donc rencontré le diable en personne, qui, bien sûr, comme à son habitude, lui aurait proposé un pacte. Je te construis ton moulin en une nuit si tu me donnes ton âme. Ouais, pas de problème, c'est ce qu'aurait répondu le meunier. À quoi bon avoir une âme si on n'a pas de moulin, hein ? Le diable se serait donc lancé dans la construction du moulin toute la nuit, pierre après pierre. Qu'est-ce qu'on ferait pas pour voler l'âme d'un meunier, hein ?
1: Mais alors que le chantier était sur le point de s'achever,
2: le meunier, pas si bête, aurait posé une statuette de la Vierge à la place de la dernière pierre. Le diable n'avait donc pas pu finir le moulin et le pacte ne tenait plus. Et le diable serait donc parti la queue entre les pattes. Ou plutôt, d'après la légende, en hurlant « Tu m'as volé !» dans un tourbillon de feu, parce que c'est ce que fait le diable. Bien sûr, c'est une histoire qui finit bien, puisque le meunier conserve son âme et se retrouve en plus avec un super moulin tout neuf. Étant donné que le moulin daterait du 15e siècle, autant vous dire que plus personne n'est là pour nous dire si cette légende sur la construction du moulin est vraie ou non, même si on a notre petite idée. Quoi qu'il en soit, le moulin, lui, est toujours là. Il est inscrit au monument historique depuis 1901, quand même.
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3: La dernière fois que vous y êtes allé, je suis sûr que vous aviez un kawé fluo et un petit goûter dans un sac en plastique préparé par maman. Avec plus de 80 oiseaux de proie et 30 espèces différentes, et surtout un spectacle où le seul effet spécial, c'est la nature elle-même, aujourd'hui, je teste pour vous la volerie des aigles. Nous sommes dans les ruines du château de Kilsheim. C'est juste sous le Haut-Königsbourg. Et je grimpe les derniers mètres à pied vers la volerie, où je suis déjà accueilli par Eric Renault, le directeur du site, et une équipe de soigneurs passionnés, et quelques cris que j'entends au loin, assez impressionnants, d'oiseaux qui ont l'air quand même assez gros. Et on commence par les coulisses, derrière la zone qui est accessible au public. Et Alexandre, qui est soigneur, est équipé d'un gant en cuir sur tout le bras, et surtout, il est d'un calme absolu. Et je crois que c'est nécessaire. Et autour de nous, plein d'oiseaux. Et chacun d'entre eux est identifié, suivi, observé quotidiennement. Et j'apprends d'ailleurs que les oiseaux ne sont jamais forcés à voler. Ah non, non, non. Ils participent volontairement grâce à un entraînement basé sur la confiance et le renforcement positif. On les encourage, puis on leur donne des petites gâteries pour les remercier quand même. Et c'est ainsi qu'Alexandre me propose évidemment de tenir le gant. Oui, alors pas pour sortir la tarte du four, hein, mais pour tenir, non pas un pigeon non plus, hein, mais bel et bien un aigle, oui, qui passe tranquillement du gant d'Alex et au mien, voilà. Battement d'aile XXL, je sens les plumes sur ma face, ah oui, parce qu'il fait son petit point, hein, le petit bonhomme, et heureusement que je suis accompagné, hein. Et étonnamment, je n'ai pas eu trop peur, parce que le regard de l'aigle est si perçant que j'étais quelque peu fasciné. Même si mon bras, lui, l'était un peu moins. La volerie des aigles, c'est la première volerie créée en France. C'était en 1968. Et à l'époque, elle avait été créée surtout pour changer l'image qu'on avait des rapaces qui ont été longtemps persécutés. Allez, hop, le spectacle commence. Je m'installe dans les gradins et je constate que pas de musique spectaculaire. Hein, juste une voix, des explications sur la vie et les comportements des rapaces. Et soudain, lointain dans le ciel au-dessus de nous, un vautour apparaît au-dessus des remparts, silence total. Et même les enfants arrêtent de parler, ça c'est pas mal. Le soigneur explique que certains oiseaux dépassent même les 2 mètres d'envergure. Et c'est grand 2 mètres, hein. Et il demande au public de rester bien immobile pour faire un passage encore plus près de nos têtes. Alors j'applique, je reste immobile, et sauf que ma tête, elle continue de regarder l'oiseau au-dessus de nous, un peu comme au tennis. Mauvais réflexe. Et j'entends mon voisin qui me chuchote, faut pas bouger. Ah oui, en effet, hein, parce que plusieurs rapaces s'élancent, hein, chouettes, aigles, pigargues, et on en prend plein les yeux. En tout cas, moi, j'ai retenu une chose, hein, c'est qu'ici, eh ben, c'est pas les humains qui regardent un show d'oiseaux, c'est plutôt l'inverse, hein, c'est les oiseaux qui nous observent en train d'essayer de rester calmes. Et ça, c'est tout un spectacle.
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4: Quand on passe le rideau, ça sent le pop-corn, il y a de la lumière qui clignote de partout. Et les gens, ils retombent en enfance et ils s'attendent vraiment pas à trouver ça dans une maison.
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6: Elle, lui, a troqué tout simplement des cartons de souvenirs pour un musée privé de 45 mètres carrés dédié à la piste étoilée. C'est Thomas Joly. Thomas, d'où vous vient cet amour pour la piste étoilée et pour le cirque ?
4: Alors que c'est une passion qui me suit depuis que j'ai à peu près 6 ans. Tout a commencé bêtement par une visite à des animaux dans un cirque qui passait à Mèche. Et c'est là que l'amour pour le cirque a commencé. Depuis de nombreuses années, je collectionne pas mal d'objets et de documents concernant le cirque. Et en fait, tous ces objets, ils étaient enfermés dans des cartons. Et donc, j'ai décidé de leur laisser la place qu'ils méritent et de les mettre en lumière et en valeur.
6: Mais alors, du coup, comment on organise sa maison ? Parce que j'imagine que plein d'objets, il faut donner des sortes de fonctionnalités, trouver la bonne place. J'imagine que ça se met pas en place du jour au lendemain, Thomas Joly.
4: Non, pas du tout. En fait, quand on a construit notre maison, on a tout aménagé le dessus du garage. Donc, on a rehaussé le dessus du garage. Et ça m'a permis de récupérer une pièce de 45 mètres carrés qui est aménagée du sol au plafond, 100% cirque.
6: Le Thomas Joly qui était en train de mettre en place, en tout cas, ce cirque à la maison, de mettre en place ces objets, c'était quoi ? C'était Thomas Joly adulte ou c'était l'enfant qui a eu ce choc psychologique qui a mis en place tout ça ?
4: On va dire un peu les deux. On va dire le Thomas petit parce que j'ai retrouvé beaucoup de choses que je gardais depuis tout petit. Et le Thomas adulte qui a pris soin de tout bien exposer, de tout mettre en lumière, de tout dépoussiérer, de tout mettre en place pour que ça soit vraiment un vrai musée privé.
6: Est-ce que il y a une pièce, quelque chose en particulier dont vous êtes le plus fier, ou alors peut-être une pièce, un objet que vous aimeriez ou rêveriez d'avoir chez vous?
4: En pièce que j'ai récupérée récemment chez un monsieur qui liquidait son musée. J'ai récupéré une très vieille affiche du cirque Pinder qui date de 1930. Donc il y a une affiche en papier journal écrit avec de l'encre, très bien écrit, qui est vraiment jolie. Et en plus récent, j'ai récupéré deux blasons en métal, pareil du cirque Pinder, qui étaient édités en très peu d'exemplaires. Et il en reste très peu dans toute l'Europe en état exceptionnel comme je les ai aujourd'hui.
6: Quand des amis, des proches à vous poussent ou ont poussé pour la première fois la porte de ce bel endroit, ça a été quoi les réactions ?
4: Les gens ils disent que je suis fou. En fait, vous rentrez par la porte et il y a un petit sas avec des rideaux en velours. Vraiment comme dans un cirque, on a vraiment l'impression de rentrer dans un cirque. Et quand on passe le rideau, ça sent le pop-corn, il y a de la lumière qui clignote de partout. Et les gens, ils retombent en enfance et ils s'attendent vraiment pas à trouver ça dans une maison.
6: À vous, je cours. Thomas Joly a réalisé son rêve d'enfant en transformant une partie de sa maison en un véritable musée du cirque. Une immersion sensorielle unique entre des rideaux de velours, de pop-corn. 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
1: Vous avez sûrement entendu parler du lycée professionnel qui porte le nom de l'écrivaine Delphine Gay. Mais ces grands bâtiments, c'était quoi avant ?
2: Je n'en sais rien, c'est un mystère. Je vous souhaite bonne chance dans votre quête.
3: José Soulier, c'était une manufacture de porcelaine qui à la fin s'est appelée Palace et qui était rattachée à la porcelaine de Limoges. Je pense que c'est dans les années 50 qu'elle a dû arrêter. Mais elle s'est appelée avant Michelot Frères, qui faisait partie de Limoges dans les années 25. Et d'après ce que je sais, la porcelaine Michelot Frères aurait fait la vaisselle du Normandie.
1: José, qu'est-ce que vous tenez dans les mains ?
3: Une boîte en porcelaine de Bourganeuf, signé Palace. C'est un bleu avec un décor de fleurs et rehaussé à l'or tout autour. Quand on vide les maisons des gens du coin, on trouve des petites chaises, du petit mobilier pour les enfants que les gens s'amusaient à faire pour ramener chez eux, ce qu'on appelle dans un certain terme de la perruque.
4: Emma Loévan, en seconde à SSP, assistant et assistance à la personne.
1: Est-ce que c'est plutôt neuf à l'intérieur, les bâtiments ?
4: La salle de Madame Denis, elle est neuve, mais sinon les autres salles, elles sont pas vraiment en bon état. Là.
2: Hélène, à l'époque, 79-80. Ça date, hein. Moi, j'étais en première, je préparais le bac de français cette année. Enfin, en gros, j'essayais de rattraper ma scolarité. Le lycée-collège Picard-Ledoux, lui, il est très ancien. Delphine Gay, c'est très récent.
3: En montant le chemin à la rue des écoles, là, on va tomber sur ce petit chemin qui est caché entre deux maisons. Donc là où il y a un marqué interdit de stationner, vous prenez ce petit chemin. Normalement, toute cette partie-là, un des moules, et vous êtes derrière le lycée Delphine Gay.
1: Qu'est-ce qu'on voit là à nos pieds ?
3: Un morceau de moule de la porcelaine, incrusté dans le chemin. Je pense que quand ils ont vidé tout ce qu'il y avait là, à cette époque-là, il n'y avait pas de déchetterie, donc on ne se posait pas de questions. On mettait ça en bas et ça remblayait le chemin. Le passé est sous nos pieds.
1: Si vous trouvez des moules de porcelaine aux alentours du lycée Delphine Gay, notamment dans le petit chemin qui est juste derrière, c'est le passé qui parle sous vos pieds.
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6: Pourquoi appelle-t-on l'eau l'or bleu ?
7: En fait, l'eau, ça donne de l'énergie, ça peut donner aussi des bonnes vies aux animaux et ça peut donner des bons trucs à l'environnement. Ça sert à la vie de contenir de l'oxygène et sans l'eau, en fait, à la Terre, ça s'en fait une grosse boule de désert.
8: Bah, pour moi, on appelle l'eau l'or bleu parce que l'eau, c'est précieux. Prends par exemple le pays, l'Afrique, au Sahara, l'eau là-bas, c'est comme de l'or. Si t'en as, c'est magique. Parce que là-bas, ils ont pas beaucoup d'eau. Mais oui, l'eau, c'est précieux. Et c'est aussi important parce que quand il y a des réchauffements climatiques, il n'y a plus beaucoup d'eau.
9: C'est grâce à ça qu'on vit aujourd'hui, parce que si on ne boit pas, si on ne s'hydrate pas 3 jours, on sera déjà mort. C'est vraiment précieux l'eau, il faut qu'on en ait à l'infini.
7: Vous avez vu les usines comme Christine, tout ça? En fait, eux, ils gaspillent l'eau. Ils fabriquent de l'eau qui se périme, donc ça se fait pas.
10: Et aussi, l'eau, c'est censé pas d'être périmé, parce que l'eau, dès qu'il y avait personne dans ce monde, il y avait déjà l'eau. Et cristalline, maintenant, c'est comme si leur but, c'était de construire de l'eau et après, de mettre des dates pour la périmation.
8: En fait, non, les usines cristallines, c'est en fait, ils récupèrent, je pense, de l'eau de mer et après, ils la filtrent, ils enlèvent le sel pour pouvoir en faire de l'eau minérale. De l'eau de source un peu. Pour boire.
6: Et alors chez vous, vous prenez l'eau du robinet ou vous avez des bouteilles d'eau ?
9: Moi, je pense que je bois plus au robinet parce que en fait, on a 3 bouteilles et après, on remplit à l'infini.
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0: 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Un coup de cœur ici même.
1: Là, au-delà, au-delà de l'eau.
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3: Arnaud Fromage, bonjour, bonjour.
4: Bonjour, bonjour.
3: Oh, ça fait beaucoup de bonjour, dites-moi. Bon Arnaud, aujourd'hui, quand le général de Gaulle vient en Franche-Comté?
4: Eh bien, il se passe toujours quelque chose. D'autant qu'il y est venu plusieurs fois dans la région. Trois fois déjà à l'automne 1944 pour préparer la libération de Belfort lors d'une réunion secrète avec le général Delattre de Tassigny et Churchill au château de Montalembert à Mèche. Après la libération, ensuite, quand de Gaulle est venu saluer les villes libérées, Besançon, Morteau, Grandcombe, Châteleux, mais ce n'est pas la dernière fois que de Gaulle va venir dans la région. En 1959, sur la route qui le mène en Alsace, il en profite pour aller faire quelques petites pauses dans le territoire de Belfort. À chaque fois, le grand homme descend de sa déesse noire et passe quelques minutes à discuter avec les habitants, stupéfaits de voir le général en vrai dans leur commune. À Ropes, Saint-Germain, Felon, La Chapelle sous Rougemont, La Rivière, Fontaine, Foussemagne et à Angeau. Angeau, 206 habitants, où de Gaulle est accueilli par la foule dans l'unique rue ornée de drapeaux et de bandeaux bleu, blanc, rouge. Anecdote amusante, le village d'ailleurs, qui ne possédait pas autant de décorations, est allé les piquer chez les voisins de Dell.
3: Ah, bon, mais Arnaud, la grande tournée de Gaulle en Franche-Comté, c'était en 1962.
4: Oui, la tournée des Grands-Ducs même. Le 14 juin, il atterrit à la base aérienne militaire de Luxeuil, avant de se rendre à Vesoul, puis de filer vers Dole, à bord cette fois d'une Simca présidentielle. Ensuite, direction Arbois, puis Poligny, Lons-le-Saunier, où à chaque fois, il est accueilli en héros. Le lendemain, il continue sa tournée par le Haut-Jura, Saint-Claude, Morée, Morbier, Saint-Laurent, Grandvaux, Cise, un petit quart d'heure à Champagnole, et ensuite direction Équevillon, Onglières, Plénise et Sanzeau, avant de remonter dans le Doubs, un discours à Pontarlier, à Besançon. Bref, le marathon présidentiel se termine le 17 juin dans le territoire de Belfort.
3: Et bah dis donc, et pendant toute la durée de ce périple, il a eu un problème majeur.
4: Oui, pendant ces 4 jours en Franche-Comté, le général de Gaulle ne s'est pas contenté de prononcer des discours et de serrer des louches. Non, il a bien fallu qu'il dorme aussi. Or, Charles de Gaulle est grand, très grand même, 1m96 au garrot, donc les préfectures vont galérer à chacune de ces étapes pour lui trouver un paddock à ses dimensions. D'ailleurs, l'Élysée a fait réaliser en avance des lits sur mesure. Alors, pour la première nuit de sa visite à Vesoul, l'on apporte donc à la préfecture le lit spécial du général. Sauf que l'année 1962 est très tendue. C'est la fin de la guerre d'Algérie, une partie des accords d'Évian est d'ailleurs négociée en secret au Fort des Rousses pendant ce voyage présidentiel. De Gaulle a échappé de peu à l'attentat du Petit Clamart, alors son service de sécurité est sur les dents. Ainsi, il lui déconseille de dormir à Vesoul même et préfère l'envoyer à la base aérienne de Saint-Sauveur, jugée plus sûre. Mais si les hommes et les véhicules ont pu faire le transfert, le lit, lui, eh bien, il est resté à Vesoul, dans les appartements du préfet. Et il y est toujours, d'ailleurs, parce que l'Élysée ne l'a jamais réclamé. Alors, l'histoire ne dit pas si De Gaulle a bien dormi ce soir-là, mais en tout cas, c'était pas dans un lit à sa taille.
3: Non, c'est certain, ça. Merci beaucoup, Arnaud Fromage, et puis à demain.
4: À demain.

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1: Salut Brésil.
2: Qui êtes-vous? Qu'est-ce que vous faites ici et à qui ai-je l'honneur?
1: Je m'appelle Jérémy Thierry.
3: C'est quoi ces prénoms? Qui s'appelle comme ça?
4: C'est Jérémy.
5: Tu as quel âge, mon grand?
1: J'ai 34 ans et je suis chocolatier glacier.
2: Bah, c'est super, c'est ce que tu voulais. Tiens, je t'ai amené un peu de glace, mûre pistache.
1: Et je suis dans les petits bonheurs.
6: On va se régaler.
7: Il va manger.
4: Et elle est où ta maison?
1: Je suis de la forêt Fouesnant, je vis à la forêt Fouesnant, j'ai grandi à la forêt Fouesnant, j'étais à l'école à la forêt Fouesnant.
8: C'est bon, on a compris.
1: Et si j'avais à la caractériser, c'est la mer forcément. C'est une commune du littoral avec un des plus gros ports de...
2: De quoi ?
1: Plus gros ports de plaisance de la région.
2: Ah ouais ?
1: Donc on y passe beaucoup de temps.
9: Et le temps, c'est de l'argent aussi.
1: Il y a beaucoup de boulot aussi à la forêt Fouesnant, donc on n'a pas trop le temps d'en profiter. Mais il y a les Glélans. L'archipel des Glélans. On y passe souvent des vacances, des week-ends, des soirées, histoire de décompresser après des journées compliquées au boulot. On a de la chance d'avoir un petit paradis comme ça à 30 minutes de navigation de la côte.
4: C'est un endroit magnifique.
3: Allez, on va se balader.
1: Mon coin préféré quand je me balade, c'est le lac de Guerre-les-Dents. Il y a plein de petites balades sympas à faire au départ de Guerre, où il y a une station nautique, une base nautique avec de quoi faire du pédalo.
10: En pédalo, mais c'est vrai que c'est pas tellement la saison pour faire du pédalo.
1: Il y a une petite plage de sable blanc, voilà, il y a des restos, des bars, je trouve ça sympa, ça nous évade un peu. D'autant plus quand il est vidé, ça n'arrive pas souvent, mais on peut découvrir ce paysage lunaire et puis les maisons qui ont été ensevelies par les eaux. Sont découvertes.
4: Ça se passe sur la Lune, tout ça?
1: Quand tu marches dessus, ça, le sol est souple, ça, et puis ça fait des grands cratères comme si on était sur la Lune, quoi.
4: Tu veux voir mon coucher de soleil?
2: Non, sans blague, c'est pas la peine.
11: Ce matin, exercice d'expression orale.
1: L'expression bretonne que j'utilise et quand j'ai été martelé, mon grand-père le disait souvent « Non dégueu !»
12: Mais du rythme, du mouvement, mais t'es si bon paillou, dans ta gueule.
1: Non dégueu.
13: Pas un gueux. J'en prie, Jean-Pierre aussi est un gueux, ça l'empêche pas d'être un mari sympa.
12: Lui, un gueux. Oh, quoi?
1: Et en général, quand il disait ça, fallait courir. Allez, salut.
12: Allez, bonne santé, les gueux.
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14: J'ai testé pour vous la seule animation payante du Futuroscope, les yeux grands fermés.
15: Alors pour tous les gens qui sont sur le bateau, à savoir la zone qui tangue un peu, on va pouvoir se blesser sur sa gauche et trouver un banc. Si vous trouvez ce banc, vous pouvez vous asseoir dedans. Si vous ne trouvez pas de banc, n'essayez pas de vous asseoir, ça serait dommage de finir les fesses à l'eau.
14: Bonjour Mohamed.
16: Bonjour.
14: Vous êtes non-voyant. Qu'est-ce que les yeux grands fermés?
16: C'est un parcours sensoriel dans le noir absolu, accompagné par une personne qui est non-voyante.
14: C'est accessible à partir de quel âge? Est-ce qu'il y a des précautions quand même ou conseils à prendre avant?
16: Il y a quelques préconisations puisque vous êtes dans le parcours forcément vulnérable et du coup en amont on essaie d'expliquer un petit peu, de teaser les visiteurs sur ce qui va se passer sans trop en dire, et on déconseille généralement aux enfants de moins de 6 ans et aux personnes claustrophobes ou ayant des troubles de l'équilibre.
14: Comment se passe ce voyage dans le noir total? Bien sûr,
16: on est en file indienne, on tient les épaules du voisin de devant, on crée un groupe qui reste uni, donc on voyage à travers trois univers en tenant la personne qui est devant.
15: On va pouvoir lâcher les épaules de la personne devant soi, faire un quart de tour sur sa gauche pour être face à ma voix, et ensuite un petit pas en arrière pour être contre le mur derrière vous.
14: Les univers, ils sont bien totalement différents, on est bien d'accord?
16: C'est ça. On est dans Zanzibar, plutôt la nature, le côté un peu calme. Alors là, évidemment, on appelle à l'éveil des sens avec l'ouïe, l'odorat et le toucher, avec beaucoup de plus de 100 sollicitations tactiles. Et ensuite, on arrive en ville, à Tokyo.
15: Faites attention aux voitures, ne vous faites pas écraser.
14: Depuis 20 ans et avec 2 millions de visiteurs solidaires, c'est pour la bonne cause bien sûr, la participation financière demandée à l'entrée est intégralement reversée à l'association Les Yeux Grands Fermés. À quoi sert justement cette contribution?
16: Alors nous, on a de cesse d'essayer de sensibiliser les visiteurs, mais en lame de fond, l'idée c'est quand même de pouvoir avoir des actions dans le domaine public et notamment via le fonds Aliénor d'Aquitaine et la recherche médicale pour la DMLA entre autres, qui touche bon nombre de personnes âgées en France, et l'idée c'est aussi de pouvoir accompagner via les fonds récoltés ici des chèques qu'on remet annuellement, donc plus de 50% de ce qu'on récupère est reversé à diverses causes. Alors la recherche via le Fonds Aliénor d'Aquitaine, on a fait un chèque le 9 octobre dernier de 10 000 euros au Fonds Aliénor d'Aquitaine. On essaie aussi d'accompagner via le sport, parce qu'on sait que ça a une valeur importante pour sortir de chez soi, pour pouvoir avoir une vie sociale. Et du coup, Handi 86, donc le showdown, je ne sais pas si ça vous parle, c'est un sport adapté aux personnes non-voyantes. On a un club à Poitiers, donc on les accompagne, le CC Foot notamment. Donc toutes ces actions, en fait, elles sont un petit peu variées, mais elles restent tout de même dans le domaine de ce qu'on connaît nous, à savoir la non-voyance.
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0: grande ou petite ?
1: Comme ma maman. Ma maman, elle est moyenne. J'ai envie d'être pas trop petite, mais pas trop grande. Ma tata, ouais. Elle est petite. Et du coup, quand elle a un truc qui est haut, elle n'arrive pas à l'attraper.
2: Et mon père, il est plus petit que ma mère.
3: Je préfère être grande, mais être petite, c'est aussi bien parce que, enfin, on peut passer partout, c'est un peu plus pratique, c'est tout ça.
4: Juste être un peu plus grand, mais pas beaucoup.
5: Je rêve que je sors avec mes copines, que j'ai 15 ans et que j'ai mon portable.
0: Donc, en fait, quand on est grande, on a...
5: un portable, et mon père, il m'avait donné son portable qu'il avait cassé quand il était grand. J'ai envie d'avoir un portable parce que comme ça, je pourrais appeler mes copines, je pourrais envoyer des messages et je pourrais envoyer des photos.
6: Moi, en fait, j'ai envie d'avoir un portable pour faire des jeux, pour faire plein de choses.
7: Ben, moi, j'ai un téléphone rose, mais il est pour enfants. Il y a des jeux, des vidéos, de la musique... pour envoyer des messages, on peut envoyer des photos et je peux jouer à mes jeux. Et même, j'ai envie d'avoir un portable pour de vrai, comme ma mère, vu que ma mère, elle a un jeu de Disney et un jeu pour construire des manèges.
8: Moi, j'ai trop envie d'en avoir un.
0: Pour faire quoi ?
8: Je sais pas.

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1: Cette petite dame qui est sur une petite voiturette rigolote, qu'est-ce que c'est ?
2: C'est une machine pour laver le sol.
1: Ah, sympa.
2: C'est sympa, c'est sympa. Et on se fatigue pas.
1: C'est difficile à conduire ?
2: Pas du tout.
1: Pas du tout. Essayer ?
2: Je n'ai pas le droit de vous faire essayer ma machine. Il vous arrive quelque chose, je suis en tort.
1: Ah oui, je comprends. En même temps, je risque pas grand-chose quand même.
2: Si elle s'en va, elle s'en va, la machine.
1: C'est vrai ?
2: Ah oui, oui, oui. Regardez, j'ai le pied sur le frein.
1: On roule un peu toutes les deux ensemble ?
2: Allez.
1: C'est maniable ?
3: Ah oui, très maniable.
2: Vous voyez, si je lâche, la machine, elle s'en va. Vous voyez ?
1: Toute seule. Hop. Allez pas vous faire le tram.
2: Non, non. Et là, vous avez les brosses, okay. Le suceur, le klaxon.
1: Ouais, avec ça.
2: Hein, on m'entend
1: on
2: pas.
1: On ne va faire
2: bien,
1: peur à personne. Hein.
2: Voilà.
1: Ah ben voilà, elle est en rade.
2: Non, non. J'avais laissé le frein. J'avais laissé le frein. Et ça fait 36 vous... ans que je suis dans le centre jaune. Bientôt la retraite.
1: Dit-elle avec un grand sourire.
2: Ah ouais, ouais, ouais, j'en ai marre là. Là, je commence à en avoir marre.
1: Vous avez dû en voir, vous, hein, en 36 ans dans le centre jaune.
2: Oh que oui, j'en ai vu des directeurs, j'en ai vu des gardiens, j'en ai vu du monde. J'ai fait des connaissances. Comme je fais avec vous, on discute. Mais le monde a énormément changé. Hein. Beaucoup, beaucoup, beaucoup. Il n'y a plus personne, c'est mort. C'est mort, c'est mort, c'est mort. La preuve, regardez la place. Hein. Y a personne. Hein.
1: Ah bah c'est vrai qu'en même temps c'est fermé là, à cette heure-ci.
2: Oui, ça ouvre à 10h.
1: C'est peut-être pour ça qu'il y a
2: personne. Mais même.
1: Et les gens ils vous arrêtent un peu pour discuter, ça arrive ?
2: Ça arrive, on me félicite sur le travail. J'ai eu des cadeaux par des gens qui passaient.
1: C'est pas vrai.
2: Ah oui, on m'a offert du parfum, on m'a offert une plante. Ah oui, oui.
1: Mais ça c'était des amoureux discrets,
2: non,
1: hein,
2: non,
1: des amoureux transités.
2: Des dames. Mais c'était génial. De là maintenant.
1: Geneviève. Je vous remercie beaucoup pour cette petite conversation sympathique. Je vous laisse avec votre engin, il n'a pas de prénom ?
2: Non, il n'a pas de prénom.
1: Un petit coup de klaxon et on se quitte, toutes
2: Allez.
1: Les deux ? Ah oui, c'est
2: voilà.
1: Vrai que je m'entends presque pas.
2: Au plaisir.
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5: Je ne vais pas vous apprendre que la vie est injuste. Ne vous inquiétez pas, je vais bien, mais force est de constater que la vie est injuste. Prenez par exemple la silhouette des gens. Il y en a de toutes sortes, des petits, des grands, des roux, des blonds, des crépus, courts, longs, carrés, minces, gros ou ronds. Viens avec nous chez les barbapapas. Mais pour certains, la vie est plus dure que d'autres. L'exemple le plus frappant que la vie est injuste, c'est quand ma grand-mère disait en parlant d'une de mes matantes qui essayait à toute fin de maigrir, mais sans succès, quel malheur. Elle peut faire ce qu'elle veut, mais chez elle, tout fait penche. Ne paniquez pas, Wikizef est là pour vous aider. Tout fait penche. Rassurez-vous, hein, y a rien qui penche et qui va peut-être caire. Non. Tout fait penche.
4: Traduction.
5: Tout fait ventre. Ventre, une panse, une penche. Pour illustrer ce que c'est qu'une penche, il suffirait que je me mette de profil. Et vous verrez que là, il n'y a pas que pour ma matante hein, que tout fait penche.
4: Définition.
5: Tout lui fait penche, tout lui profite. C'est le malheur des bons vivants. Quel rapport avec la justice de la vie ? Bah, il y en a des. Ils peuvent manger ce qu'ils veulent, et ben ils grossissent pas. Je n'ai même vu manger des tartes au chuc à longueur de journée. Elles et Thomas, elles pouvaient passer derrière une affiche à la décoller du mur. Et d'autres, ils regardent la vitrine du pâtissier, ils prennent un kilo. Alors, je vous dis pas si on en mange. Le pire, c'est que dans mes prises de sang, les triglycérides, impeccable, c'est le seul truc qui est pas en gras. Alors, je sais pas ce que je range là-dedans, moi. Mais ce qu'il y a de plus sûr, c'est qu'il y a plein de trucs. Une penche, c'est un logement social. C'est en ça que la vie est injuste. Et en même temps, il peut y avoir une sorte de résignation. À la question, t'aurais pas un peu grossi ? C'est mieux de répondre, qu'est-ce que tu veux ? Chez Mie, tout fait penche, que de se vexer.
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6: L'auteur du livre que je vous présente aujourd'hui dans Toujours à la page les a tous interrogés. Ce père de famille qui, après avoir tué femme et enfant, s'inquiète du sort de sa chienne. Ce japonais cannibale interpellé au bois de Boulogne ou encore ce membre de la Société de protection des oiseaux soupçonné d'être un tueur en série. Jacques Poinaz fut commissaire de police, chef adjoint de la brigade criminelle de la police judiciaire de Paris, également chef de l'unité de coordination de lutte antiterroriste. Cet ardéchois de naissance témoigne de sa carrière dans Le temps des aveux, le réfrigérateur du japonais cannibale et autres récits de la brigade criminelle. Un livre paru chez Mareuil Éditions. Le retour sur 13 des enquêtes les plus marquantes de sa carrière avec, en ligne de mire, à une époque où l'ADN n'était pas encore la reine des preuves, l'obtention des sacro-saints aveux. Des aveux qui viennent ou non, et qui dissimule parfois une partie de la réalité, qui laisse aussi souvent l'enquêteur avec un sentiment de frustration. Jacques Poinas.
7: Oui, de la frustration, parce que les aveux ne sont pas toujours totalement sincères, ou complets, ou indiscutables. Il y a souvent une fragilité de l'aveu, puisque lorsque dans les aveux, on se projette déjà dans le procès et la preuve devant les assises pour les homicides. Mais ces histoires, c'est aussi ce basculement de la personne qui avoue, et souvent, même si le policier avant tout est content d'avoir résolu une affaire, parce qu'une affaire criminelle est toujours un poids pour les policiers, mais il y a également parfois un peu de, sinon de pitié, du moins de tristesse de voir un homme qui parfois avait une vie jusque-là normale et qui bascule dans le monde de la prison pour une longue peine.
6: Mais quelle perception vous avez de ça quand vous êtes face à quelqu'un qui n'est pas un criminel aguerri et qui bascule pour des raisons qui paraissent en fait futiles, si on y pense bien?
7: Alors, je crois que ça reste un mystère de l'homme, un mystère de l'humanité. Comment comprendre que quelqu'un qui a jusque-là eu une vie parfaitement banale, d'un seul coup, pour des raisons difficiles à imaginer, passe à des actes terribles?
6: On voit la grande diversité des affaires que vous avez traitées. C'est d'autant plus agréable à lire qu'effectivement, on ne sait jamais où vous allez nous emmener à chacune des histoires. Comment vous avez fait la sélection?
7: J'ai pris celles qui sont restées dans ma mémoire, je dirais, qui m'ont laissé un sentiment, soit de satisfaction, soit d'échec, ou comme celle qui se passe en Ardèche, où je reviens pratiquement dans mon village natal pour enquêter sur une affaire d'explosifs dans la communauté de l'ex-tueur de l'Ardèche, Pierre Conti. Mais souvent aussi parce que ce sont des affaires qui ont quelque chose de particulier, parfois de presque burlesque, parfois de troublant, comme ces adolescents qui, pour donner un alibi à leur ami, inventent un stratagème un peu diabolique. J'ai essayé de montrer que la réalité est souvent plus surprenante que la fiction même.
6: Et c'est sans doute ce qui est le plus fascinant dans chacune des histoires que nous confie Jacques Poinas. Et ce qui est captivant, c'est ce récit au plus proche du travail de l'enquête et les impressions, les réflexions que partage l'auteur avec nous au fil de chacune. Alors si vous êtes fan de faits divers, jetez-vous sur Le temps des aveux de Jacques Poinas, paru aux éditions Mareuil.

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2: Et votre soirée continue. Bonsoir, bonsoir à toutes et tous. Très heureux de vous retrouver en ce nouveau week-end avec Diapac Paris dans la vie. Et ce soir, eh ben, on vous propose de repartir sur les routes de France avec quelques-uns des meilleurs moments de la semaine. Chaque soir, Éric Bastien reçoit une personnalité et lui fait raconter sa France. Les villes qui ont compté, les paysages, les souvenirs d'enfance, les endroits où l'on grandit ou ceux auxquels on revient toujours avec plaisir. Et pour ouvrir ces meilleurs moments, direction l'univers d'un comédien qui a marqué plusieurs générations, alors notamment avec son humour, sa personnalité et ses nombreux souvenirs. Salomon dans les aventures de Rabbi Jacob, on a retrouvé la 7e compagnie et ce soir, on se souvient d'Henri Guibé, il y a quelques jours, au micro d'Éric Bastien.
3: Il continue de tourner et sa voix encore cet été n'était autre que celle de Rex dans Toy Story.
4: Je suis Buzz l'éclair, je viens en paix.
5: Je suis tellement content que tu ne sois pas un dinosaure.
4: Vraiment.
3: C'est vous ça, Henri. Vous avez fait tous les Toy Story, d'ailleurs c'est le 6e je crois. Hein,
6: oui, ça fait, le premier on l'a fait il y a 30 ans. Il y a 30 ans. Ben
3: là, avec Richard Darbois, là, dans le rôle de Buzz l'éclair.
6: Ben oui, qui a aussi la voix de...
3: Enfin, oh, ben, la voix de tout le monde, sur Harrison Ford.
6: C'était, oui, ouais, Harrison Ford, entre Exactement. Autres. Et c'est lui qui m'a mis le pied à l'étrier de la synchro. On faisait une synchro où c'était des monstres préhistoriques, où je faisais déjà une sorte de T-Rex, comme ça. C'est lui qui m'a... J'avais fait un petit peu de doublage avant, je m'étais doublé surtout dans les films que j'avais fait. Et ben, il m'a tenu par le bras, parce que...
3: Ouais. Mais c'est drôle à faire.
6: Ah, ça, j'adore
3: c'est génial.
6: Ça. J'adore ça, parce que, en plus de ça, quand je vois l'exploit de certains doubleurs, par exemple, l'acteur qui double Al Pacino... Quand on voit Al Pacino en version originale et là, on dit quoi, c'est le même. Et il s'appelle Luchini.
3: Il faut être dans le souffle du comédien qu'on
6: Il faut être dans son regard. Il faut être dans son regard. Et faut, parce que chaque langue a une musique. La musique anglaise n'est pas la même que la musique française, au point de vue langue. Et il faut arriver à trouver une intonation qui corresponde à ça. Il y a très bons comédiens en synchro, hein. C'est des jongleurs.
3: Hein. Métier qui est aussi un peu menacé avec l'IA, donc il faut y faire très attention à ce métier.
6: Ce moment, justement, on est en train de se battre du côté de Dami, tout ça. Mais cela dit, je vais vous dire, hein, l'intelligence artificielle ne vaut que ce que valent les mains qui s'en servent. Mais ce qu'il faut faire, c'est pas voler le talent des autres. Il faut savoir, il y a une honnêteté, une espèce une éthique à avoir.
3: À adopter, ouais. Je vous donne quelques lieux comme ça, Henri Guibé, puisqu'on s'est baladé, des lieux, je sais, qui vous ont marqué. Vous pouvez me dire un mot sur chaque Jean Lépin.
6: Ah, Jean Lépin, oui. Ah, ben, Jean Lépin, c'est les premières vacances qu'on se payait avec ma femme.
3: Bien.
6: Alors, on avait loué une fois un appartement, puis une autre fois une petite maison à côté de Jean Lépin. Et oui, c'était les vacances plage.
3: La Normandie?
6: La Normandie, ouais, après, par là, beaucoup plus tard avec ma femme, on louait un petit appartement, à Trouville. Et on avait, même avec mon petit-fils, là, même on avait, à Trouville, on avait loué une petite maison qui tenait juste sur la mer. C'était sympa, ça. C'était des oublie-tout.
3: Des oublie-tout ?
6: Oui, on se fout du reste.
3: Ah,
6: on
3: est en vacances, c'est marrant comme
6: on oublie tout.
3: C'est drôle, ça. Alors, je vais un tout petit peu plus haut, Henri.
7: Oh, c'était...
3: Je sais que vous êtes nostalgique des Corons.
6: J'aime beaucoup le Nord. J'aime les maisons du Nord. Il y a de très belles maisons.